Hardcore DJ sur Direction Sud. Bienvenue, installez-vous. Vous le savez, nous sommes dans une édition un peu spéciale consacrée au FAL, le plus grand festival africain à ciel ouvert, le plus grand festival africain gratuit d'Europe. Évidemment, pour en parler, les organisateurs, c'est le FAL, un événement qui aujourd'hui célèbre la 13e édition. On en parle dans quelques instants avec l'un des organisateurs.

0: Kéré avec la voix du Gabonais Pierre Claver Akendengue. Une romance écrite en miéné, une langue du Gabon, en miéné en français. Elle joue donc sur la double interprétation. C'est une supplique amoureuse dédiée à une femme dont le départ laisse le poète dans un chagrin infini. Une profonde solitude et surtout une immense détresse. Kéré, ma vie et souffrance. Une métaphore de la rivière qui coule, s'éloigne et suit son cours avec ses méandres. Le poète ici reçoit une forme de paix en la sachant partie sérénement. Kéré, Pierre Claver Akendengue, le Gabon qui sera présent au Festival africain de Liège grâce à l'ASBL Le Goué. Le Festival africain de Liège, 13e édition, nous sommes en 2026. Ouh là là, le temps a bien passé et puis le bébé a grandi, on a un adolescent carrément qui n'a plus rien à prouver et qui depuis quelques années séduit. Kofi, bonjour et bienvenue.
1: Patrick Hermano, bonjour.
0: Comment vas-tu mon cher Kofi?
1: On rend grâce à Dieu, ça va.
0: Alors, beaucoup te connaissent déjà, en tout cas les habitués du festival te connaissent, on sait que tu es l'un des organisateurs. Alors Kofi, présente-nous le FAL s'il te plaît.
1: Le FAL, donc le Festival africain de Liège, c'est un événement organisé par l'association Festival africain de Liège.
0: Oui.
1: En partenariat avec d'autres associations issus de la migration, donc de migrants de l'Afrique subsaharienne.
0: Oui.
1: Et pour cette édition, par exemple, nous avons au moins 20 ou bien 18 associations du Cameroun, du Sénégal, de la Côte d'Ivoire, du Gabon, etc.
0: La Guinée-Bissau, il y en a tellement, hein. Le Nigeria présenté également, la Guinée qui fait sa grande entrée année.
1: La RDC, le Burkina Faso.
0: Exactement.
1: Et donc, c'est pour dire que c'est une co-organisation des associations de migrants d'Afrique subsaharienne.
0: Oui. Alors, cette année, c'est...
1: Oui. À côté de ces associations, il y a aussi quelques artistes qui montent sur le podium pour nous faire écouter leur production.
0: Oui, parce qu'il est important de rappeler que ça se passera sur deux journées, donc le samedi et le dimanche, 27 et 28, dont c'est deux jours de show, avec la première partie, la première journée sera consacrée aux
1: associations, aux groupes folkloriques.
0: Oui.
1: À la démonstration de danse folklorique, des tambours, des chants de danse à l'africaine. Mais ça, on peut compter aussi avec l'orchestre des Congolais à Liège.
0: Oui, qui viendra animer, bien sûr, oui, qui joueront en live.
1: Et même le dimanche, il y aura également des prestations de ces associations qui n'ont pas pu passer le samedi,
0: oui,
1: qui vont se produire le dimanche. Et nous aurons l'orchestre même qui va tenir le podium et fera monter et quelques vedettes pour venir fredonner ce que c'est que l'Afrique, et puis on va danser.
0: Dans la deuxième journée, c'est vraiment un grand concert sur l'esplanade Saint-Léonard.
1: Avec un DJ, hein?
0: Oui, bien sûr, DJ Vincent qui viendra assurer l'instant balle-poussière, qui est l'un des instants les plus attendus. Un instant que j'ai pris la peine d'instaurer, je le dis quand même, parce que je travaille, les éditeurs le savent, hein, je travaille pour ce festival également. J'ai rejoint la grande équipe depuis la 3e édition. Et c'est presque 10 ans déjà que nous cheminons ensemble, 10 années que ce festival a pris de l'ampleur et qui continue aujourd'hui de devenir l'un des plus grands festivals africains d'Europe, ça c'est bien de le dire, et ça se passe en terre liégeoise avec toutes ces associations. En tout cas, on aura l'occasion tout à l'heure d'écouter les représentants des associations, de quelques associations qui seront présentes pour cet événement. Alors, Kofi, que représente cette 13e édition?
1: Non, Hermano, la 13e édition vient confirmer le fait que le FAL qui a commencé en 2013, comme tu l'as rappelé,
0: oui,
1: bénéficie de la confiance des autorités de la commune de Liège,
0: oui,
1: de la province de Liège. Donc, nous venons toujours pour mettre de l'ambiance et on ne vient pas se bagarrer, mais c'est pour chanter, danser et manger ensemble.
0: Voilà. Donc, je rappelle également que c'est l'occasion de mettre un œil, un regard sur l'artisanat et la gastronomie africaine. Et surtout voilà. Aussi sur la culture africaine, parce qu'il y a beaucoup de danse. Et je rappelle évidemment que c'est l'un des rares événements. On a eu l'occasion d'apprécier le son de l'eau, hein, dans le son de l'eau qui est offert par les Bissau guinéens de Belgique. Juste magnifique. Voilà. Et rappelons également que tout à l'heure, on évoquait cette façon de jouer en live. Il y a l'église glorieuse qui sera présente, qui jouera en live aussi. Et il y a l'église baptiste de Liège à Merkur qui viendra pour la première fois cette année. Oui. Parce qu'effectivement, les membres ont entendu parler de ce festival et ont dit que ce sera l'occasion de venir offrir un show en live. Ce sont des groupes qui ont déjà sorti des albums, c'est important de le dire. Et notons bien sûr qu'ils seront accompagnés par Rumba Congo Orchestre de Liège, qui est un ensemble musical très connu ici, qui a un doigté magique, une dextérité à la guitare qui n'a plus de preuves à faire. Et rappelons aussi que ce sera l'occasion pour ceux qui viennent d'assister à un grand bal, une grande discothèque à ciel ouvert, l'instant bal poussière très prisé par les jeunes, effectivement. Et c'est le moment, je crois que c'est le moment le plus attendu des deux journées.
1: Oui, je crois que le dimanche ou bien le bal poussière est devenu cet événement même qui rassemble plus que les associations.
0: Oui.
1: Et on voit nos jeunes qui s'intéressent à cet événement. Il suffit d'aller sur votre WhatsApp, comment ça s'appelle là, le Google, et taper Festival africain de Liège. Et vous-même, vous allez commencer par danser. Vous allez voir l'ambiance qui y règne durant ces deux jours, Hermano.
0: Alors, Kofi, qu'est-ce que tu peux dire à tous ceux qui viendront à ce festival ?
1: Mais on va mettre le feu, on va casser la baraque, comme on le dit chez nous en Afrique. J'invite les Liégeois, les non-Liégeois, à faire un pas sur l'esplanade et découvrir ce que nous appelons le Festival africain de Liège.
0: En tout cas, ce qui est devenu le Festival international africain de Liège.
1: Ce n'est pas un pays qui organise des festivals, mais c'est l'Afrique subsaharienne entière qu'on retrouve sur l'esplanade. Donc,
0: bien
1: ceux
0: sûr.
1: Qui n'ont jamais eu l'occasion de prendre l'avion ou bien de prendre le bateau et aller en Afrique, c'est l'occasion pour eux de venir découvrir une partie, une certaine facette de la culture africaine.
0: En tout cas, c'est la culture africaine qui est servie sur place, quoi.
1: On peut même partir avec, commander et puis partir avec.
0: Merci, un tout grand merci. On se donne donc rendez-vous les 27 et 28 juin prochain. Ça se passe à l'esplanade Saint-Léonard à Liège pour ce grand festival africain de Liège. Merci Kofi, à bientôt.
1: Hermano, merci beaucoup. Un très grand merci au nom de toutes les associations participantes.
0: Bien sûr, avec la présence de la radio RCF. À bientôt.
1: À bientôt, Hermano. Au revoir.
0: Au revoir.

0: La Togolaise Senza qui nous interprétait Evalou. Evala est l'une des traditions pratiquées chaque année en pays Kabyé dans la Kosa, région de la Kara au Togo. Cette forme de tradition se déroule par une lutte traditionnelle entre deux jeunes garçons, une forme de lutte traditionnelle dont la finalité consiste à terrasser son adversaire. Les combats se déroulent par équipe de 5 jeunes hommes âgés de 18 à 20 ans. Je ne sais pas si on aura droit à un peu d'Evala lors de cette 13e édition du Festival africain de Liège. En tout cas, faudra venir pour découvrir évidemment toutes les différentes attractions qu'on vous présentera.
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0: Et si vous arrivez seulement maintenant, vous souhaite la bienvenue. Vous le savez, nous sommes au cœur d'un événement qui se déroulera en terre liégeoise, le Festival africain de Liège, l'un des événements les plus attendus de l'été. Et avec nous, évidemment, Miss Caro, qui est la présidente de l'Association des Camerounais de Liège. Miss Caro, bonjour et bienvenue.
2: Bonjour, bonjour, mon cher Patrick, bonjour.
0: Comment vas-tu?
2: Merci. Oui, je vais bien, je vais très bien.
0: Alors, tu as l'habitude de nous retrouver dans ce studio aujourd'hui. On se parle par téléphone interposé. Alors, commence par nous présenter, s'il te plaît, l'Association des Camerounais de Liège.
2: L'Association Camerounaise de Liège et environ, parce que c'est maintenant étendu, c'est une association qui existe légalement depuis 2009.
0: Oui.
2: Et qui regroupe en son sein tous les Camerounais hein, de tous bords, et qui se réunissent donc en vue de créer des activités de soutien, d'entraide, de solidarité, du culturel, de l'humanitaire, quoi. Et donc, c'est une association au sein de laquelle on se retrouve tous les mois, pour déjà partager entre nous nos mets culinaires, pour échanger entre nous, pour rompre avec l'isolement, mais aussi pour mieux s'intégrer dans la société dans laquelle nous vivons à travers le festival, par exemple, qui va se dérouler là dans les prochains jours.
0: Donc, oui.
2: Voilà, c'est une association assez dynamique, qui est au moins sur sa 10e participation.
0: Alors, il y a combien de membres dans cette association camerounaise de Liège?
2: Nous sommes une trentaine de membres.
0: Alors, tu dis de Liège et environ, donc ça veut dire que les gens de Verviers, de Spa, et
2: oui,
0: peut-être aussi...
2: Oui, de Verviers, de Spa, de Namur. Pourquoi? Parce que, bon, au début, c'était d'abord Liège, mais puis entre-temps, on a eu des membres qui sont allés vivre dans d'autres villes.
0: Ah, d'accord, Liège, qui ont déménagé finalement.
2: Donc, ont déménagé. Mm-hmm. Et donc, du coup, les circonstances nous ont amené à comprendre qu'en fait, ça, c'est plus Liège, ça peut être Liège et environ. Et voilà, et chemin faisant, et d'autres personnes aussi qui sont hors de Liège aussi ont voulu s'inscrire dans l'association. Et puis on s'est dit, mais pourquoi pas, ce sont des Camerounais, donc voilà, la porte n'est pas fermée.
0: Est-ce que vous créez des activités qui ont des impacts au Cameroun, bien sûr, sur les Camerounais qui sont au Cameroun?
2: Oui, parce que normalement, on a des projets d'aide pour les prisons,
0: oui.
2: Pour les orphelinats également. Donc, en tout cas, pour les personnes vulnérables. Voilà, personnes vulnérables en situation de vulnérabilité.
0: Alors, 10e participation carrément au Festival africain de Liège. À quoi peuvent s'attendre le public, les gens qui viendront vous regarder pour cette édition, pour cette 13e édition?
2: Voilà. Donc, pour nous, la 13e édition, c'est d'abord un rendez-vous de confirmation, puisque nous y participons depuis une dizaine d'années.
0: Oui.
2: Le festival est devenu une vitrine incontournable culturelle de la cité de Liège et même de la Belgique. Et là, c'est déjà pour nous déjà un rendez-vous parce que on a déjà notre empreinte, soit au niveau de notre savoir-faire culinaire, savoir-être, soit au niveau de tout ce qu'on a eu à présenter comme mets culturels, comme danse camerounaise. Donc, c'est déjà un rendez-vous, hein, c'est un rendez-vous de confirmation. Il faut pouvoir rester dans la continuité, pouvoir faire encore plus plaisir à ceux qui viennent à ce festival. Et comme je dis, participer donc à la à l'animation de la cité de Liège, parce que, comme j'ai dit, et je le redis, le festival, c'est devenu une vitrine vraiment incontournable de la culture et de l'interculturalité quoi, dans la province. Ouais. Il y a des nouveaux mets que nous allons introduire,
0: d'accord.
2: Des mets un peu plus spécifiques du terroir, donc en dehors d'une dolé qui est déjà très très bien connue, il y aura des mets comme les épans, il y aura des mets comme le héros.
0: Ce sera l'occasion pour ceux qui viendront de découvrir le Cameroun autrement.
2: Oui, le Cameroun autrement, c'est-à-dire on va mettre un accent sur vraiment le terroir, sur les mets du terroir, les mets du village, quoi,
0: ouais.
2: les mets qui ont façonné notre vie, hein, voilà. Donc, comme je vous ai dit, il y aura le hachou, c'est une espèce de sauce jaune, il y aura du taro. Et donc, on va présenter comme ça, à côté des mets déjà connus, on va introduire des mets vraiment du terroir, comme on dit. Voilà.
0: En tout cas, nous serons présents pour assister à cette 13e édition du Festival africain de Liège. Merci Miss Caro et on se donne rendez-vous les 27 et 28 juin prochains.
2: Oui, sans faute et au plaisir de vous revoir toujours très pimpant, toujours très dynamique.
0: Je viendrai, je me mettrai sur mon 31, ça c'est sûr.
2: Voilà.
0: Merci beaucoup Miss Caro et à bientôt.
2: À bientôt, avec plaisir.

0: Le Cameroun, l'un des grands pays de ce FAL, 13e édition du Festival africain de Liège, avec là un titre extrait des années 80. Évidemment, la version originale était interprétée par... La version originale avait été interprétée par le magnifique Axel Mouna. Axel Mouna, qui, on le sait bien, a eu une belle carrière dans le sport, puisqu'il a évolué au sein de l'Union sportive de Douala au cours des années 70, avant de se relancer en 1980 dans la musique. Avec ce magnifique titre, Diboumbé, notez qu'en 1981, il avait produit le hit Juventus. À l'instant, Diboumbé en était en 1980. Cette version, s'il vous plaît, est une version revue et corrigée. Et si vous arrivez maintenant, vous le savez, nous sommes au cœur du FAL, le Festival africain de Liège, 13e édition. Nous avons le plaisir, le bonheur d'avoir en ligne Madame Cissé. Bonjour.
1: Bonjour, monsieur.
0: Comment vas-tu?
1: Je vais bien.
0: Alors, ça c'est bien. Alors, tu y es la présidente de l'association Kaokla. Alors, parlons-nous un peu de... Présente-nous un peu Kaokla, s'il te plaît.
1: Ben écoutez, Kaokla, c'est une ASBL qui vient en aide aux veuves, aux orphelins.
0: Oui.
1: Je suis d'origine ivoirienne, d'abord pour commencer.
0: Oui.
1: Et c'est depuis l'année passée, j'ai créé l'ASBL. Et Kaokla, c'est que la première lettre des prénoms de mes enfants.
0: D'accord.
1: Voilà, vu que je suis mère de 6 enfants, donc j'ai préféré prendre... Les prénoms, les premières lettres des prénoms de mes enfants, commençant par la maman qui est Kadi. Et voilà, et je suis au fur et à mesure, j'ai pris pour chacun des enfants qui m'a donné Kaokla.
0: Alors vu l'association, oui.
1: Qui œuvre dans l'humanité, surtout les femmes et les orphelins, raison pour laquelle j'ai essayé de mettre un peu mes enfants dedans pour donner le nom qu'il faut.
0: Alors l'association existe depuis combien de temps? Madame Cissé.
1: Depuis l'année passée, c'est tout frais, c'est tout nouveau. Depuis le 25 décembre 2025.
0: Ah d'accord, donc je crois que ça va être la plus jeune association du FAL.
1: Oui.
0: Et qu'est-ce qui t'a amené à créer cette association?
1: En fait, déjà, j'ai œuvré dans l'humanité depuis longtemps, étant en Côte d'Ivoire.
0: Oui.
1: Même étant ici, pour vous dire une chose, déjà, toujours à chaque année, la date de mon anniversaire, je fais des dons. Et lorsque je suis à Abidjan aussi, je fais des dons aux orphelinats, vous comprenez. Mais vu qu'il y a plus de demandes, je vais faire plus d'aide, raison pour laquelle j'ai créé l'ASBL pour être officiel, pour avoir plus de partenaires, pour pouvoir réaliser les rêves de ces personnes défavorisées.
0: D'accord. Alors, pour cet événement qui a lieu le 27 et 28 juin prochain sur l'esplanade Saint-Léonard à Liège, qu'est-ce que tu comptes présenter à tous les festivaliers, à tous ceux qui seront là?
1: Bah, écoutez, déjà, faire connaître mon ASBL.
0: Oui.
1: Et vendre la Côte d'Ivoire.
0: Vendre la Côte d'Ivoire.
1: Voilà, justement, vendre la Côte d'Ivoire. Je suis d'origine ivoirienne.
0: Oui.
1: Et ici, ce jour-là, à travers mon stand, ceux qui vont la visiter verront que la Côte d'Ivoire a des belles choses là-bas. La bonne bouffe, les beaux objets d'art. Franchement, je vais vendre la Côte d'Ivoire.
0: Ah, donc il y aura de la gastronomie, il y aura également de l'artisanat ivoirien.
1: Oui, effectivement.
0: Madame Cissé, merci beaucoup. Nous serons là pour visiter le stand de Kaokla. Et j'espère évidemment que nos festivaliers auront l'occasion de faire un maximum d'achats pour que tu puisses effectivement offrir des dons aux orphelins d'Afrique.
1: Effectivement, effectivement. Et je consulte tout le monde aussi pour faire des dons aussi, parce que je ride aussi une pour faire parler le cœur.
0: Oui.
1: Parce que si je viens de sortir d'une soirée de charité, et peut-être en août, j'irai en Côte d'Ivoire pour transférer tous ces dons que j'ai reçus vers ces orphelinats, vers ces femmes, les veuves qui sont à ma charge.
0: Alors, les aides que tu apportes, toi, aux jeunes enfants en Côte d'Ivoire, aux orphelins de Côte d'Ivoire, viennent uniquement des dons des particuliers ou alors il y a l'État qui donne un coup de main?
1: Mais pour le moment, personnellement, ça tourne à mes propres fonds, hein, mes propres moyens, moi, pour le moment. C'est-à-dire, j'ai fait des soirées, j'ai commencé la première soirée ici, la première édition,
0: oui.
1: Qui s'est fait le 30 mai. Et ici, tout ce que comme don que j'ai reçu, je vais payer tout ce dont ils ont besoin. Plus précisément à l'orphelinat de Mans, de l'ouest de la Côte d'Ivoire, j'ai eu la directrice au téléphone, elle m'a demandé vraiment des besoins des premières nécessités. Donc j'ai acheté les matelas, des vêtements que j'ai reçus, des médicaments, tout, et des denrées alimentaires. Et c'est tout ça, je vais transférer sur la Côte d'Ivoire pour envoyer ça à l'orphelinat. Pour le moment, tout à mes propres fonds, mes propres moyens pour le moment. C'est moi qui les fournis tout.
0: On se donne rendez-vous donc le samedi 27 juin et le dimanche 28 juin à l'esplanade Saint-Léonard à Liège pour le Festival africain de Liège.
1: Plaisir. Vous allez vraiment bien manger, hein, la Côte d'Ivoire. Il y a la tchéké, il y a le poulet. Franchement, j'ai un peu de tout. Venez, vous allez très bien manger, vous serez très bien accueillis.
0: Avec des bananes à locaux.
1: Avec la loco, ofti,
0: voilà.
1: Loco banane.
0: Merci beaucoup.
1: Le carba, tout sera là.
0: Et voilà. Surtout, faut pas oublier le dégué, hein, madame Cissé. Parce que le dégué, j'aime
1: non,
0: beaucoup.
1: Non, il y a le dégué, il y a le nyamankou, il y a le bissap.
0: D'accord.
1: Il aura tout, vous serez la bienvenue.
0: Merci beaucoup. Merci et en tout cas, on se donne rendez-vous pour le samedi 27 et dimanche 28. Voilà, donc le décor est planté pour ce Festival africain de Liège. Vous avez vu, hein, beaucoup d'ambiance bon enfant avec les exposants. En tout cas, c'est un rendez-vous à ne manquer sous aucun prétexte. Et j'espère que vous ferez tous le déplacement.

0: faut pas, parce qu'il ne fallait pas. Chanson d'amour, l'ivoirienne José et l'antillaise, la guadeloupéenne Fanny G à l'instant sur la radio. Bienvenue à vous. Si vous arrivez maintenant, nous sommes au cœur du Festival africain de Liège, un événement qui se déroulera en Cité Ardente les 27 et 28 juin prochains. 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Vous le savez, aujourd'hui, nous nous intéressons au Festival africain de Liège. Ça se déroule les 27 et 28 juin prochains à l'esplanade Saint-Léonard à Liège. Nous saluons tous les Liégeois qui sont branchés sur cette fréquence et plus particulièrement David Bédier. Bonjour David.
1: Oui, bonjour.
0: Comment vas-tu?
1: Très bien, merci Patrick. Et toi?
0: Écoute, très bien, c'est un plaisir de t'avoir en ligne. Alors David, tu es le président de l'ASBL Ébène Belge, qui est d'ailleurs l'une des associations majeures de cet événement, puisque ça fait des années que ton association est présente sur l'esplanade Saint-Léonard pour le Festival africain de Liège.
1: C'est bien ça, on fait partie même des pionniers, parce que depuis la première édition, Ébène Belge voilà, a fait partie vraiment de la première vague. Oui.
0: Alors ça tombe bien, parle-nous un peu de cette association Ébène Belge, c'est quoi?
1: Ébène Belge, c'est une association de ressortissants ivoiriens qui, justement, essaye à son niveau hein, de fédérer déjà un groupe d'Ivoiriens qui est sensible au fait de pouvoir promouvoir la culture de la Côte d'Ivoire, présenter justement ce qui on est, ce qu'on fait, ce qu'on est, d'où on vient, à nos compatriotes, nos concitoyens belges et liégeois particulièrement, leur montrer quelle est notre culture, quelle est notre gastronomie, voilà, pour leur montrer vraiment notre culture. Voilà.
0: Alors, c'est la 13e édition, c'est votre 1e participation, en tout cas, dans l'association et toi, à ce festival. Qu'est-ce qui vous ramène tout le temps sur l'esplanade Saint-Léonard?
1: Ben, ce qui nous ramène, c'est vraiment l'échange hein, avec la population liégeoise.
0: Oui.
1: On les voit nombreux. Hein. Bon, voilà, on n'a pas les chiffres officiels, mais c'est près de 15 000, 20 000 personnes de divers horizons, des Belges de toute la province. Quelquefois, on a même des gens qui viennent des pays limitrophes, des Pays-Bas, de la Flandre. On a vraiment des gens qui viennent d'un peu partout, de l'Allemagne, qui viennent justement échanger, partager, découvrir la culture africaine, découvrir nos repas, découvrir nos costumes, nos danses. Et c'est vraiment un beau partage. Même nos collègues de travail sont toutes émerveillées de pouvoir vraiment nous découvrir autrement. Voilà.
0: Et pour toi, c'est important hein, pour les Ivoiriens, en tout cas, de présenter un tout petit peu cet aspect de la culture ivoirienne.
1: Bien sûr, on a la chance d'avoir une très riche culture, bien, comme tout partout en Afrique hein, d'ailleurs, hein, sans vouloir nous challenger. Hein,
0: ouais.
1: D'accord. Mais bon, voilà, on a vraiment, en tout cas en Afrique subsaharienne, une culture très riche au niveau des mets, des poulets à la moimbe, des costumes, des tenues africaines, des pagnes. On a vraiment une richesse énorme au niveau culturel et donc c'est un plaisir pour nous de pouvoir partager et de voir surtout l'émerveillement de nos concitoyens liégeois ou de la province et de tous ceux qui viennent comme ça. Ils sont tout à fait émerveillés, très contents, très satisfaits de ce qu'ils découvrent. Ils voient les Africains autrement, quoi. Voilà.
0: Et les membres de l'association Ébène Belge sont typiquement liégeois ou ce sont les Ivoiriens de toute la Belgique et voire l'international?
1: Bon, on va dire que c'est surtout des Liégeois, mais on a ouvert aussi à des Belges hein, qui viennent nous assister dans nos missions, justement, qu'on essaie d'avoir au niveau de la promotion de la culture ivoirienne.
0: Et c'est combien de membres en ce moment?
1: Oh, mais...

0: c'est pas une très très grosse équipe, mais on est une petite vingtaine. Et puis on essaie de travailler aussi, hein, puisque notre but c'est aussi d'aider ceux qui sont restés au pays. Et donc voilà, on a quelques personnes aussi qui nous aident, qui nous assistent dans nos missions qu'on a aussi en Afrique.
1: Merci David. En tout cas, on se donne rendez-vous les 27 et 28 juin prochains à Liège pour ce grand festival.
0: Avec plaisir. Et on vous attend nombreux, tous les Liégeois, tous les Belges, toute l'Europe. En tout cas, venez profiter pleinement de ce festival. Ce beau
1: en tout cas, je vais lui dire que c'est le plus grand festival africain d'Europe. Et une fois de plus, je crois que l'équipe de Billet démontrera aux yeux du monde qu'elle mérite bien cette appellation du festival africain de Liège devenu le festival africain d'Europe. Merci David, à bientôt.
0: Merci Patrick, merci à vous, merci à la radio qui nous aide, qui nous soutient toujours. Hein, merci à vous.
1: Avec plaisir. Festival africain de Liège, 13e édition avec nous, Maigné Adèle, bonjour.
2: Bonjour.
1: Vous êtes la secrétaire, évidemment, de SOCAM Benelux, ASBL. Oui. Alors, peut-être commencer par nous expliquer, nous dire ce que c'est SOCAM Benelux.
2: SOCAM Benelux, c'est une association lucrative, c'est-à-dire nous rassemblons tous les jeunes africains de la diaspora.
1: Oui.
2: Qui venons en aide des enfants des sans-voix de l'Afrique. Alors du coup, nous formons un groupe où nous pouvons aider des enfants en Afrique, des enfants surtout, des enfants autistes. Nous venons en aide des enfants parce que vous savez, en Afrique, les enfants autistes, on les prend toujours comme des enfants.
1: Oui,
2: on ne les accepte pas.
1: Oui, beaucoup disent qu'ils sont possédés. Alors là, c'est un gros combat que vous menez là, au niveau de l'Afrique avec tout ce qu'on a comme arrière-pensée, tout ce qu'on a comme cliché concernant les enfants atteints d'autisme.
2: Oui, là, nous essayons un peu de les rassembler et puis... On vient en aide aux parents qui sont désespérés. Mmh. Et du coup, nous faisons un peu ça. On les vient en aide chaque année. Il y a beaucoup qui étaient désespérés, qui pensaient même que c'était des enfants possédés. Alors du coup, maintenant, il y en a qui croient que c'est des enfants, comme tous les enfants.
1: Adèle, parce que dans certains pays d'Afrique, l'autisme n'est pas bien expliqué aux parents. Les diagnostics ne se font pas toujours clairement dans les hôpitaux à la naissance des enfants.
2: On essaye un peu de les faire comprendre qu'un enfant autiste est un enfant comme tous les autres.
1: Oui.
2: Il faut juste lui donner de l'amour.
1: Et est-ce que certains vont à l'école? Est-ce que les enfants autistes sont scolarisés déjà dans certains pays d'Afrique? Surtout là où vous faites les dons.
2: Alors l'école, ce n'est pas encore possible en Afrique.
1: Mmh.
2: Mais les encadrer, oui, c'est possible.
1: Mais comment est-ce qu'on les encadre?
2: De l'amour, de les faire comprendre qu'ils ne sont pas rejetés. Déjà, ne pas les rejeter, c'est déjà important.
1: Oui. Est-ce qu'il y a des centres comme ça pour enfants autistes déjà dans certains pays africains?
2: Oui, il y en a déjà parce que j'ai déjà la dame qu'on appelle la reine gadoise.
1: Oui.
2: Qui a déjà ouvert un centre ASDA.
1: D'accord.
2: Elle aussi, elle se bat toujours par rapport à ses enfants autistes.
1: Et ce centre est
2: Et
1: ouvert
2: nous,
1: où?
2: Aussi, il y a Douala, il y a Yaoundé, il y a Bafoussam.
1: C'est au Cameroun, ça?
2: Oui, c'est au Cameroun. Pour le moment, donc, en Afrique, dans d'autres Afriques centrales, on essaie déjà d'en parler parce qu'on en parle déjà avec les Béninois et Togolais qui sont déjà intéressés aussi par ce combat-là.
1: Alors, les 27 et 28 juin prochains seront deux grandes journées consacrées au Festival africain de Liège. Et votre association sera présente, dont SOCAM Benelux sera bien présente. Un petit mot à l'endroit des personnes qui viendront visiter votre stand.
2: Bon, sur notre stand, on fait un peu des petits mets.
1: Oui.
2: Des petits mets qu'on présentera. Et ce petit argent qu'on essaye de rassembler, c'est toujours pour aider les enfants de l'autre côté.
1: Ah d'accord, donc vous allez cuisiner, les revendre, histoire d'avoir un peu d'argent pour continuer vos activités du côté de l'Afrique.
2: Oui, du côté de l'Afrique en fait. Donc on essaye de faire ça toutes les années, ce qui nous permet d'acheter des jouets. On achète un peu quand il y a des brocantes, par exemple, nous rassemblons ce qu'on peut pour envoyer, pour pouvoir distribuer à ses enfants qui soient épanouis.
1: Adèle, l'association existe depuis quand?
2: Il y a presque 15 ans aujourd'hui, oui. Mmh.
1: Merci beaucoup. Nous viendrons évidemment sur votre stand, le stand, je le rappelle, SOCAM Benelux ASBL, qui sera présent, bien sûr, au Festival africain de Liège. Merci Adèle et à bientôt.
2: Merci, au revoir.
1: Au revoir. Festival africain de Liège, 13e édition. Avec nous, c'est Mamie. Bonjour Mamie.
3: Bonjour.
1: Comment vas-tu?
3: Ça va très bien, merci.
1: Alors, je rappelle que tu représentes une ASBL qui a un sympathique nom. J'ai toujours aimé le nom de cette ASBL, les tout-petits. Alors, pourquoi les tout-petits d'abord?
3: Les tout-petits, c'est parce que les tout-petits ont été fondés pour défendre les enfants de, disons, du sud de la Casamance, du Sénégal.
1: Oui.
3: Au moment où le bateau a coulé, le bateau de Diola a coulé, il y avait beaucoup d'enfants qui avaient perdu leurs parents. Mmh. Dans le bateau. Donc, c'est là où l'idée est venue. Pourquoi pas les aider? Parce que j'ai participé pendant 7 ans dans ce bateau. J'étais commerçante dedans.
1: Okay.
3: Du coup, j'ai vu que voilà, j'avais des enfants aidés qui ont perdu leur mère et je connaissais les parents. Et je savais bien que c'est des mamans qui sont laissées beaucoup d'enfants.
1: Alors, c'était devenu un devoir pour toi de recueillir ces enfants-là et de leur donner un second avenir. En tout cas, de leur donner une seconde chance.
3: Exactement. On les aide pour les inscriptions de l'école. On les aide pour qu'ils puissent avoir leur cahier et tout ça.
1: Alors, je vais peut-être resituer la mémoire de nos auditeurs pour ceux qui ne le savent pas. Le Diola était le ferry qui assurait la navette entre Dakar, qui est la capitale du Sénégal, et la région naturelle de Casamance. Et c'est le 26 septembre 2002 que ce ferry a coulé, causant la mort de 1863 personnes. C'est vrai que les associations de victimes évaluaient les victimes à 2000 personnes, et c'est l'un des naufrages les plus meurtriers de l'histoire en temps de paix à ce jour, avec 65 survivants seulement. Et il faut le dire, le Diola au départ était conçu pour transporter 536 passagers, dont il y a 1863 personnes qui ont perdu la vie. C'était en 2002, le 26 septembre. Alors je suppose, Mamie, que c'est juste après ce naufrage que l'ASBL a été créée.
3: Après le naufrage du bateau Le Diola, qu'on avait créé moi et M. Henri Henkens,
1: ouais,
3: et Jacques Malpa, qui était à l'époque bras droit de M. Michel Dardenne.
1: D'accord. Alors, le Festival africain, c'est une scène qui te connaît, ton association et toi, parce que ce n'est pas la première participation.
3: Non, ce n'est pas la première participation qui nous fait connaître l'association et qui nous fait aussi, le jour-là, c'est tout ce qu'on gagnera là-dedans, sera parti pour Casamance, pour aider les enfants, les scolariser l'année prochaine.
1: Alors, je rappelle qu'au Festival africain de Liège, ton stand brille des mille saveurs, j'ai envie de dire, parce que c'est l'un des stands sur lesquels on déguste du bon tiéboudienne.
3: Exactement, c'est le bon lait, on déguste le bon tiéboudienne et le jus de Dissab.
1: Oui.
3: Et j'ai mes petits savoir-faire, puisque je suis dans la restauration depuis 26 ans.
1: Oui.
3: Et c'est un régal, en fait.
1: Alors, je rappelle que tous les bénéfices, hein, en tout cas tout ce qui sera vendu, sera ensuite reversé dans l'association, histoire de donner un avenir meilleur à ces orphelins dont les parents ont péri dans le naufrage du Diola.
3: Voilà, et maintenant, comme ils sont devenus grands, et nous, on a dit, écoute, pourquoi pas arrêter, mais on continue à avoir au niveau de Capsicrim,
1: ouais,
3: de Capsicrim à Bianchor, à Dindona, tous les enfants qui ont besoin d'être scolarisés, et les enfants qui ont besoin de cahiers et tout ça, et des matériels pour scolariser. Ils savent lire, c'est ça, c'est notre but dans l'association.
1: Alors, Mamie, pour ceux qui sont ici et qui ne seront peut-être pas au festival, ou alors ceux qui, après le festival, voudraient apporter leur soutien à ces enfants, est-ce qu'il y a un moyen, encore, s'il y a la possibilité de rejoindre encore l'effectif de l'ASBL?
3: Exactement. Nous avons mis un programme que Simone Gomis qui s'en occupe.
1: Ouais, Simone Gomis, la danseuse.
3: La danseuse, voilà, qui s'en occupe. Que tous les gens qui veulent verser des vêtements, des chaussures, des cahiers, des livres et tout ça, ils s'adressent à Simone Gomis, c'est elle qui se charge de ça.
1: D'accord. En tout cas, je rappelle que toutes ces personnalités citées seront présentes à l'esplanade Saint-Léonard, hein, lors du festival, dans les 27 et 28 juin prochains.
3: Inch'Allah.
1: Allez, merci beaucoup, Mamie. Merci. Prends soin de toi. On se donne rendez-vous samedi?
3: On se donne rendez-vous samedi. Merci beaucoup.
1: À bientôt. Salut.
3: Allez, salut. Allez, bye.
1: Le Festival africain de Liège, si vous arrivez à l'instant, nous sommes ravis de vous accueillir et vous le savez, nous sommes en plein dedans avec quelques participants. Bien sûr, ils seront là pour vous égayer, ils auront des stands pour ce festival. On a la chance d'avoir avec nous Annie Banza. Bonjour Annie.
4: Bonjour.
1: Comment vas-tu?
4: Je vais bien et vous?
1: Ça va très bien Annie. Tu représentes l'APBL, c'est l'église baptiste de Liège à Mercœur.
4: Oui, c'est ça.
1: Alors, tu seras avec ton groupe au Festival africain de Liège.
4: Oui, oui.
1: Alors, présente-nous d'abord ton groupe, s'il te plaît.
4: Mon groupe, c'est la chorale La Grâce.
1: Oui.
4: On fait du gospel et on chante du traditionnel d'Afrique.
1: Donc, c'est un gospel particulier, c'est un mélange de cantiques en français et en langue africaine.
4: Voilà, c'est ça. Mm-hmm. Français, anglais,
1: oui,
4: et langue africaine.
1: D'accord. C'est une chorale qui existe depuis combien de temps?
4: Oh, ça fait 30 ans que nous existons.
1: 30 ans déjà?
4: Oui.
1: Mais pourquoi avoir choisi de participer au Festival africain, Annie?
4: Au départ, on ne connaissait pas ça, mais j'ai appris ça au travers d'un collègue.
1: Mm-hmm.
4: Et j'étais intéressée parce que l'année passée, j'ai été voir.
1: Ah.
4: J'étais intéressée par cela.
1: D'accord.
4: Ça a attiré mon attention. Voilà la raison pour laquelle je me suis dit pourquoi pas participer au festival. Parce que nous, à l'église de l'Assemblée protestante baptiste, il y a le Burkina Faso,
1: oui,
4: il y a le Tchad.
1: Oui.
4: Il y a le Cameroun, il y a l'Angola, il y a le Congo-Brazzaville, Congo-Kinshasa, il y a le Togo.
1: Donc c'est une mini-Afrique qui sera représentée sur votre stade alors.
4: Exactement.
1: Ça c'est donc, bien. Ali, merci beaucoup. Alors on se donne rendez-vous le samedi 27 et dimanche 28 juin prochain.
4: Oui.
1: Voilà, à l'Esplanade Saint-Léonard, c'est à Liège pour le FAL.
4: Oui, oui.
1: 13e édition du Festival africain de Liège.
4: Oui.
1: Merci Ali.
4: Merci beaucoup, au revoir.
1: À bientôt, au revoir.
4: À bientôt.
1: Alors, j'espère qu'on vous a donné l'envie de venir à ce Festival africain de Liège. Merci de votre fidélité et à la prochaine. Attention, rendez-vous les 27 et 28 juin prochains. C'est le dernier week-end du mois de juin. On sera là pour vous accueillir avec un maximum d'ambiance. On fera le plein de cultures africaines. À bientôt.

Bonjour à toutes et à tous. Aujourd'hui, on aborde la 5e édition du Petit Pousset Festival, un festival qui se déroule ce week-end dans le quartier du Thiers à Liège. Initié par le musicien Greg Houben et le marionnettiste Laurent Stépé, cet événement revendique une poésie à taille humaine consacrée à la marionnette, au théâtre d'objets ou encore aux arts dits associés. On en parle dans quelques instants en compagnie de notre invité. Pour l'heure, vous le savez, place à la musique dans cette émission et on débute avec Daniel Powter et le titre Bad Day.

0: Daniel Potter avec Bad Day à l'instant, mais on espère que pour vous c'est une très bonne journée qui débute sur nos ondes. Je vous le disais dans le sommaire de cette émission, aujourd'hui nous nous intéressons au Petit Poussé Festival et pour ce faire nous recevons Laurent Stepé, marionnettiste et organisateur de l'événement. Il est au micro de notre stagiaire Thomas Jeuneau.
1: Laurent Stepé, bonjour.
2: Bonjour.
1: Le Petit Poussé, il se présente comme un festival à taille humaine. Qu'est-ce que ça veut dire pour vous ?
2: Ah, ben ça veut dire qu'on sort un peu de tous les standards qui existent dans les festivals, qu'ils soient de musique ou de théâtre, où il y a énormément de propositions, il y a énormément de choses qu'à un moment donné, on ne sait même plus sur quel pied danser. Donc ici, on travaille vraiment sur un quartier déjà. À la base, c'est le quartier, donc c'est la taille humaine déjà. Et puis après, c'est les autres qui viennent intégrer le quartier petit à petit. Donc on est vraiment très sensible à cette forme de petit poussé, de ne pas devenir un jour ogre et de ne pas vouloir s'étendre partout en ville et de ne plus avoir la notion du rapport humain et du contact avec les gens et le public. Et les artistes surtout.
1: Ce festival, il est né de votre rencontre avec le musicien Greg Houben. Comment cette aventure a-t-elle commencé ?
2: Alors, entre autres, il est né avec cette rencontre avec Greg, qui habite le quartier, du coup, et qui a un ancien cinéma, qui est un lieu aussi alternatif et qui permet à des musiciens de s'exprimer. Mais aussi, c'est aussi la rencontre de tout le quartier, j'ai envie de dire. C'est une émulsion qui s'est créée autour d'un événement qu'on organisait, qui était les Jeux de Redis, et qu'on organise toujours, les Jeux de Redis de la marionnette. Et c'est un événement où un jeudi par mois, on ne sait pas lequel, mais un jeudi par mois, en général, il y a une compagnie qui vient jouer à la maison. Et c'est une compagnie qui, en général, est en tournée. Donc c'est pour ça qu'on appelle ça on les prend le jeudi, parce qu'ils partent en tournée le vendredi, le samedi ou le dimanche dans un autre festival. Et ça nous permet d'avoir des très bonnes compagnies qui viennent de l'étranger et qu'on serait incapable de payer les frais de déplacement. Et donc, les Jeux de Redis ont amené cette dynamique dans le quartier. Les gens ont découvert ce qu'était une autre forme de marionnette, parce qu'on peut on en parlera peut-être plus tard, mais c'est pas une forme de marionnette traditionnelle ici. Donc c'est ce qu'on appelle la marionnette entre guillemets contemporaine. Et cette forme-là a éveillé des envies un peu chez chacun, que ce soit à la Maison des Jeunes, que ce soit le comité de quartier, que ce soit au Pelzer, que ce soit à Grec, que ce soit moi. À un moment donné, on s'est tous retrouvés en disant, mais on ferait bien un festival dans ce petit quartier, puisqu'il y a déjà des petits lieux qui existent, et je viens de les nommer, c'est un peu tous ces petits lieux. Et donc, c'est cette rencontre-là, en fait. C'est une rencontre de quartier qui crée ce festival.
1: Et vous, vous êtes marionnettiste et Greg Houben, lui, il est musicien. Qu'est-ce que cette rencontre a apporté à l'identité du festival ?
2: Alors, Greg est musicien, mais il faut savoir qu'il a tourné pendant peut-être 15 ans dans le milieu de la marionnette avec Agnès Limbos, qui est la papesse du Théâtre Objet, et donc la compagnie Gare Centrale. Et donc, ça a créé aussi une forme de on savait de quoi on parlait l'un l'autre, d'une certaine manière. Les compagnies qu'il a rencontrées sur les 15 ans, parce que quand on fait 15 ans de marionnette, ben on rencontre plein de compagnies puisqu'on tourne dans le monde entier. Donc on sait ce qui est bien, on sait ce qu'on a vu ensemble, on peut échanger en tout cas très facilement. Je ne parle pas nécessairement au musicien Greg Houben, je parle plus au manipulateur entre guillemets.
1: Et ça, la question, c'est pourquoi les marionnettes ?
2: Ah, ça c'est un autre sujet. Les marionnettes, c'est un médium qui peut parler à tout le monde. C'est un médium où on n'a pas peur de rentrer pour aller voir un spectacle de marionnettes. Beaucoup de gens ont peur de la culture, que ce soit de rentrer dans un théâtre, que d'aller à l'opéra, c'est une démarche. C'est presque compliqué. Tandis que la marionnette, ça reste quand même quelque chose de l'enfance, quelque part. Ici, il y a beaucoup de spectacles pour adultes. Enfin, il y en a, mais il y en a pour enfants aussi. Mais l'idée, c'est que la marionnette, c'est un retour à quelque chose. C'est comme une Madeleine de Proust. C'est un retour à quelque chose où on avait peut-être oublié quelque part dans notre enfance qu'on avait aimé la marionnette. On l'a mis dans un petit coin. Et quand ça se réveille, quand on va ouvrir cette petite porte, ben, on est étonné parce qu'on se rend compte que c'est un médium qui est extraordinairement accessible et qui permet de faire des choses complètement folle en termes d'image. Quand je parle d'image, c'est qu'ici, il y a certains spectacles où on ne parle que d'image. Il n'y a pas de texte, il n'y a rien, c'est que de l'image, c'est que de l'émotion, c'est que du ressenti.
1: Le nom Petit Poussé, ça évoque quelque chose de petit, mais ça évoque aussi un chemin, des cailloux, une manière de se repérer. Est-ce que ce nom raconte déjà l'esprit du projet ?
2: D'une certaine manière, oui. C'est se perdre et se retrouver dans un quartier d'une certaine manière, mais aussi il y a ces 7 lieux à la base, les 7 lieux, bah, chaque fois le numéro 7 dans les petits poussets, c'est, ça, c'est les 7 frères, les 7 sœurs, les cailloux, etc. machin. Et donc c'est un peu cette idée là et c'est aussi un peu de l'idée du de la petite chose dans un petit quartier qui est souvent oublié. Le petit quartier, c'est le Tiers à Liège et c'est un quartier où il se passe énormément de choses, où pour l'anecdote, Chet Baker y a passé beaucoup de temps au Pelzer, qui n'était pas un club de jazz à l'époque, mais qui était une pharmacie. C'est un quartier où les diabolés partent les grands supporters de la Belgique partent de là, de ce quartier-là. Enfin, il y a une émulation énorme dans ce quartier et c'est un peu oublié. Enfin, on n'en parle pas beaucoup. Du coup, nous, notre plaisir, c'est d'être là-haut parce que c'est notre petit village et c'est le petit poussé. En fait, tout est un peu petit, mais tout est très grand, en fait, d'une certaine manière. Parce que les gens sont grands en termes d'amour, etc. machin. Donc, c'est énorme ce qui se passe là-bas. Et le petit poussé aussi, ça vient de l'idée de donner un nom comme ça d'un conte à un festival. Ça vient d'un festival qui a Arscott, qui s'appelle le Bozo Wolf Festival, où j'avais été il y a une dizaine d'années. Et ça m'avait vraiment plu de voir ce festival parce qu'avec un thème, Bozo Wolf, ça veut dire le grand méchant loup. Et ce thème permet aussi de rentrer de donner un accès aux gens dans le festival. C'est-à-dire que donner un thème, ça veut dire qu'on peut travailler avec les écoles, ça veut dire qu'on peut travailler avec la maison des jeunes, ça veut dire qu'on peut travailler sur quelque chose, on ne travaille pas dans le vide. Donc l'idée du festival, c'est pas juste une programmation, c'est de développer toutes des choses qu'il y a autour de la marionnette, mais aussi de créer des activités avec des jeunes, créer des activités avec les écoles qui sont là autour, et d'avoir un thème, c'est beaucoup plus facile. Donc le petit poussé vient un peu de là.
1: Ben justement, vous parliez de petitesse, mais également de grandeur. Et dans votre brochure, on parle de poésie à taille humaine. Est-ce que c'est une manière de résister à une culture qui est parfois trop tournée vers le très grand, le spectaculaire ?
2: Peut-être. Peut-être c'est une manière de faire. Mais c'est pas moi qui la propose, cette poésie. Je pense qu'elle est proposée par les artistes. Et c'est, de toute façon, nous, dans notre petit quartier, petit poussé festival, on ne peut pas accueillir des grosses formes. On n'a pas de salle pour accueillir 300, 400 personnes. Donc, du coup, les formes, elles sont naturellement à taille humaine. Elles sont naturellement, c'est ce que la compagnie en fait. Mais c'est vrai qu'il y a de la poésie ici, à l'état pur. On pourra en parler tout à l'heure dans la programmation, mais par exemple avec L'Ombre des Choses, Tangram Collectif, une compagnie allemande et française, où ce n'est que de l'ombre, mais comment retravailler l'ombre et comment est-ce qu'on expérimente cette ombre, et c'est presque un petit tableau vivant en fait.
1: Vous en êtes à la 5e édition, qu'est-ce qui a changé depuis la première ?
2: Énormément de choses. En fait, chaque édition est différente. La première, elle est euphorique. La deuxième, on se dit on va faire un peu plus. La troisième, on se dit on va se calmer. La quatrième, ça devient un peu chaotique. Et la cinquième, il faut redresser tout ce qui n'a pas été en fait dans toutes les autres éditions. Et en gros, ce qui change, c'est que c'est la manière d'aborder chaque fois le festival, la manière dont on crée les équipes, dont on crée un état d'esprit avec les bénévoles, ce qui est hyper important parce qu'il y a à peu près 60 bénévoles autour de ce festival. Comment est-ce qu'on crée encore comment toujours créer cette espèce de dynamique de oui, on participe au festival et que ce soit pas l'objet d'une personne ou d'une ASBL. Donc c'est créer cette dynamique tout le temps et ça c'est un travail et c'est ce qui fait que de chaque année on essaye d'aborder la chose autrement, au-delà de se dire on va prendre un nouveau lieu qui va être plus grand, qui va se faire aux casernes de Fonck ou qui va se faire ailleurs, etc. machin, parce que ça c'est une facilité d'une certaine manière de vouloir se répandre sur la ville, mais d'essayer de se concentrer sur ce qu'on a déjà et d'essayer de faire en sorte que tout le monde soit bien dans cette structure en fait. C'est ça le challenge à chaque fois.

0: Emiliana Torini à l'instant avec le titre Jungle Drum. Vous êtes à l'écoute d'Assosphère et on poursuit cet échange en compagnie de Laurent Stepé, marionnettiste et organisateur pour le Petit Poucet Festival, un festival qui se déroule ce week-end dans le quartier du Tiers à Liège, plus justement de vendredi à dimanche, et ils développent le sujet ensemble. Et quand je dis ensemble, c'est au micro de Thomas Jeuneau.
1: Assosphère en compagnie de Sandy Louis.
2: Le festival se déroule dans le quartier du Tiers à Liège. Pourquoi ce quartier est-il aussi important dans l'histoire du Petit Poucet ?
3: Bah, d'une certaine manière, c'est là où j'ai posé mes bagages il y a à peu près 12 ans, en me disant que, en retapant une ancienne grange et en me disant que ce serait mon atelier dans ce petit quartier, mais je ne le connaissais pas du tout avant. Pourtant, j'ai habité Liège pendant des années, mais je pense que j'y avais jamais mis les pieds, comme beaucoup de citadins de Liégeois à Purville. Après avoir fait cette grange et mon atelier, qui était un atelier relativement grand, mais pas non plus immense, on s'est dit dans l'association, tiens, ce serait peut-être bien de faire des représentations de marionnettes, comme j'en ai parlé tout à l'heure, de faire les premiers jeux de rôle de la marionnette. Et le quartier est énorme parce que il faut savoir que quand tu sors pour aller, enfin, le boulevard où j'habite, quand tu sors pour aller chercher quelque chose au Carrefour, par exemple, au magasin Carrefour, pour pas le citer, ça peut prendre, alors que j'habite à une minute, ça peut prendre une demi-heure, trois quarts d'heure, parce que tu rencontres toujours quelqu'un, que tu as toujours quelqu'un à qui parler, que tu as toujours... Et parfois, c'est très dur, parce que tu te dis, je vais vite au Carrefour, mais ça n'existe pas. Et c'est un peu comme ça tout le temps, quand on sort dans le quartier, que ce soit avec tout le monde, que les voisins se rencontrent, il y a des bonjours, il y a une espèce de village dans ce quartier. Et c'est ça qui crée aussi cette envie de faire quelque chose ou de proposer des choses dans ce petit quartier. Parce que je ne suis pas à la première édition de Festival de Marionnettes, j'en ai fait que ce soit en Outre-Meuse ou dans d'autres quartiers, etc. Machin. Mais on n'est pas dans la même donne, il y a une autre dynamique. C'est pas pour rien que 60 bénévoles viennent du quartier pratiquement, quoi. Donc c'est tout un engouement qui se passe là. Alors... Je pense pas que si j'avais été habité dans un autre quartier, on aurait pu créer ce festival. La donne, la graine, elle est là. Elle est juste là dans ce petit quartier qui est un amour. Voilà.
2: Et est-ce que ce festival, c'est aussi une manière de pouvoir raconter ce quartier autrement ?
3: En tout cas, c'est une manière de venir découvrir le quartier. De venir découvrir les lieux dans le quartier, les lieux culturels dans le quartier, de venir rencontrer les gens du quartier et aussi de pouvoir se promener dans le quartier, parce que le quartier c'est de la verdure aussi, c'est des bois, c'est des terrils, c'est des moments où on peut aller gambader dans des petites ruelles, des choses comme ça. C'est une proposition pour découvrir aussi le quartier à travers le festival, ouais.
2: Et le Tiers, il a une histoire forte mais aussi une vie culturelle et musicale importante.
3: Oui, tout à fait. L'histoire forte, c'est un quartier qui a été coupé, c'est un quartier de mineurs. À la base, il n'y avait qu'une petite route pour aller, qui est la route du Tiers, pour descendre, pour aller en ville. Et donc, c'est un quartier qui s'est déjà fermé, enfin, pas fermé sur lui-même, mais qui a dû créer son propre marché, son propre cinéma, son propre... Donc, il vivait déjà un petit peu en autarcie, d'une certaine manière, sur les hauteurs. Et donc, ce quartier s'est développé comme ça, à travers un état d'esprit très humain aussi, donc très, très, très village déjà. Après, plus tard, c'est vrai que la musique s'est intégrée là-bas avec Pelzer, qui était là, un grand musicien, et qui a rencontré Chet Baker. Et Pelzer travaillait beaucoup dans le monde du jazz. Et donc, tous les grands jazzmen venaient ou passaient par le Tiers à Liège pour faire des jams, alors que c'était pas encore un club de jazz. Je répète, c'était une pharmacie, c'était la pharmacie de Jack Pelzer. Et donc, ce quartier a des images extraordinaires de ça, par exemple, où on voit Chet Baker au café du Solvay, qui est juste en face, en train de fêter l'anniversaire, où il y a des vidéos de ce genre d'événement. Et ça paraît tout à fait naturel, mais il y en a plein d'autres qui sont passés. Et maintenant, c'est vrai que c'est devenu cette pharmacie est devenue un club de jazz. Et que toujours maintenant, il y a énormément de musiciens. Tous les mercredis, vous avez un petit concert de jazz avec une possibilité de manger avant. Et c'est extraordinaire. Il y a des musiciens de jazz extraordinaires qui passent par là, quoi. Donc la musique est aussi très importante dans ce quartier. D'ailleurs, la semaine d'après, il y aura un micro, je ne sais pas que c'est micro qu'ils ont appelé ça, mais c'est un tout petit festival de jazz entre justement le MOM et le Pelzer. Juste la semaine après, le 4 juillet, je pense.
2: Et est-ce que ces histoires, elles nourrissent votre festival ?
3: On essaye à chaque fois de pouvoir proposer des spectacles qui sont à valeur du lieu. C'est-à-dire que c'est pas toujours évident, mais par exemple, au Solvay, on a un spectacle qui s'appelle Les Bistrognes, et qui est un spectacle où ces deux marinettes complètement. Qui n'arrêtent pas de boire, mais réellement, elles boivent réellement, et qui se saoulent la gueule d'une certaine manière en chantant des chansons de Prévert, etc. Machin, mais, et donc, c'est en référence un peu au lieu. L'année passée, on avait invité une compagnie qui faisait Fucinella. Donc, c'était un Puccinelle, mais sous forme de Maradona. Donc, qui est aussi, c'est dans ce café-là. Au Pelzer, par exemple, on essaie de programmer des compagnies qui travaillent la musique et l'objet, par exemple. Cette année-ci, ce ne sera pas le cas. On aurait dû en avoir un, mais qui nous a planté en dernière minute. Mais c'était normalement un homme-orchestre avec des marionnettes. Donc, on essaie quand même d'avoir une sensibilité avec les lieux, en tout cas.
2: D'ailleurs, cette année, 9 lieux accueillent la programmation. Ouais. Pourquoi avoir imaginé un festival comme un parcours plutôt que comme un événement qui est concentré en un seul endroit ?
3: Ah, ben ça, c'était justement par rapport au Petit Pousset et les 7 lieux, mais c'est aussi justement de voir que sur un boulevard qui fait 150 mètres de long, on peut programmer déjà 7 ou 8 compagnies. Parce qu'on a une école où il y a 2 cours, parce qu'on a le MOM, justement. Tous ces gens sont partenaires, bien entendu, du festival, parce qu'on a le Pelzer, parce qu'on a le Solvay, qui a l'arrière-café, il y a une petite salle, parce qu'il y a l'atelier défaut, parce qu'il y a la maison des jeunes. Donc tous ces lieux permettent, sur un espace où, en fait, c'est comme si on était dans on n'est pas dans un grand espace, c'est pas, mais on se balade dans ce quartier avec plein de petits espaces, et là, les gens se rendent compte, mais il y a autant de choses sur 150 mètres, c'est quand même pas possible. Maintenant, on a été un peu plus loin, on a été jusqu'à l'école Saint-Louis, donc il y a peut-être 250 mètres. Mais tout se fait à pied, c'est très agréable, c'est un festival qui se fait à pied, c'est agréable. Et voilà, tout concentré en un seul lieu, c'est toujours très compliqué aussi dans le terme d'organisation. Voilà, pourquoi avoir éclaté et de se rendre compte qu'il y a autant de richesses dans autant de lieux, quoi.
2: Et est-ce que ça change quelque chose pour le public de devoir passer d'un lieu à un autre ?
3: Oh ben non, je pense pas. Non, je pense que c'est justement le côté un peu agréable de pouvoir passer entre de traverser la rue et d'aller dans un autre lieu qui n'a rien à voir avec celui qu'on vient de rencontrer. Parce que parfois ça peut être ici, cette année-ci au Pelzer par exemple, c'est dans un jardin, dans le jardin du Pelzer, mais celui qui n'a jamais vu le jardin du Pelzer va se dire, ça existe, ça, c'est beau comme jardin, enfin c'est magnifique, il y a un petit étang, il y a des fleurs, on est à l'extérieur, mais on n'a pas l'impression qu'on est à Liège, en tout cas, par exemple. Donc on découvre aussi des petites choses comme ça.
2: Et pour les habitants du quartier, le festival, il est un peu livré à domicile, mais comment est-ce qu'on fait concrètement pour éviter qu'un festival reste réservé uniquement aux initiés ou aux habitants ?
3: Oh, ben, on essaie de le faire découvrir justement à travers des émissions comme la vôtre ou à travers d'autres médias. Maintenant, c'est pas uniquement, ça s'ouvre quand même à. C'est pas uniquement un festival pour les gens du quartier, ça s'ouvre à l'international quand même. On a des réservations qui viennent de Hollande, comme de France ou d'Allemagne. Ça commence maintenant à la 5e édition, ça commence tout doucement à se connaître dans le milieu aussi de la marionnette, qui est un tout petit milieu. Donc, du coup, y a des répercussions, du coup, les gens savent que ça existe. Donc, ils viennent fatalement voir aussi et s'intéresser à cette programmation, à des choses qu'ils n'ont pas vues pour pouvoir les programmer aussi eux-mêmes. Donc, c'est une espèce de. C'est vrai qu'à la base, on essaye de toucher un public qui ne va pas nécessairement au théâtre. Ça, c'est vraiment notre objectif depuis le début de nos activités. Donc, c'est ouvrir le plus possible la porte à des gens qui n'ont soit financièrement pas la possibilité, soit n'ont pas nécessairement l'envie d'aller au théâtre. Donc, c'est proposer aussi des choses dans la gratuité à travers ce festival pour qu'ils puissent commencer à toucher, à se dire, ah mais en fait la marionnette c'est pas juste pour les enfants, c'est pas gnangnan, c'est pas et que je peux m'y intéresser en tout cas.

0: Et à l'instant dans vos oreilles, Kaolin avec le titre « Partons vite ». Vous êtes à l'écoute d'Assosphère et on entame cette troisième et dernière partie d'interview en compagnie de Laurence Tépé, marionnettiste et organisateur pour le Petit Pousset Festival. Il est au micro de notre stagiaire Thomas Jeuneau.
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2: Nous retrouvons Laurence Tépé pour cette cinquième édition du festival Le Petit Pousset. Cette cinquième édition, elle va proposer 14 spectacles d'ici et d'ailleurs. Comment est-ce que vous avez construit cette programmation ?
3: Alors ça, c'est des rencontres entre les artistes et ce qu'on a pu voir en tout cas. Donc comme je le disais tout à l'heure, Greg a aussi crapahuté pendant des années dans le monde de la marionnette et à travers des festivals dans le monde entier. Moi aussi, j'ai eu cette occasion-là et cette chance-là de pouvoir jouer un peu partout dans des festivals à l'étranger. Donc ça nous permet de se dire, moi il y a des choses que j'ai pas vues par exemple, que Greg a vues en me disant oui ça il faut prendre parce que ça c'est bon. Et inversement, moi il y a des choses qu'il n'a pas vues et je lui ai dit écoute, j'ai vu ça c'est bon. Et donc c'est la rencontre entre, des coups de cœur. La plupart c'est des coups de cœur. Il y a aussi des spectacles qu'on n'a jamais vu tous les deux, par exemple, où on donne une chance, par exemple, à des artistes de pouvoir faire performer dans un festival de marionnettes. Il y a des créations, du coup, les créations, c'est aussi de la confiance avec les compagnies avec lesquelles on travaille. Mais la plupart du temps, c'est des coups de cœur et la plupart du temps, on a tout vu, ouais. Donc les choix se font comme ça, et puis avec les disponibilités des compagnies aussi, du coup.
2: Tout à l'heure, vous parliez de spectacles de marionnettes pour adultes, parce que les gens, dans leur tête, souvent, ils se disent que c'est pour les enfants. Mmh. Est-ce que c'est un cliché que vous souhaitez bousculer avec ce festival ?
3: Oh, ça fait 25 ans que j'essaye de bousculer ce cliché, même peut-être plus, mais j'ai dit chaque fois 25 ans depuis 10 ans, mais peut-être ça doit faire 30 ans. Moi, j'ai commencé la marionnette dans les années 2000, je pense, quelque chose comme ça. Donc, 26, c'est bien. Et du coup, ça a toujours été ce combat-là, si ce n'est que c'est pas vraiment un combat, c'est une proposition, mais de pouvoir revendiquer que la marionnette en tant que telle n'est pas fait que pour les enfants et peut être aussi politique et peut être aussi poétique et peut aussi engager des formes où il y a de la réflexion, où il y a des auteurs, enfin il y a plein de choses dans la proposition ici avec Spleen du Figurant Theater Wild and Vogel. Par exemple, c'est un travail sur Baudelaire, donc c'est un travail sur un écrivain, c'est un travail sur une forme visuelle, sur ce que c'est la littérature. Donc c'est, pour moi, c'est très important de pouvoir amener ça, parce que c'est, comme je le disais tout à l'heure, c'est une porte ouverte plus facile à franchir que de rentrer dans un théâtre traditionnel ou un opéra ou des formes contemporaines, on va dire, quoi.
2: On y retrouvera des marionnettes à fil, du théâtre d'ombre, du théâtre d'objets, du Muppet, du Lamblambe. Est-ce que c'est important de montrer toute cette diversité ?
3: Ah, mais ça, c'est la base. Hein. Parce que là, justement, la marionnette, ça montre que c'est pas une chose en soi. À chaque fois, moi, depuis 26 ans, du coup, à chaque fois que je dis je fais de la marionnette, on me pose la question de marionnette à fil, marionnette à tringle, marionnette à ombre, marionnette marotte. Je dis non, je n'ai pas de style de marionnette. Je travaille l'objet marionnette. Il y a des styles, il y a des traditions qu'on respecte, que parfois on invite, mais ce n'est pas que ça. Donc cette proposition ici qu'on fait à travers le festival, c'est justement une proposition, un panel de formes où l'objet est animé, la marionnette est animée. C'est pour ça que le festival aussi s'appelle Marionnette et Objet Animé, parce que tout peut devenir marionnette à un moment donné. Tout peut, à partir du moment où on manipule quelque chose et on a l'intention de donner une intention à cet objet, on peut commencer à créer un spectacle de marionnettes. Il y a des années, on avait invité un spectacle où il n'y avait pas de marionnette. C'était une main. Et la main devenait marionnette. Parfois, ça se limite simplement à ça. Et quand on a compris ça, on peut développer tous les univers à travers ce qu'on a envie comme matière. Donc on peut travailler le fil, comme on peut travailler de l'ombre, etc. Mais on peut travailler les deux ensemble, on peut travailler sans fil, tout est possible. Et c'est vrai qu'ici, ce festival propose toute cette panel-là, ouais.
2: Et on parlait du fait qu'il y ait des spectacles pour enfants, pour adultes, mais aussi pour vraiment les tout petits, ouais. comme Dans les bois, qui est accessible dès 1 an.
3: Ouais.
2: Pourquoi programmer aussi pour les très jeunes enfants ?
3: Alors c'est l'objectif du festival, il y a trois passages, on est sur le vendredi, samedi et dimanche. Le dimanche est un jour un peu plus particulier où on a vraiment décidé de le consacrer justement aux enfants, aux ateliers qui ont été faits en amont du festival avec des jeunes, de proposer un grand spectacle où c'est plus pour enfants. Ici c'est la première fois qu'on travaille sur le petit enfance 1 an, mais... Voilà, on essaye, on va voir ce que ça donne. Mais après, moi, je dis toujours, tous les âges qui sont mis dans la brochure ou qui sont proposés sur Internet sont des âges, c'est pas des interdictions, c'est des propositions. C'est des propositions qui permettent aussi de se... Nous, c'est un peu pour nous protéger en nous disant, bon, ben voilà, comme ça, si jamais il y a quelqu'un qui se plaint, nous, on a mis un âge, etc., machin. Mais c'est pas une interdiction en soi. Et qui plus est, même si on met 1 an, ce spectacle, moi je l'ai vu, il m'a touché. Donc c'est pas nécessaire, pas parce qu'on a mis 1 an que c'est juste pour les enfants d'un an. C'est que les enfants, à partir de 1 an, peuvent être touchés par la sensibilité des images qui vont être proposées. Parce que c'est que de l'image et de la musique. Donc ces âges-là sont juste pour nous protéger d'une certaine manière, mais ils ne sont pas de l'ordre de dire « Attention, c'est juste pour 1 an. Attention, c'est juste pour 2 ans. Attention, c'est à partir de... C'est interdit, etc. » Donc, et voilà. Toujours est-il, pour revenir à l'aspect du dimanche, c'est cet aspect de revenir aussi à quelque chose de quartier où on fait le banquet des ogres, où une auberge espagnole est proposée. Donc, on essaye depuis 2 ou 3 ans, mettre 3 ans, je pense, de développer ça, ou que ça devienne presque une fête des voisins d'une certaine manière, mais des voisins élargis, si quelqu'un a envie de venir avec une quiche ou quelque chose comme ça, de venir et de participer un petit moment autour de la fanfare du Nord. Il y a encore un petit spectacle qui se jouera, qui est très drôle, qui s'appelle Les Puces Savantes, qui se jouera aussi le dimanche. Il y a les Lambé qui seront là, il y aura des jeux pour enfants. C'est plus retrouver vraiment l'aspect, là on sera vraiment dans le côté très très très très très humain, on se retrouve le dimanche pour passer la dernière journée ensemble et clôturer ce petit festival vers 16h, 17h quoi. Donc c'est un peu la journée familiale, j'ai envie de dire, le dimanche.
2: Mais les marionnettes permettent également de traiter des sujets un peu plus durs, par exemple Radio Michel qui aborde le grand âge et la fin de vie. Est-ce que la marionnette, ça permet aussi de traiter des sujets graves d'une autre manière ?
3: On sera... je pense que c'est un médium qui ne doit pas s'interdire ce genre de sujet. En tout cas, moi, si j'ai commencé la marionnette, c'est en regardant les spectacles du Bread and Puppet Theatre, qui était une compagnie politique de marionnettes, qui est toujours ancrée dans le Vermont d'ailleurs, avec qui j'ai travaillé, et l'objet était tout le temps politique. Il n'y avait pas d'autre ordre ici. Il est parti des manifestations, il est parti de vouloir changer le monde, c'est dans les années 60, et encore maintenant, cet objet-là. C'est un théâtre pauvre et politique. Et je pense que la marionnette a cette capacité d'être irrévérencieuse, d'être politique, de pouvoir... On peut regarder des choses comme les Muppets qui se passaient sur Canal+, qui étaient les guignols de l'info, par exemple. Donc, elle a cet objectif de pouvoir casser les codes et de pouvoir justement dire n'importe quoi, parce que c'est pas nous qui le disons, c'est la marionnette. Donc, on peut se donner toutes les formes et on peut avoir toutes les expressions qu'on a envie de donner, de vouloir partager. Radio Michel est un exemple plus de quelque chose de l'ordre de cette vieillesse d'une poésie de la vieillesse où, d'une certaine manière, ils se retrouvent entre eux dans un home, et c'est à travers ce home, il y a une radio, et c'est comme les vieilles radios alternatives dans les caravanes, où c'est Michel qui interview Josiane, qui interview machin, qui est dans la chambre 222, mais qui connaît un tel, etc., machin. Et c'est un peu toutes des interviews qu'il a été faire dans des homes. Donc il y a quelque chose de très touchant dans cette petite forme de marionnette. À voir, vraiment.
2: Ce festival, ce n'est pas seulement des spectacles, il y a aussi des concerts et des moments de fête. Pourquoi cette dimension festive compte-t-elle ?
3: Ah ben ça, c'est Liège. C'est pas parce qu'on est tiré à Liège que... s'il n'y a pas la fête après, je veux dire... ça sert à rien de faire quelque chose. À Liège, on pense d'abord à mettre le bar et puis après on se dit qu'est-ce qu'on va faire comme festival autour. Donc c'est pas le cas, hein, mais je veux dire, c'est cette idée aussi de rencontre où ça fait maintenant 3 ans qu'on met un chapiteau sur le lieu du festival. Avant, on n'en avait pas, on faisait des soirées en plus, entre nous, enfin pas entre nous, mais c'était pas non plus très ouvert. Ici, ça amène aussi une ouverture à des gens qui vont venir uniquement aux soirées, ce qu'on n'a pas. C'est bien aussi, mais c'est bien aussi de venir au festival. Mais en même temps, quand ils viennent aux soirées, ils se disent je suis là, mais qu'est-ce qui se passe en réalité? Et on leur dit c'est un festival. Et donc peut-être que l'année d'après, cette année-ci, il y a beaucoup de gens qui se sont dit je suis venu l'année passée, mais j'ai pas vu de spectacle. Mais cette année, je viens voir des spectacles, par exemple. Donc c'est aussi

0: ce quartier, au-delà de la Marraine, il y a du potentiel pour encore programmer quelques années, oui.
1: Et comment on peut y participer à ce festival? Comment on réserve?
0: Alors, pour réserver, il faut aller sur le site internet qui est asbldefaux.com. C'est pas le plus simple, mais vous pouvez aller pitcher en mettant petit pouce le festival. Vous pouvez pitcher ça sur internet assez vite, vous n'allez pas avoir trop de difficultés. Et c'est le seul voie de réservation d'une certaine manière. Les premières années, on n'avait pas de système de réservation. Ce qui fait que j'étais au téléphone tout le temps, soit sur Messenger, soit sur Facebook, soit sur des mails, et c'était l'horreur. Mais donc là, du coup, on s'est créé un petit truc de réservation en ligne, et c'est d'une facilité, mais déconcertante. Alors, il y a différents prix. Il y a des prix petits poussés, des prix poussés, des prix ogres, qui vont de 5 à 10 à 15% par spectacle que vous prenez. Il y a des réductions de groupes et de familles. Il y a différents prix au niveau des spectacles. Il y a des spectacles qui sont gratuits. Il y a des spectacles qui sont à 11 euros, 9 euros ou 7 euros. Mais en gros, si vous en prenez deux, ça se diminue déjà pas mal. On essaye d'être le plus démocratique d'une certaine manière en termes de prix. On fait ce qu'on peut d'année en année, mais en tout cas, c'est quelque chose à laquelle on veille tout le temps.
1: Et après 5 éditions, est-ce que l'objectif c'est de grandir encore ou justement de rester fidèle à cette idée de petit festival à taille humaine ?
0: Non, l'objectif n'est pas de grandir, vraiment pas du tout. L'objectif n'est pas de devenir ogre, comme je l'ai dit tout à l'heure. L'objectif c'est de rester à taille humaine et de consacrer en tout cas toute l'énergie à ce que ce soit le cas. Et de ne pas tomber dans le piège justement de « Ah, ça marche, on va prendre, on va se faire une séance à la caserne Fonck avec 2500 personnes et il y aura une grosse soirée de 2000 personnes et là, on aura perdu l'âme de quelque chose, je pense, quoi. Ce qui n'empêche, c'est de réfléchir tout le temps à d'autres perspectives, à d'autres lieux, mais qui restent dans le quartier. L'année passée, on avait pris l'église, par exemple. Cette année-ci, on ne le fait pas, mais on a une autre salle dans l'école Saint-Louis qui est un autre challenge. C'est comment monter un petit théâtre dans une salle de gym. Donc c'est chaque fois des retours sur des possibilités à faire dans le quartier, mais ne pas déborder non plus des masses. Les autres années, on avait été par exemple au Moderne. C'était une chouette possibilité parce que c'est un théâtre qui a tout, donc il y a des perches, il y a tout ce qu'il faut, etc. Machin, en termes techniques, où on est bien assis, mais on était déjà un peu trop loin d'une certaine manière, quoi. Même si c'était agréable pour les compagnies de jouer là-bas, mais les gens qui y allaient n'étaient pas nécessairement au courant de l'énergie de ce qui se passait au centre du festival. Donc voilà, c'est des possibilités. Il y a des possibilités de parcours aussi où on peut se dire, tiens, il y a des jardins et ça peut se faire chez l'habitant. Il y a des spectacles qui peuvent se faire chez les habitants. Il y a dans le fond d'un jardin de quelqu'un du quartier. Enfin, il y a moyen de développer, mais pas nécessairement de devenir ogre, de garder ce côté humain avec des compagnies qui peuvent accepter 60 ou 70 personnes en tant que public, quoi.
1: Une dernière question pour conclure. Le petit pousset dans le conte, il laisse des cailloux pour retrouver son chemin. Vous, avec ce festival, quel petit caillou avez-vous envie de laisser dans le quartier du Tiers ?
0: Ah, ça, je sais. Ça, je me suis jamais posé la question. Maintenant, je pense que le petit caillou à laisser dans le quartier du Tiers, je pense que ce serait l'idée, justement, d'avoir pu, à un certain moment donné, développer cette image de la Marraine contemporaine et que les gens aient envie de mordre à l'hameçon de ce médium et de se dire j'y vais, j'y retourne. C'est un peu la même chose que le club de jazz qui est là, quoi, d'une certaine manière, quoi, de se dire tiens, j'ai jamais été voir un concert de jazz, ça me fait peur, enfin ça me fait peur, je sais pas. Et puis quand on y va une fois, on se dit ah waouh, il y a ça, quoi. Donc c'est cette petite particularité, ouais, de laisser ça, ouais.
1: Laurent Stepé, merci à vous d'avoir été avec nous.

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1: Et à l'instant, Nikou avec le titre Dernière, au revoir. Et quant à nous, on s'apprête non pas à se dire au revoir, mais à retrouver Armelle Delmel pour sa chronique littéraire. Bonjour Armelle.
2: Bonjour Sandy. Dites, j'ai une petite question. Est-ce que vous savez combien de temps vous passez sur votre téléphone et sur les écrans en général chaque jour ?
1: Alors, je ne le sais pas et très sincèrement, mon téléphone m'envoie des notifications, mais j'ai tellement honte du temps que je peux y passer que je fais tout pour ne pas regarder cette notification. Voilà, je vous avoue tout. Mais je crois qu'on n'est pas là pour parler de mes habitudes en termes de nomophobie. J'ai appris que c'était le terme quand était accro à son téléphone, la nomophobie. Mais on n'est pas supposé plutôt parler de livres dans cette chronique, Armelle.
2: Si. On va parler de livres, mais le livre que je vous propose cette semaine, ben, il nous parle d'écran, des écrans. Il s'intitule « Aide tes parents à décrocher des écrans ». Il est de Guillaumette Faure et s'adresse aux ados qui en ont marre de voir leurs parents collés à leur téléphone en permanence.
1: Alors c'est bien, vous posez la question, mais vous connaissez votre temps d'écran, Armelle ?
2: Alors oui, parce que la notification, je la regarde, moi, samedi. De base, j'ai un objectif maximum de 4 heures par jour. La semaine dernière, il semble que mon temps d'écran moyen tournait autour des 3h30 par jour et j'ai dépassé les 4 heures qu'une seule fois sur la semaine. Je suis assez fière de cette statistique pour une fois. Mais la semaine où j'ai lu le livre et fait l'interview de Guillaumette Faure, bizarrement, j'étais bien plus bas. Et pour cause, j'ai fait quelques-unes des expériences qu'elle propose dans le livre.
1: On peut dire que ça fonctionne alors ?
2: Alors ça fonctionne à condition de se discipliner un petit peu. Hein. C'est pas toujours facile. Dans le livre, Guillaumette Faure propose une vingtaine d'observations et d'expériences au lecteur, le tout appuyé par autant d'études qu'elle a épluchées et qu'elle vulgarise pour nous. La première expérience, constater le temps qu'on passe sur notre portable. Et pour ne pas qu'on puisse dire qu'on ne sait pas comment le faire, elle donne le trajet à suivre dans les paramètres, aussi bien pour Android que sur iPhone.
1: Et quelles sont, du coup, selon vous, les expériences qui fonctionnent le mieux ?
2: Alors, je pense que ça change en fonction de la personne. Pour moi, ça va être de laisser mon téléphone en noir et blanc, avec des notifications en silencieux, pas de couleur qui nous donne envie de rester sur les réseaux sociaux, et pas de son qui nous rappelle à tout moment de la journée qu'ils existent, les réseaux sociaux. Et puis, petit truc très simple, mais c'est de laisser son téléphone dans une autre pièce quand on va dormir. Comme ça, on évite de scroller avant de s'endormir ou au réveil. Pour l'autrice, ce qui fonctionne le mieux, ça a été quelque chose d'un petit peu plus radical et je vous propose de l'écouter.
3: Ce qui marche le mieux pour nous, c'est la boîte qui se ferme électroniquement et dans laquelle on laisse son téléphone. Et en fait, là encore, comme dans mon livre « Aide tes parents à décrocher des écrans », quand j'ai acheté cette boîte, je l'avais vue dans le documentaire de Netflix « Derrière nos écrans de fumée ». Et donc, j'ai cherché sur Internet, j'en ai acheté une. Mais j'ai pas dit à ma fille « Je crois que tu as un problème avec ton téléphone, donc je t'ai acheté ça ». J'ai dit « J'ai un problème quand je travaille, j'arrive pas à rester concentrée, donc désormais, 2 heures par jour, tous les matins, je vais mettre mon téléphone dans la boîte pendant que j'écris ». Et en fait, très très vite, elle a dit « Mais en fait, moi quand je répète avec mon instrument de musique ou quand je travaille, je vais aussi mettre mon téléphone dans la boîte ». Donc après, c'est devenu genre « Ah, mais pourquoi t'as pris la boîte pour ton téléphone ? J'en avais justement besoin ». Quand on commence par soi, mais ça marche tellement mieux que quand on se présente en espèce de justicier sans aucune légitimité finalement.
1: L'autrice est Guillaumette Faure au micro d'Armelle Delmel. Pour écouter l'entièreté de cet entretien, il faudra tout de même utiliser un écran. Armelle, où est-ce qu'on peut vous retrouver justement sur les plateformes ?
2: Alors, le podcast, il s'appelle toujours « Aujourd'hui, on lit ». Il est disponible sur Spotify et sur Audible. Et donc, il faudra utiliser votre téléphone ou votre PC ou votre tablette, malheureusement. Le titre du livre, c'est « Aide tes parents à décrocher des écrans ». C'est de Guillaumette Faure et c'est disponible chez Casterman.

Et c'est la fin de cette émission. Merci beaucoup d'avoir été à notre écoute. Merci à Laurence Tépé d'être venue nous parler de cette 5e édition du Petit Poucé Festival, un festival qui se déroule, on le rappelle une dernière fois, ce week-end, c'est 26, 27 et 28 juin dans le quartier du Thiers à Liège. Une interview qui était menée par notre stagiaire Thomas Jeunot. Merci également à Armel pour sa chronique littéraire. Et puis, je vous le disais, merci à vous d'avoir été à notre écoute. On se retrouve dès la semaine prochaine pour le dernier numéro d'Assosphère de cette saison. Et oui, déjà, mais vous verrez, pas des moindres. L'important, c'est qu'on passe encore ce moment ensemble. Merci beaucoup et à très bientôt.

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1: Bonjour, bienvenue dans Terre et Vie avec notre invité aujourd'hui Bertrand Bastin, chargé de projet à la Ceinture Alimentaire Liégeoise. Je vous rappelle que cette émission est produite par l'équipe vicariale du service Évangile et Vie.
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1: Bertrand Bastin, bonjour.
3: Bonjour.
1: Vous êtes ingénieur civil de formation et vous avez fait un choix de carrière engagé dans la ceinture alimentaire. Ça fait 2 ans que vous travaillez comme chargé de projet au sein de la ceinture alimentaire liégeoise. En quoi consiste votre travail, votre mission au quotidien ?
3: Mes missions au quotidien, elles sont assez variées. On a un champ d'action assez large à la ceinture alimentaire liégeoise, vu que notre sujet de fond, c'est l'alimentation durable et saine aux alentours de Liège. Et moi, mes missions plus particulièrement, elles sont à trait on a un bâtiment qu'on partage avec des coopératives de distribution alimentaire. Et donc, comment est-ce qu'on vit et on anime ce bâtiment? Comment est-ce qu'on mutualise certaines procédures, moments de vie avec ces coopératives? Et de manière un peu plus générale, les questions qui sont liées à la logistique des circuits courts alimentaires. Et donc, voir un peu avec les différents acteurs qu'on a dans la province de Liège, comment eux, leur logistique fonctionne et s'il y a moyen de faire travailler certaines personnes ensemble. Donc, un peu un rôle aussi d'animateur territorial à l'occasion de rassembler des personnes, les faire discuter et de se rendre compte qu'elles ont des défis communs et qu'elles peuvent les affronter ensemble au lieu de le faire séparément.
1: La ceinture alimentaire, pour que nos auditeurs comprennent bien, c'est la coordination qui a en charge justement l'aide alimentaire sur Liège, c'est bien ça ?
3: Alors ça dépend ce qu'on entend par aide alimentaire. On n'a pas de rôle sur l'aide alimentaire aux personnes précaires.
1: Ouais, vous ne distribuez pas ?
3: On ne distribue pas. Il n'y a aucun aliment qui passe par nous. Nous, on essaye beaucoup de travailler pour améliorer la qualité de l'alimentation à Liège et un peu à travailler à la fois de conscientisation, mais aussi du travail de fond avec certains acteurs, notamment que ma collègue Florence réalise avec les cuisines de collectivité, de les aider à se rendre compte de comment est-ce qu'ils peuvent travailler avec des produits locaux, le changement de pratique que ça peut engendrer, donc parfois les accompagner, discuter avec les différents acteurs, les conscientiser à différentes échelles pour que petit à petit, il y ait une transition qui se fasse vers une alimentation plus locale et de meilleure qualité.
1: Et c'est facile d'essayer de sensibiliser les gens, justement, que ce soit au circuit court, là, je pense que c'est une sensibilisation qui fonctionne, mais au mieux manger.
3: Ça dépend toujours des moments qu'on a et des publics qu'on va rencontrer. Je pense que la manière, en fonction de comment on amène le sujet, ça peut toucher beaucoup de monde. Par exemple, ici, on avait le festival Nourrir Liège, qui était axé sur le pain. Et là, nos collègues, c'est pas moi qui l'organise, c'est mes collègues Elisabeth et Quentin qui étaient à la manœuvre, qui sont quand même rendus compte que le pain, c'était un très bon sujet d'entrée et que faire des ateliers pain donnait envie à beaucoup de monde de participer et que c'était vraiment une porte d'entrée vers une alimentation générale plus saine. Et que ça a déjà mieux fonctionné avec ça que les résultats qu'on a pu avoir avec d'autres ateliers ou
1: le pain est à la portée de tout le monde, même s'il n'est pas bon marché, mais c'est vrai que tout le monde mange du pain, on peut dire.
3: C'est ça. Et ça fait plaisir à tout le monde d'avoir ce pain de qualité. Et puis là, c'était l'occasion de le tester, de le faire soi-même. En le faisant soi-même, ça réduit quand même une partie du coût. Enfin, en tout cas, ils se sont rendus compte que c'était un sujet. Le pain était vraiment un aliment qui permettait d'inclure beaucoup de monde dans la discussion.
1: Ouais, de toucher le plus grand nombre. Alors Bertrand Bastin, je rappelle, hein, vous êtes chargé de projet à la ceinture alimentaire liégeoise. Vous avez longtemps travaillé dans le monde de l'entreprise. Qu'est-ce qui vous a incité? Vous êtes jeune en même temps, vous avez quel âge?
3: J'ai 30 ans.
1: Vous avez quand même travaillé quelques années dans le milieu de l'entreprise. Et qu'est-ce qui vous a incité à quitter, je veux dire, le milieu économique classique pour vous tourner vers la ceinture alimentaire et finalement un secteur davantage lié au développement durable et au social?
3: Moi, donc, j'ai travaillé plusieurs années comme ingénieur électricien dans une boîte ici à Liège. Ma volonté, quand je me suis formé, c'était de travailler sur la transition énergétique. Et je pense que ma volonté de changement, elle vient un peu d'une désillusion sur ce que c'est cette transition énergétique et de se rendre compte que transition ne veut pas dire sobriété. Et donc, à un moment, je me suis quand même posé la question de savoir si je voulais continuer à m'investir dans des entreprises qui ont quand même pour vocation de vendre de plus en plus d'énergie, de plus en plus d'électricité, qu'il n'y a pas de réflexion sur la sobriété, sur comment on utilise l'énergie qu'on produit, il n'y a pas de débat sociétal là-dessus.
1: Ouais, le changement est trop lent peut-être aussi.
3: Oui, il est lent, beaucoup trop lent, oui. Mais c'était aussi de me rendre compte que je n'avais pas forcément envie de participer à ça, même si c'était pour une transition énergétique. Le manque de discussion générale et sur ce qu'on fait de notre production m'a un peu coupé l'envie de continuer à travailler dans ce milieu-là. Ça a couplé aussi à... je travaillais dans un domaine privé, de me rendre compte que l'économie sociale existe, que c'est un modèle que je trouve beaucoup plus viable pour... pour tout le monde, en fait, pour une redistribution des richesses un peu plus générale. Et donc de vouloir, si possible, aussi, moi, pouvoir m'appliquer dans cette économie sociale. Et ici, dans le domaine de l'alimentation, parce que le domaine énergétique est un peu plus compliqué. Ou en tout cas, il y avait des meilleures opportunités à Liège avec la Stature alimentaire liégeoise.
1: Vous êtes situé où exactement à Liège ?
3: À Jupy, à l'entrée du marché matinal, vraiment juste en face de chez Jupiler.
1: Ah oui, c'est bien, vous êtes bien placé, c'est pas mal.
3: C'était une volonté d'être bien placé avec des acteurs du marché matinal de Liège, mais je ne dirais pas que le cadre est mon préféré.
1: Oui, mais ça, bon, on ne va pas épiloguer sur la proximité de Jupiler et InBev.
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1: Bertrand Bastin, chargé de projet à la ceinture alimentaire liégeoise. Avez-vous été confronté dans ce changement finalement de filière professionnelle? Avez-vous été confronté à des réticences, à des remarques, à des incompréhensions de la part de votre entourage ou de personnes qui travaillaient comme vous dans la transition énergétique?
2: De la part de mon entourage, globalement non, mais parce que ça, c'était une réflexion qui était là depuis longtemps. Pendant mes études, je me posais déjà pas mal de questions, puis j'ai suivi des formations en sortant de ces études. Je sens parfois qu'il y a un petit peu une incompréhension sur le fait qu'au final, je n'utilise pas mon diplôme d'ingénieur. En tout cas, je ne l'utilise pas pour les compétences que j'ai acquises, donc vraiment sur le domaine électrique. Et c'est vrai que je pourrais les utiliser et peut-être qu'elles seraient utiles, mais il y a un peu une incompréhension sur pourquoi est-ce que je n'en fais pas une utilité pour notre société. Mais globalement, c'est plutôt bien compris, je trouve. J'ai la sensation d'avoir pas mal de connaissances, d'amis qui viennent des mêmes études que moi, qui se posent aussi des questions sur ce qu'ils font et qui se disent du coup que c'est possible de changer d'orientation, que ce n'est pas une obligation de s'orienter vers le domaine privé avec nos formations. En tout cas, qu'ils le comprennent. Est-ce qu'ils auront envie de faire la même chose? Ce n'est pas toujours très clair pour moi. Mais en tout cas, qu'ils voient ça comme une possibilité et qu'ils comprennent pourquoi.
1: Oui, qu'ils voient que l'économie sociale peut être une réelle alternative aussi, peut-être à l'économie mondialiste que l'on connaît. Ça fait donc maintenant 2 ans que vous travaillez à la ceinture alimentaire liégeoise. Est-ce qu'il y a déjà des choses que vous aimeriez peut-être faire autrement, faire bouger autrement, ou vous n'êtes pas encore déçu du secteur?
2: Je ne suis pas déçu du réseau qu'on a, parce qu'à Liège, il est quand même bien présent. On a beaucoup d'acteurs motivés. Moi, je remercie tous les jours l'ensemble des acteurs qui sont actifs dans notre réseau.
1: Peut-être vous pouvez en citer quelques-uns aussi.
2: On a les petits producteurs, circuits paysans, mais tout un ensemble de producteurs aussi qui sont présents. On a des transformateurs comme Terra Alter, la Badja ou les pâtes frangines, qui nous permettent vraiment d'avoir accès à une alimentation de qualité. Et quand on se rend compte des déserts alimentaires qui existent à certains endroits, même en Belgique, sur la qualité de l'alimentation qu'on peut trouver, moi je me trouve vraiment très chanceux à Liège d'avoir accès à un ensemble d'alternatives saines, bonnes, qualitativement c'est recherché et c'est bien travaillé, c'est vraiment du travail de qualité. Et ça, je suis vraiment pas du tout déçu du milieu dans lequel on évolue, parce que ça, je le trouve vraiment incroyable. Là où je suis un peu frustré, c'est les moyens qui peuvent être mis en place pour aider le secteur. Parfois, la priorité que prend l'alimentation dans la vie de chacun, chacune. Moi, je vois quand même l'alimentation comme un gros vecteur de santé, et une manière d'entretenir notre corps et donc de s'économiser sur le long terme. Et je me rends bien compte que ce n'est pas la priorité de tout le monde d'avoir une alimentation saine et de qualité. Et je peux tout à fait comprendre pourquoi des priorités sont autres. Et parfois, je trouve ça dommage, un peu frustrant que ça ne puisse pas être une plus grosse priorité. Et je comprends les autres priorités qui peuvent venir avec.
1: Vous avez 30 ans, j'imagine que vous avez fait partie peut-être de la génération des étudiants qui marchaient pour le climat.
2: Oui, tout à fait. Plutôt dans mes études à l'université, pas secondaire, mais oui.
1: Oui, c'était il y a 5-6 ans de mémoire. On a eu le sentiment à ce moment-là qu'il y avait beaucoup de choses qui bougeaient. D'ailleurs, la ceinture alimentaire est née il y a quelques années déjà maintenant. Avez-vous le sentiment aujourd'hui, évidemment l'actualité et toute l'actualité géopolitique joue évidemment là-dessus, que peut-être la transition, le développement durable, tout ça est passé un peu au second plan, alors que ça a connu quand même à un moment donné un boom?
2: En tout cas, sur les informations qui passent régulièrement sur les infos un peu mainstream, oui, clairement, j'ai la sensation que la transition, de manière générale, est un peu relayée au second plan. Mais par contre, dans notre travail à la ceinture, on se rend compte que tous les jours, on arrive à toucher des nouveaux acteurs qui n'étaient pas dans la transition alimentaire au départ et qui sont intéressés par la thématique. Donc, je dirais, pour moi, ce n'est pas un sujet qui n'intéresse plus, mais en tout cas, effectivement, j'ai la sensation que c'est un sujet qui devient moins prioritaire pour nos gouvernements et pour les discussions au jour le jour.
1: Les différentes crises l'ont fait reléguer, hélas, oui, au second plan. Je rappelle, vous êtes Bertrand Bastin, chargé de projet à la ceinture alimentaire liégeoise. Au quotidien, en quoi consiste une journée, par exemple? Une de vos journées, si vous deviez décrire une de vos journées, comment ça se passe? Je rappelle, la ceinture alimentaire structure les filières de la production, principalement des circuits courts, sur Liège, mais peut-être aussi au-delà. Expliquez-nous un peu en quoi consiste une de vos journées.
2: Il y a peu de journées types, ça change beaucoup et ça c'est aussi une des choses que j'aime bien dans mon boulot. On a une journée type, c'est d'aller au bureau, donc à Jupille. Beaucoup de discussions entre collègues sur les projets, les événements qui arrivent, de comment on se coordonne, comment est-ce qu'on peut se faire rencontrer plusieurs objectifs. De l'aide, beaucoup d'aide dans l'équipe. Et puis, pas mal de coups de fil, réunions, discussions avec les partenaires, des acteurs du réseau, pour l'organisation de ces événements, ou du travail de fond. Voilà, beaucoup de discussions avec le réseau.
1: Il y a des rencontres avec des nouveaux producteurs ? Comment ça se passe, ça ? Ils viennent à vous ? C'est vous qui allez à eux ?
2: Vu que nous, on ne vend pas, on ne va pas rencontrer les producteurs dans un but de comprendre ce qu'ils font avec leur production. Mais on organise régulièrement, enfin, on essaye d'organiser régulièrement des rencontres sur différentes filières, secteurs. Donc, par exemple, une rencontre maraîchère par an. Il y a le CPA, donc le Conseil de politique alimentaire, qui est organisé par ma collègue Virginie. Et durant ces événements, on essaie d'inviter, en tout cas, toutes les personnes qu'on connaît déjà ou les nouvelles personnes qui rejoignent le secteur, par exemple, maraîcher. Et c'est donc l'occasion de rencontrer les nouveaux producteurs ou productrices. Mais il y a peu de moments, en tout cas moi, dans mon boulot, où je vais vraiment sur un terrain rencontrer un producteur ou une productrice qui vient de s'installer. J'ai des collègues qui le font sur différentes filières, mais pas moi dans mon travail quotidien.
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1: Bertrand Bastin, vous avez parlé de Nourrir Liège, c'est un festival dont on a pas mal parlé ici sur notre antenne aussi parce que l'équipe de transition sociale emmenée par Mathilde de Kervin aussi y participait à sa façon. Vous participez à d'autres festivals de ce genre? Je sais qu'il existe Festival Verviers de mémoire.
2: Alors, donc à Verviers, c'est Nourrir Autrement. Il y en a plus d'une... Enfin, je ne saurais même plus dire le chiffre. En Wallonie, il y a vraiment de plus en plus de festivals Nourrir.
1: C'est Liège qui l'a lancé. Hein.
2: Alors oui, c'est ça. C'est à Liège que ça a été lancé en premier. Notamment avec la compagnie Arsenic qui a la manœuvre quand même pour pas mal de festivals Nourrir en Wallonie. Nous, dans l'équipe de la ceinture, je sais qu'il y a un coup de main, notamment à Nourrir Sera, par ma collègue Alessia qui est en charge de l'éducation permanente et qui fait un gros travail à Sera et donc aussi sur Nourrir Sera. Et ma collègue Elisabeth qui est en charge du festival Nourrir Liège donne un coup de main pour d'autres festivals Nourrir situés pas trop loin de Liège. À Verviers, c'est entièrement l'équipe du réseau alimentaire Verviétois, le RATAV, qui s'en occupe.
1: Vous êtes en relation avec ces groupes, avec ces autres organisations?
2: Oui, tout à fait. Donc, l'année dernière, la Fédération des réseaux et des satures alimentaires Wallonne a été créée, donc CREALIM, qui est la fédération qui regroupe donc l'ensemble des satures et des réseaux. Nous, on est en contact direct avec le RATAV régulièrement, plusieurs fois par semaine, pour discuter d'un ensemble de sujets, parce qu'on a des missions qui sont communes. Entre Liège et Verviers, le territoire, il est petit. Et donc, parfois, on a aussi des acteurs qui sont entre les deux territoires. Et le but n'est absolument pas de se marcher sur les pieds, mais bien de se coordonner au maximum.
1: La ceinture alimentaire, elle propose de l'éducation permanente?
2: Oui, on a une collègue reconnue. Enfin, on est reconnue en éducation permanente, et on a notre collègue Alessia qui travaille dessus.
1: Ça veut dire que, par exemple, une institution ou une entreprise ou une école pourrait faire appel à vous?
2: C'est ça. Alors, l'éducation permanente, c'est à destination des majeurs. Mm-hmm. Donc, malheureusement, pour une école, ça ne convient pas. On pourrait aller faire des ateliers dans des entreprises, on l'a déjà fait. Ça dépendrait évidemment du planning et de ce qu'on a déjà prévu, mais c'est des choses qu'on peut tout à fait envisager.
1: En dehors du Festival Nourrir Liège, est-ce qu'il y a d'autres événements qui nous échappent, peut-être qu'on ne connaît pas bien, ou qui sont prévus pour l'avenir?
2: Bah, on organise des événements à destination des professionnels. Là, on a notamment un événement le 23 juin à destination donc du B2B pour le secteur de l'horeca, des cuisines de collectivité, des épiceries qui veulent mieux comprendre les services qui peuvent être offerts par Circuit Paysan, notamment sur leurs aspects logistiques. Et alors, des événements ouverts au grand public, bah, on va avoir bientôt le relancement du Conseil de politique alimentaire. Donc ça, c'est une instance... une instance démocratique donc, qui est composée par un ensemble d'acteurs. Ça peut être des citoyens qui n'ont pas de lien précis avec l'alimentation. Ça peut être des travailleurs du secteur alimentaire ou d'associations. Et le but du CPA, c'est vraiment de creuser certaines thématiques pour relever des points importants sur comment on organise cette transition alimentaire à Liège. Et le but... Dans la coordination du CPA se trouve Liège Métropole, donc le rassemblement des 24 communes de Liège. Le but, c'est de pouvoir revenir avec des recommandations vers Liège Métropole, qui va pouvoir distribuer ce matériel vers l'ensemble des communes. Et on va relancer un appel à candidature pour le CPA bientôt. C'est pas un événement précis auquel tout le monde peut se rassembler, mais par contre, pour les personnes qui sont intéressées de prendre une part active dans la transition alimentaire, c'est une manière d'être au courant de ce qui se passe et de pouvoir aussi donner sa voix, donner ses recommandations, ses envies sur le travail qui est à effectuer.
1: Mais c'est parfait. Et comment est-ce qu'on peut s'inscrire si on veut candidater?
2: Il faut aller sur le site de la ceinture alimentaire liégeoise. C'est là-dessus que se retrouvent toutes les informations du Conseil de politique alimentaire. Les candidatures ne sont pas encore ouvertes, mais elles le seront bientôt. Et ça, en suivant les réseaux de la ceinture alimentaire liégeoise sur Facebook et en regardant sur le site web, vous serez au courant de quand les candidatures seront ouvertes.
1: Donc c'est www.catl.be pour ceux et celles qui s'intéressent. Je sais qu'il y a une page Facebook hein, aussi,
2: oui.
1: Ceinture alimentaire liégeoise. Bertrand Bastin, si vous aviez une baguette magique et que vous aviez envie de changer quelque chose par rapport à cette transition alimentaire, si on peut dire ça comme ça, ces changements d'habitude, que feriez-vous de cette baguette?
2: Que chacune ait les moyens de pouvoir manger sain et local, que ce soit les moyens financiers, temporels, le temps de se renseigner aussi sur les produits qui sont à disposition, comment les cuisiner. Cette baguette magique qui permettra à chacun de pouvoir prendre le temps et l'argent de s'alimenter sainement.
1: Cela dit, on pense toujours que manger local ou manger bio, c'est cher. Cela dit, chez les petits producteurs, il y a moyen de manger de très bonnes choses à des prix voilà, corrects.
2: Tout à fait. Et correct. Là, je me permets de prêcher pour ma paroisse parce que je travaille aussi chez les petits producteurs. et effectivement, Ça dépend vraiment des produits, mais surtout ce qui est produit brut, donc fruits et légumes, qui est quand même le gros cœur de ce qu'on propose. Les prix ne sont pas forcément plus chers. Il y a des produits qui sont plus chers, mais comparé à des produits équivalents en grande surface, ce n'est pas forcément plus cher.
1: Il y a combien de boutiques de petits producteurs à Liège? Trois.
2: Trois, exactement. Une à, dans les Vennes, une à Sainte-Walburge et une en Neuvis.
1: Et une en Neuvis. Ça, c'est sympa comme petite boutique. Alors, par contre, ça me fait moi, toujours un peu sourire parce qu'on a l'impression que c'est des petits commerçants. Auparavant, il n'y avait que des petits commerçants. Oui. C'est vrai qu'on ne vendait pas forcément toujours local. Enfin, on vendait beaucoup de fruits et de légumes belges. On a l'impression un peu de faire une découverte alors que c'est finalement un petit retour en arrière, ces petits producteurs. Et c'est vrai que ce n'est pas plus mal. Donc, je rappelle, les petits producteurs au Vennes, à Sainte-Walburge et en Neuvis pour le centre-ville. On est toujours avec Bertrand Bastin, chargé de projet à la ceinture alimentaire liégeoise. C'est quand même une grosse partie de votre travail, la sensibilisation finalement.
2: Tout à fait. Et c'est notamment pour ça que le festival Nourrir Liège existe, qu'il a vu le jour et qu'il est maintenu. Donc ici, on vient de fêter la 10e édition parce qu'il y a vraiment une volonté de sensibiliser à différents niveaux, autant les consommateurs via le festival, mais aussi les professionnels de l'alimentation, parce qu'ils ne sont pas toujours au courant des produits qui existent, de comment les cuisiner, de ce qui s'adapte aux saisons. Et donc, par exemple, ma collègue Florence, que j'ai déjà mentionnée, fait un gros travail de sensibilisation des professionnels sur comment utiliser les produits de saison et locaux, qui ne sont pas forcément plus durs à utiliser, mais c'est un changement parfois d'habitude à prendre.
1: Est-ce que la ceinture alimentaire ne participe pas aussi, dans le cadre des colis alimentaires qui sont distribués, elle n'est pas partenaire aussi des associations qui distribuent des colis alimentaires aux personnes précarisées?
2: Alors, je sais qu'il y a un projet qui est en cours de création par mon collègue Jean-Yves Buron de proposer des paniers qui viennent de modèles CSA, donc c'est des personnes qui vont cueillir sur le champ des producteurs les légumes, et qui sont mis à disposition de cœur SDF. Donc là, il y a, je pense, 10 abonnements, si je ne me trompe pas, qui ont été offerts pour que des bénévoles puissent aller cueillir des légumes qui seront ensuite utilisés et cuisinés par cœur SDF.
1: Par cœur SDF, l'ASBL qui en a mercœur. Jean-Yves Buron, que l'on connaît aussi par ici, parce qu'il a été très longtemps aussi permanent à Entraide et Fraternité Vivre Ensemble, et qui a rejoint la ceinture alimentaire il y a un an maintenant, je pense,
2: oui,
1: une petite année.
2: Tout à fait.
1: Bertrand Bastin, on va tout doucement arriver à la fin de cette émission. Qu'est-ce que vous diriez à quelqu'un qui est intéressé par cette transition, par le manger mieux, par le manger sain, par le manger couleur locale, mais qui hésite et qui est sur des rails et qui a bien du mal à changer d'habitude? Est-ce que vous avez une formule toute faite ou quelque chose qui vient vraiment profondément de vous?
2: Malheureusement, pas de formule toute faite. Je pense que le plus important, c'est de ne pas vouloir en faire trop vite, parce que c'est le meilleur moyen de se décourager. Parfois, juste cibler une ou deux habitudes qu'on a envie de changer et qui sont réalisables, que ce soit le changement d'un produit, de deux produits, d'un repas, ou une fois par semaine, aller faire ses courses ailleurs, qui permet de ne pas chambouler le quotidien trop vite, parce que si on en demande trop d'un coup, en tout cas de mon expérience, c'est compliqué de le garder sur le long terme.
1: C'est comme un régime, c'est compliqué.
2: Voilà, c'est vraiment la volonté de le changer petit à petit. Et surtout, en fait, de demander conseil. On a vraiment un réseau de professionnels hyper compétents à Liège. Il suffit d'aller dans un magasin, les petits producteurs, et si vous avez des questions sur comment utiliser un produit, quel produit utiliser, comment changer une habitude, discutez-en avec quelqu'un en magasin, discutez-en avec les professionnels qui sont présents pendant le Festival Nourrir Liège. Si vous voulez faire partie du Conseil de politique alimentaire, vous rencontrerez tout un ensemble d'acteurs investis aussi et compétents, et pas hésiter à les questionner sur ce que vous avez envie de changer et comment le faire. Parce que c'est en discutant avec les professionnels, au final, qu'on se rend compte des changements les plus faciles à réaliser.
1: Peut-on venir vous trouver dans vos bureaux à Jupy, près du marché de Drouac, ou pas? Est-ce que c'est accessible? Est-ce qu'il y a des permanences possibles?
2: On n'a pas de permanence. Nos bureaux sont évidemment accessibles. Le souci, c'est que vu qu'il n'y a pas de permanence, ça arrive qu'il n'y ait personne. Si vous venez à l'improviste, ça risque d'être compliqué de tomber sur quelqu'un. Par contre, n'hésitez pas à nous sonner. On a un numéro de téléphone qui est présent sur notre site web. On a une adresse mail de contact. Pareil, envoyez-nous un mail. On essaie généralement de répondre à toutes les demandes. Donc voilà.
1: Donc c'est catalb.be.
2: C-A-T-L.
1: C-A-T-L, rien à voir. C-A-T-L.be. Si vous cherchez des informations sur la ceinture alimentaire liégeoise, Bertrand Bastin. Ce sera ma dernière question. À celui qui, comme vous, aurait envie de quitter un chemin tout tracé, parce qu'il est ingénieur, parce qu'il est médecin, que sais-je, qui a envie de s'engager dans cette transition, qu'est-ce que vous lui dites, vous, Bertrand Bastin?
2: Moi, je dis surtout d'y aller, d'écouter ses envies. C'est hyper important et puis c'est hyper porteur. Ça donne une motivation de dingue. Et ça, dans une période qui paraît parfois un peu sombre, je pense que ça peut se rendre compte que c'est possible de changer, de transitionner. Ça peut vachement donner la patate. Et je dirais, pareil, de prendre contact avec des associations et des organisations qui sont actives dans le sujet vers lequel vous avez envie de vous orienter. Parfois, d'être bénévole à certains temps pour mieux comprendre comment se fonctionne un réseau. Ça peut être utile et puis ça vous permet de voir si c'est vraiment ce que vous aimez faire. Et puis surtout, d'y aller.
1: Merci beaucoup. Bertrand Bastin, on peut participer à modifier, à changer cette société qui est la nôtre. N'hésitez pas, si la transition alimentaire notamment vous séduit, surfez sur le site de la transition alimentaire liégeoise, catl.be. Merci Bertrand Bastin.
2: Merci beaucoup.
1: On se retrouve la semaine prochaine.

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C'est de l'échographie. 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

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C'est une drôle de caisse. 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

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Il fait des calculs et des conjugaisons tous les jours, tous les matins. Attaquer, faire une conjugaison. Et Paul, qui avait bien studié, il se offert à vous, on dit, so dit, quelle conjugaison. 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Et c'est pour cela qu'il a fait des subjonctifs, divin les lettres aux Romains. Parce qu'il est romain, zèle aussi, il a vu des subjonctifs, comme saint Paul est donc. 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Saint Paul est de dia wallon, a-t-on dit. Enfin, on sait que Marc devait tosula. Après avoir dit Delmuer et Delmuer, il dit « Ton ravicant fou des mouers ». Voilà une belle manière de dire « raviquer fou des mouers » et donc « raviquer après le mouer » comme l'Écrit l'a fait. Et puis disent-ils « Les mouers n'y sont heureux pur un fait à ce compte des Christ, à ce compte » disent-ils. « Il ne sait quoi qu'on fait à ce compte, c'est n'un ainsi, mais c'est un ça, c'est d'autres mains. » On ne saurait pur un fait à ce qu'on dit lui, il n'en a un moyen. 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Voilà, on va lier Saint-Paul à vous le mouer et la ramouer et les ascontes et tout cela, et les subjonctifs, et on va goûter une petite ahotte de musique.

Et après nos stahots de musique, eh bien, vos chals, les treuzèmes et gérin bouquet des trazèmes d'hymne des temps ordinaires. C'est les bonnes nouvelles de Jésus, sorlon Saint Matthieu. 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C'est une bonne nouvelle de Jésus, sorlon Saint Matthieu. 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
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Charles, c'est des pièces pour le flûte. Après le flûte, c'est le technique, et le technique, c'est Christophe, et à Christophe, on dit merci, et vos autres, divent des disques à la semaine qui vient, si plaît, c'est un dieu.

0: Je vais écouter les radios, même les journaux là. 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
3: Et c'est bien l'heure de nous retrouver, mesdames, mesdemoiselles, messieurs, toujours sur RCF, la radio chrétienne francophone. Ceci dans votre émission Popourri africain, votre rendez-vous avec l'Afrique. Et au sommaire de cette émission, bien sûr, quelques informations en provenance du continent africain suivra notre éphéméride RCF Mémo Afrique, autrement dit, le passage en revue de quelques grandes dates africaines, semaine du 22 au 28 juin, et finir d'ici 30 minutes avec la sagesse africaine de la semaine, un proverbe, un adage africain à méditer tout au long de ce week-end et le tout bien arrosé, le tout bien agrémenté de la chaleureuse et bien dansante musique afro-africaine. 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Et on démarre aujourd'hui depuis le Gabon avec Pierre Akindegué.

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1: Information provenance du continent Info Africa Press AES. Le Niger officialise son départ de la Cour pénale internationale. Le Niger a officiellement quitté la Cour pénale internationale, accusant cette instance judiciaire de la Haye de pratiquer une justice sélective. Et ce pays d'Afrique de l'Ouest a adressé lundi une lettre aux Nations Unies, déclenchant ainsi la procédure de retrait du traité fondateur de la Cour, le statut de Rome, alors que la Cour avait suscité de grands espoirs parmi les peuples épris de paix et de justice. Elle a été détournée de sa vocation et exploitée, indique la lettre. Le Niger, le Mali et le Burkina Faso avaient annoncé l'année dernière leur intention de quitter la Cour. Un coup d'État a renversé le gouvernement démocratiquement élu du Niger en 2023. Depuis lors, le pouvoir militaire a tourné le dos à ses partenaires de longue date et a noué de nouvelles alliances, notamment avec la Russie, où le président Vladimir Poutine fait l'objet d'un mandat d'arrêt délivré par la Cour pénale internationale dans le cadre de la guerre en Ukraine. Le Mali et le Burkina Faso ont connu des évolutions similaires. La Cour pénale internationale a fait part de sa déception face à ce retrait. Nous regrettons toute décision de se retirer de l'effort collectif visant à mettre fin à l'impunité pour les crimes internationaux les plus graves, a déclaré la Cour dans un communiqué. Avec ce retrait, le Niger devient le troisième pays à quitter la Cour pénale internationale après les Philippines et le Burundi. Son retrait prendra effet 12 mois après la réception de la lettre, mais tout crime commis avant son départ officiel restera soumis à la compétence de la Cour. Au début du mois, plus de 30 personnes ont été tuées lors d'une attaque menée par des hommes armés contre l'aéroport principal de Niamey, la capitale du Niger. Il s'agissait de la deuxième attaque cette année contre cet aéroport, plaque tournante stratégique qui sert de quartier général à l'armée au pouvoir et abrite sa base aérienne ainsi que la plupart de ses drones et de ses avions. C'est également le siège de l'Alliance régionale qui rassemble les troupes du Niger, du Mali et du Burkina Faso. Ces violences constituent le dernier signe en date de la tendance croissante des groupes armés à cibler les villes et les centres urbains de la région africaine du Sahel. La Hongrie avait décidé de se retirer de la Cour pénale internationale l'année dernière, mais elle est revenue sur sa décision après la défaite électorale de Viktor Orban à la présidence en avril. Pause musicale en provenance de la Côte d'Ivoire avec Tiken Jah Fakoly, délivrant.

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1: Information en provenance du continent. Info Africa News. Centrafrique, le procès de l'ex-président Bozizé contesté par la défense. En Centrafrique, le procès dit de Bossambélé se poursuit devant la Cour pénale spéciale. L'ancien président François Bozizé est poursuivi pour crime contre l'humanité présumé commis entre 2009 et 2013 est jugé en son absence alors qu'il vit actuellement en exil en Guinée-Bissau. Au cours des débats, la légalité de ce procès par contumace, les avocats de la défense dénoncent plusieurs irrégularités de procédure et demandent la suspension des audiences. Selon eux, certaines formalités prévues par la loi, notamment la notification officielle de la procédure au ministère concerné, n'auraient pas été respectées. La défense estime que ces manquements pourraient porter atteinte aux droits de l'accusé et au principe d'un procès équitable. De son côté, le parquet considère que toutes les conditions sont réunies pour poursuivre le procès. Les magistrats rappellent qu'un mandat d'arrêt a été émis contre François Bozizé et que l'ancien chef de l'État a été régulièrement informé des poursuites engagées à son encontre. La Cour doit désormais se prononcer sur les objections soulevées par la défense avant d'aborder le fond du dossier. François Bozizé est poursuivi aux côtés de trois anciens responsables militaires pour des faits présumés commis à Bangui, Bossambélé et à Bouar. Encore une aération musicale, c'est avec Eddie Kenzo, Maria Rosa.

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1: Et place à présent, mesdames, mesdemoiselles, messieurs, à notre éphéméride RCF Mémo Afrique, le passage en revue de quelques grandes dates africaines. Et semaine du 22 au 28 juin, et cette date pour commencer, 25 juin 1975, Mozambique. Colonie portugaise depuis 470 ans, le pays devient une république indépendante. Samora Machel devient le premier président et le Frelimo, Front de Libération de Mozambique, le seul parti. Deuxième date, 25 juin 1976, Ouganda. Le président Idi Amin Dada se fait nommer président à vie de l'Ouganda par les membres de son conseil de la défense, un président à vie qui sera chassé du pouvoir le 11 avril 1979 par les troupes tanzaniennes envoyées par Julius Nyerere. Et troisième date, 27 juin 1977, le Djibouti accède à l'indépendance. Pays plutôt connu sous le nom de territoire français des Afa et des Issa, le Djibouti accède à l'indépendance ce 27 juin 1977. À sa tête, Hassan Gouled Abtidon et Issa. Et quatrième date, 26 juin 1979, Ghana. Exécution à Accra des anciens présidents William Fred Akufo et Kwasi Afrifa après celle de l'autre ancien président à Champon, exécuté lui le 16 juin, toujours à Accra. Cinquième date, 23 juin 1994, réadmission de l'Afrique du Sud à l'ONU. L'Afrique du Sud est de nouveau admise à l'ONU après en avoir été écartée pendant 20 ans en raison, bien évidemment, de l'apartheid. Et cette dernière date, 22 juin 2019, Mauritanie. Mohamed Oul Ghazouani, élu président de la Mauritanie dès le premier tour. Il succédera à Mohamed Oul Abdelaziz, dont il était le ministre de la Défense. Voilà là tout pour notre éphéméride de cette semaine. Et de retrouver notre rétro musical, une vieillerie musicale africaine ou afro-africaine à retrouver dépoussiérée pour vous, mesdames, mesdemoiselles, messieurs, histoire de vous faire bouger, histoire de vous faire danser, mais aussi, pourquoi pas, histoire de vous rappeler quelques souvenirs. Mais d'abord et toujours, la roue musicale à faire tourner de manière aléatoire. Ça va partir, c'est parti, ça tourne et ça s'arrête sur Antoine Manana. Le titre, Amour cherche amour. Souvenir, souvenir, c'est parti.

C'est chez vous, mesdames, mesdemoiselles, messieurs, toujours dans votre émission Popourri Africain à l'instant. Antoine Manana, le titre Amour cherche amour, 1983. Et vos souvenirs reviennent, n'est-ce pas? La belle époque. L'époque inoubliable. Que sur les radios africaines.

Mesdemoiselles, messieurs, c'est bien sûr dans votre émission Popori Africain sur RCF, la radio chrétienne francophone. Et c'est avec Campbell Lawson. À l'instant, donc, le titre Amour cherche amour, signé Antoine Manana. Et c'est presque terminé donc pour votre émission Popori Africain de ce jour. Mais encore, la sagesse africaine de la semaine, un proverbe, un adage africain à méditer tout au long de ce week-end et qui nous dit ceci, c'est un proverbe rwandais. Parler avec douceur fait passer une vache dans une porte étroite. Je reprends. Et parler avec douceur fait passer une vache dans une porte étroite. C'est un proverbe rwandais à méditer, à bon entendeur. Salut, c'est terminé donc pour votre émission Popori Africain de ce jour. Merci de nous avoir suivis, merci d'avoir été de notre. On se retrouve la prochaine fois si Dieu le veut, mais Dieu toujours le veut quand c'est beau, quand c'est chouette. Popori Africain vous a été présenté par Campbell Lawson. On se quitte depuis le Nigeria avec Evie Edna Ogoli, le titre Obaro. Au revoir.

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3: Bonjour à toutes, bonjour à tous. Nous nous retrouvons pour ce libretto qui sera consacré aujourd'hui aux ateliers de l'Opéra Royal de Wallonie. Nous y avons été faire un petit tour parce que lors de la prochaine saison, à la rentrée, il y a un opéra qui, au niveau des décors, va être exceptionnel. Effectivement, Macbeth s'annonce comme une des très très grosses productions pour l'Opéra Royal de Wallonie, et depuis déjà quelques semaines, les ateliers danse travaillent sur les décors. On découvrira tout cela lors de cette émission. Mais vous savez que Libretto, c'est aussi l'amour de la musique de l'opéra. Et nous allons tout de suite retrouver une des grandes voix de l'opéra, c'est José Van Damme.

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1: Votre tose, je peux vous le rendre, cet extrait de Carmen, interprété ici par José Van Damme. Je vous le disais en début d'émission, nous avons été sur les hauteurs de Liège, à Ans, découvrir dans les ateliers de l'Opéra Royal de Wallonie les équipes des artisans qui sont à la construction du décor de Macbeth. Macbeth qui sera mis en scène, scénographié, costumé par Stefano Poda, et ce qu'il va nous proposer est assez exceptionnel, ça vaudra le coup d'œil en tout cas. Nous sommes allés d'abord dans l'atelier décoration où nous avons rencontré Julien Hack qui vient d'être nommé responsable de cet atelier. Bonjour Julien et tout d'abord félicitations.
2: Ben merci, bonjour.
1: Alors Julien, rappelez-nous d'abord ce qu'est l'atelier décoration.
2: L'atelier décoration, c'est ici en fait que toutes les décorations du décor sont faites. Donc il y a d'abord l'atelier ferronnerie et menuiserie où là c'est vraiment la structure. Et puis après ici on vient vraiment décorer cette structure pour qu'ensuite elle passe en peinture. Donc que ce soit avec du tissu, du thermoformage, de la frigolite, des sculptures, etc. Tout ce qui n'est pas structurel, c'est chez nous.
1: Julien, quand on entre dans les ateliers, pour le moment, à Ans, ce qui nous surprend, c'est que tous les ateliers sont complets, recouverts d'éléments du décor du prochain spectacle Macbeth. Tout le monde travaille sur ces décors.
2: Oui, ici en fait il y a donc des sculptures de corps un peu partout parce qu'on a près de 350 mètres carrés de sculptures à mettre sur le décor, donc c'est vraiment beaucoup de travail pour nous, mais c'est un travail tellement passionnant et chouette que ça nous fait quand même bien plaisir d'avoir autant de sculptures en tout cas.
1: Alors levons un tout petit peu le voile sur ce décor qui sera couvert de fresques en trois dimensions.
2: C'est ça, oui, c'est une fresque en trois dimensions qui sera mise partout sur le décor. Il y aura 9 mètres de haut sur trois fermes, donc trois côtés, quoi.
1: Le décor est thermoformé, c'est-à-dire ce sont des grands panneaux en plastique. Est-ce que vous savez nous rappeler la technique du thermoformage ?
2: Alors, d'abord, on commence par sculpter avec de la terre, donc de l'argile. Et là, on a sculpté une fresque de plus de 7 mètres de long sur 1 mètre pour ensuite, après, la dupliquer grâce au thermoformage. Donc, c'est des feuilles de plastique qu'on vient chauffer. Et puis après, avec l'aspiration, ça vient coller sur le modèle qui est notre sculpture en argile. Et puis après, on le duplique pour en faire 350 mètres carrés.
1: Alors, réaliser 350 mètres carrés avec une seule machine, il n'y a pas eu des petits moments d'angoisse, des craintes ?
2: Il y avait beaucoup de craintes, beaucoup de défis, et c'est vrai que c'est énormément de travail. C'est vrai que c'est une technique qu'on maîtrise depuis des années, et c'est vraiment grâce à cette expérience qu'on a pu réaliser un tel défi, en tout cas.
1: Alors, pour relever ce défi, il fallait d'abord faire de la sculpture, c'est-à-dire que dans les équipes des ateliers de l'opéra, il y a des sculpteurs.
2: C'est ça, ici en fait à l'atelier déco, tout le monde sait sculpter et faire des bas-reliefs, on touche un peu à tout, c'est un peu l'atelier fourre-tout ici comme on dit, tout le monde sait toucher et fait les sculptures.
1: Quoi. Alors Stefano Poda qui est le scénographe, metteur en scène, est très présent dans cette phase de travail.
2: On a justement travaillé main dans la main avec le scénographe pour essayer d'avoir, retransmettre ce qu'il voulait montrer dans son décor, et on a retravaillé la sculpture pendant près de 2 mois pour pouvoir être au plus ressemblant à ce qu'il voulait, et à la fin il était assez satisfait de ce qu'on lui a présenté.
1: Alors Julien Hack, rappelez-nous un petit peu votre parcours pour arriver à cette fonction de responsable de l'atelier décor.
2: Moi j'ai fait une étude de design industriel ici à Saint-Luc à Liège. Et puis voilà, je suis venu simplement postuler ici. Et puis le travail m'a bien plu et j'ai appris vraiment à sculpter et à faire toutes les techniques ici même à l'opéra, quoi. Moi, je suis passé, j'ai fait un petit peu tous les ateliers pour quelques semaines, dès qu'il y avait des trous au début, pour pouvoir Enfin voilà, j'étais ouvert un peu à tout, donc du coup j'ai un peu tout testé et c'est vrai que bah, c'est ici que je me suis le plus épanoui en tout cas dans cet atelier parce que justement on touche un peu à tout.
1: Alors, Julien, peut-être un opéra préféré ou qui vous a particulièrement touché cette année?
2: Bah ici, Othello, je trouve que Othello a une esthétique que j'aime beaucoup, beaucoup. Et voilà, dans un décor quand même assez sombre où les jeux de lumière sont vraiment chouettes. Donc ici, je pense que ça va être très, très beau en tout cas.
1: En tout cas, un grand merci, Julien. On va vous laisser travailler parce que je vois, c'est pas ce qui manque, hein.
2: Ah, je veux bien. Parce que là, c'est vrai qu'il y a pas mal de travail. Mais en tout cas, merci de votre visite.
1: À bientôt.
2: À bientôt, au revoir.
1: Julien Hack, responsable de l'atelier décor, décoration aux ateliers de l'Opéra Royal de Wallonie.

0: L'ouverture de l'opéra Othello, Othello qui est proposé par l'Opéra Royal de Wallonie et qui sera encore en représentation demain et samedi. Précipitez-vous, c'est un des très très très grands moments de la saison que l'Opéra Royal nous propose dans cette production avec Alex Aguilera et un orchestre qui sonne d'une façon exceptionnelle. C'est vraiment un opéra qu'il faut absolument aller voir si vous aimez ce grand spectacle. Je parle évidemment de l'orchestre qui est sous la direction de Francesco Lanzillotta.
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0: Quanto roba, extrait de L'Italiennage et de Rossini, c'était Agnès Balza.
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0: Après l'atelier décoration, nous nous sommes rendus dans l'atelier ferronnerie où nous avons retrouvé un vieil habitué de notre émission, c'est Franco Doro qui est ferronnier. Alors avec lui, nous allons parler des châssis. Les châssis, ce sont les grands éléments sur lesquels les décors vont s'appliquer. Et généralement, ce sont des éléments qui peuvent aller dans les cintres, donc remonter et descendre. Ce sont aussi ce qui va supporter, par exemple, les escaliers ou des fenêtres, des éléments de décor. Enfin, voilà, ça, ce sont les châssis. Et pour Macbeth, il y a des châssis un petit peu partout. Ce sont des châssis en aluminium. Et la première question que nous avons demandé à Franco, c'est le processus de fabrication de ces châssis en aluminium. De ces châssis en aluminium.
2: Nous, on fabrique les châssis. Et puis, on a commandé des grilles. Et les grilles, on les met une par une et vissées avec des vis autoforantes. Moi, je coupe. Puis il y a l'assembleur, il y a le traceur, et puis il y a le soudeur qui vient finir les châssis. Et puis les châssis, une fois qu'ils sont finis, on les stocke là sur le côté. Mm-hmm. Et puis il y a le garçon qui est ici pour fixer les tôles.
0: Alors Franco, souder de l'aluminium, c'est particulier, hein ?
2: C'est assez particulier, oui. C'est un peu plus difficile que l'acier. Pourquoi ? Parce que le bête fission, ici, on ne le voit pas vraiment bien. C'est-à-dire que si on reste un peu trop longtemps, ben, ça fait directement un trou et ça fond direct. Tandis que l'acier, on voit ça. C'est différent, ouais, c'est différent. C'est plus difficile l'alu que l'acier. Il faut meuler certaines soudures pour que, comme les châssis vont venir un contre l'autre, là où il y a des boulons, donc il ne faut pas qu'il y ait de soudure, donc on meule.
0: Oui, alors ça fait des étincelles, c'est dangereux.
2: Moins que l'acier. L'acier, ça fait beaucoup d'étincelles. L'aluminium, pas. C'est des particules.
0: Alors, au milieu de l'atelier de ferronnerie, il y a une immense table en métal, une table sur laquelle on peut souder les châssis. C'est vraiment un outil de travail essentiel.
2: Ah, ça, c'est le gros luxe. Ça, la table, au début, on était un peu hésitant parce que, bon, moi, j'ai toujours travaillé à l'ancienne, avec une table au bois. Et là, du coup, ben, depuis qu'on a ça, franchement, c'est le top, quoi. Oui. Ben, c'est une table qu'on a achetée, donc ben, c'est de l'acier extrêmement dur, exprès pour les soudures, donc les boulettes n'accrochent pas dessus, parce que c'est un acier particulier, et c'est tellement rigide que c'est ultra plat, et les châssis, ben, quand on les fait dessus, c'est des châssis ultra nickel, quoi.
0: Alors, Franco, on est dans les délais, là, pour y arriver ?
2: Oui, on est dans les délais, c'est de justesse. Grâce à, heureusement qu'on a une aide qui nous met les tôles, parce que sinon, nous, on aurait dû faire, à mon avis, plus de boulot.
0: Allez, Franco, on va vous laisser. On vous souhaite déjà de bonnes vacances et à bientôt.
2: Ben, merci beaucoup et à vous aussi.
3: À bientôt.
2: Oui, merci, à bientôt.

0: Berlioz, la damnation de Faust, c'était la marche hongroise.
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0: Et nous sommes toujours aux ateliers de Hans. Nous allons à la rencontre des artisans, des responsables, des décors, de la ferronnerie, des costumes, enfin tout ce qui fait la notoriété artisanale de l'Opéra Royal de Wallonie. Nous allons maintenant à la rencontre de Dimitri Jasensky. Il est le responsable des ateliers menuiserie et dans son petit bureau, avec son ordinateur, c'est lui qui va concevoir les plans, non seulement les plans, mais tout le processus de fabrication des décors. Dimitri, pour la rentrée de la saison 2026-2027, c'est un gros morceau.
2: Ah oui, là je pense que là, c'est un énorme décor. Enfin, je parle au niveau du travail, même en taille, hein, mais sur le plateau. Mais au niveau du travail, ça c'est gigantesque. Oui,
0: ce qui nous impressionne en visitant les ateliers, ce sont ces fameux murs de fresques en trois dimensions.
2: Oui, murs de fresques en 3D. Donc, le souci, c'est que au niveau technique, il y a des marches praticables, donc qu'on va emprunter. Les acteurs vont emprunter les marches, ce qui veut dire que derrière le décor, il faut que tout ça tienne. Et techniquement, ça c'est un beau défi, quoi. Enfin, c'était compliqué.
0: Et le travail sur l'aluminium, c'était un peu plus complexe?
2: Non, c'est-à-dire que, justement, par les contraintes techniques, si on fait tout en acier, ça va être trop lourd pour le montage. Donc, on va faire un mélange d'aluminium, de bois et d'acier, donc, pour pouvoir goupiller le tout, de manière à ce que ça fonctionne, tout en ayant l'image que le décorateur veut.
0: Alors le décorateur veut un immense mur de fresques qui recouvre tout ce décor. On en a parlé avec Julien Hack. Ça s'est fait avec une thermoformeuse. Vous n'avez pas eu peur d'avoir une panne de cette machine?
2: Non, ben, c'est-à-dire que c'était un essai. On a essayé beaucoup de choses pour arriver à terminer avec ce système. Parce qu'il y a aussi une question de temps, de réalisation. Donc, ils se sont retournés là-dessus et ça fonctionne. Voilà.
0: Alors, si ça fonctionne, c'est parce que vous parvenez à relever les défis. C'est ce qui vous fait vivre, finalement, les challenges.
2: Mais il y en a tout le temps, les challenges, à chaque fois. C'est ça qui est gai. Le décorateur a une idée. Il veut mettre une mise en scène dans un univers spécial. Et nous, on doit fabriquer. Donc, fatalement, des défis, il y en a toujours.
0: Dans les défis que vous avez rencontrés pour Macbeth, quel était le plus important, peut-être?
2: C'est de... Au niveau technique, je dirais que c'est le côté... Oui, c'est ça, c'est la réalisation. Comment on va réaliser techniquement les murs, avec les fresques, avec toutes ces marches, les portes, et de pouvoir goupiller le tout, que ça tienne, que ce soit solide, que ce soit sécuritaire. C'était là le gros défi, en fait. C'était un gros défi. Oui.
0: Bon, ben après ce défi, Dimitri, bientôt les vacances?
2: Ah oui, quand même. Hein. Là, il est fou. Hein, parce que...
0: Eh bien, bonnes vacances.
2: Eh bien, merci beaucoup.
0: À bientôt.
2: Oui, au revoir.
0: Heureux de partir en vacances, Dimitri Jasensky, responsable des ateliers menuiserie à l'Opéra Royal de Wallonie. Nous parlions avec lui du décor de Macbeth qui ouvrira la saison 2026-2027.

0: Ino Vittoria, le final de l'opéra de Verdi, Macbeth.
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0: Et nous allons terminer notre émission tout en musique, en retrouvant des airs d'opéra que vous aimez.

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Le Chevalier à la Rose, extrait de cet opéra de Strauss. Nous allons rester dans le style avec Offenbach et c'est la Grande Duchesse de Gerolstein.

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La Duchesse de Gerolstein, et c'était ici les chœurs des musiciens du Louvre, sous la direction de Mark Mikowski.

0: Wagner et le Hollandais volant. Ici, c'est avec Norman Bellet et René Collot, sous la direction de Sir George Solti.
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0: Pour terminer notre émission, nous allons retrouver Mozart, les noces de Figaro. C'est le célèbre duo Cinque Dieci Venti.

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1: C'est en compagnie de Mozart que nous terminions notre émission Libretto. Nous étions aux ateliers danse. Nous avons fait un prémisse, un prélude de l'opéra qui nous attend à la rentrée. C'est Macbeth. D'ici là, je n'ai plus qu'une chose à vous dire. Bien des choses chez vous.

0: Bonjour à toutes et à tous, vous avez choisi RCF Notre-Dame, il est 6h30.
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0: Bon réveil à tous et merci de débuter ce dimanche avec nous. Nous sommes le 28 juin, nous fêtons un père et docteur de l'église, Saint-Irénée. Isabelle Delaunay nous rejoint tout à l'heure à 6h43 pour le Saint du jour. Dans une poignée de secondes, ce jour dans l'histoire reviendra sur l'attentat de Sarajevo, c'était en 1914. Et c'est juste après la météo que voici. Des orages parfois forts touchent les régions allant du sud-ouest au nord-est. Le soleil brille encore sur le sud-est. Les températures baissent sur l'ouest alors que la chaleur s'accroche à l'est. Côté Belgique, de larges éclaircies avec l'arrivée d'orages au cours de l'après-midi. Les températures ce matin, 18 degrés actuellement à Rennes, 19 à Aurillac, 20 à Rouen. Il fait déjà 21 à Lille et Orléans, 22 à Paris et Bordeaux, 23 à Montpellier et Ajaccio, 24 degrés ce matin à Lyon et 25 du côté de Nancy et de Marseille. Les températures pour ce dimanche après-midi, 25 degrés annoncés à La Rochelle, 26 à Lille, il fera cet après-midi 27 à Rouen, 29 à Paris et Bordeaux, 30 pour Reims et Tours, 32 degrés cet après-midi à Marseille, 33 à Montpellier, Ajaccio, 34 à Dijon, 35 à Saint-Étienne. Et la ville de France la plus chaude du jour, c'est Lyon, avec un beau 38 degrés pour l'après-midi. Côté Belgique, 26 degrés à Bruxelles et 27 à Namur. Et nous allons nous intéresser à l'attentat de Sarajevo pour commencer cette matinale dans ce jour dans l'histoire.
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0: Aujourd'hui, nous sommes le 28 juin. Après une âpre bataille contre le roi de France, François Ier, le roi des Espagnes, Charles Ier, se fait élire le 28 juin 1519 empereur du Saint-Empire romain germanique. Il sera couronné le 23 octobre 1520. Il régnera sous le nom de Charles V ou Charles Quint, héritier également des Pays-Bas, de la Franche-Comté et de l'Empire espagnol du Nouveau Monde. On dira de son empire que le soleil ne s'y couchait jamais. C'est une date qui va faire basculer le monde dans l'horreur d'un conflit mondial, le 28 juin 1914. L'archiduc François Ferdinand, héritier de l'Empire austro-hongrois, et sa femme Sophie sont en visite à Sarajevo.
2: François Ferdinand vient d'échapper à un premier attentat. Il s'arrête à l'hôtel de ville pour protester violemment. En ressortant, un peu plus loin, ils sont tués à coups de revolver. L'assassin s'appelle Gavrilo Princip, 19 ans. Militant nationaliste bosniaque, ce sont des Serbes qui ont fourni le revolver. Cet attentat de Sarajevo, qui aura des conséquences incalculables, est d'abord perçu comme un fait divers.
0: Extrait de la série Apocalypse de France 2. Pour la petite histoire, le tueur va profiter d'une marche arrière de la voiture de l'archiduc suite à une erreur de parcours pour tirer. Le 7 juillet 1914, l'Autriche-Hongrie posera un ultimatum à la Serbie, mettant en route la machine infernale qui déclenchera la Première Guerre mondiale. Quant à Gavrilo Princip, mineur, il sera condamné à 20 ans de travaux forcés. Il mourra en prison. Une guerre mondiale plus tard, le 28 juin 1919, les yeux du monde entier regardent vers la galerie des glaces du château de Versailles, où est signé le traité de paix, mettant un terme à la guerre entre les Alliés et l'Allemagne.
3: Le traité désigne le pays vaincu comme unique responsable de la Grande Guerre, le prive de 13% de son territoire, lui interdit de se reconstituer une armée et lui impose une somme astronomique, 269 milliards de marques or à rembourser aux Alliés. Cette dette, l'Allemagne n'a fini de la payer qu'en 2010. C'est donc avec beaucoup de panache que le traité de Versailles proclame la victoire des Alliés. Mais c'est avec une sévérité sûrement trop grande qu'il condamna l'Allemagne. C'est une nation tout entière qui fut humiliée et les graines d'une grande revanche, désormais, étaient plantées.
0: Les nationalistes allemands parleront à propos de ce traité de diktat. D'autres traités de paix seront signés les semaines qui suivent avec l'Autriche, la Hongrie ou encore l'Empire ottoman.
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0: La culture à présent, avec la naissance le 28 juin 1956 du chanteur Félix Gray. Il se fait remarquer en 1988 avec un tube, La Gitane, puis avec son duo avec Didier Barbelivien entre 1990 et 1992, avec des chansons comme « À toutes les filles » et « Il faut laisser le temps au temps », et également écrit pour Patrick Bruel au Café des Années Délices.

0: toute l'époque musicale. Félix Grès sur RCF Notre-Dame la Gitane pour refermer ce jour dans l'histoire. Très bon début de journée à toutes et à tous. Nous sommes tant des êtres humains. Nous en parlons dans quelques instants avec Mgr Bernard Potvin. Vous retrouverez aujourd'hui pour aimer. Très bon réveil à tous. Merci d'avoir choisi RCF Notre-Dame.
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0: Africain.
1: Il est à la fois chanteur et ostréiculteur, passé par la Starac en 2023. Il s'appelle le Victorien Moitié les Mêmes sur RCF Notre-Dame. Il est l'heure d'accueillir Mgr Bernard Potvin pour Aujourd'hui pour aimer. Nous allons parler ce matin à foot. Nous sommes tant des êtres humains. Bonjour Mgr.
2: Bonjour Bruno. En plein cœur de la Coupe du Monde de football, la famille s'invite. Le thème de la famille. La famille, pour nous rappeler l'humanité des joueurs et des entraîneurs, pour rejoindre aussi l'humanité des téléspectateurs, l'humanité tout court. Un joueur international belge rejoint l'Europe pour la naissance de son enfant. Didier Deschamps rejoint le Pays Basque pour accompagner sa maman défunte. Pour le premier, une journaliste dérape à la télévision belge et elle sera sévèrement recadrée. Pour le second, une compassion à la fois des Bleus et de l'ensemble de l'opinion. Le sujet de la famille est donc sensible. Réjouissons-nous. On peut donc encore être au sommet de toute la médiasphère, au sommet de je ne sais quelle gloire, et pleurer de joie ou pleurer de tristesse, un événement personnel, familial, heureux ou douloureux. On nous en a tant dit depuis des semaines. On nous en a tant dit de la FIFA trumpisée, la FIFA impériale. On a tellement distancié les humains des humains. On nous en dit tellement d'une artificielle intelligence. On se trouve soulagé, soulagé que le cœur d'un fils ou le cœur d'un papa soit encore ému, soit encore prioritaire, charnel, spirituel. Ça fait du bien. On plaint véritablement cette commentatrice belge. Elle est peut-être incollable en sa matière footballistique, mais elle a encore énormément à grandir en humanité. Évidemment, chers auditeurs, parler des footballeurs ou entraîneurs et de leurs vibrations, de leurs sentiments, ne doit surtout pas nous faire oublier l'actualité, toute l'actualité. En ce moment, les anonymes qui vivent de nombreux événements. Oui, dans la canicule, comme en Covid, comme en situation de mobilisation, une pensée très, très, très forte aux souffrants de la chaleur, aux soignants de la chaleur, aux oubliés de la chaleur, aux invisibles de la chaleur, et aussi, bien sûr, tous ceux qui sont dans la terreur de la guerre ou dans des catastrophes dont on entend parler. Oui, merci à tous ceux qui sont là pour aider, pour se mobiliser, afin que la vie soit la vie. C'est aussi la neuvaine demandée par les évêques de France concernant la fin de vie, mobilisation de nos cœurs, de nos prières, pour qu'il n'y ait pas ce basculement, véritable basculement éthique et anthropologique. C'est aussi, chers auditeurs, la période des ordinations sacerdotales. Alors oui, priez, chers auditeurs, pour vos prêtres, ceux qui partagent déjà avec vous la mission depuis de nombreuses années et ceux qui reçoivent l'ordination toute neuve. Une phrase de Vincent de Paul me vient à l'esprit. Saint Vincent de Paul l'avait prononcée en 1655 à ses prêtres. « Qu'est-ce que le bon Dieu peut donc trouver en nous pour un si grand emploi ? Qu'est-ce que le bon Dieu peut donc trouver en nous pour un si grand emploi ?»

0: proches les uns des autres. 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
1: Et oui, merci Monseigneur Benoît Potvin, nous vous retrouvons dimanche prochain pour Aujourd'hui pour aimer. Dans un instant, le Saint du jour avec Isabelle Delaunay, nous fêtons ce matin un docteur de l'Église.
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1: Quasiment 6h45, vous écoutez RCF Notre-Dame. On accueille Isabelle Delaunay, voici le Saint du jour. Bonjour Isabelle.
6: Bonjour. Aujourd'hui, nous fêtons les Irénées, prénom d'origine grecque qui veut dire le Pacifique. Saint Irénée est un grand saint vénéré aussi bien en Orient qu'en Occident et qui nous est particulièrement cher à RCF, car RCF National se situe 7 place Saint-Irénée sur les hauteurs de Lyon. Saint Irénée venait d'Asie Mineure, où dans sa jeunesse, il fut disciple de Saint Polycarpe de Smyrne, l'actuelle ville d'Izmir en Turquie, qui avait lui-même été disciple de Saint Jean. Puis on le retrouve à Lugdunum, en Gaule romaine, l'actuelle ville de Lyon, où il succède au vieil évêque Potin, mort pendant la grande persécution de 177 avec 40 autres chrétiens, dont la petite esclave Blandine. On pense que pendant cette persécution, Saint Irénée était auprès du pape à Rome. Il est donc le deuxième évêque de Lyon, de 177 à 202. Toute sa vie, il combattra avec douceur et persuasion les hérésies. Pasteur, homme profondément spirituel, homme de paix, c'est aussi le premier grand théologien d'Occident et un passionné de la Bible. Il écrivit dans sa grande sagesse « Le Verbe de Dieu s'est fait fils de l'homme pour accoutumer l'homme à recevoir Dieu et pour habituer Dieu à habiter dans l'homme. » Et aussi cette phrase si belle « La gloire de Dieu, c'est l'homme vivant et la vie de l'homme, c'est la vision de Dieu. »
1: Et oui, merci Isabelle Delaunay de nous avoir parlé de Saint-Irénée, un quasiment voisin, puisque les studios de RCF Notre-Dame à Lyon sont installés à quelques dizaines de mètres de la tombe de Saint-Irénée. Pour être complet, je vous rappelle également qu'aujourd'hui, c'est le 13e dimanche du temps ordinaire. Dans un instant, pour poursuivre ce début de journée, vous retrouverez la prière du matin.

0: Une très belle voix qu'on a le plaisir de vous faire découvrir ce matin sur RCF Notre-Dame. Son nom, Petit Décembre, et en extrait de son premier album, nous écoutions cette chanson, Tendre Rock. À 6h50 sur RCF Notre-Dame, l'heure de la prière du matin. Dans quelques instants, Monique Beaujard nous rejoindra pour sa méditation de l'Évangile. Pour ce 13e dimanche du temps ordinaire, l'Évangile selon saint Matthieu, au chapitre 10, les versets 37 à 42. « Celui qui ne prend pas sa croix n'est pas digne de moi. Qui vous accueille, m'accueille. »
1: En ce temps-là, Jésus disait à ses apôtres « Celui qui aime son père ou sa mère plus que moi n'est pas digne de moi. Celui qui aime son fils ou sa fille plus que moi n'est pas digne de moi. Celui qui ne prend pas sa croix et ne me suit pas n'est pas digne de moi. Qui a trouvé sa vie la perdra. Qui a perdu sa vie à cause de moi la trouvera. Qui vous accueille m'accueille, et qui m'accueille accueille celui qui m'a envoyé. Qui accueille un prophète en sa qualité de prophète recevra une récompense de prophète. Qui accueille un homme juste en sa qualité de juste recevra une récompense de juste. Et celui qui donnera à boire, même un simple verre d'eau fraîche, à l'un de ses petits en sa qualité de disciple, amen, je vous le dis, non, il ne perdra pas sa récompense. »
2: Au moment d'envoyer les apôtres en mission, Jésus leur tient un discours exigeant, qui vaut aussi pour nous aujourd'hui. Ces paroles peuvent paraître rudes, mais en fait, Jésus dessine une ligne de conduite pour nos relations familiales et sociales. Il veut nous faire comprendre que la seule façon d'y arriver, c'est de mettre Dieu à la première place dans notre vie. Il pointe deux écueils, d'abord l'idolâtrie, puis l'égocentrisme. L'égocentrisme consiste à être tellement imbu ou préoccupé de soi-même que l'on ne voit plus ni la valeur ni les besoins des autres. C'est ne plus entendre la voix prophétique qui dérange. C'est la tentation de verser dans le « tous pourris » et ne plus voir qu'il y a des femmes et des hommes justes autour de nous. C'est passer à côté des besoins élémentaires des autres, que ce soit un verre d'eau, un logement, un travail. Jésus demande à ses disciples un regard bienveillant, accueillant et attentionné sur le monde, ce qui n'exclut pas une saine critique, car à l'inverse, l'autre écueil à éviter est de transformer ceux que nous aimons en idoles. La famille peut être un lieu merveilleux, mais elle peut être aussi le théâtre de violences verbales ou physiques destructrices. Les histoires d'abus et d'emprise regorgent de personnes formidables, au-dessus de tout soupçon, qui ont été mis sur un piédestal et qui se sont avérés par la suite de redoutables prédateurs. Ne jamais oublier donc que tout être humain reste un être vulnérable, comme chacun de nous. Mettre Dieu à la première place, c'est accepter que nos relations familiales et sociales ont besoin d'être passées au crible de l'Évangile. Dénoncer le comportement fautif de ceux que nous aimons peut conduire à devoir supporter l'incrédulité et même l'animosité de notre entourage, ce qui peut être une façon de porter sa croix à la suite du Christ. »

Notre Père, qui es aux cieux, que ton nom soit sanctifié, que ton règne vienne, que ta volonté soit faite sur la terre comme au ciel. Donne-nous aujourd'hui notre pain de ce jour. Pardonne-nous nos offenses, comme nous pardonnons aussi à ceux qui nous ont offensés. Et ne nous laisse pas entrer en tentation, mais délivre-nous du mal. Car c'est à toi qu'appartiennent le règne, la puissance et la gloire pour les siècles des siècles. Amen.

0: Ce chant de la communauté de l'Emmanuel, tu as mis ta main sur moi pour refermer la prière du matin. C'est Monique Bojard qui avait préparé la méditation de l'Évangile pour ce 13e dimanche du temps ordinaire, l'Évangile selon saint Matthieu, au chapitre 10, les versets 37 à 42. Vous écoutez RCF Notre-Dame, voici à présent la prière de l'Angélus.
1: L'ange du Seigneur apporta l'annonce à Marie.
2: Et elle conçut du Saint-Esprit. Je vous salue Marie, pleine de grâce. Le Seigneur est avec vous. Vous êtes bénie entre toutes les femmes, et Jésus, le fruit de vos entrailles, est béni. Sainte Marie, Mère de Dieu, priez pour nous pauvres pécheurs, maintenant et à l'heure de notre mort.
1: Voici la servante du Seigneur.
2: Qu'il me soit fait selon votre parole. Je vous salue Marie, pleine de grâce. Le Seigneur est avec vous. Vous êtes bénie entre toutes les femmes, et Jésus, le fruit de vos entrailles, est béni. Sainte Marie, Mère de Dieu, priez pour nous pauvres pécheurs, maintenant et à l'heure de notre mort.
1: Et le Verbe s'est fait chair.
2: Et il a habité parmi nous. Je vous salue Marie, pleine de grâce. Le Seigneur est avec vous. Vous êtes bénie entre toutes les femmes, et Jésus, le fruit de vos entrailles, est béni. Sainte Marie, Mère de Dieu, priez pour nous pauvres pécheurs, maintenant et à l'heure de notre mort.
1: Priez pour nous, Sainte Marie, Mère de Dieu,
2: afin que nous soyons rendus dignes des promesses du Christ.
1: Daignez, Seigneur, répandre votre grâce dans nos âmes, afin qu'ayant connu par la voix de l'ange l'incarnation de votre Fils Jésus-Christ, nous puissions parvenir par sa passion et par sa croix à la gloire de sa résurrection, par le même Jésus-Christ, votre Fils, notre Seigneur. Amen.
0: C'était la prière de l'Angélus. Dans un instant, sur RCF Notre-Dame, notre rendez-vous avec le Père Bernard de Vert, c'est le fondateur de l'association Habitat et Humanisme.
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0: 11h.
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4: Vous écoutez RCF Notre-Dame, il est 7h. Coup d'œil sur la suite de votre matinale. La formule rendre grâce, quel est son sens? La réponse à 7h15 du Père Sylvain Gasser dans le rendez-vous liturgique du dimanche matin. Dominique Nikonik, vous connaissez sûrement cette chanson. Souvenir, souvenir, sœur sourire avec Robert Migliorini dans 5 minutes dans Un air qui me rappelle. Dans un instant, le Père Bernard de Verre, le fondateur de l'association Habitat et Humanisme. C'est juste après la météo de ce dimanche 28 juin. Des orages parfois forts touchent les régions allant du sud-ouest au nord-est. Le soleil brille encore sur le sud-est. Les températures baissent sur l'ouest alors que la chaleur s'accroche à l'est. En Belgique, de larges éclaircies avec l'arrivée d'orages au cours de l'après-midi. Les températures ce matin, 18 degrés à Rennes, il fait actuellement 19 à Aurillac, 20 à Rouen, 21 du côté de Lille et d'Orléans, 22 degrés ce matin à Paris et Bordeaux, 23 à Montpellier et Ajaccio, 24 à Lyon, 25 du côté de Nancy et de Marseille. Les températures pour votre dimanche après-midi, 25 degrés annoncés sur le port de La Rochelle, 26 à Lille et Rennes, 27 degrés pour l'après-midi à Rouen, 29 à Paris et Bordeaux, 30 degrés cet après-midi à Reims et Tours, 32 à Marseille, 33 à Montpellier et Ajaccio, 34 à Dijon, 35 du côté de Saint-Étienne pour votre après-midi. La ville de France la plus chaude du jour, c'est Lyon avec 38 degrés au cours de l'après-midi. Côté Belgique, c'est plus raisonnable, 26 degrés à Bruxelles et 27 à Namur. Et c'est l'heure d'accueillir le Père Bernard de Verre, le fondateur de l'association Habitat et Humanisme. Bonjour Père de Verre.
5: Cher Bruno, bonjour et à vous aussi, chères auditrices et auditeurs. Ma chronique, un merci à tous ceux qui s'investissent pour un monde plus humain. Et vous êtes nombreux. Oui, qu'il me soit permis de remercier ceux qui m'ont joint, me témoignant qu'ils étaient prêts, dans la mesure de leur disponibilité, voire un peu plus même, de gravir ce chemin déjà éclairé par le désir d'habiter une plus grande fraternité, laquelle n'est pas sans apporter une fraîcheur aux relations. Quelque chose bouge. Je pense à ces personnes, souvent âgées, me disant « N'évoquez pas les réductions d'impôts comme moteur de la solidarité. Notre volonté d'agir n'est pas la recherche d'une déduction fiscale, mais l'atténuation de la pauvreté et de ces situations inacceptables, souvent cachées par la pudeur de ceux qui les vivent. » Les morts de la rue, d'aucuns étaient surpris que l'absence d'un toit décent se révèle un tel assassinat. N'ayons pas peur des mots. Il est une loi qui punit la non-assistance aux personnes en danger. J'évoquais la situation de Jacques, âgé d'un peu plus de 70 ans, resté longtemps à la rue avec une plaie ouverte. Nous avons pu le faire entrer dans un de nos EHPAD. M'inquiétant de son intégration dans cette maison et de sa santé, j'ai eu la joie d'entendre combien il avait été accueilli par les soignants et les résidents, mais attristé par une entrée trop tardive, d'où le risque très probable d'une amputation. Protéger la vie n'est pas une option, mais une obligation éthique qui ne devrait pas être rappelée pour être fondatrice de notre civilisation. Qu'as-tu fait de ton frère ? À cette interrogation, il a fallu entendre « En suis-je le gardien ?» Les voix me manquent. Et ces voix ne manquent pas de s'élever contre l'euthanasie et l'avortement. Et c'est heureux. Mais quand il s'agit de protéger ces vies qui se trouvent sur les trottoirs ou sous les tentes qui les onchent, un grand silence se perd, une omerta. Serait-on plus prêt à défendre la vie qui vient et ses biens que de défendre celle qui est là et qui, sous nos yeux, se meurt? Les morts sociales sont trop souvent considérées comme une cause étrangère à nous-mêmes. Or, nous avons une part de responsabilité dont nous saurions nous libérer avec ces mots trop souvent entendus « ce n'est pas mon problème ». C'est le problème de qui alors? De l'État, certes, mais outre le fait qu'il ne peut pas tout faire et que la nation, c'est aussi chacun de nous gardant un pouvoir d'agir si bien exprimé par John Fitzgerald Kennedy lors de son élection. Vous qui, comme moi, êtes citoyen du monde, ne vous demandez pas ce que les États-Unis feront pour vous, mais...

0: Demandez-vous ce que nous pouvons faire ensemble pour la liberté de l'homme. Très concrètement, je reviens sur cette maman qui va accoucher dans quelques semaines d'un petit garçon venant rejoindre une fratrie déjà nombreuse. J'interviens auprès de la ville de Paris, ayant repéré des logements sociaux vacants. À date, je ne vois pas d'autre possibilité, si ces portes ne s'ouvrent pas, que de placer sur l'un de nos sites médico-sociaux un mobilhome en attendant de trouver enfin un appartement, sachant que les difficultés dont sont devenues cruciales, entendez, crucifiantes, pour ceux qui espèrent. Ce 24 juin, le Haut Comité pour le logement des personnes défavorisées publiait un rapport sur le DALO, soulignant que les recours battent un nouveau record, triste record, tandis que le taux de décision favorable poursuit sa baisse. Près de 20 ans après son entrée en vigueur, cette loi singulièrement nécessaire fait apparaître que 133 405 recours ont été déposés en 2025, soit une hausse de 22% en deux ans. Derrière ces recours, il y a une attente, un espoir. Nos silences hurlent parfois le mépris des pauvres.
1: Le père Bernard Devers, le fondateur de l'association Habitat et Humanisme. 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
1: Dominique Nicnic, tout le monde connaît cette chanson que l'on doit à Sœur Sourire. Souvenir, souvenir, Sœur Sourire, c'est ce matin dans Un air qui me rappelle avec Robert Migliorini. Bonjour mon cher Robert.
3: Bonjour à toutes, bonjour à tous. Eh bien, voilà, nous allons faire une petite séquence rétro grâce à un artiste belge, Florian Desmans, qui s'est pris de passion, on va dire, pour un répertoire, celui de Sœur Sourire, donc, qui vient de réenregistrer un certain nombre de titres de Sœur Sourire.
1: Dans un instant, sur un air de Sœur Sourire, donc avec Florian Desmans, mais on commence avec cette chanson « Entre les étoiles ».

0: Florian Desmond avec Entre les étoiles, Robert.
1: Oui, Sœur Sourire, Jeanne-Paul Dekkers et en religion, Sœur Luc Gabriel. Il faut se souvenir qu'elle a, dans les hit-parades américains, les charts américains, elle a devancé Elvis Presley plusieurs semaines avec le fameux titre Dominique. C'est un peu l'arbre qui cache la forêt, ce titre. C'est pour ça que ce disque rend justice à d'autres titres que nous venons d'écouter. La période d'activité de Sœur Sourire, c'était 1963-1985. Voilà, ça fait maintenant un certain temps, mais les titres ont toujours cette espèce de simplicité qui touche un large public.
0: On poursuit, Robert, sur RCF Notre-Dame avec Sur un air de Sœur Sourire, toujours avec Florian Desmond.

0: Sur un air de sursourire, Florian Desmond, Robert.
1: Voilà, Florian Desmond qui évoque le destin tragique de sursourire dans ce titre qu'il a lui-même composé. Florian Desmond qui rappelle que sursourire reste la Belge et même la francophone qui a eu le plus gros succès international, y compris donc aux États-Unis. Voilà, c'est un disque d'hommage, de souvenirs dont quelques-uns ou quelques-unes de nos auditeurs peut-être se souviennent, avec le titre Dominique, mais aussi bien d'autres.
0: Merci mon cher Robert, on se retrouve dimanche prochain pour un air qui me rappelle. Et pour patienter, il y a votre blog Au cabaret du bon Dieu, c'est sur le site de l'Assomption. Bon dimanche à l'écoute de RCF Notre-Dame, on s'intéresse maintenant à la liturgie avec le père Sylvain Gasser. Bonjour père Gasser.
2: Bonjour Bruno.
0: Maître rédacteur à la revue Prions, aujourd'hui vous évoquez une expression que les catholiques utilisent très souvent, rendre grâce, on l'entend également très souvent en liturgie. Quel sens lui donnez-vous ?
2: Eh bien Bruno, le mot « grâce » renvoie à tout ce que Dieu nous donne par pur amour. La grâce est à la fois source du don que nous recevons et effet de ce don pour chacun de nous. Gratia en latin signifie la faveur, la complaisance, mais aussi le retour du sujet vers son objet, c'est-à-dire la reconnaissance et la gratitude. Rendre grâce vise cette attitude de remerciement à l'auteur de tous les dons que nous recevons.
0: Il y a aussi l'idée de gratuité, hein ?
2: Tout à fait, c'est le même mot. Rappelez-vous cette phrase du Christ, « Vous avez reçu gratuitement, donné gratuitement ». La liturgie de l'Église est d'abord action de grâce, en grec on dira « eucharistie », et le monde est divisé entre ceux qui remercient et ceux qui prennent tout comme si cela leur était dû. Ça, ce n'est pas moi qui le dis, c'était le pape François. Dire merci relève donc de la charité et de la justice, de la gentillesse, du lâcher-prise et de la joie de tout donner. Et je rappelle cette phrase des Actes des Apôtres, il y a plus de joie à donner qu'à recevoir.
0: Père Gasser, la messe est donc une action de remerciement.
2: Oui, elle exprime la connaissance de la grâce que nous recevons de Dieu, puis la reconnaissance de ce bienfait qui nous vient d'en haut. Recevoir la grâce et rendre grâce, c'est la respiration de la vie chrétienne. Les médecins diraient que c'est la systole et la diastole, c'est-à-dire la contraction et le relâchement du mouvement du cœur, qui permettent aux baptisés de vivre en totale symbiose avec Dieu. Et cette structure, trouver grâce et rendre grâce, se vérifie tout au long de la messe.
0: Par exemple ?
2: À l'ouverture de la célébration, la troisième formule dont dispose le prêtre pour saluer l'assemblée est inspirée des adresses de Paul au début de ses lettres. « Que Dieu, notre Père et Jésus-Christ, notre Seigneur, vous donne la grâce et la paix. » Alors que la réponse des fidèles aux autres salutations, c'était « Et avec votre esprit », là, on répond autrement, on dit « Béni soit Dieu, maintenant et toujours. Dieu qui donne sa grâce ne cesse de nous bénir. » Ce qui nous invite donc à le bénir en retour. Puisque nous sommes bénis, nous bénissons. Puisque nous recevons la grâce, nous rendons grâce. Et au terme de l'Évangile, l'Assemblée dit son merci par la formule « Louange à toi, Seigneur Jésus ». Il revient alors au ministre, donc au prêtre ordonné, de faire l'homélie pour que l'Assemblée puisse plus facilement recevoir le don de grâce qui est apporté par l'Évangile et qu'elle puisse, cette Assemblée, rendre grâce au Dieu très bon pour toutes ses merveilles.
0: On retrouve cette action de grâce dans toute la prière eucharistique.
2: Et oui, parce que la prière eucharistique, c'est un immense remerciement. Elle commence par un dialogue entre le prêtre et l'assemblée, dont la seconde et dernière invitation est ceci, « Rendons grâce au Seigneur notre Dieu », et cela suscite l'approbation suivante, « Cela est juste et bon ». À la fin du dialogue, c'est bien à rendre grâce que l'assemblée est conviée, c'est-à-dire à faire eucharistie, c'est-à-dire à remercier Dieu pour le don de son Fils. Et la doxologie finale, c'est les mots qui terminent la prière eucharistique, donc exprime avec force que les dons de grâce viennent du Père par son Fils dans l'unité du Saint-Esprit. Et ce à quoi toute l'Assemblée répond « Amen », elle dit qu'elle est d'accord avec tout cela. Et au terme du rite de conclusion, le diacre, quand il est présent, invite l'Assemblée à partir dans la paix du Christ, et cela suscite, vous le savez Bruno, la réponse finale « Nous rendons grâce à Dieu ». Jusqu'au bout, dans la bouche des fidèles, l'Eucharistie est bien l'action de grâce de celles et ceux qui ont reçu la grâce. Et voyez-vous, Bruno, je voulais à mon tour rendre grâce à Dieu pour tous les auditeurs qui nous font la joie de nous écouter le dimanche matin. Parce que je reçois beaucoup de marques de reconnaissance et dans ma prière, je remercie ces auditeurs pour la grâce qu'ils nous font de nous écouter.
0: Et oui, merci. Père Sylvain Gasset, on aura le plaisir de vous retrouver pour la dernière fois de cette saison, la semaine prochaine, pour évoquer la liturgie sur RCF Notre-Dame.
2: Avec grand plaisir, Bruno. Et donc, bon dimanche à tous les auditeurs.

0: L'album vient tout juste de sortir, l'album de l'École Pierre, la promo numéro 7. Cet opus s'appelle Liane Espoir et en extrait nous écoutions Amour à l'extrême sur RCF Notre-Dame. Dans un instant, notre rendez-vous avec la communauté de Thésée et ce matin avec Frère Sébastien, nous parlerons de l'accueil dans la communauté.
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0: Bon réveil à tous, c'est l'écoute de RCF Notre-Dame, il est un peu plus de 7h22. Notre rendez-vous avec la communauté de Thésée. Et ce matin, j'accueille le frère Sébastien. Bonjour frère Sébastien.
5: Bonjour frère Bruno.
0: Votre communauté est basée en Saône-et-Loire. Comme beaucoup de régions de France, vous connaissez actuellement la canicule. Et ce temps, eh bien, c'est un défi pour l'accueil des nombreux jeunes que vous recevez tout au long de l'année. Hein.
5: Oui, surtout que, comment dire, l'accueil à Thésée est très simple. C'est que, voilà, on demande très peu de frais de participation. Et c'est très beau quand tout va bien, quand le temps est un peu normal, cette simplicité est plutôt très bienfaisant pour les jeunes. Ils découvrent qu'on n'a pas besoin de beaucoup de luxe pour être heureux, et c'est plutôt le luxe d'être ensemble, de parler ensemble. Et donc, mais là, cette simplicité à Thésée, alors actuellement, est mise un peu à l'épreuve parce qu'à cause du temps, et tout d'un coup, c'est vrai qu'on est un peu pauvre en moyens. Par exemple, il n'y a presque pas de vrai îlot de rafraîchissement. On n'a pas de ce qu'on appelle les ercos, non, de lieux vraiment très bien rafraîchis. On n'a pas. Et même l'église est assez chaude maintenant. Donc on doit se réunir avec plusieurs frères pour réfléchir comment mieux se préparer dans le futur, parce que ça va recommencer, hein, peut-être pas cet été, mais en tout cas dans les années à venir.
0: Et puis frère Sébastien, vous souhaitiez évoquer la venue des écoles secondaires à Thésée, et notamment ces nombreux jeunes qui ne croient pas en Dieu. Qu'est-ce qu'ils viennent chercher à Thésée? Qu'est-ce que leur apporte une rencontre,
5: voilà,
0: à Thésée?
5: Oui, ça reste mystérieux pour nous, mais ce n'est pas depuis aujourd'hui, c'est depuis pas mal d'années déjà. J'accueille les Néerlandais, donc je peux donner l'exemple très concret des écoles de Pays-Bas. La moitié des écoles de Pays-Bas sont confessionnelles, donc protestants ou catholiques, en nom, donc c'est dans la constitution, disons, de l'école, mais en réalité, ni les élèves, ni les profs sont vraiment très engagés dans l'église ou sont même chrétiens. Mais il y a toujours quelques professeurs qui sont chrétiens, qui aimeraient partager avec les jeunes l'expérience à Thésée. Ils demandent à l'école, et l'école peut difficilement dire non, parce que c'est dans la constitution d'être chrétien ou catholique. Alors, il vient. Et c'est très intéressant parce que ce sont des jeunes parfois qui n'ont jamais mis le pied dans une église, sauf peut-être pour une funéraille, c'est possible, de leurs grands-parents. Mais sinon, connaissent rien de la prière et de la Bible. Et ils participent, ça me frappe toujours, ils participent pleinement aux introductions bibliques, les petits groupes, ils sont intéressés de lire les histoires de la Bible. Et ils restent à l'église parfois jusqu'à 2h la nuit, parce qu'on fait chaque soir une sorte de veillée. Et ça ne leur gêne absolument pas qu'ils ne sont pas chrétiens et se trouvent en plus vraiment accueillis et se sentent à l'aise. Beaucoup disent « je me sens à la maison ». Donc pour nous, je suis encore en train de réfléchir qu'est-ce que ça veut dire. Et leur expérience à laquelle ils ne peuvent pas donner un nom, un label, comme voilà, je ressens l'Esprit Saint, je ressens Dieu, mais ils disent « mais je ressens quelque chose, je me sens vraiment moi-même tout de coup, ou quelque chose de très beau, à poursuivre la réflexion sur cette expérience.
0: Merci Frère Sébastien, on se retrouve la semaine prochaine pour ce rendez-vous.
5: D'accord, avec merci Bruno. À la semaine prochaine, au revoir.

0: Ils nous arrivent de Normandie, plus précisément de la région du Havre. Ils sont frères et sœurs, Claude et Tim, sur RCF Notre-Dame, un gourmand d'amour. Dans la suite de votre matinale, nous reviendrons sur l'assassinat la semaine dernière au Soudan d'un prêtre. C'est le thème retenu ce matin par Amélie Berthelin de l'AED, l'aide à l'église en détresse. Small is beautiful, au cœur de la carte blanche du Didérance à 7h36. Puis juste après, Marc Lesgui, l'animateur télé de E égale M6, sera l'invité de Vincent Bellotti dans Il était une joie. C'est juste après votre météo. Des orages parfois forts touchent les régions allant du sud-ouest au nord-est. Le soleil brille encore sur le sud-est. Les températures, quant à elles, baissent sur l'ouest alors que la chaleur s'accroche sur l'est. On passe à la Belgique, de larges éclaircies avec l'arrivée d'orages au cours de l'après-midi. Les températures de votre dimanche après-midi, 25 degrés c'est pour La Rochelle, 26 degrés à Lille et Rennes, 27 degrés cet après-midi à Rouen, 29 à Paris et Bordeaux, 30 degrés annoncés à Reims et Tours, 32 degrés cet après-midi à Marseille, 33 à Montpellier et Ajaccio, 34 à Dijon, 35 à Saint-Étienne. Et la ville de France, le plus chaud du jour, c'est Lyon, 38 degrés pour ce dimanche après-midi. Côté Belgique, 26 degrés à Bruxelles et 27 à Namur. C'est notre rendez-vous avec l'AED, l'aide à l'église en détresse, et j'accueille Amélie Berthelin. Bonjour Amélie.
1: Bonjour Bruno.
0: Amélie, on se tourne aujourd'hui vers le Soudan, où la communauté chrétienne est une nouvelle fois en deuil après un terrible drame survenu dans la région des montagnes Nuba.
1: Et oui, l'émotion est immense après l'assassinat ce vendredi 19 juin du père Youhanna Al-Amin. Ce prêtre, curé de la paroisse Saint-Vincent, a été tué à Kaouda aux côtés de deux autres personnes. Ce triple meurtre met à nouveau en lumière l'extrême violence qui règne dans ce pays en guerre depuis maintenant 3 ans. Et tout particulièrement dans cette zone des monts Nuba, qui est contrôlée par les rebelles du SPLM Nord. La tension est extrême ces jours-ci, notamment autour de la ville d'El Obeide, menacée par de nouvelles attaques, à tel point que l'ONU vient de lancer une alerte appelant à la paix dans la région.
0: Amélie, sait-on précisément pourquoi ce prêtre a été ciblé ?
1: Alors, selon nos sources locales, il s'agirait d'un acte de représailles directes. En fait, le père Youhanna avait tout récemment dénoncé le vol de médicaments que l'Église gardait précieusement pour soigner la population locale. Mais il a, hélas, payé de sa vue son refus de se taire face à l'injustice. Et puis, je voulais aussi préciser que l'insécurité grandissante avait poussé la majorité du personnel religieux à évacuer la région ces derniers mois. Mais le père Youhanna avait choisi de rester, justement pour ne pas abandonner ses fidèles. C'était une figure profondément respectée, engagée depuis près de 30 ans auprès de la communauté, des jeunes et des familles.
0: Et Amélie, ce n'est malheureusement pas la première fois que l'Église est visée au Soudan. Hein.
1: Alors oui, en effet, même si elle n'est pas toujours directement visée, en tout cas elle paye un tribut de plus en plus lourd, car comme le père Youhanna, elle reste dans des zones extrêmement dangereuses. Et l'an dernier, il y a tout juste un an, il y avait justement un autre prêtre, le père Luca Jomo, qui mourait sous une balle perdue au Darfour. Et quelques mois plus tôt, c'était l'évêque d'El Obeide lui-même qui était brutalement roué de coups par des hommes armés. Alors aujourd'hui, tout le diocèse réclame justice et demande que la lumière soit faite sur la mort du père Youhanna, alors que les appels à la paix se multiplient pour sauver la population soudanaise épuisée par cette guerre. Cette semaine, alors prions donc pour les Soudanais et ceux qui résident à El Obeide pour qu'il n'y ait pas d'autres massacres ces prochains jours et que la paix puisse enfin arriver.
0: Merci Amélie Berthelin de nous avoir parlé du Soudan. On se retrouve la semaine prochaine pour ce rendez-vous avec l'AED, l'aide à l'église en détresse.
1: Merci Bruno.

0: Yeshua, c'est le titre de cette chanson interprétée par le groupe Théos. Merci de passer avec nous ce début de journée. Vous écoutez RCF Notre-Dame en ce dimanche matin. Voici la carte blanche de Didier Rance. Bonjour Didier.
1: Bonjour Bruno.
0: Small and Beautiful, vous nous parlez anglais ce matin ?
1: Eh oui, non, c'est seulement le titre d'un livre oublié en français dans notre langue, petit et beau. Mais ce titre, gardé dans la traduction française, est bien plus qu'un slogan. Il y a un demi-siècle, ce livre, on peut dire, fut une bombe. Ça serait bien d'ailleurs qu'elle explose un peu à nouveau.
0: Quel genre de bombe, Didier ?
1: Il y a le sous-titre, une étude de l'économie comme si les hommes comptaient, dit tout. Au moment où les pays capitalistes et les pays communistes semblaient enfin s'entendre pour faire de la croissance économique le seul objectif de leurs sociétés respectives, son auteur affirmait que leur système économique conduisait l'homme à la catastrophe, y entraînant les pays du Sud. Car la course au toujours plus se fait au détriment de l'homme et de la nature. Mais il entendait aussi ouvrir une espérance. Et si l'on revient à une échelle d'économie, c'est cela même. Le livre est un succès mondial. Le président américain, la reine d'Angleterre tiennent à recevoir Schumacher.
0: Alors Didier, qui est cet auteur ?
1: Alors Schumacher, Ernst Friedrich de son prénom, a fui l'Allemagne pour la Grande-Bretagne à l'époque nazie. Il était juif. Il est devenu un des puissants du monde, justement, patron des charbonnages britanniques. 800 000 salariés sous ses ordres. Et c'est un des artisans du système financier international qui domine alors la planète, le Bretton Woods. Mais il y a des années que cet homme de pouvoir s'interroge sur la pérennité des systèmes politiques et sociaux fondés seulement sur la production et la consommation, sur leur prétention à rendre les hommes heureux. Au bout d'un long itinéraire, cet athée est parti du marxisme et de la volonté de puissance nietzschéenne, passé par l'ésotérisme et les religions asiatiques, est arrivé à la conviction que la doctrine sociale de l'Église catholique est la seule vraie réponse pertinente pour le devenir de l'humanité.
0: Et quelles conclusions en tire-t-il ?
1: Eh bien, il commence par lui-même. Il passe de l'économique au spirituel. Quel sens donner à nos vies ? Il demande le baptême, il publie Small is Beautiful 2 ans plus tard, et il en prépare un autre, non plus pour les sociétés, mais pour les personnes. Le titre, Guide pour les égarés, pour aider à saisir que c'est Dieu, la foi, la morale pris au sérieux, qui seuls peuvent donner un sens à nos vies. Et il meurt au moment où celui-ci paraît, en confiant à sa fille ce livre et tout ce vers quoi ma vie a tendu.
0: Merci Didier Rance, on se retrouve la semaine prochaine sur RCF Notre-Dame pour votre carte blanche.
1: À bientôt Bruno.
0: Allez, c'est l'heure à présent sur RCF Notre-Dame de découvrir ce qui rend heureux une personnalité. Et aujourd'hui, c'est avec l'animateur vedette de E égale M6, à savoir Mac Lesgui. Depuis 35 ans, tous les dimanches soirs et derrière ses drôles de lunettes, il nous initie au mystère de la science. Des sujets abordés aussi dans un livre, Toutes les vérités scientifiques sont bonnes à dire, publié aux éditions du Rocher, où il met à plat certaines idées reçues, que ce soit dans l'alimentation, la santé ou encore l'environnement. Mais quels sont donc les petits secrets de bonheur d'un inlassable curieux ? Moment de vérité au micro de Vincent Bellotti.
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3: Et bonjour Mac Lesgui.
4: Bonjour Vincent.
3: Mac Lesgui, si pour vous toutes les vérités scientifiques sont bonnes à dire au quotidien, quels sont vos petits secrets de bonheur ? Vous allez nous les révéler. Première question, le matin, quand vous vous levez, est-ce que c'est tout de suite de bonne humeur ou c'est « on ne m'approche pas tant que je n'ai pas bu mon café » ?
4: Alors, on peut m'approcher, parce que je suis quelqu'un de toujours de bonne humeur. Par contre, je suis engourdi, mais comme un ours qui sort d'hibernation. Voilà, vous avez raison. Mon premier réflexe, effectivement, c'est d'aller à ma machine à café pour me faire du café. Et là, on peut commencer à parler. Sinon, ce sont des borborismes.
3: On va continuer, Mac Lesgui. Quand vous avez un petit coup de déprime, qu'est-ce que vous faites pour vous remonter le moral ? Est-ce que vous revoyez une comédie italienne, genre L'argent de la vieille, de Comencini, ou une journée particulière d'Ettore Scola ? Parce qu'il paraît que vous êtes particulièrement friand de ce genre de film.
4: Ah, je vois que vous connaissez les points faibles. Ce sont des films qui remontent aux années 70. Oui. C'est l'époque où moi, j'ai découvert le cinéma et où j'étais d'ailleurs, quand j'étais en école, en préparation, j'étais responsable du ciné-club de mon école. Donc, oui. J'aime beaucoup les films des années 70 et donc ces comédies italiennes nous mettent toujours en joie. Alors, j'ai ça. Et puis sinon, quand j'ai la chance d'être dans mon pays, puisque je suis originaire du Pays Basque, voilà, vous me posez dans mon jardin avec un sécateur et une griffe pour désherber. Voilà, je me vide la tête, voilà, je nettoie mes massifs de fleurs et alors ça, c'est le bonheur assuré.
3: Question gratitude, Mac Lesgui. Est-ce qu'il y a une personne qui a beaucoup compté pour vous dans votre vie personnelle ou professionnelle et à qui aujourd'hui vous avez vraiment envie de dire merci ?
4: Eh bien, écoutez, oui, il se trouve que E égale M6, magazine scientifique, c'est pas mon idée à la base. C'est l'idée d'un copain d'école qui s'appelle Nicolas Golzal, que j'ai rencontré quand j'étais élève ingénieur. Voilà, et qui, quelques années plus tard, nos chemins se sont retrouvés. Il m'a dit « Tu vas m'aider à faire un magazine scientifique ». Et je lui dis « Bon, oh, mais Nicolas, on n'y connaît rien, on n'a pas fait de journalisme, on est bon en science, mais ça ne suffit pas pour faire une édition intéressante ». Il m'a dit « Si, si, tu vas voir, tu vas m'aider, on va travailler dessus et ça va marcher ». Voilà, alors aujourd'hui, je ne le vois plus trop, nos chemins se sont séparés, mais si je suis aujourd'hui ce que je suis, c'est grâce à lui. Voilà, donc je profite de ça pour lui dire « Merci Nicolas ».
3: Pour terminer, Mac Lesguy, vous connaissez le dicton « Pour vivre heureux, vivons cachés », mais pour vous, pour vivre heureux, il faudrait vivre comment ? Que dit la science sur le bonheur ?
4: Ah, alors, il y a une science du bonheur, voilà. Vous aviez un excellent économiste de l'école d'économie de Paris qui avait cherché à théoriser le bonheur. Pourquoi est-ce qu'il y a des pays où les gens se déclarent plus heureux que d'autres, etc. Alors, les conclusions ne sont pas très joyeuses. Hein. Le bonheur, ce n'est pas l'état dans lequel vous êtes, ou l'état de richesse ou de pauvreté dans lequel vous êtes. C'est assez corrélé avec l'espérance que vous avez d'être ou plus riche ou avec un meilleur niveau de vie dans les années à suivre. Alors, moi, je n'ai pas du tout cette espérance-là. Pour moi, le bonheur, d'une manière très simple, ce n'est pas scientifique. Si je suis près d'une montagne, environné de nature, par définition, je suis forcément heureux. Après, la curiosité, la volonté d'apprendre, j'espère jusqu'à mon dernier souffle, voilà, des choses nouvelles, c'est un levier puissant pour être heureux. Alors, j'arrive à un âge où, quand on m'explique des choses, je suis émerveillé par les découvertes, et puis quelques jours ou quelques semaines plus tard, j'ai à nouveau oublié, il faut me le réexpliquer, vous voyez. Donc,
3: donc c'est un renouvellement permanent.
4: Ça renouvelle de plus en plus souvent, exactement.
0: Vous avez reconnu un extrait du générique de E égale M6 à découvrir chaque dimanche soir sur M6. Toutes les vérités scientifiques sont bonnes à dire de Mac Lesguy. Il vient de paraître aux éditions du Rocher. 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La semaine prochaine, pour la toute dernière émission, rendez-vous avec Vincent Bellotti. Alors pourquoi Vincent Bellotti ?

0: La musique britannique sur RCF Notre-Dame ce matin avec une chanson de 1986 interprétée par le groupe Cutting Crew, Dead in Your Arm. Allez, c'est l'heure à présent de retrouver Simon Tatro pour l'agenda du week-end.
1: L'agenda week-end à présent, les 4 et 5 juillet prochains, l'AED proposera Siloé, un festival d'aventure promouvant l'engagement des jeunes. Pour en parler avec nous, Mathieu Levivier, responsable partenariat, relations presse et développement public à l'AED. L'AED l'aide à l'église en détresse. Bonjour.
2: Bonjour Simon.
1: Alors le week-end prochain, eh bien, le rendez-vous est fixé dans l'Oise, au prieuré de Bray. C'est à 50 km de Paris. De nombreux jeunes vont se rassembler autour de la question: comment mettre notre goût de l'aventure au service d'un monde meilleur? Dites-nous un petit peu ce qui va se passer, Mathieu.
2: Oui, alors c'est un festival le temps du week-end et il est divisé en 4 temps, en 4 modules, avec à chaque fois un thème: oser, relier, se ressourcer et s'engager. Et le but, c'est que les 3 premiers thèmes puissent converger vers le 4e thème de l'engagement. Et donc, dans ces modules, il y aura des conférences en plénière avec des intervenants passionnants, mais on pourra y revenir. Et il y aura des tables rondes. Et après, en parallèle, on aura plusieurs expositions, dont une de Thomas Guasque, le photographe de Sylvain Tesson notamment. On aura une librairie de l'aventure. On aura un cinéma qui diffusera des films d'aventure, un espace créatif et tout plein d'autres surprises.
1: Allez, vous nous avez mis l'eau à la bouche. Les intervenants qui seront présents.
2: Alors, on aura par exemple un skipper du Vendée Globe qui a fait 3 fois le Vendée Globe, Romain Athanasio, qui en plus se trouve être originaire de l'Oise, donc un local. On aura

0: Sonia et Alexandre Poussin, un couple d'explorateurs assez célèbre. Il y aura le frère Paul-Adrien qui sera là, que je ne présente plus, j'imagine. Et puis Jordan Liénard, Sylvie Samicia, qui sont des alpinistes, frère Abiel, Benoît de Blanpré, le directeur de l'AED. Je vais pas tout énumérer, mais en tout cas, il y aura du beau monde.
1: Et alors, pourquoi l'AED a voulu créer cet événement? Racontez-nous un petit peu l'objectif.
0: Alors, en fait, la genèse, c'est que l'AED a créé un programme qui s'appelle Témoins d'espérance, qui est une sorte de bourse d'aventure chrétienne qui accompagne des jeunes à partir des jeunes en fait qui partent à la rencontre des chrétiens dans le monde. Et l'AED va leur apporter une aide, déjà en termes de contact, de relais médiatique, une bourse financière aussi. Et en échange, en fait, ces jeunes vont être un peu des ambassadeurs de l'AED sur place et vont pouvoir témoigner de ce qu'ils voient, de l'espérance qu'ils voient autour d'eux. Et en fait, comme ce programme Témoin d'espérance a eu beaucoup de succès, on a voulu surfer sur cet élan et créer un événement inédit. Et donc, ça a pris la forme de ce festival Siloé.
1: Et ce festival Siloé, les rencontres de l'aventure, c'est donc les 4 et 5 juillet au prieuré de Bresse et dans l'Oise. Je donne le site internet avec toutes les informations qu'on pourra retrouver, siloé-les-rencontres-de-l'aventure au pluriel pour rencontres.com. Merci Mathieu Levivier, vous êtes responsable partenariat relations presse et développement public à l'AED, l'aide à l'église en détresse. Merci d'avoir été avec nous.
0: Merci beaucoup Simon.
2: L'agenda du week-end sur RCF Notre-Dame avec Simon Tatro. Un peu plus de 7h50, merci de débuter avec nous cette journée. Voici à présent la prière du matin. Dans quelques instants, Monique Bojard nous proposera sa méditation de l'Évangile. Pour ce 13e dimanche du temps ordinaire, l'Évangile selon saint Matthieu, chapitre 10, les versets 37 à 42. « Celui qui ne prend pas sa croix n'est pas digne de moi, qui vous accueille, m'accueille. »
3: En ce temps-là, Jésus disait à ses apôtres « Celui qui aime son père ou sa mère plus que moi n'est pas digne de moi. Celui qui aime son fils ou sa fille plus que moi n'est pas digne de moi. Celui qui ne prend pas sa croix et ne me suit pas n'est pas digne de moi. Qui a trouvé sa vie la perdra. Qui a perdu sa vie à cause de moi la trouvera. » Qui vous accueille, m'accueille, et qui m'accueille, accueille celui qui m'a envoyé. Qui accueille un prophète en sa qualité de prophète, recevra une récompense de prophète. Qui accueille un homme juste en sa qualité de juste, recevra une récompense de juste. Et celui qui donnera à boire, même un simple verre d'eau fraîche, à l'un de ses petits, en sa qualité de disciple, amen, je vous le dis. Non, il ne perdra pas sa récompense.
4: Au moment d'envoyer les apôtres en mission, Jésus leur tient un discours exigeant, qui vaut aussi pour nous aujourd'hui. Ses paroles peuvent paraître rudes, mais en fait, Jésus dessine une ligne de conduite pour nos relations familiales et sociales. Il veut nous faire comprendre que la seule façon d'y arriver, c'est de mettre Dieu à la première place dans notre vie. Il pointe deux écueils. D'abord l'idolâtrie, puis l'égocentrisme. L'égocentrisme consiste à être tellement imbu ou préoccupé de soi-même que l'on ne voit plus ni la valeur ni les besoins des autres. C'est ne plus entendre la voix prophétique qui dérange. C'est la tentation de verser dans le « tous pourris » et ne plus voir qu'il y a des femmes et des hommes justes autour de nous. C'est passer à côté des besoins élémentaires des autres, que ce soit un verre d'eau, un logement, un travail. Jésus demande à ses disciples un regard bienveillant, accueillant et attentionné sur le monde, ce qui n'exclut pas une saine critique, car à l'inverse, l'autre écueil à éviter est de transformer ceux que nous aimons en idoles. La famille peut être un lieu merveilleux, mais elle peut être aussi le théâtre de violences verbales ou physiques destructrices. Les histoires d'abus et d'emprise regorgent de personnes formidables, au-dessus de tout soupçon, qui ont été mises sur un piédestal et qui se sont avérées par la suite de redoutables prédateurs. Ne jamais oublier donc que tout être humain reste un être vulnérable, comme chacun de nous. Mettre Dieu à la première place, c'est accepter que nos relations familiales et sociales ont besoin d'être passés au crible de l'Évangile.

dénoncer le comportement fautif de ceux que nous aimons peut conduire à devoir supporter l'incrédulité et même l'animosité de notre entourage, ce qui peut être une façon de porter sa croix à la suite du Christ.

Notre Père, qui es aux cieux, que ton nom soit sanctifié, que ton règne vienne, que ta volonté soit faite sur la terre comme au ciel. Donne-nous aujourd'hui notre pain de ce jour. Pardonne-nous nos offenses, comme nous pardonnons aussi à ceux qui nous ont offensés. Et ne nous laisse pas entrer en tentation, mais délivre-nous du mal. Car c'est à toi qu'appartiennent le règne, la puissance et la gloire pour les siècles des siècles. Amen.

0: Tu as mis ta main sur moi, ce chant de la communauté de l'Emmanuel pour refermer la prière du matin. C'est Monique Bojard qui avait préparé la méditation de l'Évangile pour ce 13e dimanche du temps ordinaire, l'Évangile selon saint Matthieu, au chapitre 10, les versets 37 à 42. Très bon dimanche à tous, à l'écoute de RCF Notre-Dame. Nous accueillons maintenant Isabelle Delaunay, voici le saint du jour. Bonjour Isabelle.
1: Bonjour, aujourd'hui nous fêtons les Irénées, prénom d'origine grecque qui veut dire « le Pacifique ». Saint Irénée est un grand saint, vénéré aussi bien en Orient qu'en Occident, et qui nous est particulièrement cher à RCF, car RCF National se situe 7 place Saint-Irénée sur les hauteurs de Lyon. Saint-Irénée venait d'Asie mineure, où dans sa jeunesse, il fut disciple de Saint Polycarpe de Smyrne, l'actuelle ville d'Izmir en Turquie, qui avait lui-même été disciple de Saint Jean. Puis on le retrouve à Lugdunum, en Gaule romaine, l'actuelle ville de Lyon, où il succède au vieil évêque Potin, mort pendant la grande persécution de 177 avec 40 autres chrétiens, dont la petite esclave Blandine. On pense que pendant cette persécution, saint Irénée était auprès du pape à Rome. Il est donc le deuxième évêque de Lyon, de 177 à 202. Toute sa vie, il combattra avec douceur et persuasion les hérésies. Pasteur, homme profondément spirituel, homme de paix, c'est aussi le premier grand théologien d'Occident et un passionné de la Bible. Il écrivit dans sa grande sagesse « Le Verbe de Dieu s'est fait fils de l'homme pour accoutumer l'homme à recevoir Dieu et pour habituer Dieu à habiter dans l'homme. » Et aussi cette phrase si belle « La gloire de Dieu, c'est l'homme vivant et la vie de l'homme, c'est la vision de Dieu. »
0: Merci Isabelle Delaunay, c'était le saint du jour. Dans un instant, sur RCF Notre-Dame, pour poursuivre ce début de journée, nous évoquerons l'itinéraire de Don Guéranger, en compagnie de Xavier Accard et son invité dans « À l'école de la prière ».
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1: Belle journée à tous, à l'écoute de RCF Notre-Dame. Il est 8h, nous allons évoquer maintenant l'itinéraire de Don Guéranger en compagnie de Xavier Accard et son invité. Voici à l'école de la prière.
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4: Bonjour et bienvenue à l'École de la prière, une émission qui vise à vous introduire à l'art de la prière. Aujourd'hui, j'ai le grand plaisir de recevoir Samuel Pruvot, qui est grand reporter à Famille Chrétienne, et qui publie Une petite vie de Don Guéranger, la renaissance de l'abbaye de Solesmes, aux éditions du Cerf. Bonjour Samuel Pruvot.
5: Bonjour Xavier.
4: Alors ce livre paraît dans le contexte d'une actualité ecclésiale, puisque le procès de béatification de Don Guéranger est en cours, n'est-ce pas?
5: Exactement, on pourrait même dire que c'est une affaire un peu de carton, hein, le procès de béatification. Il y a plusieurs étapes. La première étape est toujours la même, c'est une étape diocésaine. Donc, Don Prosper Guéranger est issu du diocèse du Mans. Et dans les semaines, les mois qui viennent, en fait, le procès diocésain se termine, c'est-à-dire que l'examen des très très nombreuses pièces de son dossier est quasiment achevé. Alors, c'est un travail de bénédictin. Alors, c'est pas juste les bénédictins d'ailleurs qui le font, parce que ce Don Prosper Guéranger a beaucoup de qualités, dont un style extraordinaire. Il a écrit des milliers et des milliers de lettres. Heureusement qu'il n'y avait pas de mail à l'époque.
4: Alors, qui était Don Guéranger? Parlons-en. Pour juste mettre les frontières temporelles, il naît en 1805 et meurt en 1875. Un homme lié à la Sarthe, hein, c'est ça?
5: Exactement. Et donc c'est un homme qui est profondément enraciné dans le diocèse du Mans, dans la Sarthe. Mais le paradoxe fait qu'il aura une aura nationale, puisqu'il va...
4: Et même internationale aujourd'hui. Alors on va voir pourquoi.
5: Et pourquoi en fait c'est...
4: Il naît
5: à Sablé-sur-Sarthe, donc c'est tout à côté de l'actuelle abbaye de Solesmes, c'est à quelques kilomètres à pied. Moi j'ai la chance d'habiter d'ailleurs à Sablé-sur-Sarthe, on peut faire le chemin en longeant la Sarthe, c'est très joli. Et très tôt il a eu une vocation sacerdotale, pas d'abord religieuse, et puis à plusieurs moments de sa vie, d'enfant et d'adolescent, il y a eu des petites touches d'appel à la vie monastique. Alors on peut dire, bah pourquoi pas? Non, pas pourquoi pas, puisqu'à son époque, la vie monastique avait disparu, les trappistes avaient quasiment disparu, en tout cas les bénédictins avaient disparu, et ce qu'il restait...
4: Ils avaient été annihilés par la Révolution française. Il y a eu même un décret en 1790 qui interdisait...
5: Alors, ils n'étaient pas les seuls, les bénédictins. Ouais. Ils ne sont pas les seuls proies de la Révolution française, mais ils ont disparu avec elle, enfin, du moins du territoire français. La seule chose qui restait aux yeux de l'enfant, du jeune Prosper Guéranger, c'était des ruines, les ruines d'un prieuré, d'ailleurs qui est un prieuré qui était assez modeste, hein, mais qui avait commencé au tout début du XIe siècle, donc c'était quelque chose d'assez épatant, et lui n'en voyait que les ruines. Et à un moment donné, alors il y a eu plusieurs moments décisifs, mais vous savez, souvent la Providence agit non pas par un coup de poker, mais quelque chose de très concret. Et quand Prosper Guéranger, devenu, non pas moine, mais devenu presque jeune prêtre, il est encore séminariste au Mans, apprend que ce prieuré va être démoli pour en faire une carrière, là, en fait, son cœur ne fait qu'un tour en disant « c'est pas possible, c'est trop moche, il faut faire quelque chose ». Et c'est là, en particulier, que Dieu va lui mettre un appel tout à fait déraisonnable dans le cœur, c'est refonder cette vie monastique qui avait disparu.
4: Alors, en fait, donc, il va être ordonné prêtre. Alors, il refuse d'être ordonné prêtre par son ordinaire, parce que c'est un ancien évêque jureur, hein, je crois, sous la Révolution française. Donc, il se fait ordonner par l'archevêque d'Angers. Et là, il va avoir aussi le désir, avant même la restauration de l'ordre bénédictin, de vivre de la liturgie romaine. Parce que,
5: oui,
4: faut que vous nous dressiez un peu le tableau de l'époque. La Révolution française est passée, il y a eu aussi le gallicalisme, le jansénisme, tout ça.

0: ils ont complètement éclaté finalement la grande liturgie de l'Église. Est-ce que vous pouvez nous dresser un peu le tableau pour qu'on comprenne?
1: Oui, alors en quelques mots, on est à la veille de cette fameuse refondation ou restauration dans les années 1830. Et pour la liturgie, dans l'Église catholique, c'est pas simple parce qu'après la Révolution, ce qui demeure dans la plupart des diocèses, ce sont des liturgies gallicanes, alors qui ne sont pas toutes catastrophiques, mais qui n'ont quand même pas, j'allais dire, l'élan, les vitamines, la puissance de la liturgie romaine venant des premiers siècles de l'Église, hein, des martyrs de Rome, etc. Donc une liturgie un peu anémiée, et aussi souvent, pas systématiquement, mais souvent aussi une théologie aussi un peu anémiée, parce qu'il y a un gallicanisme. En gros, c'est un orgueil mal compris qui se dit
0: le jansénisme
1: aussi, alors qui est une autre forme d'orgueil, mais finalement c'est la même maladie. Le jansénisme étant l'idée en fait que finalement la grâce fera tout et que nous on est capable de rien. Donc c'est un peu bizarre puisque Dieu nous enseigne le contraire, que par sa grâce nous pouvons tout. Et puis le gallicanisme, dans la théologie gallicane, il y a l'idée que finalement on peut se débrouiller sans le pape, parce que le pape peut être une entrave finalement à notre liberté d'action au quotidien. Et puis pourquoi pas une liberté d'action à ce qu'est la France, puisque pas d'ingérence finalement. Et pour Dom Prosper Guéranger, vraiment il y a une conscience très vive que l'Église, il y a un cordon ombilical qui n'a jamais été coupé entre le début de l'Église à Jérusalem et le début de l'Église à Rome, et ce qu'il vit aujourd'hui, ce qu'il vivait lui dans la Sarthe en 1830. Et le fait d'imaginer que la plupart des catholiques en France vivaient comme s'ils n'étaient plus nourris par cette source originelle, lui semble une catastrophe. Et lui, en fait, a eu l'occasion, de manière d'ailleurs assez fortuite, de prier le bréviaire romain, qui n'était plus ou pas en usage.
0: C'est la prière des heures.
1: C'est la prière des heures tout au fil de la journée. Et il en a été bouleversé. C'était pour lui une expérience spirituelle très puissante. Et il s'est juré, entre guillemets, de partager ce trésor aux autres séminaristes, aux autres prêtres, mais beaucoup plus largement à tous les fidèles catholiques. C'est comme s'il avait trouvé finalement le squelette d'une église catholique qui est vivante, en se disant c'est quand même dommage de croire que l'église catholique peut vivre 20 siècles sans avoir de squelette. En fait, elle a un squelette qui est solide, et tout ce qui vient ensuite est tout à fait fantastique et nécessaire, mais encore faut-il qu'il y ait un squelette pour que tout tienne debout. Et donc il a trouvé notamment cette colonne vertébrale dans l'office divin, ne serait-ce qu'aussi, enfin, ça peut paraître des détails, mais voyez la qualité des horizons, ces petites prières qui concluent chaque office, une façon de prier extrêmement ajustée, ancienne et actuelle. Il en est tombé en fait simplement amoureux, quoi.
0: Voilà, donc ce qu'il faut comprendre, c'est qu'il arrive après la Révolution française. Déjà au XVIIIe siècle, l'Église était mal en... Enfin, en tout cas, les ordres monastiques étaient mal en point.
1: Oui, puis il y a eu l'épisode aussi des Lumières intellectuellement, voilà. Qui pour Dom Guéranger n'étaient pas tellement des Lumières. Hein, mais, et donc il en était très, très affecté. Il appartient à une génération qui a pour... on pourrait dire... comme cavalier blanc, Chateaubriand, c'est-à-dire que...
0: Il va être marqué d'ailleurs par le génie du christianisme, voilà, de Chateaubriand.
1: Il est d'une génération, ça ressemble d'ailleurs au temps que nous vivons un petit peu, où c'est plus du tout à la mode de dire que Dieu n'est pas intéressant, que Dieu n'existe pas, que l'Église a tout faux. Au contraire, il est avec une génération, la sienne, qui a très peu reçu, qui arrive dans sa conscience ecclésiale au milieu des ruines et qui se dit « Mais mince, pourquoi est-ce que nos pères ont tout démoli ? Est-ce qu'ils ont eu raison de le faire ?» Et plus il travaille et plus il découvre en fait que c'est une catastrophe que cette démolition. Et il n'aura de cesse justement que de restaurer, mais pas du tout une restauration au sens politique. Ça, c'est important de le dire. Ce n'est pas un néo-conservateur, donc Guéranger, en fait, c'est un catholique qui veut vivre de la grâce. Et la grâce, comme vous le savez, elle est ni de droite ni de gauche, elle est de Dieu.
0: Donc il s'attache à cette liturgie romaine, et puis il va arriver au point où il va restaurer, quelle ambition, il va restaurer l'ordre bénédictin. en particulier en s'inscrivant un peu dans le sillage de la congrégation de Saint-Maur, qui était une congrégation intellectuelle de moines, qui justement, pour pouvoir chercher dans les sources, pour pouvoir, à travers un travail historique, retrouver des sources spirituelles et les revivifier, c'est ça ? Est-ce que vous pouvez nous à quelle époque est-ce qu'ils refondent l'ordre bénédictin ?
1: La refondation, elle date de 1833. D'accord. Il y a un appel de Dieu donc, à cette restauration, et c'est un appel au sens qu'il n'a pas les moyens de répondre à cet appel. C'est un peu comme Abraham, à qui Dieu demande de faire quelque chose d'impossible, d'aller à la terre promise, où est-elle, comment y aller. Donc il y va sans aucun moyen humain, et puis spirituel non plus, parce qu'il faut quand même il faut des soutiens, il faut des évêques, il faut soutien romain. Et en fait, Dom Prosper Guéranger, non seulement c'est un érudit, mais c'est aussi un homme qui a beaucoup d'entre-gens et beaucoup d'énergie, et donc il va avoir de cesse de trouver des fonds, de trouver des soutiens dans l'Église de France et à Rome, tant et si bien que dans les années suivantes, il va quasiment avoir tout ce qu'il faut en théorie pour racheter le monastère, ce qu'il en restait, hein, c'est très modeste par rapport à ce qui existe aujourd'hui, y vivre et commencer ce travail dont vous avez parlé, qui est un travail d'érudition, c'est-à-dire de désensabler cette source et de trouver ces textes des pères, donc des pères de l'Église et des pères aussi du monachisme, qui ont nourri la tradition monastique depuis la plus haute antiquité en Égypte. Et donc c'est un travail, effectivement, pour le coup, de fourmi, de bénédictin, de vivre de ces textes qu'on le croyait perdus ou morts, hein, comme le chant grégorien, qui était tout simplement pas mort, mais il était perdu. Donc,
0: oui, alors ça, c'est un autre chapitre. Donc avec une équipe, parce que lui-même n'est pas musicologue, il va, avec des recrues qui ont ce talent-là, il va œuvrer à lancer un mouvement dont il ne verra pas la fin, évidemment, puisque c'est toujours à l'œuvre, mais de restauration du chant liturgique, du grand chant liturgique, qui aboutira d'ailleurs même à Pie X à demander à ce que ce chant soit chanté dans toute l'Église. Hein. C'est incroyable.
1: Exactement, et ça commence par une enquête quasiment policière, puisqu'il va envoyer quelques-uns de ses moines, jeunes moines érudits, non seulement un peu partout dans les bibliothèques en France, dans les archives, mais écumer les archives aussi dans toute l'Europe, et puis essayer de restituer un texte, ce n'est pas simple, mais de restituer un son, une mélodie, c'est encore plus difficile. Et d'ailleurs, aujourd'hui, les spécialistes ne sont pas toujours d'accord sur à quoi pouvait ressembler ce fameux chant grégorien au 8e, 9e, 10e siècle. Et donc, c'est quasiment ce Dom Guéranger, un peu un Champollion. C'est-à-dire qu'il va retrouver pour l'Église une langue qui était perdue et qui était une langue vivante, une langue qui, de grâce et de bénédiction.
0: Et à sa mort en 1875, il verra un peu son œuvre réussie, consacrée avec ce monastère de Solesmes qui ensuite va donner naissance à beaucoup d'autres abbayes.
1: Et exactement, et peut-être une seule mention, il y aurait tant de choses à dire, mais une seule mention, peut-être que le fruit le plus beau à ses yeux, c'est le lancement d'une congrégation féminine avec l'abbaye Sainte-Cécile, où finalement il va pousser une jeune mère abbesse. Quand je dis jeune mère abbesse, elle n'est pas trentenaire, hein, et qu'il avait connue quand elle était adolescente et rebelle. Et pour lui, c'est un fruit magnifique. Et donc, à sa mort, effectivement, il commence à voir le fruit d'une œuvre très longue et pénible, objectivement, qui était celle de cette refondation.
0: Merci beaucoup Samuel Pruvot. Je rappelle que vous publiez Une petite vie de Dom Guéranger, la renaissance de l'abbaye de Solesmes aux éditions du Cerf. Merci beaucoup chers auditeurs de votre attention. Je vous donne rendez-vous à la semaine prochaine et d'ici là, j'espère vous retrouver dans le magazine Prier, qui vous forme à la prière, qui vous informe sur le monde de la prière et qui vous propose d'en prier au quotidien l'évangile, médité chaque jour par les plus grands saints. À très bientôt, au revoir.
2: À l'école de la prière était présentée ce matin par Xavier Accard. J'espère qu'avec nous, passez un très agréable début de journée à l'écoute de RCF Notre-Dame. La bar mitzvah, l'entrée dans la majorité religieuse, au cœur ce matin de connaître le judaïsme avec Odile Riffaut, à découvrir dans quelques instants, juste après ce chanteur britannique John Featherstone.

0: Claquez-vous, hein, c'est de John Featherstone pour accompagner votre début de journée sur RCF Notre-Dame. Envoie-moi la Bart Mitzvah au cœur ce matin de connaître le judaïsme. Nous retrouvons Odile Riffaut et son invité. Voici le premier volet de leur réflexion.
1: Les mois de mai et juin, c'est la période où l'on célèbre chez les chrétiens les sacrements comme la première communion, un sacrement qui est souvent comparé à la bar mitzvah dans le judaïsme. Ce rite de passage marque l'entrée dans la majorité religieuse. Mais qu'est-ce que la majorité religieuse dans le judaïsme ? Rabbin Nissim Malka, bonjour.
2: Bonjour.
1: Alors, est-ce que vous-même, vous avez en tête un souvenir particulier de votre bar mitzvah à vous ?
2: Alors oui, même plusieurs d'ailleurs. Donc la bar mitzvah, c'est effectivement un rite de passage important dans lequel on passe de l'enfance à l'adolescence, je dirais, mais surtout dans le judaïsme, à l'âge adulte. Alors 13 ans pour l'âge adulte, ça peut paraître un peu prématuré, c'est vrai. Mais un souvenir en particulier, j'en ai quelques-uns. Allez, je vous fais cadeau d'un petit souvenir sympathique.
1: Allez-y.
2: Regardez, j'avais donc 12 ans et pas très loin de 13 ans. Cohérent pour une bar mitzvah.
1: Vous commencez à vous préparer.
2: Exactement. Oh, je l'ai déjà préparé depuis un bout de temps, mais c'est parce que ça prend du temps, en fait, ces préparations. Ça prend au minimum un an, parfois plus.
1: On y reviendra.
2: Oui. Alors, regardez ce qui se passe. J'ai mon papa qui faisait souvent des voyages. Mon père est rabbin aussi, donc il voyageait dans plusieurs pays, et souvent en Israël aussi. Bon, jusqu'à là, un rabbin qui va en Israël, cohérent, très bien. On a donc, j'imagine comme partout, un respect tout particulier pour les parents, etc. Et puis dans ma famille, dans le judaïsme, c'est un des 10 commandements, donc c'est absolument important. Donc bref, il y a plein de manières différentes de montrer le respect qu'on a pour ses parents. Et notamment, par exemple, quand on partait en voyage, eh bien, il y avait toujours un des enfants qui l'accompagnait avec ma mère donc à l'aéroport. Bon. Et parfois, les horaires des avions, c'est pas toujours très gai. Donc là, c'était un voyage qui devait partir, je crois, 3 ou 4 heures du matin. Bon, je vous résume l'histoire. En gros, il me dit, est-ce que tu veux pas m'accompagner demain matin? Parce que je dois aller en Israël. Bon, moi, 12 ans et quelques, pas forcément envie de me lever à 4 heures du matin. Je sais pas. Mais viens quand même. Bon, allez, d'accord, on va faire l'effort. Demain matin, je t'accompagne à l'aéroport, ça va. Alors, je l'accompagne. On se lève à 2 heures du matin. On va partir à 4 heures du matin. Bon, je l'accompagne. Et on arrive à l'aéroport. Et là, il me dit, bon... c'est super sympa de m'avoir accompagné. Vraiment, je suis très fier de toi, je suis très content. Écoute, si tu veux, reste encore un peu avec moi jusqu'à ce que l'avion parte. Je dis ok. Donc, je l'accompagne. Il me dit bon, accompagne-moi jusque dans le lobby, là où on attend les avions. Alors, je l'accompagne. Il commence à faire 5h, 6h du matin. Et puis, il me dit bon, l'avion va beaucoup partir. Bah, viens me dire au revoir. Du coup, je l'accompagne. Et puis, il me dit bon, tu sais quoi, accompagne-moi juste jusqu'à l'entrée de l'avion. Je lui dis tiens, c'est bizarre. Et donc, je vais avec lui. Et puis, il me dit, je vois que les gens passent et je vais avec lui jusque dans l'avion. On peut rentrer jusque dans l'avion pour dire au revoir aux gens? Bah oui, manifestement, c'est possible. Quand il va se passer, c'est qu'il n'y a pas de problème. Et donc, bah, du coup, je lui dis au revoir dans l'avion, quoi, normal. Et puis après, il me dit, bon, reste assis-toi à côté de moi. Et puis en fait, je comprends à ce moment-là qu'en fait, c'était un voyage qui avait été surprise en Israël, un peu avant un bar mitzvah. Donc, précisément, bah, pour la célébrer avec une partie de ma famille qui se trouve à habiter en Israël. Donc, il avait organisé ça et je me suis rendu compte dans l'avion que j'allais passer donc quelques jours en Israël pour célébrer une partie de la bar mitzvah dans ce contexte-là. Voilà un petit souvenir cadeau.
1: Est-ce que vous diriez que c'est cette bar mitzvah, en tout cas cette période de votre vie, qui vous a donné envie de devenir rabbin ?
2: Non. Ça aurait pu, bien sûr, une sorte d'illumination. Pas du tout. Moi, j'avais déjà commencé à me préparer bien avant, dans le sens où mon père était rabbin, donc je lisais déjà depuis un peu longtemps. Et puis, la question du rabbinat, c'est venu bien plus tard. Et puis, de manière générale, la notion même de rav dans le judaïsme, c'est pas forcément lié à un appel, à une vocation. Parce qu'en fait, Rav, c'est une personne qui a un enseignant. Mon père m'a mis le pied à l'étrier assez tôt. Je donnais des cours sur le Talmud, je crois, à 15 ou 16 ans dans sa synagogue, pour d'autres raisons. Mais ce n'était pas du tout lié avec une quelconque vocation. C'est juste le rapport à l'étude était là. Et ensuite, c'est beaucoup plus tard que j'ai eu envie de prendre une communauté. Mais on peut très bien aussi être rabbin, être Rav, sans avoir de communauté par la suite.
1: Et sans avoir fait sa bar mitzvah, c'est possible ?
2: Alors, bar mitzvah, c'est un état. Ce n'est pas une célébration. C'est-à-dire, en fait, il n'y a pas de sacrement. C'est-à-dire qu'en fait, même une personne qui n'a jamais fait sa bar mitzvah, il est autant juif qu'un autre. Ça n'a absolument aucun impact. Donc, à partir du moment où on a 13 ans révolus, eh bien, c'est un état, on est bar mitzvah. C'est pas lié à une quelconque célébration, mmh. c'est un état. Bar mitzvah, littéralement, c'est fils du devoir, du commandement, de la mitzvah. Donc, c'est-à-dire, à partir du moment où on arrive à un âge, c'est comme si vous disiez, par exemple, qu'une personne qui, à 20 ans, grille un feu rouge, on lui dit non, mais en fait, j'ai pas célébré mes 18 ans, du coup, j'ai pas grillé le feu rouge. Non, c'est pas lié. À partir du moment où on a 18 ans, on est majeur. Bon, à partir du moment où on a 13 ans, on est bar mitzvah. C'est un état.
1: On associe à la bar mitzvah des images de fêtes incroyables. Est-ce que ça, c'est quelque chose qui est très répandu? Ou est-ce qu'on célèbre la bar mitzvah de manière plus ou moins festive, selon les différents foyers, selon les familles ou selon les mouvements? Comment ça se passe?
2: Les bourses. les bourses, surtout. On remercie Gad Elmaleh, d'ailleurs, pour avoir contribué à cette image. Mais indépendamment de ça, oui, j'ai déjà vu des bar ou bat mitzvah, d'ailleurs, assez exceptionnels. Parce que, je dirais, c'est lié au niveau d'exubérance de la famille. C'est pas lié à un quelconque rite ou une tradition. Il y a personne qui encourage de faire des fêtes aussi grandes. En tout cas, sur le plan rituel, sur le plan religieux, il n'y a rien qui encourage à faire de grandes fêtes à ce point. Je pense que c'est plus des personnes qui ont, quoi qu'il en soit, un mode de vie ou un rapport à la fête qui est là. Et donc, c'est l'occasion d'utiliser une très belle opportunité pour faire la fête. Le grand rabbin de France, qui à l'époque c'était le grand rabbin Joseph Citruc qui avait assisté à ma bar mitzvah, disait dans son discours à ma mère que c'est le seul rite qui est indolore. La brit mila, la maman a peur pour son fils.
1: Donc c'est la circoncision.
2: C'est la circoncision. La maman a peur pour son fils qui va être circoncis. Le mariage, la maman a peur pour son fils qui va être pris par une femme autre qu'elle. Et puis les autres rites sont encore plus compliqués. En tout cas, celui de la bar mitzvah, c'est celui où elle l'a avant, pendant et après avec elle. C'est le rite qui est avec le moins d'enjeux immédiats et donc le plus festif.
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1: Et nous parlons de la bar mitzvah, ce rite de passage propre à la tradition juive en votre compagnie, Rabbi Nissim Melka. Le rite central de la bar mitzvah, quel âge est-ce qu'il se célèbre?
2: À 13 ans donc, pour la bar mitzvah.
1: 13 ans pour la bar mitzvah et pour les filles aussi?
2: Le bat mitzvah, c'est 12 ans.
1: Et pourquoi cet âge?
2: Cet âge, parce que, pour aller très vite, la différence qu'il y a, c'est tout simplement une question de maturité du corps. Si on devait s'intéresser à la notion d'arriver à l'âge adulte, alors effectivement, on se pose la question de qui est un adulte, à partir de quand est-ce qu'on est un adulte. Certains, très tard, ne le sont pas. S'il s'agit d'une maturité intellectuelle, par exemple, alors effectivement, on peut attendre 30, 40, 50, parfois jamais. Je me souviens avoir dû accompagner une famille pour une inhumation. Un monsieur qui était venu, qui était intervenu, qui avait un bon 70 ans, avait eu un discours qui m'avait frappé par son côté juvénile, je dirais pas immature, mais juvénile. Donc il n'y a pas vraiment en termes de maturité intellectuelle, d'âge qui puisse être universel. Donc s'il s'agissait de définir un moment, alors nos sages se sont plutôt intéressés à la maturité sur le plan physiologique. Effectivement, un enfant devient adulte avec la puberté, donc un peu plus tard chez l'homme que chez la femme.
1: Oui, donc il y a un lien avec la puberté. Il s'agit de marquer cet âge où on est en capacité de donner la vie. Est-ce que c'est ça l'enjeu?
2: On peut considérer déjà qu'il y a une véritable étape qui est franchie à partir du moment où l'enfant obtient une maturité sur le plan physique. Eh bien, l'enfant est devenu et deviendra de plus en plus adulte. Maintenant, il y a des étapes, même dans le judaïsme, même si on considère que l'enfant maintenant a atteint un âge de responsabilité, et donc on peut le considérer comme responsable à bien des égards, mais pas à tous les égards. On envisagera plusieurs stades dans l'accès à l'âge adulte. Par exemple, si vous prenez ne serait-ce que le texte biblique, par exemple, c'est l'âge de 20 ans qui est souvent souligné. On considère qu'il y a quelque chose qui se passe aussi à 20 ans, manifestement, alors que l'âge de 13 ans est moins présent dans la Bible.
1: Oui, et la bar mitzvah elle-même, le rite, finalement, il n'est pas si ancien. J'ai vu qu'il remontait au Moyen-Âge.
2: Alors, le rite en tant que tel, en fait, si je reprends l'exemple de mon père, par exemple. Mon père, ce n'était pas le Moyen-Âge. Et il a eu, que je sache, et mon père a eu une bar mitzvah différente de la mienne. Aujourd'hui, par exemple, c'est une préparation d'environ un an où les parents vont mener leurs enfants pour qu'ils apprennent des choses et qu'ils puissent lire la partie de la Torah qui sera lue la semaine où il deviendra bar mitzvah. Et donc, on va mettre tous les efforts pour lui apprendre, lorsqu'il ne sait pas, pour lui apprendre à lire, pour apprendre à lire dans la Torah, tous les efforts pour qu'il puisse également diriger un office, etc. Mmh. À l'époque de mon père, qui vivait au Maroc, dans l'endroit où il y avait une concentration d'érudits extrêmement importante, pourtant, ça n'est pas du tout ce qu'il faisait. Mon père me raconte que lui, il se souvenait à peine être monté à la Torah sans avoir rien lu, et surtout d'avoir fait une petite fête familiale où ils invitaient les cousins, et c'était tout. C'était un gros anniversaire, ou alors même un anniversaire. Donc aujourd'hui, je pense qu'on a construit autour de tout ce qui était possible des raisons de se rassembler et de faire la fête aussi. Et on saisit toutes les opportunités pour donner du sens. Et je pense que c'est excellent. Quelles que soient les opportunités qu'on a, dès l'instant qu'on a la possibilité de saisir une opportunité positive pour vous faire prendre conscience de quelque chose à quelqu'un, c'est excellent.
1: Et on a parlé beaucoup des adolescents, mais il existe aussi un rite donc, pour les jeunes filles, la bat mitzvah, qui elle est beaucoup plus récente. Elle remonte au 19e siècle. Ça a commencé aux États-Unis, c'est ça ?
2: C'est exactement ça. C'est exactement, je pense, le même processus, le même procédé. C'est que c'est pareil, c'est quelque chose qui était pas du tout célébré. Autant pour les garçons, il y avait quelque chose qui était différent à 13 ans, c'est qu'on pouvait monter à la Torah. Autant chez les filles, il n'y avait pas de conséquences pratiques très importantes. Même chez les garçons non plus. C'était juste qu'à partir de ce jour-là, on pouvait monter à la Torah et accomplir certains rites qu'on ne pouvait pas auparavant. Donc, la famille se réunissait, les cousins venaient et on faisait un goûter d'anniversaire. Aujourd'hui, on a un anniversaire chaque année. Pendant très longtemps, on ne célébrait pas les anniversaires du tout. Donc, celui-ci était célébré avec un peu la famille. Bon. Au fur et à mesure, on s'est rendu compte que c'était l'occasion de pouvoir faire apprendre des choses, d'enseigner des choses. Et puis ensuite, on s'est rendu compte que la bat mitzvah, même si effectivement, en termes rituels, il n'y avait pas grand-chose de différent de plus entre 11 et 12 ans, malgré tout, c'était l'occasion de pouvoir enseigner beaucoup de choses et en profiter pour transmettre et donc construire une cérémonie autour de ce passage-là. Et je trouve que c'est une excellente initiative, même à des moments différents où il n'y a vraiment rien qui se passe, même d'inventer des raisons de pouvoir, d'une part, se rassembler, célébrer, mais surtout des occasions pédagogiques, des occasions de transmettre. Dans toutes les circonstances, je trouve que c'est une très bonne initiative.
1: Un grand merci, Rabbin Nissim Malka. Nous poursuivons cette conversation sur la bar mitzvah dans un prochain épisode. 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
0: Connaître le judaïsme était présenté à l'instant par Odile Riffo. Rendez-vous dimanche prochain à 8h15 pour découvrir la seconde partie de cette émission. Belle journée à tous à l'écoute de RCF Notre-Dame. Dans un instant, cette année dans l'histoire, ce matin, 1120, le naufrage de la Blanche Nef au large de Barfleur. Pour en parler, Jean-Yves Delitte, auteur du scénario d'un album de bande dessinée sorti chez Glénat.
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0: Aujourd'hui, 1120.
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0: Mais que s'est-il passé pendant ces 12 mois ? Norbert de Xanten fonde les Prémontrés. Le pape Calixte II peut quitter Cluny pour Rome. Et le naufrage de la Blanche Nef coûte la vie à l'héritier de la couronne d'Angleterre. Invité Jean-Yves Delitte, auteur du scénario d'un album de bande dessinée, La Blanche Nef, qui sort chez Glénat.
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0: Le 16 janvier s'ouvre à Naplouse un concile présidé par le roi de Jérusalem, Baudouin II, et le patriarche latin de Jérusalem, Gourmand de Picquigny. Parmi les décisions prises, la création de la milice des pauvres chevaliers du Christ et du Temple de Salomon, une milice qui sera quelques années plus tard à l'origine de l'ordre du Temple. Changement de statut pour Saint-Jacques de Compostelle, le sanctuaire devient le 26 février un archevêché avec à sa tête Diego Gelmirez. Le dimanche de Pâques, 18 avril, Norbert de Xanten fonde l'abbaye de Prémontré, près de Laon, où va se développer un ordre de Janon régulier, les Prémontrés, le premier abbé général et Hugues de Fosse. Afin de faire baisser les tensions entre le duc de Normandie, Guillaume Adelin, héritier de la couronne d'Angleterre, et le roi des Francs, Louis VI le Gros, le duc de Normandie accepte au cours du mois de juillet de prêter l'hommage au roi en tant que duc de Normandie. Enfin, le 21 juillet, un incendie détruit la nef carolingienne de l'abbaye bénédictine Sainte-Marie-Madeleine de Vézelay. Une catastrophe qui fera un millier de morts. La reconstruction de la nef sera terminée vers 1132.
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0: C'est une situation compliquée que connaît la papauté depuis 1118. Le 24 janvier de cette année-là, le pape Gélas II succède à Pascal II. En raison de troubles, il ne peut pas être intronisé et quitte Rome poursuivi par les troupes de l'empereur Henri V, lequel exige que la consécration pontificale se fasse en sa présence. Devant le refus de Gélas, Henri V désigne un antipape, Grégoire VIII. Gélas, quant à lui, excommunie l'antipape et l'empereur Henri V, avant de fuir auprès du roi des Francs, Louis VI le Gros. Alors que Gélas s'approche de Vézelay pour rencontrer le roi, il tombe malade et meurt à Cluny le 29 janvier 1119. Afin d'éviter que l'empereur Henri V étende son pouvoir sur Rome et l'Église, il est décidé que le conclave aurait lieu sur le lieu même de la mort du pape, Cluny donc. Le 2 février 1119, Guy de Bourgogne est élu pape, il prend le nom de Calixte II. Le 7 janvier 1120, Calixte II quitte Cluny pour Rome, où il arrive le 3 juin. L'antipape Grégoire VIII est fait prisonnier, il finira sa vie en prison. Quand Henri V, il signe un concordat avec Calixte II, le pape meurt en 1124 après 5 ans de pontificat.
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0: 1120, au large de Barfleur en Normandie, le naufrage du bateau La Blanche Nef va provoquer la mort de 140 barons et 18 dames de haute naissance, dont l'héritier du trône d'Angleterre, Guillaume Adelin, le fils du roi Henri Ier Beauclerc. Jean-Yves Delitte, bonjour.
6: Bonjour.
0: Vous signez le scénario de l'album de bande dessinée La Blanche Nef qui sort chez Glénat. Alors, dès le début de votre récit, vous l'écrivez « Au Moyen-Âge, les règles de succession demeurent incertaines. Comment, en 1087, Guillaume le Conquérant va-t-il organiser son héritage ?»
6: Alors, Guillaume le Conquérant, pour ceux qui ne le savent pas, est d'origine française. Tout ça est assez relatif à l'époque parce que le duché de Normandie avait des relations ancestrales avec l'Angleterre, ce qui était le royaume d'Angleterre et non le Royaume-Uni, donc c'était limité à quelques provinces, on pourrait dire, en Angleterre. Et donc cet homme qui, sur son lit de mort, a toute une descendance, autant de filles que de garçons, au jour de sa mort, Guillaume le Conquérant avait, dans son ordre de succession, trois fils. Il n'y a pas de règle qui est clairement établie et que ça peut se laisser au bon vouloir de chaque roi. Il décide donc de partager son héritage entre ses trois fils, dont Henri, qui deviendra par la suite le roi d'Angleterre. Mais au départ, il donne l'ascendant à ses deux autres fils, dont l'un héritera du trône d'Angleterre et l'autre du duché de Normandie. Henri, lui, ne recevant qu'une petite dotation financière et quelques terres en Angleterre qui viennent de sa mère.
0: Et comment Henri Ier va-t-il hériter en définitive de la couronne d'Angleterre ?
6: C'est ce qui se passe à l'époque, mais c'est ce que tous les livres d'histoire nous montrent souvent, c'est que de temps en temps, les héritages, à partir du moment, et même encore aujourd'hui, on pourrait le dire, à partir du moment où il y a des enjeux assez importants financiers, et puis de notoriété, de possession, puisqu'à l'époque, c'était la terre surtout qui donnait le pouvoir, ça dispute par des guerres fratricides. Henri profite à un moment donné, s'allie à l'un de ses frères, pendant que l'autre part faire les croisades, et au final, Henri finit par s'accaparer, entre guillemets, le trône d'Angleterre et le duché de Normandie pour avoir tout simplement mis ses deux frères hors service. Quoi.
0: Ah, vous ne pas oublier, vous le disiez, que depuis 1066 et Guillaume le Conquérant, les ducs de Normandie sont aussi rois d'Angleterre. Quelles sont les relations entre souverains francs et anglais ?
6: C'est assez paradoxal parce qu'on croit toujours que dans l'histoire, l'Angleterre et la France sont des ennemis héréditaires qui n'ont cessé de se faire les guerres. Alors c'est vrai qu'il y a eu des grandes périodes de guerre, mais c'est toujours des problèmes de succession et de trône où chacun estime avoir un droit sur un trône, et donc c'est pour ça qu'on se fait les guerres. On se fait la guerre non pas parce qu'on veut absolument être plus fort que son voisin, mais parce qu'on veut tout simplement lui prendre ses terres. Et donc le duché de Normandie est pour la France, pour le roi de France, qui à l'époque est un petit roi par le nombre de terres qu'il possède. Ces terres sont relativement limitées. Les Flandres, tout le nord de la France, c'est anglais, c'est des possessions anglaises. On a la Bourgogne qui fait sécession. Donc tout ça fait qu'à un moment donné, eh bien entendu, le roi, que ce soit le roi français ou les rois anglais, finissent, parce qu'ils sont les puissants de l'époque, à se quereller pour des terres, tout simplement, quoi.
0: Jean-Yves de Litte, nous voici en novembre 1120. Henri Ier décide de repartir pour l'Angleterre avec son fils Guillaume Adelin et sa cour. Alors Henri ne choisit de ne pas voyager sur le même bateau que son héritier. Guillaume s'embarque donc à bord de la Blanche-Nef. Quel est ce navire ?
6: Alors, il faut savoir qu'à l'époque, la marine n'est pas comme celle qu'on connaît aujourd'hui, ni comme celle qu'il y aura plus tard au siècle des Lumières. On est dans des prémices de la marine. Alors bien sûr, depuis l'Antiquité, l'homme voyage les eaux, mais au Moyen-Âge, on peut dire qu'il y a une forme de réticence, que ce soit de la part des Anglais ou des Français, de naviguer sur les mers, et on se contente du strict minimum, c'est-à-dire qu'on fait, entre la France et l'Angleterre, c'est la Manche, c'est surtout à ce niveau-là qu'il y a des traversées. Pour le reste, les seules personnes qui font de la navigation hôturière, ce sont les pêcheurs. Et encore, c'est de la navigation à vue, donc on garde toujours à vue la côte, parce que quelque part, c'est le seul moyen de pouvoir s'orienter et de retrouver son chemin pour rentrer à bon port. Donc on a des nefs. Alors le nef est un terme générique qu'on donne à la plupart des navires. Les navires que l'on voit sont d'inspiration nordique, c'est-à-dire de ce qu'on appelle communément les Vikings, qui sont venus depuis le Xe siècle, ont fait plusieurs invasions en France en particulier. Leurs navires sont réputés, donc on s'en est inspiré dans la construction maritime, et donc on retrouve des navires qui ressemblent, on va dire, au mot générique, on dit drakkar, bien que ce soit un néologisme, puisqu'il faudrait plutôt parler de Langskip et de Herskip pour ces navires. Bref, donc ce sont des navires qui ressemblent apparemment aux drakkar dans leur ligne, qui sont à voile unique avec un grand mât piqué au centre du navire. Le nom de Blanche-Nef est repris dans certains livres d'histoire sans pour autant expliquer son origine, parce qu'il n'était pas toujours d'usage de baptiser les navires à l'époque. Le nom qu'on donne aux navires, qu'on verra plus tard, par exemple au XVIIe ou XVIIIe siècle, où toute la plupart des vaisseaux portent un nom, au Moyen-Âge, c'est quelque chose d'assez rare. Et ce sont des déductions qui permettent de dire que le nom Blanche-Nef, qui effectivement est repris dans certains manuscrits historiques et d'époque, c'est la description qu'on donne au navire, c'est-à-dire que le navire avait une apparence blanche, et on peut en déduire que c'est parce que c'était la voile principale, enfin l'unique voile du navire qui devait être blanche, et que sa carène, comme ça se faisait à l'époque, puisqu'entre autres la tapisserie de Bayreuth nous montre que c'était l'usage, on peignait la bordée avec des couleurs, et on peut imaginer que donc on employait des tons blancs, blanchâtres, avec de la chaux, des pigments de l'époque naturelle, pour peindre en partie certains lisses de la bordée, pour lui donner une apparence, d'où son nom Blanche-Nef, tout simplement.
0: Le 25 novembre 1120, la Blanche-Nef quitte donc Barfleur pour l'Angleterre. Le bateau fait naufrage pendant la nuit. Que s'est-il passé ?
6: Mais c'est à nouveau, c'est l'époque qui le veut. Hein. Il faut savoir que la navigation reste un défi permanent à l'époque. On sait que le roi est parti le premier à appareiller le premier. On sait que le fils Adelin, avec les barons qui l'entouraient, ont mis un certain temps à quitter le port de Barfleur. Il a voulu à un moment donné le défi, parce qu'à un moment donné, c'est des défis qu'on se lance, vouloir rattraper son père. Alors, il faut savoir que ces navires marchaient aussi bien à la rame qu'à la voile, comme les drakkars de l'époque, comme un père de beaucoup de navires de l'époque, et le barreur, la personne qui tenait la barre, a essayé d'aller au plus court, sans prendre conscience que dans la nuit, puisque l'orientation elle est assez aléatoire, il y a des récifs au large de la pointe de la Normandie. La mer était un peu mauvaise et il s'est éventré sur un récif. Le fait est que le navire a rapidement pris de l'eau et a chaviré tout simplement. Alors, s'il y a eu beaucoup de morts quelque part, parce qu'on peut dire oui, mais finalement, quand on voit encore aujourd'hui, on peut voir ce récif, puisque même il y a une plaque commémorative qui a été placée sur ce récif. Finalement, on se dit, mais ce n'est qu'à quelques bras, ça, à une centaine de mètres du rivage. Pourquoi il y a eu tous ces morts? Ben, tout simplement parce que c'était les habits que portaient les époques. Enfin, il faut savoir que c'était les étoffes étaient lourdes, que certains chevaliers, barons, portaient des épées, pas nécessairement des cottes de mailles et tout un attirail militaire, puisqu'on le portait quand on menait bataille. Mais imaginez-vous, jetez-vous même aujourd'hui, habillez-vous aujourd'hui avec un manteau, vos chaussures et jetez-vous dans une piscine, vous verrez bien qu'il y a une chance sur deux que vous vous retrouvez au fond de l'eau parce que vos habits s'alourdissent. Et puis cool, et puis à l'époque, nager n'était pas donné à tout le monde. Hein. Nager n'était pas une chose qu'un homme, une personne pensait pensait devoir faire dans la vie, quoi. Il y avait une certaine réticence, je rappelle, pour le monde de la mer, et donc par conséquent, peu de gens savaient nager, quoi.
0: L'album que vous publiez chez Glénat a deux parties, la première un récit en bande dessinée, la seconde un dossier historique. Comment avez-vous travaillé ?
6: Ah ben comme je fais pour la plupart de mes albums depuis longtemps, et donc j'ai fait la collection précédente qui était les grandes batailles navales et cette nouvelle collection les fortunes de mer. C'est-à-dire dans un premier temps, il y a tout un temps de recherche, de documentation pour essayer d'avoir une base historique la plus concrète. Alors ça reste une bande dessinée, ça reste un objet de vulgarisation au sens noble du terme, c'est-à-dire que j'en trouve la porte de l'histoire. Et il faut bien se rendre compte que sur 46 pages de bande dessinée complété par un album didactique de 8 pages, tout ça est assez peu de place pour être rentré dans les détails, mais il y a toute cette recherche de documentation, et puis une fois que j'ai la documentation, une fois que je comprends le récit, que j'ai bien appréhendé le récit, à ce moment-là, je me mets au scénario, j'imagine une trame de l'histoire, comme la plupart des scénaristes le font, hein, on imagine un début, un milieu, une fin, et puis on met tout ça en couleur, quoi.
0: La Blanche Neuf est sortie chez Glénat dans la collection Fortune de mer. Les dessins sont de Marco Bianchini et Francesco Mecoldi. Et vous, Jean-Yves Delitte, vous en signez le scénario. Un grand merci.
6: Je vous en prie.

La semaine prochaine, dans Cette année dans l'histoire, on s'intéressera à 1962, la crise des missiles de Cuba, et avec nous l'historien Georges Ayache. Pour poursuivre ce début de journée, dans un instant, sur RCF Notre-Dame, notre rendez-vous avec l'œuvre d'Orion et son directeur général, Mgr Hugues de Walmont.

0: Deux grands noms de la chanson associés dans ce titre, Pascal Obispo et Francis Cabrel. Il faudrait que pleuve l'amour, excellent album Héritage qui vient de sortir et qui est proposé par Pascal Obispo.
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0: Voici notre rendez-vous avec l'œuvre d'Orion et son directeur général, Mgr Hugues de Walmont. Bonjour Monseigneur.
2: Bonjour Bruno, bonjour chers auditeurs.
0: Vous étiez la semaine dernière à Rome pour assister à l'assemblée de la réunion des œuvres d'aide aux églises orientales.
2: Oui, en effet, j'ai eu la chance de pouvoir me rendre à Rome. L'œuvre d'Orient participe à cette assemblée qui réunit toutes les associations, on dit aussi agences d'aide aux églises orientales, en tout cas celles qui sont reconnues par le Saint-Siège, dont évidemment l'œuvre d'Orient. Le point culminant de cette rencontre fut l'audience que nous accorde chaque année le pape, et cette année bien sûr ce fut le pape Léon XIV, que j'ai eu la joie de saluer personnellement. Alors quel était le thème de cette assemblée? Le thème portait sur la formation des prêtres et des religieux. Comment former des séminaristes et des prêtres lorsque la guerre bouleverse les familles, fragilise les communautés et marque profondément les sociétés? Comment préparer ces prêtres qui devront accompagner les traumatismes, la réconciliation et l'espérance? Alors nous avons trouvé un début de réponse par une soirée très poignante en rencontrant les séminaristes ukrainiens de Rome. Ils nous ont reçus pour un temps de prière et un dîner partagé. Ils sont évidemment inquiets pour leur pays, leur famille et leur avenir. Pourtant, ces séminaristes poursuivent leur préparation avec détermination. L'espérance chrétienne, nous le savons, n'est pas l'oubli des épreuves, mais la force de les traverser. Le pape Léon a d'ailleurs souligné que soutenir les églises orientales ne consiste pas seulement à financer des projets ou à répondre aux urgences. Et bien sûr, cela est nécessaire, mais il s'agit aussi de les aider à transmettre la foi et à former les pasteurs. Par ailleurs, une nouvelle fois, le pape Léon a eu des paroles très fortes sur les conflits en cours. Opposant la logique du service que nous cherchons à vivre à celle de la guerre, il nous a lancé cette parole forte à toutes les associations d'aide aux églises orientales. Alors que vous donnez la vie, eux sèment la mort. Alors que vous tendez la main à votre frère, eux trouvent des ennemis à écraser. Le Saint-Père a également parlé de la précarité, une des conséquences les plus profondes de la guerre. Même lorsque les combats s'éloignent, les blessures demeurent, travail incertain, salaire irrégulier, école fragilisée, système de santé défaillant. Cette réalité, l'œuvre d'Orient la constate chaque jour au Liban, Terre Sainte ou en Ukraine. C'est pourquoi notre soutien aux écoles, aux séminaires et aux séminaristes est si important. Il ne s'agit pas seulement d'aider aujourd'hui, mais de rendre possible un avenir. À travers cette rencontre, le pape Léon XIV nous a finalement invités, et c'est une parole pour chacun d'entre nous, à ne jamais nous habituer à la guerre ni à la précarité qu'elle engendre, mais à construire patiemment des chemins de paix et d'espérance.
0: Merci Mgr Hugues de Walmont, on se retrouve la semaine prochaine pour ce rendez-vous avec l'œuvre d'Orient.
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0: h 50 sur RCF Notre-Dame, voici la prière du matin. Dans quelques instants, Monique Beaujard nous proposera sa méditation de l'Évangile. Pour ce 13e dimanche du temps ordinaire, l'Évangile selon saint Matthieu, chapitre 10, les versets 37 à 42. « Celui qui ne prend pas sa croix n'est pas digne de moi, qui vous accueille, m'accueille. »
4: En ce temps-là, Jésus disait à ses apôtres, « Celui qui aime son père ou sa mère plus que moi n'est pas digne de moi. Celui qui aime son fils ou sa fille plus que moi n'est pas digne de moi. Celui qui ne prend pas sa croix et ne me suit pas n'est pas digne de moi. Qui a trouvé sa vie la perdra. Qui a perdu sa vie à cause de moi la trouvera. Qui vous accueille m'accueille, et qui m'accueille accueille celui qui m'a envoyé. Qui accueille un prophète en sa qualité de prophète recevra une récompense de prophète. Qui accueille un homme juste en sa qualité de juste recevra une récompense de juste. Et celui qui donnera à boire, même un simple verre d'eau fraîche, à l'un de ses petits, en sa qualité de disciple, amen, je vous le dis, non, il ne perdra pas sa récompense.
5: Au moment d'envoyer les apôtres en mission, Jésus leur tient un discours exigeant, qui vaut aussi pour nous aujourd'hui. Ses paroles peuvent paraître rudes, mais en fait, Jésus dessine une ligne de conduite pour nos relations familiales et sociales. Il veut nous faire comprendre que la seule façon d'y arriver, c'est de mettre Dieu à la première place dans notre vie. Il pointe deux écueils. D'abord l'idolâtrie, puis l'égocentrisme. L'égocentrisme consiste à être tellement imbu ou préoccupé de soi-même que l'on ne voit plus ni la valeur ni les besoins des autres. C'est ne plus entendre la voix prophétique qui dérange. C'est la tentation de verser dans le « tous pourris » et ne plus voir qu'il y a des femmes et des hommes justes autour de nous. C'est passer à côté des besoins élémentaires des autres, que ce soit un verre d'eau, un logement, un travail. Jésus demande à ses disciples un regard bienveillant, accueillant et attentionné sur le monde, ce qui n'exclut pas une saine critique. Car, à l'inverse, l'autre écueil à éviter est de transformer ceux que nous aimons en idoles. La famille peut être un lieu merveilleux, mais elle peut être aussi le théâtre de violences verbales ou physiques destructrices. Les histoires d'abus et d'emprise regorgent de personnes formidables, au-dessus de tout soupçon, qui ont été mises sur un piédestal et qui se sont avérées par la suite de redoutables prédateurs. Ne jamais oublier donc que tout être humain reste un être vulnérable, comme chacun de nous. Mettre Dieu à la première place, c'est accepter que nos relations familiales et sociales ont besoin d'être passées au crible de l'Évangile. Dénoncer le comportement fautif de ceux que nous aimons peut conduire à devoir supporter l'incrédulité et même l'animosité de notre entourage, ce qui peut être une façon de porter sa croix à la suite du Christ.

Notre Père, qui es aux cieux, que ton nom soit sanctifié, que ton règne vienne, que ta volonté soit faite sur la terre comme au ciel. Donne-nous aujourd'hui notre pain de ce jour. Pardonne-nous nos offenses, comme nous pardonnons aussi à ceux qui nous ont offensés. Et ne nous laisse pas entrer en tentation, mais délivre-nous du mal. Car c'est à toi qu'appartiennent le règne, la puissance et la gloire pour les siècles des siècles. Amen.

0: ce chant de la communauté de l'Emmanuel. Tu as mis ta main sur moi pour refermer la prière du matin. Monique Bojard avait préparé la méditation de l'Évangile pour ce 13e dimanche du temps ordinaire. L'Évangile selon saint Matthieu, au chapitre 10, les versets 37 à 42. Merci de passer avec nous ce dimanche matin sur RCF Notre-Dame. L'heure de rejoindre Isabelle Delaunay. Voici le saint du jour. Bonjour Isabelle.
1: Bonjour. Aujourd'hui, nous fêtons les Irénées, prénom d'origine grecque qui veut dire le Pacifique. Saint Irénée est un grand saint vénéré aussi bien en Orient qu'en Occident et qui nous est particulièrement cher à RCF, car RCF National se situe 7 place Saint-Irénée sur les hauteurs de Lyon. Saint-Irénée venait d'Asie mineure, où dans sa jeunesse, il fut disciple de saint Polycarpe de Smyrne, l'actuelle ville d'Izmir en Turquie, qui avait lui-même été disciple de saint Jean. Puis on le retrouve à Lugdunum, en Gaule romaine, l'actuelle ville de Lyon, où il succède au vieil évêque Potin, mort pendant la grande persécution de 177 avec 40 autres chrétiens, dont la petite esclave Blandine. On pense que pendant cette persécution, saint Irénée était auprès du pape à Rome. Il est donc le deuxième évêque de Lyon, de 177 à 202. Toute sa vie, il combattra avec douceur et persuasion les hérésies. Pasteur, homme profondément spirituel, homme de paix, c'est aussi le premier grand théologien d'Occident et un passionné de la Bible. Il écrivit dans sa grande sagesse « Le Verbe de Dieu s'est fait fils de l'homme pour accoutumer l'homme à recevoir Dieu et pour habituer Dieu à habiter dans l'homme. » Et aussi cette phrase si belle « La gloire de Dieu, c'est l'homme vivant et la vie de l'homme, c'est la vision de Dieu. »
0: Et oui, merci Isabelle Delaunay, c'était le saint du jour. Et puis on a une petite pensée à Saint-Irénée, puisque c'est l'un de nos voisins. En effet, les studios lyonnais de RCF Notre-Dame sont placés à quelques dizaines de mètres de sa tombe sur la place Saint-Irénée. C'est sur la colline de Fourvière, dans le 5e arrondissement de la ville de Lyon. Attention, risque d'orage pour votre journée, des orages qui concernent les régions allant du sud-ouest au nord-est aujourd'hui. Et quant à nous, on va se quitter. Merci à Nicolas Fournel pour la réalisation technique. Passez toutes et tous une excellente semaine à l'écoute, bien évidemment, de nos programmes. On se retrouve dimanche prochain, ça sera à partir de 6h30. Et demain matin à 6h30, vous retrouverez Pierre-Hugues Dubois.
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6: Neuf heures passées de quelques instants ce dimanche matin, tout doucement, la vague de chaleur touche à sa fin. Encore une trentaine de degrés, attendus aujourd'hui, décidément, je vais y arriver. Peut-être encore un peu d'orage, mais dès demain lundi, les températures redescendent vers des normes de saison aux alentours de 25 degrés, voilà qui sera bien plus respirable. Pour l'heure, c'est notre évêque, Mgr Jean-Pierre Delville, que l'on retrouve au micro de Ralph Schmeder.
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8: On approche tout doucement des grandes vacances, mais on n'y est pas encore. Et on continue donc notre émission avant les rediffusions de l'été. Celui qui parle régulièrement dans cette émission et qui parle beaucoup parce qu'il raconte notamment l'histoire des saints, c'est Monseigneur Jean-Pierre Delville, évêque de Liège. Bonjour Monseigneur.
9: Bonjour Ralph.
8: Et aujourd'hui, vous allez nous raconter l'histoire de Saint Guillaume de Verceilles que nous fêtons cette semaine, c'est-à-dire le 25 juin. Et dans la deuxième partie de cette émission, nous parlerons du chemin néocatéchuménal qui fête cette année les 60 ans de son existence et dont il y a aussi des communautés dans le diocèse de Liège. Mais commençons avec Guillaume de Verceilles, aussi appelé Guillaume de Montevergine, né en 1085 à Verceilles, au Piémont, et mort le 25 juin 1142 à Goletto, en Campanie. C'est un ermite et aussi le fondateur de l'ordre de Montevergine. Je vous laisse nous raconter son histoire.
9: D'accord. Il s'agit d'un saint du XIIe siècle. Le XIIe siècle voit en effet la naissance de pas mal d'ordres religieux. Il y a même eu une efflorescence de la vie religieuse, au point que certains ont parlé de l'ère du Saint-Esprit, qui suivait l'ère du Père, c'est l'Ancien Testament, l'ère du Fils, c'est le Nouveau Testament et le millénaire qui suit, et l'ère de l'Esprit-Saint commence au XIIe siècle avec les religieux. Alors, cette idée a été considérée comme hérétique, hein. Il s'agit de Joachim de Flore qui disait ça, mais qui vivait à la même époque que Saint Guillaume de Verceilles, dans le même pays, l'Italie. Et donc, tout cela manifeste, si vous voulez, un goût très prononcé, quoi, pour la vie religieuse d'une manière renouvelée. Notre Guillaume naît à Vercelli, c'est une petite ville du nord de l'Italie, en Lombardie, en 1085. Il est issu d'une famille noble, mais il perd ses parents assez jeunes. Il est élevé par un membre de la famille. Et en fin de compte, il se résout à mener une vie pénitente et à se lancer en pèlerinage dès l'âge de 15 ans. À 15 ans donc, il commence un pèlerinage vers Saint-Jacques de Compostelle, donc en Espagne.
8: À pieds nus.
9: À pieds nus. Revêtu d'un simple habit de pèlerin, et c'est l'époque du développement d'ailleurs hein, de ce pèlerinage de Saint-Jacques de Compostelle. Il le fait donc autour de l'année 1100. Ça durera 5 ans, pendant lesquels il marche, il vit de pain et d'eau, il dort par terre, il est couvert d'un vêtement rugueux qui s'appelle un cilice, et il entre en prière avec Dieu dans des conversations intimes. Et il annonce l'évangile avec enthousiasme tout au long de son chemin. Donc c'est vraiment un pèlerinage, on pourrait dire, de type missionnaire. Sur ce, il rentre en Italie et il entreprend alors un deuxième pèlerinage pour aller à Jérusalem. Il parcourt l'Italie à la recherche d'un bateau. Forcément, il se rend sur la côte de l'Adriatique pour être sur la bonne voie en direction de la Terre Sainte. Et il va à la ville de Brindisi. Mais là, malheureusement, il est attaqué par un groupe de délinquants. Il est malmené, il doit interrompre son pèlerinage. Et il rencontre un mystique qui s'appelle Saint-Jean de Matera, qui lui dit que cette agression pourrait signifier qu'il doit se consacrer à une autre mission qu'aller en Terre Sainte, mais plutôt à devenir un apôtre en Italie. Il réfléchit à cela, notre Guillaume, et il se convainc finalement de ce raisonnement. Il fait alors un voyage en Italie et il arrive dans la région de l'Irpinie, au pied du mont Partenio. Nous nous trouvons au sud de l'Italie, dans la région centrale, et c'est là qu'il s'arrête, qu'il trouve une petite cavité, qu'il habite dans cette grotte et commence ainsi à devenir un ermite.
8: Donc le pèlerin devient ermite.
9: Le pèlerin devient ermite, voilà. Celui qui avait un peu la fringale de la route devient finalement quelqu'un qui s'arrête. Néanmoins, dans les deux cas, il a comme un certain esprit missionnaire qui est en lui. Notez que ça nous montre aussi les capacités de voyage qu'il y avait dans l'époque médiévale. Voilà, on n'hésitait pas à aller à pied en Espagne ou même en Terre Sainte. Bref, il vit là-bas, sur le sommet de la montagne qui s'appelle Monte Vergine, entre les villes de Nola et de Benevento. Donc nous sommes au sud de Naples, mais en Italie centrale. Il pratique des abstinences et des austérités tout à fait remarquables. Il vit vraiment donc en ermite et en ascète.
8: Mais en même temps, il attire du monde.
9: Et c'est ainsi qu'il attire du monde. Et qu'à Monte Vergine se crée autour de lui un monastère dès 1119. Peu de règles écrites, mais des consignes qui sont dites oralement et vécues concrètement. Entre autres, une pénitence rigoureuse, la charité envers les pauvres, la prière régulière. Et ainsi naît la congrégation de Monte Vergine, qu'on appelle aussi la congrégation virgilienne de ce nom Vergine, qui est reconnue officiellement en 1126. Sur ce, il est présenté comme accomplissant des miracles, et le roi Roger II de Sicile a contribué avec lui à créer de nombreux monastères dans la Sicile, avec cette spiritualité ascétique. En particulier le monastère Saint-Jean des Ermites à Palerme, face au palais du roi.
8: Donc il l'avait toujours proche de lui.
9: Et c'est là qu'alors Guillaume s'est installé à proximité du roi, en effet. Plus tard, il se retire de nouveau dans son ermitage de Monte Vergine. On lui reconnaît les dons de guérisseur. Il rend la parole à des muets, l'ouïe à des sourds, la vigueur à des malades. On dit même qu'il change de l'eau en vin et accomplit toutes sortes de prodiges. Il se fait qu'un jour, les courtisans du roi Roger, étant un peu mécontents des sermons du saint, qui exigeaient sans doute trop d'ascèse de la part de ses auditeurs, lui envoyèrent une courtisane afin de le tenter. Mais Saint Guillaume renvoie aimablement la courtisane en lui demandant cependant de revenir le revoir le soir même. Elle revient et elle trouve Guillaume allongé sur un lit de braise. Il l'invite à venir la rejoindre auprès de lui, le rejoindre auprès de lui. Donc la femme a été tellement bouleversée qu'elle a tout de suite demandé pardon au saint. Et peu de temps après, elle-même devient religieuse et même abbesse d'un couvent de religieuses qu'il avait fondé. Il s'agit de la bienheureuse Agnès de Venosa. C'est aussi la manifestation de l'existence de congrégations mixtes, donc hommes et femmes, qui est typique, disons, du XIIe siècle, mais qui sera abandonnée plus tard au XIIIe siècle. Guillaume meurt à Santa Maria di Guglietto, dans la province d'Avellino, toujours en Italie centrale, en 1142. Le pape Pie XII le proclamera patron principal de cette région de l'Irpinie, 800 ans après sa mort, à savoir en 1942.
8: Est-ce qu'on peut comparer aussi avec les franciscains, puisque c'est plus ou moins la même période ?
9: Alors, c'est 100 ans avant, hein.
8: Nous
9: sommes
8: ça.
9: Plus ou moins, en effet, 100 ans avant. Alors, c'est très intéressant, en effet, puisqu'il y a ici un aspect précurseur de l'ordre franciscain, vraiment. Parce qu'il y a l'austérité, il y a cette dimension d'être dans la nature, mais il y a aussi cette dimension d'évangélisation, cette dimension d'être sur les routes. Par contre, la différence, c'est que, malgré tout, il s'agit de monastères. Le monastère suppose la stabilité de vie, c'est-à-dire on habite toute sa vie au même endroit, tandis que l'ordre franciscain se vit comme étant une fraternité de frères qui sont sur les routes et donc qui changent de couvent régulièrement en fonction des besoins et des missions. Donc, en ce sens-là, il y a une différence. Mais pour la question de l'évangélisation, pour la question aussi quand même du fait de parcourir le pays à la recherche de l'endroit voulu pour le monastère, il y a aussi quelque chose de commun, disons, avec les franciscains.
8: Alors, Saint-Guillaume, apparemment, c'était un homme très austère, qui se blessait lui-même et qui vivait beaucoup de pénitence. Est-ce que c'est encore un saint pour le XXIe siècle?
9: Alors, certainement qu'on ne va pas insister sur cet aspect-là aujourd'hui. Ce qui est sûr néanmoins, c'est que c'était une manière vraiment de se consacrer à Dieu, de donner... Sa vie à Dieu, de ne pas, si vous voulez, tenir à son confort de vie, mais se baser davantage sur Dieu. Là, en ce sens-là, c'est pour nous un exemple. Parce que par contre, nous, on pourrait être tenté par trop de confort, de bien-être, de facilité. Il y a donc là une énergie qui permet à ce saint de se consacrer à Dieu, malgré la souffrance. C'est aussi, évidemment, une manière d'être dans l'esprit de compassion par rapport aux personnes qui sont dans la souffrance et d'être proche de ceux qui ont des souffrances d'une manière non voulue, mais d'une manière liée à la maladie.
8: Voilà donc l'histoire de Saint Guillaume de Verseille ou Guillaume de Montevergine, qui était un ermite et fondateur d'ordre religieux. Nous le fêtons chaque année le 25 juin. Dans quelques instants... On va parler d'un mouvement mondial qui fête cette année les 60 ans d'existence, dans quelques instants après une musique.

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1: Et nous sommes toujours avec Mgr Jean-Pierre Delville, évêque de Liège, pour parler maintenant du chemin néo-catéchuménal, en fait en Espagne, à la cathédrale d'Almudena. Plus de 6500 personnes ont participé le 30 mai dernier à une messe d'action de grâce à l'occasion donc du 60e anniversaire du chemin néo-catéchuménal, c'est-à-dire un mouvement d'église mondiale d'initiation chrétienne. Alors ce mouvement est aussi présent dans notre diocèse à Saint-Nicolas sur les hauteurs de Liège. Alors, Monseigneur, de quoi s'agit-il ?
2: Donc, le mouvement néo-catéchuménal, le chemin même néo-catéchuménal, a été lancé en 1964 à Madrid par deux laïcs, Kiko Arguello et Carmen Hernández. C'est donc un mouvement qui, très rapidement, s'est présenté comme un mouvement d'évangélisation à partir d'un vécu nouveau du catéchuménat. Donc, le catéchuménat, c'est l'initiation chrétienne telle qu'elle était pratiquée autrefois et qu'elle est maintenant aussi pratiquée de nouveau par les adultes qui veulent être baptisés et qui suppose une initiation qui s'étale sur tout un temps. Donc, quand on vit son catéchuménat, on a différentes étapes à parcourir, et en particulier l'entrée dans le catéchuménat, puis la participation à des liturgies de la parole. On vit en particulier la transmissio ou la traditio symboli, on reçoit le symbole des apôtres comme un document à connaître et à méditer. On reçoit la traditio de l'écriture sainte, on reçoit donc une communication de la parole de Dieu. Il y a différents petits gestes qui jalonnent le chemin du néo-catéchuménat, du catéchuménat, pardon. On reçoit aussi la tradition du Notre Père. Mmh. Et Kiko et Carmen ont trouvé qu'on devrait proposer ce chemin du catéchuménat à des personnes qui sont déjà baptisées, mais qui n'ont pas eu l'itinéraire catéchuménal parce qu'elles ont été baptisées comme enfants.
1: Donc ça veut dire on les rebaptise alors ?
2: Alors on les rebaptise pas, mais on fait le chemin préparatoire et on fait quelque part aussi des fêtes au moment des étapes principales. Voilà, pour cela, alors ils ont développé toute une catéchèse essentiellement biblique, des réunions fraternelles, je dirais régulières, et aussi des célébrations liturgiques avec les personnes en cours de cheminement, avec des chants particuliers, avec des moments de fraternité, avec des moments de partage aussi, de partage des biens, par exemple, pour aider les personnes plus pauvres de la communauté.
1: Est-ce qu'ils défendent quand même le baptême d'adultes et disent aux familles, voilà, ne faites pas baptiser vos enfants quand ils sont bébés, attendez qu'ils soient adultes ?
2: Non, pas que je sache. Donc c'est plutôt l'espèce de mystique, si vous voulez, du catéchuménat, c'est-à-dire la reproduction du chemin du catéchuménat. Ce n'est pas une incitation à refuser le baptême ou à le reporter automatiquement. C'est chacun, en somme, déjà baptisé, qui est invité à vivre ce chemin avec intensité. Et alors, si le chemin est vécu avec intensité, ben, en quelque sorte, il vaut pour toute la vie. Et donc, ce n'est pas simplement mené vers une je dirais, circonstances particulières telles qu'un baptême ou une cérémonie analogue, mais c'est plutôt vivre alors à fond ces dimensions de la vie chrétienne dont j'ai parlé, et c'est les communiquer dans un esprit de mission aux autres qui sont loin. Et là, je dirais que c'est la grande caractéristique du chemin néo-catéchuménal, c'est qu'il propose vraiment des missions, des initiatives de disciples missionnaires pour que des personnes, des couples en particulier ou des familles, s'implantent par exemple dans des quartiers populaires et soient envoyées comme famille en mission dans ces quartiers populaires. Et là, la famille invitera des gens du quartier à faire des moments de prière le soir, à avoir des moments de rencontre, à participer à telle célébration. Donc, à partir de leur vécu au milieu d'un quartier.
1: Alors parlons un peu justement de Saint-Nicolas, parce que depuis un certain nombre d'années, ces paroisses sont marquées par la spiritualité particulière de ce mouvement, comme d'ailleurs parfois il y a aussi des paroisses qui sont gérées par les Béatitudes ou par l'Emmanuel, etc. Donc il y a parfois des mouvements qui prennent un peu la gestion d'une communauté, d'une paroisse.
2: C'est ça.
1: Est-ce un problème parce que tout le monde n'adhère pas nécessairement à cette spiritualité?
2: Oui, évidemment, ce n'est pas une obligation d'adhérer à cette spiritualité. Il fait que dans la paroisse de Saint-Nicolas-les-Lièges et la paroisse voisine de Saint-Hubert à Buranville, le curé qui était nommé là-bas il y a environ 30, si pas bientôt 40 ans, s'appelait Raymond Rigatti. Mmh. Il était, et il est toujours, salésien. Mais il a vu que la pastorale traditionnelle, dans de tels quartiers populaires, dans le monde ouvrier, dans le monde aussi des mineurs, parce que Saint-Nicolas, c'est un quartier où il y avait à l'époque des mines de charbon, la pastorale traditionnelle n'atteignait pas facilement les gens. Et donc, il s'est tourné vers le néo-catéchuménat pour proposer des équipes de cheminement néo-catéchuménal aux personnes de ce quartier. Et il a vu que cette approche très personnalisée, des petits groupes de personnes, fonctionnait bien. Donc, il a vraiment alors fait appel aux responsables du mouvement néo-catéchuménal pour être aidés dans ce cheminement, pour qu'ils envoient des catéchistes ou des familles déjà initiées à ce mouvement et que ces familles l'aident dans sa pastorale. Mmh. Et donc, ça a apporté vraiment du succès. Et le mouvement s'est alors développé dans ces deux paroisses-là. Alors, certes, les personnes appartenant au mouvement, petit à petit, sont devenues membres du mouvement néo-catéchuménal, du chemin néo-catéchuménal, mais elles ont contribué à animer là où les paroisses pour un public plus large. Mmh. Et donc, ils sont devenus aussi des levains dans la pâte, quoi. J'ai assisté, par exemple, il y a 2 ans, à la fête de l'Épiphanie dans la paroisse de Buranville. Les familles du chemin néo-catéchuménal avaient organisé une grande représentation théâtrale de la nativité du Christ, mais en remontant à la création de l'homme dans Genèse chapitre 1, et donc en faisant des scènes, si vous voulez, qui annoncent en quelque sorte la naissance du Christ. Donc c'était presque une catéchèse théâtrale de type biblique, quoi, mm-hmm. qui a duré 2 heures. Et donc dans toute l'église, du jubé jusqu'au chœur et par le milieu de la manef, des enfants, des adultes, etc., ont représenté des scènes bibliques importantes devant un public qui était au moins de 300-400 personnes. Mm-hmm. Et donc ça veut dire que des familles engagées ont aussi, par le fait même, été des témoins, des missionnaires, par le spectacle qu'ils ont proposé alors à toutes les personnes de la paroisse. Et donc c'est ça qui est intéressant, c'est aussi que des personnes, on va dire, plus motivées, soient aussi des témoins pour l'ensemble des autres.
1: Des paroisses animées par des mouvements ou par des spiritualités particulières, est-ce que ça existe aussi ailleurs dans notre diocèse? Est-ce qu'il y a parfois des mouvements qui prennent en charge ou des prêtres appartenant à telle ou telle spiritualité qui prennent en charge une paroisse?
2: Oui, donc il y a différents exemples, évidemment. Il y a d'autre part la paroisse de Saint-Barthélemy à Liège qui est animée par la communauté Saint-Égidio. Moi, je l'ai bien remarqué au début que la communauté Saint-Égidio était là. Maintenant, ça fait pratiquement 20 ans.
1: Il y a Saint-François de Sales, évidemment.
2: Alors là, ce sont les religieux. Mm-hmm. On va y venir. Mais dans le cas de la communauté de Saint-Égidio, il faut reconnaître qu'elle animait la célébration de la messe du dimanche dans une paroisse qui venait de réouvrir ses portes alors que l'église avait été fermée pendant 20 ans à cause de travaux. Donc, une paroisse qui était morte, où on n'allait plus à l'église, puisque l'église était fermée, et où les habitants étaient peu pratiquants, et où vous avez une partie de parc, une partie de magasins, pas mal de populations musulmanes, etc. Grâce à l'animation de la célébration par la communauté Saint-Égidio, avec son charisme, sa manière de faire, ses chants, son accueil, des gens sont venus d'un peu partout, et puis même du quartier, en somme. Mmh. Et donc la paroisse a revécu grâce à cet apport, quoi. De même, il y a des paroisses alors animées en effet par des communautés religieuses, hein, comme les Salésiens à Don Bosco, Saint-François de Sales plus exactement, dans le quartier du Laveu, comme la paroisse des Dominicains à Saint-Jean au centre-ville, ou comme les Croisiers à Huy, etc. Donc voilà, il y a aussi des paroisses qui sont animées par des communautés religieuses, et chaque fois, les paroissiens bénéficient du charisme de la communauté religieuse, et sont heureux d'y participer. Les Salésiens ont le charisme de l'animation des jeunes, axent leur célébration sur cet aspect, avec un orchestre de jeunes et des choses comme ça. Les Dominicains ont le charisme de la prédication, soignée, active, et de la réflexion sur la parole de Dieu. Voilà, chacun a son charisme, et donc en ce sens-là, c'est un grand apport pour notre diocèse.
1: Mais il faut aussi qu'il s'intègre dans une pastorale peut-être plus large, parce qu'aujourd'hui on fonctionne en unité pastorale, donc il faut aussi...
2: Oui, et alors là il faut un équilibre, et c'est ce qu'on essaye de trouver à Liège. On a essayé que chacune de ces paroisses ne soit pas une île indépendante des autres. Autrefois, chacune de ces églises avait un curé, qui était un peu le concurrent du voisin, quoi.
1: C'est ça.
2: et donc, ici désormais on travaille en unité pastorale. Donc, il y a quand même une tournante dans les célébrations entre différentes églises par les prêtres qui sont célébrants. Mais on essaye que le charisme de chaque communauté dont je viens de parler soit respecté par une présence de prêtres régulière qui est lui-même inspiré par cette communauté ou par cet esprit. Et on essaye aussi qu'il y ait une collaboration entre les paroisses pour ne pas être indépendantes en matière de catéchèse et pour se soutenir les unes les autres.
1: Merci beaucoup, Monseigneur, pour ces explications dans le cadre donc, du 60e anniversaire du chemin néocatéchuménal. On se retrouvera la semaine prochaine aussi avec vous, chères auditrices et auditeurs, si vous le souhaitez. Jusque-là, passez de bons moments à l'écoute de nos programmes. Au revoir.

0: 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Intéressons-nous à présent à l'évangile de ce dimanche.
1: À première vue, la croix du Christ est liée à la souffrance, au rejet et à la mort. Certes, pour l'évangéliste Jean, elle est avant tout signe de gloire et de résurrection, mais ce bois de nos crucifix évoque pour nous le pire des supplices. Et dans l'évangile de ce dimanche, nous sommes invités à porter notre propre croix si nous désirons suivre Jésus et en être dignes. La vie chrétienne serait-elle donc un long chemin de douleur où nous devrions en baver à notre tour? Devons-nous revivre le Golgotha dans nos propres existences? Pour nous guider dans l'interprétation de cet évangile, je reçois cette semaine Patrick Laudet, bonjour.
2: Bonjour.
1: Vous êtes diacre, je le rappelle, diacre permanent dans le diocèse de Lyon. Nous écoutons la parole, c'est chez Matthieu, chapitre 10, versets 37 à 42.
3: Jésus disait à ses apôtres, « Celui qui aime son père ou sa mère plus que moi n'est pas digne de moi. Celui qui aime son fils ou sa fille plus que moi n'est pas digne de moi. Celui qui ne prend pas sa croix et ne me suit pas n'est pas digne de moi. Qui a trouvé sa vie la perdra, qui a perdu sa vie à cause de moi la trouvera. Qui vous accueille, m'accueille, et qui m'accueille, accueille celui qui m'a envoyé. Qui accueille un prophète en sa qualité de prophète, recevra une récompense de prophète. Qui accueille un homme juste en sa qualité de juste, recevra une récompense de juste. Et celui qui donnera à boire, même un simple verre d'eau fraîche, à l'un de ses petits en sa qualité de disciple, amen, je vous le dis, non, il ne perdra pas sa récompense. »
1: Patrick Laudet, nous sommes au chapitre 10 de l'évangile de Matthieu. Jésus vient d'envoyer ses disciples en mission. Qu'est-ce qu'il fait là? Il les prévient que ça n'ira pas de soi.
2: Oui, alors l'évangile d'aujourd'hui, c'est un extrait de ce qu'on appelle le discours apostolique. Il y a cinq parties dans l'évangile de Matthieu. Et le discours apostolique est consacré à un certain nombre de conseils que Jésus donne à ses disciples pour la mission, justement. Et donc là, eh bien, il leur donne. Alors c'est très beau parce qu'il y a une espèce d'avalanche comme ça de préceptes qui sont d'autant plus intéressants que je ne sais pas, c'est peut-être l'effet du montage de l'évangéliste que un chasse l'autre, c'est-à-dire on n'a pas le temps de le graver dans le marbre, que un autre en prend la place d'un autre et au fond, et c'est un peu entre tout cela qu'il faut essayer de comprendre ce que Jésus leur dit fondamentalement, quoi.
1: Alors juste avant les versets qui arrivent avant ceux que nous allons regarder, c'est pas facile hein, c'est ce texte. Et je ne suis pas venu apporter la paix mais l'épée. Je suis venu mettre la division entre l'homme et son père, entre la fille et sa mère. Donc c'est juste avant ça. Hein.
2: Oui.
1: D'ailleurs, le texte grec, c'est séparé. Hein.
2: Je suis venu séparer. Oui, c'est ça, séparé.
1: Donc il y a déjà une idée d'intervention.
2: Oui.
1: Pratiquement chirurgicale.
2: Presque. Et au fond, on pourrait dire Dieu avait lu Freud. Hein. C'est-à-dire que, à la lumière de ce que nous connaissons aujourd'hui, on sait bien que les liens de famille sont une bénédiction, la famille est une bénédiction, la filiation est une bénédiction, elle est une grande bénédiction de la création, mais en même temps c'est un grand lieu de blessure, elle peut devenir vite un lieu d'idolâtrie, et aujourd'hui plus que jamais on parle de l'enfant roi, et le Christ finalement leur dit à bien à quel point il y a au son aussi une purification de ces risques d'idolâtrie qui peuvent se jouer même au sein de la famille qui est bonne et bénie, et c'est un peu, je crois, de cela dont il parle, c'est-à-dire qu'il y a des moments de vérité dans la vie où il faut faire des choix, il faut clarifier au prix d'une sorte de parfois de séparation chirurgicale qui est quand même en même temps promesse de vie, hein, qui est nécessaire à la vie.
1: Quand vous dites idolâtrie, qu'est-ce que vous voulez dire?
2: Eh ben moi, je crois que le judaïsme et le christianisme ont ceci de merveilleux, que ce sont des religions qui nous libèrent de l'idolâtrie. Parce que naturellement, l'homme est idolâtre. Quand on idolâtre pas un dieu, c'est l'argent, c'est son fils, c'est sa fille. L'homme a une sorte de propension, c'est une des modalités peut-être du péché. Et je crois que tout le travail, et déjà du judaïsme et du christianisme, c'est de tourner vers un dieu qui finalement nous affranchit de l'idolâtrie. Et là, c'est très clair, on voit bien ça résonne pour notre époque, hein, parce que il nous affranchit du risque qu'il y aurait d'idolâtrer une relation filiale, familiale, qui viendrait finalement perturber une mise au large de l'amour, quoi.
1: Patrick Laudel, lisons avec vous le texte proposé ce dimanche. Revenons avec vous sur ces versets. C'est Jésus qui parle à ses apôtres. « Celui qui aime son père ou sa mère plus que moi n'est pas digne de moi. Celui qui aime son fils ou sa fille plus que moi n'est pas digne de moi. » Il y a à chaque fois le « plus que moi ».
2: Oui.
1: Qu'est-ce que vous diriez de ce passage ? Une première lecture nous laisserait croire que Dieu est jaloux et qu'il veut l'exclusivité.
2: Voilà, on a l'impression d'un Dieu qui nous avertit. Moi, je veux avoir la première place. Une sorte de volonté de puissance, de prérogative, de caprice du premier rang. Évidemment, ça n'est pas du tout cela. Dieu n'est pas jaloux en ce sens-là. D'ailleurs, ce serait une sorte de d'anthropomorphisme de projeter des sentiments humains sur Dieu. Dieu nous donne simplement un merveilleux conseil de sagesse en nous invitant à ordonner les choses. Donc, celui qui n'aime pas son père ou sa mère, celui qui aime son père ou sa mère plus que moi, il nous avertit. Il y a des risques d'idolâtrie et en me préférant à vos liens de filiation, vous serez libre d'être dans une mesure d'amour qui sera en relation avec vous. Être digne de moi, c'est ça. Ça veut pas dire je c'est pas digne au sens vous devez mériter je ne sais quelle prérogative. Voilà. C'est être à la mesure de cette proposition d'amour démesuré à laquelle je vous invite. Et il y a des impasses, des idolatries qui parfois restreignent cette mesure-là. Donc c'est un conseil de sagesse qui, je ne sais pas comment il était entendu il y a 2000 ans, mais aujourd'hui, je pense que pas mal de psychanalystes lui trouveraient une certaine vérité anthropologique.
1: Oui, donc aimer, c'est un mot servi à toutes les sauces. Et là, dans le grec, vous qui connaissez le grec, qu'est-ce que ça nous dit là ?
2: Oui, c'est celui qui aime son père. La langue grecque a beaucoup plus de registres et d'autres langues ont beaucoup plus de registres pour distinguer qu'on aime le chocolat, qu'on aime son père. Il y a l'agapé, il y a la philia. Enfin, et donc là, il s'agit au fond d'ordonner, comme nous n'avons qu'un seul mot en français. Mais le Christ sait bien aussi que nous avons toujours à ordonner nos positions d'amour. Et il s'agit effectivement de pressentir à quel point la préférence de l'amour pour Dieu prédispose à une qualité d'amour humain qui tend vers l'agapé, dont Dieu seul peut nous inspirer finalement la profondeur. Je crois que c'est ça dont il s'agit.

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1: Patrick Laudet, venons-en à une phrase qui a fait couler beaucoup d'encre. Celui qui ne prend pas sa croix et ne me suit pas n'est pas digne de moi. Alors comment comprendre cette parole difficile ?
2: Oui, difficile. Il ne s'agit évidemment pas d'y entendre une espèce de menace ou d'avertissement, de restriction, dans laquelle on pourrait justifier tous les dolorismes.
1: Parce qu'il y en a eu.
2: Il y en a eu, bien sûr. Il y a eu une réception de cette parole très doloriste. Je crois que celui qui ne prend pas sa croix et ne me suit pas, ce qui est le plus beau, c'est le « et ». C'est-à-dire c'est « et ne me suit pas ». C'est-à-dire c'est la croix est un dynamisme. Prendre sa croix, c'est ne pas se résigner à supporter une douleur. C'est magnifique d'ailleurs. Prendre sa croix, c'est empoigner sa misère. C'est se prendre soi-même dans, dès qu'on se met en chemin avec Dieu, au fond, inévitablement, à un moment, on y rencontre sa croix. Et ce que le Christ nous invite à faire, c'est simplement de l'embrasser, cette croix, de la prendre entre nos bras et d'y consentir dans la confiance et d'être sûr. C'est le et qui est le plus important que et ne me suit pas. Si on ne se met pas en route, ce que le Christ nous invite à faire, c'est à mettre en route notre croix. Et je crois que c'est ça qui est beau. Qu'est-ce que c'est qu'une vie? Qu'est-ce qui nous fait avancer dans notre vie? N'est-ce pas, au fond, de prendre en vérité en main, entre nos bras, sur notre cœur, notre propre misère, et d'en faire le lieu même de notre chemin? Et je crois que c'est ça que signifie cette phrase.
1: Quand vous dites notre misère, c'est à la fois notre finitude humaine, mais aussi ce qui nous arrive et qui va nous faire mal sur la route.
2: Ce qui nous arrive, alors c'est à la fois des choses intérieures, c'est peut-être cette écharde dont parle Saint Paul, que ce qu'on peut porter, ce peut-être des accidents de la vie qui nous ont à un moment malmenés, qui nous ont blessés. Les modalités de la croix sont nombreuses dans toutes les vies humaines, et je ne connais guère de vie qui y échappe. Simplement, ce que le Christ nous dit, c'est ne désespérez pas de cela, prenez-la comme on prend quelqu'un qui souffre dans ses bras, prenez votre propre croix dans vos bras et mettez-la en chemin, mettez-la en route. C'est le et ne me suis pas, n'est pas digne de moi, encore une fois, non pas pour justifier un quelconque mérite du Christ. D'ailleurs, qui pourrait se prévaloir de mériter le Christ? Personne, hein, évidemment. Donc, n'est pas digne de moi, c'est vraiment à comprendre comme n'est pas sur la même longueur d'onde que moi. Et donc là, il y a, je crois, dans cette parole qu'on a beaucoup lue comme une parole doloriste, une magnifique parole d'espérance sur la capacité de la croix à être le lieu même de notre chemin et de notre mise en route.
1: Quand vous dites, Patrick Laudet, qu'on peut prendre à pleine main finalement ce qui nous arrive, alors avec sa part de tragique, de finitude, dans une sorte de dynamique, hein,
2: oui.
1: On peut penser à un autre passage de l'Évangile quand Jésus dit à un paralytique « prends ton grabat et marche ».
2: C'est exactement, je dirais, le même arrière-plan. C'est effectivement, c'est un très judicieux rapprochement. D'ailleurs, quand il guérit, il ne s'agit pas d'évacuer le passé et de repartir à neuf comme si rien de ce mystère de la croix n'existait. C'est avec ça que nous allons entrer dans le royaume. C'est avec la capacité que nous aurons eue de prendre notre croix dans nos bras, sur notre cœur, et de l'avoir mise en chemin. C'est ce que nous aurons de mieux à présenter à Dieu, sachant que la croix, le premier qui la porte au-delà de nous, c'est lui. Et quand il nous dit qu'il nous invite à prendre son joug, c'est vraiment la pièce de bois qui attelait deux bœufs. Et si le joug n'est pas si lourd que ça, c'est qu'en fait, celui qui porte vraiment et celui qui porte la croix, il la portera jusqu'à la fin des temps. Comme on disait qu'il était en agonie jusqu'à la fin des temps, ben il portera nos croix jusqu'à la fin des temps. Donc c'est lui qui porte.
1: Il y a une souffrance inhérente à tout humain, pas forcément croyant d'ailleurs, hein. Mais est-ce qu'il y a justement une souffrance spécifiquement chrétienne? Parce que là, Jésus s'adresse aux disciples, à ceux qui sont envoyés. Oui. Est-ce qu'il faut s'attendre à une particularité dans la souffrance chez celui qui va à la suite du Christ, qui se met à la suite du Christ?
2: Oui, sans doute. En même temps, je crois que Dieu ne réserve pas un sort si particulier que ça à ses disciples. Au fond, on est dans l'universel, ce sont les hommes et toutes les croix arrivent par tous les chemins. Et qui est disciple? Bien sûr que les chrétiens peuvent être parfois amenés dans une relation d'intimité avec le Christ à souffrir. Et certains, c'est la vocation de certains, sont appelés à vivre de façon plus intime, plus mystérieuse, le mystère de la croix, bien sûr. Mais je crois pas qu'il faille forcément réserver aux chrétiens quelque chose de trop particulier. C'est chaque vie humaine est invitée dans la vérité qui se fait jour à elle, d'identifier la croix de chacun et de savoir que sur cette croix-là, personne n'est seul et le Christ est avec nous.
1: Il faut aussi noter que ces mots sont écrits bien longtemps après la résurrection. Hein. Ces mots sont mis dans la bouche de Jésus.
2: Bien sûr.
1: Donc en toile de fond, c'est croix et résurrection. C'est-à-dire que c'est une dynamique de vie.
2: Bien sûr qu'à l'horizon, il y a toute la fin de la vie terrestre de Jésus et que la croix n'est pas, comme elle l'était pour, dans le monde romain, une infamie de mise à mort. Elle est le lieu même. D'ailleurs, quand on regarde une croix, on ne contemple pas d'abord une douleur. Comme parfois certains orientaux nous le reprochent en Occident d'avoir mis des croix partout, on contemple l'amour. Hein, parce qu'à chaque fois qu'on regarde une croix, c'est l'amour qu'on regarde et pas le dolorisme de la croix.
1: Dans une croix glorieuse, hein, plutôt qu'une croix de supplice.
2: De supplice, voilà, exactement.

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1: Patrick Laudet, nous regardons avec vous, je le rappelle, l'évangile de ce dimanche chez Matthieu, chapitre 10, versets 37 à 42. Nous passons au verset suivant. « Qui a trouvé sa vie la perdra, qui a perdu sa vie à cause de moi la trouvera ». Il y a encore le « à cause de moi ». Donc Jésus est toujours avec celui qui se met en marche.
2: Oui, il est avec celui qui se met en marche et puis il est avec celui qui, au fond, accepte de lâcher prise de toutes ces certitudes humaines. Parce que là, on a une série de paradoxes. Qui trouve sa vie la perdra, qui perd sa vie la garde. Alors, on ne sait plus bien où est la logique. Et donc, c'est magnifique parce que c'est ces préceptes qui arrivent un peu en avalanche. En termes cinématographiques, on a une sorte de montage cut un peu qu'a voulu Matthieu. C'est pour nous dérouter en fait, parce que tout va à l'inverse de ce qu'on
1: de notre logique.
2: Et au fond, il s'agit de nous faire lâcher prise sur des certitudes, des petits coups de boutoir paradoxaux pour nous faire perdre nos repères et au fond éviter qu'on isole ou qu'on grave dans le marbre chacun d'entre eux et qu'on entre dans quelque chose qui est que il y a un régime qui est celui du Christ et de l'Évangile, que plus on perd, plus on gagne. Qui a trouvé sa vie, la perdra. C'est quand on veut se garder les choses et se les garder, on les perd. On ne met la main sur rien des choses de ce monde. En revanche, qui a perdu sa vie à cause de moi, il la garde parce qu'elle lui est rendue au centuple. C'est le mystère de l'amour. Plus on le donne et plus on grandit de ce don. Donc, le don n'est jamais une perte. Dans l'agapé, il est toujours une mystérieuse croissance.
1: Quand Jésus parle de la vie, là, c'est une vie qui ne se résume pas à la vie biologique.
2: Bien sûr, c'est

0: Et la pulsation finalement évangélique fondamentale, c'est le mystère de la croix, en cela qu'il est mort et résurrection. Donc la mort n'est jamais la mort, c'est pas mort d'un côté et vie de l'autre, c'est la mort qui est puissance de vie, et il n'y a pas de vraie vie sans le mystérieux travail de la croix et de la mort, quoi. Donc sinon c'est une illusion de vie, c'est une vie de surface.
1: Et alors le « à cause de moi », comment vous l'entendez là, « à cause de moi » ?
0: Alors, à cause de moi, il ne faudrait pas le réduire à simplement une sorte de d'affiliation au seul Christ. Et à cause de moi, bien sûr, le Christ, il y a parfois des chrétiens qui ont pu être martyrs ou persécutés, mais à cause de moi et à cause de tout ce que je suis, c'est-à-dire au nom de l'amour et de ce que je représente, moi, c'est quoi? C'est je suis un Dieu fait homme qui donne sa vie et qui aime les hommes jusqu'à donner sa vie. Eh bien, la seule proposition qui nous est faite, c'est de vivre à ce régime-là. Donc, si quelqu'un donne sa vie, comme le Christ a donné sa vie, ça sera à cause de moi, bien sûr. C'est une sorte de syntonie. C'est pas simplement une question d'appartenance ecclésiale.
1: Ça dépasse,
0: ça
1: c'est
0: dépasse,
1: plus large.
0: Voilà, ça serait pas simplement à cause de moi. Est-ce que j'ai ma carte d'appartenance?
1: Mon certificat de baptême.
0: Mon certificat de baptême, voilà. C'est beaucoup plus beau d'ailleurs.
1: Patrick Laudet, dans le verset suivant, Jésus dit « Qui vous accueille m'accueille, et qui m'accueille accueille celui qui m'a envoyé ». Phrase très dense, très importante, vertigineuse aussi.
0: Vertigineuse. Alors, bien sûr que dans le monde ancien, l'accueil, c'était une grande valeur, l'hospitalité. Il part d'une valeur humaine, hein, l'accueillir. Et en même temps, c'est magnifique parce que nous qui avions craint au début que Dieu exige des prérogatives et veuille avoir la première place, ben, il nous dit ici, là, qui vous accueille m'accueille. Ça veut dire que toute personne, le plus petit d'entre les disciples, est comme le Christ. Et donc, servir ou aimer le Christ, ça n'est pas simplement idolâtrer. C'est presque cette espèce de paradoxe. Idolâtrer Dieu, c'est l'aimer aussi à travers tous ceux par lesquels il vient à nous, par lesquels il se donne. Dieu vient souvent dans nos vies par les plus merveilleuses des amitiés, par les plus incroyables des rencontres. Et bienheureux celui qui est capable d'accueillir Dieu en accueillant le plus modeste de ses disciples.
1: Le disciple est donc identifié à Jésus quand il est bien accueilli, mais aussi quand il est exclu.
0: Quand il est exclu, et d'ailleurs dans ce discours apostolique, il donne aussi des conseils en disant « n'insistez pas ». Je trouve que c'est d'une délicatesse, le cœur de Dieu est d'une délicatesse. Quand les gens ne sont pas prêts, quand vous n'êtes pas accueillis comme les envoyés du Père ou du Christ que vous êtes, eh bien n'insistez pas, secouez la poussière de vos sandales et allez plus loin et attendez l'heure, parce qu'il y aura forcément une heure où la rencontre se rejouera.
1: Alors accueillir Jésus en l'autre, mais aussi celui qui m'a envoyé, le Père. Là, Jésus renvoie directement à son Père. C'est impressionnant, ça.
0: Ben, c'est impressionnant et en même temps très bouleversant, parce que évidemment, il ne s'agit pas pour lui de récupérer un quelconque bénéfice en son propre nom, de quoi que ce soit, lui-même, qui nous demande d'être d'une manière mystérieuse par contagion ses disciples et de se comporter comme lui. Lui-même ne fait que se référer au Père. Et donc là, on a toute une sorte de cascade qui montre bien que personne ne peut s'approprier ni s'octroyer quoi que ce soit. On est toujours en relation, référé à quelqu'un. Bon, c'est déjà un peu aussi le mystère de la Trinité qui pointe sa révélation. On n'existe qu'en relation, finalement. Et lui-même, le Christ, n'existe, fils qu'il est, il n'existe qu'en relation au Père. Et par rapport à l'envoi du Père, il nous envoie en son nom.
1: Nous allons lire avec vous la fin de notre évangile. « Qui accueille un prophète en sa qualité de prophète recevra une récompense de prophète. Qui accueille un homme juste en sa qualité de juste recevra une récompense de juste. » Et celui qui donnera à boire même un simple verre d'eau fraîche à l'un de ses petits en sa qualité de disciple, amen, je vous le dis, non, il ne perdra pas sa récompense. Comment vous interprétez ce passage?
0: Ah ben, moi, je trouve ça merveilleux parce qu'on oublie parfois la tonalité avec laquelle le Christ a dû dire un certain nombre. On les lit de façon un peu grave. Or là, il y a une espèce de sourire d'humour parce que tout finit dans un verre d'eau. Tous ces grands préceptes, il les noie dans un verre d'eau. Et en même temps, quelle grandeur que de dire au fond, et vous n'avez rien d'autre à faire que de donner à boire même un simple verre d'eau fraîche. Je trouve que Il y a une bénédiction de l'ordinaire qui est absolument magnifique là. Au fond, il ne s'agit pas de poursuivre des grands projets d'idéaux, ou souvent derrière des grands projets d'idéaux, c'est l'idéal du moi que l'on cherche. Et donc, il y a là une sorte d'image pleine de sourire pour dire voilà, parfois,

0: Un simple verre d'eau peut faire beaucoup. D'ailleurs, il faut ne jamais perdre de vue la fraîcheur et la saveur d'un verre d'eau.
1: Ben, il savait de quoi il parlait, Jésus, quand il a soif au bord du puits,
0: et puis,
1: par exemple.
0: Sur la croix, il dit « j'ai soif ». Donc, c'est un homme qui sait ce qu'est la soif. Et nos contemporains, et au fond, les hommes de tous les temps, ont soif d'amour. Et donner un verre d'eau, d'une certaine manière, ce sont toujours les prémices d'un don de quelque chose d'autre que l'eau, mais qui est l'amour.
1: Et alors, l'histoire du prophète, là, qui accueille un prophète en sa qualité de prophète, recevra une récompense de prophète.
0: Ben oui, c'est, alors il faut peut-être pas forcément chercher à y passer là.
1: Oui.
0: Mais ça veut dire qu'il y a une sorte de proportion de rétribution qui sera prise en compte et qui sera donnée à ceux qui ont cette acuité de savoir qui il reçoit. Avec une sorte de respect du mystère de l'eau. Donc, si vous accueillez quelqu'un comme prophète et qui vient pour vous en ambassade prophétique, eh bien, vous serez récompensé à proportion de l'ouverture du cœur que vous aurez eu et de ne pas passer à côté du don qui vous est fait quand vous recevez un prophète ou quand vous recevez un homme juste. Donc, c'est une comptabilité qui nous dit, ben voilà, vous serez rétribué à la mesure de l'ouverture de votre propre cœur. De l'acuité que vous aurez à recevoir dûment celui qui vous est envoyé.
1: Oui, ça parle aussi de la finesse de l'accueil, de l'attention de celui qui reçoit l'autre.
0: Oui, tout à fait.
1: Qui est-ce qui est là devant moi ?
0: Qui est-ce qui est là ? Et donc ça exige une forme d'attention. On ne sait jamais comment Dieu vient à nous et de quoi nous avons besoin. Lui le sait et il nous envoie des prophètes, des justes. Des hommes, des envoyés, des disciples qui arriveront sous un visage que nous ne connaissons pas toujours. Bienheureux celui qui reçoit celui qui lui est envoyé au nom du Christ et au nom du Père et qui aura en rétribution de son accueil exactement la mesure de ce qu'il pourra lui donner à ce moment-là.
1: Patrick Laudet, en quoi ce texte il est une bonne nouvelle pour nous aujourd'hui ?
0: Je pense que là, il y a eu une sagesse anthropologique toujours admirable dans l'Évangile. Hein. C'est pas simplement des affaires spirituelles. Il y a tout ce qu'on a dit sur la purification, la chasteté à avoir dans les relations de filiation. Je trouve ça résonne pour nos contemporains.
1: La bonne distance.
0: La bonne distance, voilà. Et donc cette phrase peut nous aider. Et puis je trouve qu'il y a le verre d'eau qui est magnifique. Hein. Une petite sainte, Sainte Geneviève de Pibrac, qui était une petite cendrillon qui est morte à 22 ans. N'a rien fait d'autre que de garder des moutons. Et le grand cardinal Saliège disait d'elle, nous l'aimons parce qu'elle a su mettre de grandes intentions, on est souvent porteur de grandes intentions, dans des toutes petites choses. Et ça, je trouve que ce qui est merveilleux, parce qu'aujourd'hui, le monde va mal, on ne sait pas très bien par quel bout le prendre, et nos grandes intentions, parfois, butent sur l'impression que nous aurons qu'elles n'aboutiront jamais. Bah, commençons par nous donner les uns les autres des verres d'eau fraîche. Entendons la soif d'amour que nous avons, et essayons d'abreuver partout autour de nous.
1: Juste pour finir, un petit mot sur la croix, parce que quand on lit ce texte un peu d'extérieur, on se dit, mais j'ai absolument pas envie de devenir disciple quand je lis ça. Cette histoire de croix.
0: Ben oui, je comprends, mais beaucoup de gens ont tellement buté là-dessus, mais je crois qu'il faut retenir surtout l'idée que prendre sa croix, c'est s'en libérer d'une certaine manière au fond, c'est-à-dire c'est parce que la croix,
1: c'est
0: elle
1: l'assumer.
0: Est là, c'est l'assumer, voilà, c'est au fond la croix, elle est là et elle nous fera beaucoup plus de dégâts si nous ne la prenons pas dans nos bras et sur notre cœur, comme je l'ai dit tout à l'heure, pour la mettre en route, pour la mettre en dynamique. Donc il ne faut absolument pas avoir peur de cela, c'est au contraire un chemin de libération. D'ailleurs, Dieu n'a pas d'autre projet. La croix est libératrice parce qu'elle ouvre à la vie éternelle. Donc la croix n'est pas du tout une sorte de sanction doloriste, mais c'est une voie, la voie même de la libération.
1: Merci à vous, Patrick Laudet. L'évangile que nous avons commenté est à retrouver chez Matthieu, chapitre 10, versets 37 à 42. Merci à Antoine Picot à la technique.

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1: Dieu est tout-puissant, mais est-il pour autant impassible? Est-il proche de nous quand nous souffrons? Vient-il nous consoler? Bref, Dieu a-t-il de la compassion pour les hommes? Eh bien, c'est à cette grande question que vous vous êtes attelé. Père Michel Fédoux, bonjour.
2: Bonjour.
1: Vous êtes jésuite, agrégé de lettres classiques, docteur en théologie, enseignant en patristique et théologie dogmatique au Centre Sèvres à Paris. Et je le disais, une grande question théologique pour vous qui cherchez inlassablement à mieux connaître le Christ. Une question que vous détaillez dans ce livre publié aux éditions des Clés de Brouwer et intitulé « La compassion de Dieu, retour au cœur du christianisme ». On a du mal à imaginer aujourd'hui que Dieu serait uniquement au-dessus de nos têtes et complètement étranger à nos souffrances. Et pourtant, ça n'a pas toujours été le cas. On a pu penser que Dieu n'avait pas de compassion à l'égard des êtres humains. Et aujourd'hui, Père Michel Fédoux, est-ce que vous diriez que les hommes mesurent que Dieu peut les aimer au point vraiment de compatir et de les rejoindre dans leurs souffrances? Est-ce qu'on mesure ça? Est-ce qu'on arrive à imaginer cela?
2: Je pense qu'il faut répondre de façon contrastée, parce que effectivement, aujourd'hui même, il y a toujours l'idée, chez un certain nombre de personnes, l'idée selon laquelle Dieu est vraiment très très loin, inaccessible, indifférent à l'histoire humaine. Mais ce qui est vrai, c'est que depuis quelques décennies surtout, on a vu s'accroître, en particulier, avant tout, évidemment, au sein du christianisme, la conscience d'une vulnérabilité de Dieu. C'est quelque chose qui n'est pas radicalement nouveau, puisque déjà dans la tradition ancienne, cela avait été pressenti et même exprimé, formulé, mais c'est une conscience qui est devenue plus présente chez un certain nombre de nos contemporains, en particulier à la suite du traumatisme, de la crise terrible qu'a représenté la Seconde Guerre mondiale.
1: Oui, parce que Dieu tout-puissant ne peut pas être vulnérable. Ce serait presque la première réaction spontanée.
2: Oui, alors bien sûr, dans le credo, nous parlons du... Nous croyons en un seul Dieu, le Père Tout-Puissant. Mais Tout-Puissant, ça veut dire, voilà, auteur du monde, qui seigneurise sur la création. Mais ça ne veut pas dire pour autant qu'il ne soit pas, qu'il ne se laisse pas atteindre, toucher de quelque manière par ce qui advient à l'humanité. Et en particulier, ça ne veut pas dire qu'il ne se laisse pas atteindre par la souffrance et les épreuves qu'endure cette humanité.
1: Père Michel Fédoux, alors dans ce livre, vous traversez justement des siècles de théologie et plusieurs grands auteurs aussi, vous les convoquez pour venir nourrir la réflexion. Vous interrogez aussi et encore les Écritures avec comme souci d'essayer de saisir des indices pour définir ce qu'est la compassion. Quelle définition est-ce qu'on pourrait donner, même si on va s'apercevoir avec vous que le langage a changé, que le sens parfois qu'on lui donne a pu évoluer aussi?
2: Je crois qu'il est finalement très important de partir des Écritures, de voir comment ce thème de la compassion se trouve ainsi enraciné dans la tradition biblique. Il y a un terme vraiment important dans le Nouveau Testament, c'est le verbe « être saisi aux entrailles ». On traduit souvent « être pris de compassion », justement. C'est un verbe qui est employé à plusieurs reprises. Je dirais la compassion, c'est plus qu'une simple sympathie, c'est plus qu'une simple empathie. La compassion, c'est non pas certes souffrir à la place d'une personne qui souffre. On n'est jamais à la place de la personne qui souffre. Mais c'est être avec cette personne, être présent à elle et pouvoir autant que possible lui manifester, qu'on se laisse toucher, atteindre par ce qu'elle endure et éventuellement, si c'est possible, essayer de lui apporter l'aide dont elle a besoin.
1: Alors, vous convoquez aussi Nietzsche pour dire combien il a dénoncé en fait ce côté un peu doloriste, je dirais, de vouloir s'associer à la souffrance de quelqu'un. Nietzsche parle de la religion de la pitié. C'est fort comme phrase.
2: C'est vrai. Il y a toute une histoire du mot compassion dans la tradition philosophique en particulier. Certains auteurs ont placé la compassion très haut, comme Jean-Jacques Rousseau, par exemple, et d'autres ont été extrêmement critiques. Vous évoquez Nietzsche, déjà dans l'Antiquité, pour des philosophes stoïciens ou épicuriens, c'était impensable d'imaginer que Dieu puisse être compatissant. Dieu devait être considéré comme absolument impassible, immuable, etc. Mais pour en venir à Nietzsche, c'est vrai que ce que Nietzsche avait en vue, c'est surtout en réalité une forme de compassion qui serait une désertion par rapport à nos responsabilités. Et c'est vrai que là, il y a quelque chose à entendre. Il ne faut pas que la compassion soit comprise comme quelque chose qui, en réalité, contourne l'attitude juste vis-à-vis d'autrui. Il pourrait y avoir une manière de pervertir, au fond, le sens de la compassion. Par exemple, en faisant comme si la pitié, une simple pitié, peut être une façon de regarder les gens d'en haut, une forme de condescendance. Et justement, c'est tout autre chose que la compassion bien comprise.
1: Oui, une sorte de satisfaction, une sorte presque d'égoïsme à travers la compassion, paradoxalement.
2: Exactement. C'est vraiment une perversion possible toujours de la compassion lorsqu'elle devient cette façon déguisée de surplomber quelqu'un, de le regarder d'en haut et peut-être parfois de trouver là un alibi pour ne pas agir envers elle.
1: Alors Nietzsche parle d'humiliation, mais en revanche, il y a un aspect qui est intéressant chez lui, c'est qu'il évoque la compassion comme plutôt un asile pour la souffrance de l'autre. Il parle de lit de camp sur lequel vient se reposer celui qui est éprouvé finalement.
2: Oui, c'est vrai. La pensée de Nietzsche est complexe. Il a des mots très durs contre ceux qu'il appelle les compatissants, mais il faut donc replacer ça dans l'ensemble de sa pensée. Et ce qui est frappant, c'est qu'à la même époque, en tout cas à l'époque moderne au sens large, 18e, 19e siècle, il y a eu d'autres courants philosophiques qui, au contraire, ont mis l'accent sur l'importance de cette vertu de compassion bien comprise.

0: Michel Fédoux, vous citez Martha Nussbaum qui développe quatre dimensions de la compassion. Il y a la dimension cognitive, le fait de connaître.
1: Oui, c'est-à-dire à travers la compassion, on a une certaine connaissance d'autrui, une connaissance de la souffrance d'autrui. Et effectivement, elle distingue d'autres dimensions de la compassion, ce qu'elle appelle la dimension affective, être touché par autrui, et puis dimension de l'ordre du vouloir, dans la mesure où, justement, en présence d'une personne qui souffre, eh bien, on est renvoyé à sa propre responsabilité de vouloir remédier au malheur ou à la souffrance de cette personne, autant qu'on peut.
0: Et donc, c'est là qu'on revient au fait que la dérive, ce serait de laisser l'autre, finalement, simplement seul avec sa souffrance, quand bien même on aurait eu envie de compatir. La compassion, ça n'est pas juste se pencher sur le malheur de l'autre. Il y a l'idée qu'on agit derrière.
1: Exactement. Dans la mesure du possible, bien sûr. Dans la mesure du possible. La compassion, idéalement, elle s'accompagne de sollicitude, c'est-à-dire essayer de faire pour autrui ce qu'on peut faire de mieux. Et si ce n'est pas possible, parce que ce n'est pas toujours possible justement d'agir pour autrui dans cette situation, au minimum, on agit par le fait même d'être présent avec cette personne qui souffre.
0: Alors, on en revient au sujet, parce que vous vous penchez sur le fait, non pas à savoir si les hommes ont de la compassion les uns pour les autres, mais on va voir que c'est quand même relié, mais sur le fait que Dieu aurait à de la compassion pour les hommes. Comment est-ce qu'on peut arriver à avoir une réponse, finalement, sur qui est Dieu ?
1: C'est une question qui est très difficile, qui a été très difficile dès les premiers siècles de l'histoire du christianisme. Parce que les auteurs chrétiens des premiers siècles, les pères de l'Église, étaient évidemment marqués, pour une bonne part, par l'héritage de la philosophie grecque qui avait mis en avant ce qu'on peut appeler le dogme de l'impassibilité de Dieu.
0: Et l'impassibilité de Dieu, ça voulait dire que les dieux, quelque part, sont au-dessus des nuages, ne s'occupent pas de ce que vivent les hommes,
1: oui.
0: Ne s'intéressent pas à les consoler, n'agissent pas, finalement, dans la vie des hommes.
1: Exactement. En fait, la philosophie grecque, en mettant en avant cette idée de l'impassibilité de Dieu, réagissait, à juste titre, contre des représentations mythologiques de la divinité que l'on trouvait chez des auteurs comme Homère ou Hésiode, qui attribuaient aux divinités toutes sortes de passions humaines, trop humaines. Et donc, par rapport à cela, la philosophie grecque a certainement représenté une évolution heureuse. On a en quelque sorte purifié la représentation de la divinité. Mais en même temps, les auteurs chrétiens des premiers siècles se sont bien rendus compte qu'on ne pouvait pas s'en tenir à cette notion héritée de l'impassibilité de Dieu, parce que la tradition biblique, elle, laissait entendre que Dieu se laisse de quelque façon toucher, atteindre par l'expérience, par les épreuves de l'humanité.
0: Et ça, on a pu aussi le chercher à travers les Écritures. Enfin, c'est comme ça qu'est partie la recherche.
1: Oui. Déjà dans l'Ancien Testament, on voit bien, par exemple, dans l'Exode, lorsque Dieu dit à Moïse « J'ai vu la misère de mon peuple », on voit bien que déjà dans l'Ancien Testament, il y a cette perception que Dieu n'est pas du tout indifférent à l'histoire, mais qu'il est vraiment atteint par ce qui advient à notre humanité. Et on peut retrouver bien d'autres textes, chez les prophètes en particulier. Mais en tout cas, c'est absolument flagrant dans le cas du Nouveau Testament. Puisque là, il est dit à propos de Jésus lui-même que dans certaines situations, il est pris de pitié, il vaut mieux traduire pris de compassion, saisi de compassion, à la vue d'une foule en détresse, d'une personne souffrante, etc.
0: Michel Fédoux, est-ce que dans l'Ancien Testament, la compassion fait partie de l'alliance entre Dieu et les hommes ?
1: Disons que, de certaine manière, l'alliance est déjà une expression, effectivement, de cette compassion de Dieu pour l'humanité. C'est-à-dire, Dieu n'abandonne pas son peuple, Dieu scelle une alliance avec son peuple, plus largement d'ailleurs, au début dans la Genèse, il y a vraiment une alliance avec Abraham, puis il y a déjà une alliance avec Noé, hein, donc c'est pas seulement le peuple d'Israël, en amont d'Israël, c'est vraiment toute l'humanité. Et donc l'alliance, effectivement, est déjà une expression de cette attitude de Dieu qui ne veut pas abandonner son peuple, mais qui veut vraiment être lié à lui et qui veut le conduire. Alors, bien sûr, il y aura d'autres expressions de cette compassion de Dieu dans la suite de l'histoire biblique, hein, mais c'est l'alliance en est une.
0: Mais qu'est-ce que vous faites du Dieu vengeur, du Dieu en colère, du Dieu qui punit? Où est la compassion?
1: Alors, effectivement, il ne faut pas faire abstraction de ces formulations. La colère de Dieu, la vengeance de Dieu, il faut les entendre en réalité à partir et à la lumière de ce qui est le cœur de la révélation néo-testamentaire, à savoir que Dieu est amour, pour reprendre la formule de la première épître de Jean. Et donc, s'il y a effectivement colère de Dieu ou vengeance de Dieu, ça doit être compris non pas dans un sens immédiat, mais comme l'expression paradoxale de la bonté de Dieu qui ne prend pas son parti du péché de l'humanité. Mmh.

0: Père Michel Fédoux, est-ce qu'on peut douter de la compassion de Dieu? Et pour cette réponse, je voudrais qu'on se plonge dans l'Ancien Testament.
1: En fait, il y a beaucoup de gens qui ont douté de cette compassion de Dieu dans l'histoire. Et aujourd'hui encore, ça arrive. Pour un certain nombre de personnes, Dieu est indifférent à ce qui se passe, et en particulier aux épreuves de l'histoire. Alors c'est vrai, c'est très éclairant de se plonger dans l'Ancien Testament déjà, et de voir comment déjà dans ces livres anciens de l'Ancien Testament, il y a des formes d'expression de ce qu'on appelle la compassion de Dieu. On voit ça évidemment à travers l'Exode, par exemple, lorsque Dieu dit « j'ai vu la misère de mon peuple », mais on voit ça beaucoup chez les prophètes. Il y a un certain nombre de textes qui expriment au mieux cette tendresse, cette compassion de Dieu qui est lent à la colère, qui est prompt à la miséricorde, qui se laisse en quelque sorte toucher par les épreuves de son peuple. Et on le voit aussi à travers d'autres écrits comme le livre de Job.
0: Job, celui qui voit un peu toute la souffrance le saisir, le rattraper presque, il va connaître de nombreuses épreuves qui s'accumulent les unes après les autres. Et pourtant, il était convaincu de bien faire. Il ne voit pas pourquoi il serait lui celui qui va souffrir. Il serait celui qui est abattu par tant de misère qui lui arrive. Et là, il faut reconnaître qu'il y a de quoi douter.
1: Oui, le cas de Job est vraiment un cas inouï parce que dans cet écrit de l'Ancien Testament, on voit un personnage qui, en réalité, avait tout pour être heureux, la santé, les biens, etc., et qui est vraiment dépossédé de tout ce qu'il avait. Et il se demande pourquoi. C'est une souffrance qui lui paraît complètement injuste. Et toute la question est de savoir comment interpréter cette souffrance. Et comment surtout se situer par rapport à elle, et comment plus encore se situer par rapport à Dieu dans cette circonstance. Et alors c'est intéressant de voir, c'est stupéfiant de voir que des amis de Job essayent de lui dire, si t'arrive tout cela, c'est parce que tu as dû commettre de grandes fautes. Mais Job proteste, il dit non, je ne vois pas ce que je peux me reprocher, ça me tombe dessus cette souffrance. Et Job reste à la fois fidèle à Dieu, il continue de croire à son Dieu, et en même temps il n'admet pas les raisonnements de ses amis qui veulent le persuader que s'il lui arrive tout ce qui lui arrive, c'est à cause de fautes qu'il aurait commises. Mmh. Alors, on pourrait avoir l'impression, en lisant ce livre, au moins jusqu'à certains points, jusqu'à un certain nombre de chapitres, on pourrait avoir l'impression que Dieu a complètement abandonné Job. Sauf que, vers la fin du livre de Job, Dieu prend la parole lui-même. Et il se révèle, à la faveur de cette parole de Dieu à l'adresse de Job, il se révèle que Dieu, justement, n'a jamais abandonné Job. Job pouvait croire qu'il était abandonné, mais Dieu ne l'a jamais abandonné, et il lui manifeste sa compassion, précisément, en lui redonnant, au terme du livre, tout ce qui lui manquait, en le restaurant, en lui redonnant ce bonheur qu'il avait perdu.
0: Mais Père Michel Fédoux, vous comprenez aussi que pour nos contemporains, le silence de Dieu peut être associé à un abandon, qu'on a du mal à croire que Dieu peut compatir à nos souffrances quand on n'en voit pas les signes et quand on se sent seul avec son malheur.
1: Bien sûr, l'épreuve de ce qu'on appelle aujourd'hui beaucoup le silence de Dieu, le sentiment que Dieu est absent, c'est quelque chose très très éprouvant et qui peut donner à penser qu'on est abandonné par Dieu. Et il faut se rappeler que dans le Nouveau Testament, Jésus lui-même reprend la parole du psalmiste en disant « mon Dieu, pourquoi m'as-tu abandonné ?» C'est-à-dire, Jésus lui-même sur la croix s'est senti comme abandonné par Dieu. C'est absolument inouï cette parole de la part de Jésus. Mais précisément, le saut de la foi, c'est de croire que jusque dans ces situations terribles où on fait l'expérience d'un silence, d'une absence, d'un vide, Dieu est toujours là. Même si on ne le sent pas, même si on ne reconnaît aucunement les signes de sa présence.
0: Est-ce que vous diriez que la compassion dans l'Ancien Testament, elle s'exprime par une proximité peut-être non sensible, peut-être difficile à percevoir, mais une proximité malgré tout?
1: Oui. Proximité, je crois que c'est un mot très juste. Il y a un père de l'Église, c'est Clément d'Alexandrie, qui disait « Notre Dieu est un Dieu qui s'approche ». Je crois que c'est une formule très juste. Proximité, ça ne veut pas dire que Dieu prend lui-même la place de ceux qui souffrent. Ça sera le cas dans le Nouveau Testament, lorsque Jésus sera lui-même le serviteur souffrant. Mais il y a déjà dans l'Ancien Testament cette proximité. C'est une question qu'on peut se poser. Peut-il y avoir complètement compassion quand on ne connaît pas soi-même la souffrance ? Je pense que il faut dire qu'il y a déjà effectivement une forme de compassion dans l'Ancien Testament, alors même que Dieu n'est pas encore venu prendre chair en son fils Jésus. Mais il y a déjà une forme de compassion justement à travers cette proximité qu'il manifeste vis-à-vis de son peuple ou vis-à-vis d'individus comme Job.
0: Mais Père Michel Fédoux, est-ce que vous êtes en train de nous dire que Dieu a changé, Dieu a été transformé par la venue de son fils sur terre?
1: Je n'irai pas cela au sens où c'est, il faut tenir que Dieu est de toujours et lui-même de toujours à toujours. En ce sens-là, il y a bien une vérité profonde de l'idée traditionnelle de l'immuabilité de Dieu. Mais justement, la première épître de Jean nous dit Dieu est amour. Et si Dieu est amour, autrement dit, si l'amour caractérise l'être même de Dieu, alors on peut comprendre que Dieu, sans cesser d'être lui-même, aime jusqu'au point de devenir autre que ce qu'il est, c'est-à-dire un humain. Dieu ne cesse pas d'être Dieu, d'ailleurs, en devenant homme, mais il assume la condition humaine, et en ce sens-là, il ne transforme pas son être, puisque de toute éternité, il est amour, mais son amour s'exprime de façon nouvelle à travers l'incarnation de son Fils.
0: Et alors, ça veut dire que ça, quand on traverse des épreuves, il faut s'en souvenir, le Christ est venu et alors la compassion a pris chair et nous ne pouvons plus douter à ce point de Dieu comme s'il n'était jamais venu en quelque sorte.
1: Oui, parce que avec la venue du Christ et plus que jamais avec sa passion et sa mort sur la croix, ce qui est au fond donné à entendre, c'est que Dieu même est devenu homme jusqu'à partager l'humanité dans sa souffrance la plus radicale. Et donc, en ce sens-là, ça transforme bien, effectivement, notre image de Dieu. Nous risquons toujours d'avoir l'image d'un Dieu qui reste dans une sorte d'indifférence ou qui reste, en tout cas, éloigné de notre humanité. Avec Jésus-Christ, c'est plus possible de le dire.

0: Alors, on va justement rester dans l'Ancien Testament, Père Michel Fédoux, avec ce terme grec qui n'est d'ailleurs jamais utilisé dans l'Ancien Testament à propos de Dieu, mais qui est utilisé avec Jésus. C'est le terme de compassion qui est traduit par le fait d'être saisi aux entrailles.
1: Oui, c'est un verbe, en fait, dans le Nouveau Testament, le verbe grec splantizestai, qui signifie mot à mot être saisi aux entrailles, et qu'on traduit en général par la formule être pris de compassion. C'est un mot qui est donc présent dans un certain nombre de passages du Nouveau Testament et notamment dans les évangiles. Et on le voit par exemple, on le rencontre dans certaines paraboles que raconte Jésus. Et aussi, ce mot est appliqué à propos de Jésus lui-même dans certains passages.
0: Saisi aux entrailles, c'est très fort.
1: C'est très fort. En fait, c'est un terme qui reprend une formule de l'Ancien Testament, parce que chez certains prophètes, on avait une formule de ce genre. On avait, enfin, Dieu se présentait comme étant lui-même, comme une mère qui est vraiment saisie de compassion. Une mère pourrait-elle abandonner son enfant ? Enfin, ce sont des versets qu'on trouve chez les prophètes.
0: Bon, on trouve l'histoire de Salomon, du reste.
1: Exactement. C'est avec l'histoire de Salomon, on trouve ça chez les prophètes. Par exemple, dans le livre de Néhémie, on lit « Dans tes grandes compassions », c'est une prière qui est adressée à Dieu, hein, « Dans tes grandes compassions, tu n'as pas livré à la destruction, etc. » Donc, c'est présent déjà dans l'Ancien Testament.
0: Mais, du côté de la mère, en fait.
1: Voilà, avec l'image maternelle, l'image de Dieu comme mère, chez Isaïe, par exemple. Mais c'est quelque chose qui devient alors tout à fait explicite dans le Nouveau Testament avec l'usage récurrent de ce verbe splantizestai, être saisi de compassion.
0: Alors on a envie que vous nous racontiez quelques exemples où Jésus-Christ va exprimer ce fait d'être saisi aux entrailles. Soit il l'exprime, soit on voit des scènes où cette situation arrive et elle est pour vous le signe même de la compassion du Christ et donc par extension de Dieu.
1: Oui, alors on voit ça par exemple dans certaines paraboles que Jésus raconte. Ainsi, dans la parabole du débiteur impitoyable, comme on dit souvent dans l'évangile de Matthieu au chapitre 18, le roi a un serviteur qui, normalement, devrait être châtié. Or, dit le texte, ce roi est pris de compassion envers le serviteur et il lui remet sa dette.
0: Oui, parce que voilà. Le serviteur ne peut pas payer et il vient implorer le roi de lui faire de prendre patience en quelque sorte.
1: Et le roi, au contraire, est saisi de compassion. Donc il remet sa dette. Alors le problème, c'est que le serviteur, lorsqu'il se trouve en présence dans une situation analogue avec quelqu'un d'autre, lui, il refuse de remettre la dette.
0: Et qu'est-ce que ça vient nous dire sur la compassion, cette parabole ?
1: Eh bien que, justement, si grande que soit la dette, eh bien, pour Dieu, il y a toujours une exigence supérieure de pouvoir la pardonner.

0: Michel Fédoux, qu'est-ce qu'elle dit, cette parabole du bon samaritain, sur la compassion de Dieu ?
1: C'est une parabole qui, à mon sens, est très très importante justement pour ce sujet, puisque de quoi s'agit-il ? Un homme donc descend de Jérusalem à Jéricho et il tombe sur des bandits, il est roué de coups et il se trouve gravement blessé sur le bord de la route. Et il y a un lévite, un prêtre qui passe, mais qui continue leur chemin. Voilà, même le lévite, même le prêtre. Et c'est un samaritain, donc quelqu'un qui n'est pas forcément en odeur, qui n'est pas forcément très très bien accueilli par les habitants de Jérusalem, par ailleurs. Le samaritain avait des relations un peu difficiles avec les habitants de Jérusalem ou de Judée. Et c'est un samaritain qui, lui, dit le texte, est saisi de compassion. Il fut saisi de compassion en voyant cet homme sur le bord de la route. Mais non seulement il éprouve le sentiment de compassion, mais il agit en conséquence. C'est-à-dire qu'il s'approche, du malheureux sur le bord de la route, il bande ses plaies et il charge le malheureux sur sa monture, il le conduit à une auberge. Une compassion qui n'est pas simplement un sentiment qui détournerait de l'action, mais compassion qui est en même temps sollicitude. Et le samaritain fait tout ce qu'il peut faire pour que la souffrance, la blessure de ce malheureux soit soulagée. Donc là, on a un très très bel exemple de ce qu'est la compassion. Alors c'est une parabole, apparemment c'est Saint Jean justement... un être humain et un autre être humain, le samaritain et l'homme sur le bord de la route. Mais ce que Jésus nous laisse entendre, c'est que, si je peux dire, Dieu est comme ça, comme le samaritain.
0: Et justement, Jésus raconte cette histoire au moment où il est interrogé par ceux qui l'entourent pour lui dire « Mais qui est mon prochain ?» Et Jésus, quand il répond, il dit « Je vais vous dire qui sait montrer le prochain. »
1: Exactement.
0: Donc il y a l'idée de l'action justement que vous évoquiez, ça veut dire que la compassion, elle emmène dans l'action, elle est un élan.
1: Oui, exactement. C'est-à-dire, la compassion, c'est au fond, c'est chacun qui est appelé à se rendre proche de celui ou de celle qui est sur le bord de la route. C'est comme ça qu'on peut comprendre l'inversion, effectivement. Alors, la question initiale, c'était qui est le prochain ? Mais au terme, Jésus inverse, retourne les termes de la question. En réalité, il ne s'agit pas simplement de dire qu'il y a des gens sur le bord de la route vers lesquels il faut se pencher, puis d'autres, on les laisse de côté. Donc, l'important, c'est soi-même de se rendre proche de quiconque a besoin de notre soutien, de notre présence.
0: Au fond, on n'est pas proche, on se rend proche.
1: On se rend proche. Ouais. Et Dieu même est celui précisément qui se rend proche de notre humanité.
0: Est-ce que il y a une différence entre la compassion et l'empathie ?
1: Alors, je dirais que la compassion, ça va plus loin que l'empathie. Les notions sont très proches, les deux notions sont très proches. Mais ce que la compassion ajoute à l'empathie, c'est l'idée, d'abord, étymologiquement, compassion, ça veut dire souffrance avec. C'est-à-dire on ne souffre pas à la place de la personne, mais on partage de quelque manière sa souffrance, au sens où on est atteint soi-même par la souffrance d'autrui. Et c'est plus qu'une simple empathie, dans la mesure où la compassion implique aussi qu'on désire faire ce qu'on peut faire pour soulager l'épreuve ou la souffrance de la personne qui en a besoin.
0: Est-ce que ça nécessite d'aller contre soi-même, et est-ce que la foi nous permet d'aller plus loin ?
1: Ça nécessite certainement de se bousculer soi-même. C'est-à-dire que spontanément, on pourrait avoir envie de faire comme le lévite ou comme le prêtre, c'est-à-dire de passer son chemin, de continuer sa route sans se soucier, parce qu'on n'a pas le temps, parce qu'on a deux choses à faire, parce qu'on ne veut pas se salir les mains, pour toutes sortes de raisons. Mais précisément... oui, c'est exigeant, ça coûte quelque chose, mais c'est l'exigence même de l'amour, de la bonté.
0: Et le Christ vient nous dire que se rendre proche, c'est soulager les détresses rencontrées. Il y a l'idée que la personne avec laquelle on va s'arrêter, elle ne va pas repartir comme avant.
1: Exactement, exactement. Alors, il y a bien des situations dans lesquelles on ne va pas pouvoir soulager matériellement l'épreuve ou la souffrance de la personne, mais déjà le simple fait d'être là, dans une proximité très très profonde, et de se laisser toucher, atteindre, transformer donc soi-même par l'épreuve de l'autre, c'est déjà quelque chose d'extrêmement important.
0: Est-ce que la compassion que le Christ va montrer tout au long de sa vie publique, puisque c'est celle que l'on connaît, est-ce que cette compassion, elle va choquer ? Est-ce qu'elle va être vraiment comprise ? Est-ce qu'elle ne va pas plutôt laisser ceux qui le croisaient parfois troublés ou peut-être hostiles même ?
1: Certainement, Jésus a rencontré sur sa route beaucoup d'opposition. Les gens n'admettaient pas qu'il puisse faire preuve de compassion, en particulier le jour du sabbat. On le lui a reproché. Mais c'est frappant de voir que, parce qu'à l'instant, on parlait de la parabole du bon samaritain, Jésus n'a pas simplement employé le mot compassion, être aussi de compassion dans des paraboles, mais les évangélistes disent de Jésus lui-même que dans certaines circonstances, il est saisi de compassion. Et cela n'a pas été effectivement perçu ou admis par un certain nombre de ses contemporains.
0: Il est celui qui compatit aussi.
1: Il est celui qui compatit. On voit ça explicitement dans certains épisodes de l'Évangile. Par exemple, l'épisode de la multiplication des pains, où il est dit explicitement que Jésus est saisi de compassion en voyant cette foule qui est démunie, qui est en attente, en quête d'une parole, d'une nourriture. Il est saisi de compassion.

0: Père Michel Fédou, ça veut dire que la compassion, à la fois, elle dérange celui qui la pratique, en quelque sorte, elle nous bouscule, c'est ce que vous disiez, et elle dérange aussi parfois ceux qui constatent cette compassion, ceux qui peuvent en percevoir les signes.
1: Oui, tout à fait. Elle dérange tous ceux qui seraient justement tentés de dire bon, il y a des malheureux, mais on ne peut rien faire pour eux, donc on ne s'approche pas d'eux, on ne prend pas le temps de s'arrêter.
0: Elle met mal à l'aise alors peut-être,
1: oui,
0: quand on n'agit pas.
1: Bien sûr, elle met mal à l'aise si elle est perçue par des gens qui sont en quelque sorte fermés à cette nouveauté extraordinaire, le Fils de Dieu lui-même, Jésus lui-même, qui se montre saisi de compassion dans certaines circonstances.
0: Et alors c'est peut-être aussi pour cela que c'est difficile d'admettre que Dieu peut compatir à nos souffrances.
1: Oui, et alors en même temps, c'est la révélation de la compassion du Christ qui a dévoilé en plénitude que le mot compassion peut être attribué à Dieu même. Je sais bien que saint Thomas d'Aquin disait Dieu ne compatit pas. Bon, mais il faut replacer ça dans son contexte. Mais aujourd'hui, on peut vraiment comprendre que puisque Jésus a été saisi de compassion et que Jésus n'est autre, au regard de la foi chrétienne, que le Dieu devenu homme, alors oui, il faut bien sûr comprendre que Dieu est compatissant au sens où il se laisse mystérieusement atteindre par l'épreuve, par la souffrance de l'humanité ou de telle personne en particulier.
0: Oui, c'est mystérieux. En effet, Michel Fédou, est-ce que la compassion, c'est un sentiment ou est-ce que c'est peut-être plus une disposition, une façon d'être ?
1: Oui, c'est l'un et l'autre, c'est plus qu'un sentiment, je dirais. C'est plus profond qu'un simple sentiment, justement. C'est une disposition fondamentale. C'est la disposition qui consiste à ne pas être indifférent à ce que peuvent endurer nos frères, nos sœurs. C'est une disposition qui consiste à se laisser atteindre et même toucher, sinon blesser par le spectacle de la souffrance.
0: Est-ce que vous diriez que Dieu nous éduque à la compassion, et que c'est ça, finalement compatir à la souffrance de l'autre, c'est une forme de pédagogie vers plus grand, vers plus de transcendance.
1: Oui, en tout cas, c'est d'abord le Christ hein, qui nous éduque à cette compassion, et par là même, Jésus nous dévoile le mystère profond de Dieu.
0: Alors, en observant le Christ, on peut mieux comprendre Dieu sa compassion.
1: Oui, alors évidemment, le Nouveau Testament, dans la première épître de Jean, dit explicitement « Dieu est amour ». Et l'amour ne se limite pas à la compassion, mais la compassion est l'une des expressions, l'une des formes que prend l'amour. Et donc, puisque Dieu est amour, il faut aussi reconnaître que Dieu se laisse atteindre par cette compassion vis-à-vis de l'humanité souffrante.
0: C'est une expression qui a travaillé beaucoup de théologiens, cette idée que Dieu descend, se met à la portée, alors notamment les pères de l'Église, se met à la portée des hommes, et que cette descente est puissante. Est-ce que vous pouvez nous expliquer ça, Père Michel Fédou ?
1: Oui. Oui, on trouve ça déjà dans le Nouveau Testament. Enfin, l'idée suivant laquelle c'était cette affirmation que justement le Christ est descendu. Enfin, je pense à l'hymne de l'épître aux Philippiens. Lui qui est de condition divine n'a pas retenu, n'a pas considéré comme une proie à saisir d'être l'égal de Dieu, mais il s'est dépouillé, prenant la condition de serviteur. C'est pas il est descendu, c'est il s'est dépouillé, mais c'est quand même l'idée fondamentale. Et ça sera repris souvent par les pères de l'Église, cette idée de la descente de Dieu, Dieu descendu parmi nous.

0: Père Michel Fédoux, les chrétiens croient que Dieu a envoyé son fils sur terre, le Christ, Jésus, le Christ qui a été crucifié. Est-ce que Dieu a été affecté par la mort du Christ? C'est une question sur laquelle vous revenez dans votre livre.
1: Oui, il y a eu déjà des débats à ce sujet dans l'Église ancienne, en particulier au VIe siècle, dans le cadre d'une controverse qu'on appelle la controverse théopacite, parce que on est habitué à chanter dans la liturgie l'hymne « Saint, Saint, Saint, prends pitié de nous ». Mais certains, au VIe siècle, ajoutaient la formule « Saint, Saint, Saint, toi qui étais crucifié pour nous, prends pitié de nous ». Et du coup, leurs adversaires ont pensé qu'à travers cette formule, ils laissaient entendre que Dieu lui-même avait été en quelque sorte, le Saint, le trois fois Saint, avait été lui-même crucifié. Et évidemment, c'était un petit peu, c'était quand même très très gênant de dire cela, parce que comment penser, comment imaginer que Dieu le Père ait pu être crucifié à la place du Fils? Seul le Fils a été crucifié. Et donc, on s'en est tiré à l'époque par une formule de compromis, en quelque sorte, en disant, certes, ce n'était pas Dieu même, Dieu le Père, évidemment, qui était crucifié. Seul Jésus-Christ a été crucifié. Mais Jésus-Christ, néanmoins, est l'un de la Trinité. Et on s'en est tiré avec cette formule, l'un de la Trinité a souffert. L'un de la Trinité a été crucifié. Et alors, la question est revenue plus tard sur le tapis, en diverses circonstances, et en particulier au XXe siècle, il y a un théologien protestant, Jürgen Moltmann, qui a écrit un livre, Le Dieu crucifié.
0: Alors je voudrais qu'on s'arrête sur ce livre, Le Dieu crucifié de Jürgen Moltmann. C'est un théologien qui a beaucoup médité sur la mort et la souffrance du Christ et la souffrance peut-être de Dieu aussi. Est-ce que Dieu a souffert par la mort de Jésus?
1: Alors c'est un théologien qui a abordé de front cette question et il l'a fait d'autant plus qu'il a été extrêmement marqué, il le dit ouvertement, par l'épreuve terrible de la Seconde Guerre mondiale. Et ça contribue à expliquer son attention à ce thème de la souffrance de Dieu. Il pose la question de façon très remarquable. Il dit, certes, c'est seulement l'homme Jésus qui a été crucifié sur la croix, c'est pas Dieu le Père. Et néanmoins, peut-on imaginer que cette souffrance abyssale du Christ sur la croix n'ait pas retenti de quelque manière en l'être même de Dieu? Et il ne va pas pour autant jusqu'à dire, comme ont pu le faire certains, qu'il faut parler d'une mort de Dieu. Il refuse de dire cela à juste titre, mais il dit on peut au moins penser qu'il y a une sorte de mort en Dieu, au sens où seul le Christ est mort sur la croix, mais cette mort du Christ sur la croix a retenti dans l'être même de Dieu, au point que Dieu le Père lui-même a été de quelque façon affecté et a souffert lui-même de la souffrance de son fils.
0: Père Michel Fédoux, à Auschwitz, la Seconde Guerre mondiale, la Shoah, ça a complètement bouleversé aussi le monde des théologiens.
1: Oui, certainement.
0: Ça a été sur un quel point?
1: Et précisément, entre autres sur ce point, c'est cette question absolument essentielle, peut-on continuer à dire que Dieu n'est pas atteint par la souffrance humaine, quand on voit l'abîme de l'épreuve qu'a représenté la Seconde Guerre mondiale, notamment la tragédie de l'Holocauste, de la Shoah. Et un certain nombre de théologiens, ça a commencé en fait juste après la Seconde Guerre mondiale, je pense à un livre d'un théologien japonais, Kitamori, La douleur de Dieu, et ça a été repris par d'autres théologiens après, au point que certains en sont venus à dire, après la Seconde Guerre mondiale, eh bien, on doit parler de Dieu d'une autre manière, on doit pratiquer une théologie après Auschwitz, une théologie qui justement congédie entièrement la représentation d'un Dieu complètement indifférent à l'histoire, mais qui montre comment la souffrance abyssale du Christ sur la croix et les épreuves de l'humanité au long des siècles doivent rejaillir sur notre représentation de Dieu lui-même.
0: Mais c'est au cœur même, au moment même où on se dit, où était Dieu dans ces cas-là? Combien de survivants des camps de concentration, des camps d'extermination ont posé cette question, où était votre Dieu?
1: Exactement. Et par rapport à cela, la réponse de théologiens comme Moltmann ou d'autres, ça a été de dire, précisément, Dieu lui-même, il y a presque 20 siècles, à l'époque où écrivait Moltmann, il y a presque 20 siècles, Dieu lui-même est venu partager la condition de l'humanité en son Fils, qui a connu l'épreuve de la passion. Et donc, en quelque sorte, l'épreuve absolument abyssale de la Seconde Guerre mondiale a conduit à reprendre une conscience beaucoup plus nette de ce qu'implique la mort du Christ sur la croix, comme révélation de l'être même d'un Dieu qui n'abandonne pas l'humanité, mais qui précisément la rejoint jusque dans son épreuve, jusque dans sa souffrance. Mais ce n'est pas une souffrance, ce n'est pas n'importe quelle souffrance, c'est une souffrance consentie par le Christ, c'est une souffrance consentie par Dieu, au titre même, au nom même de l'amour qui caractérise l'être de Dieu.
0: Ça, c'est dur à accepter.
1: Oui, c'est dur, mais c'est justement la révélation centrale. C'est précisément parce que Dieu aime l'humanité jusqu'au bout qu'il consent à souffrir en son Fils la passion et la croix.

0: Michel Fédoux, vous redonnez dans votre livre cette histoire avec Elie Wiesel, qui est lui-même un survivant d'Auschwitz. Oui. J'aimerais que vous nous la racontiez.
1: Bien, Elie Wiesel raconte qu'un jour, il y avait un jeune homme qui était pendu sur un gibet, une potence, et il entend quelqu'un dire mais où est Dieu ? Et Wiesel dit mais il est là.
0: Voilà, le voici, il est pendu à cette potence.
1: Il est pendu, voilà. C'est-à-dire qu'au fond, à travers cette épreuve terrible du jeune homme en question, eh bien, ce qui se donne à entendre, c'est une nouvelle représentation, une nouvelle image de Dieu.
0: Ça veut dire aussi que ça décorrèle la compassion de Dieu, du péché de l'homme en quelque sorte. C'est-à-dire que cette souffrance injuste, non voulue, non méritée en quelque sorte, cette souffrance qui n'est pas le fait d'un acte, ce malheur, engage aussi la compassion de Dieu.
1: Oui, c'est pour ça que dans le livre, je distingue la compassion et la miséricorde. Parce que la miséricorde, c'est quelque chose de très, très important. Mais la miséricorde, elle s'exerce par rapport à des gens qui ont commis des fautes, qui ont commis des péchés, qui demandent le pardon. Tandis que la compassion, elle s'exerce pas simplement vis-à-vis de gens qui, effectivement, ont commis des fautes. La compassion, elle s'exerce aussi, ou plus largement, vis-à-vis de personnes dans le malheur, même si ces personnes ne sont pas directement ou indirectement responsables de ce malheur qui leur tombe dessus.
0: Si on reste dans cette époque, vous citez également Simone Veil, W-E-I-L, et son expérience du malheur. Elle a expérimenté, en fait, alors pas seulement par cette expérience mystique, mais aussi plus tard, dans la prière, ce que le Christ lui-même avait pu vivre.
1: Oui, Simone Veil est certainement l'une de celles qui, au XXe siècle, a été le plus sensible, enfin, à travers ses écrits, en tout cas, elle témoigne d'une sensibilité extrêmement profonde à la souffrance de Dieu sur la croix. Et effectivement, c'est pour ça que j'en parle dans le livre. Mmh. Il est un jalon important dans cette prise de conscience progressive du fait que Dieu lui-même, en son Fils, s'est laissé atteindre par la souffrance de l'humanité.
0: Elle écrit même, et vous la citez, « Dieu a hâte de descendre vers les malheureux ». Et quelque part, elle explique aussi comment les hommes sont le relais de Dieu. Dieu peut implorer le pain pour les malheureux, mais non pas leur donner.
1: Oui, oui. Oui, oui. C'est-à-dire pour Simone Veil, l'insistance sur la souffrance de Dieu ne doit être d'aucune manière un alibi pour se croiser les bras. Au contraire, justement, Dieu attend que les hommes, les femmes puissent apporter le pain à qui on a besoin, effectivement.
0: Alors, cette compréhension, cette représentation de Dieu qui avance en même temps que l'histoire, en quelque sorte, vous en parlez aussi en expliquant qu'il y a une théologie contextuelle. Ça veut dire qu'on va comprendre Dieu au fur et à mesure du temps, mais aussi des lieux, de la géographie et de nos propres événements historiques. Qu'est-ce que ça veut dire ?
1: Une théologie contextuelle, c'est l'expression que l'on emploie depuis quelques décennies, c'est assez récent en fait, pour qualifier des courants théologiques qui se sont élaborés vraiment dans des contextes régionaux, continentaux spécifiques, comme l'Amérique latine ou l'Afrique ou l'Asie. Alors, ce qui est frappant, c'est que depuis quelques décennies, des chrétiens, justement originaires de ces différents continents, mais ça va aussi pour l'Europe, ont été conscients qu'ils devaient, ils ont réalisé qu'ils devaient élaborer une réflexion au sujet du Christ, une réflexion au sujet du Dieu Jésus-Christ, à partir même du contexte qui était le leur. Et comme ce contexte, dans la mesure où ce contexte était souvent un contexte de souffrance, ça a évidemment rejailli sur leur manière de parler de Dieu. Par exemple, en Amérique latine, des courants, ce qu'on appelle les théologies de la libération, ont été très sensibles au drame dans les années 60, les années 1960, 70 surtout. Ils ont été extrêmement sensibles au drame que représente l'injustice, l'épreuve de l'inégalité, l'oppression dans certains pays d'Amérique latine. Et dans ce contexte même, les théologiens de la libération ont essayé de présenter le Dieu Jésus-Christ comme un Dieu précisément qui se laisse toucher par cette souffrance, cette épreuve de l'humanité.

0: Père Michel Fédoux. Vous êtes théologien et vous vous penchez sur ce que cette compassion veut dire aujourd'hui. Et on peut dire que cette question, eh bien, elle habite encore nos réflexions et notamment nos contemporains, nos théologiens aussi d'aujourd'hui. Qu'est-ce qu'on peut dire sur les théologies féministes sur laquelle vous accordez un paragraphe justement dans votre livre ?
1: On pourrait dire que les théologiennes féministes, justement, elles réfléchissent dans le contexte de situations dans lesquelles la place de la femme n'est pas suffisamment reconnue dans la société ou dans l'Église. Et dans ce contexte même, eh bien, elles attirent l'attention sur le fait que Dieu, précisément, se montre dans la Bible comme un Dieu compatissant. Elles aiment bien citer, par exemple, cette parole qu'on lit dans Isaïe, « Comme la femme qui enfante, je gémissais, je soupirais tout en haletant. » Donc, elles insistent sur les traits maternels de Dieu dans l'Ancien Testament, aussi dans le Nouveau Testament. Et tout ça, c'est pour éveiller, en quelque sorte, à la conscience de la compassion de Dieu vis-à-vis bien de toute femme qui est dans une situation qui est plus ou moins exclue, ou en tout cas marginalisée dans la société ou dans l'Église.

0: ce qui aujourd'hui occupe la réflexion sur comment est-ce qu'on s'engage dans la compassion, qu'est-ce que c'est prendre soin par exemple.
1: Oui, la réflexion éthique, les théologiens moralistes ont beaucoup réfléchi depuis quelques années ou quelques décennies, en particulier sur une notion, un mot américain, anglais, américain, la notion de « care ». Peut traduire par soin, souci, soin, sollicitude. Et au fond, ces théologiens insistent beaucoup aujourd'hui sur justement l'exigence d'une attitude juste, de compassion précisément, vis-à-vis de personnes malades, souffrantes. L'éthique du soin, c'est quelque chose qui s'est beaucoup développé. Et j'en parle dans le livre parce que justement, c'est l'un des lieux actuelle, à partir desquels on peut engager une réflexion sur la compassion de Dieu. De cette manière, la réflexion sur la compassion de Dieu peut être en quelque sorte un moteur puissant pour soutenir, stimuler l'effort d'hommes et de femmes qui, dans des maisons de soins, dans des centres de santé, dans des hôpitaux, veillent précisément à la santé, au bien-être de personnes affectées dans leur corps.
0: Est-ce que la compassion, c'est une vertu, justement, qui doit se cultiver, qui s'entretient, qui se nourrit aussi alors par la prière, mais aussi par la pratique, on l'entend.
1: Certainement, c'est une très très grande vertu. Aujourd'hui, on parle beaucoup de l'éthique des vertus. On redonne beaucoup d'importance à la notion de vertu. Et la compassion, au même titre que l'hospitalité, la justice, etc. La compassion est vraiment une vertu très très importante et qui justement a des implications pratiques extrêmement très très importantes, notamment dans des hôpitaux, dans des maisons de santé.
0: Alors si on poursuit sur la façon dont nos contemporains se saisissent de cette question de la compassion de Dieu, on s'arrête sur la compassion pour la nature. Est-ce que ça a un lien? Est-ce que la façon dont Dieu se préoccupe de sa création, elle est aujourd'hui comprise autrement?
1: Oui, alors ça, je crois que c'est une évolution très importante qui est assez récente. Il y a bien sûr des précédents dans l'histoire. On peut trouver à l'époque des Pères de l'Église, au Moyen-Âge, l'un l'autre texte qui insiste sur la nature, sur la terre, sur le respect qu'il faut avoir vis-à-vis de la création. Mais c'est quand même à une époque tout à fait récente, surtout depuis 2-3 décennies, dans le cadre de la crise écologique, que l'on insiste sur précisément le respect qui est dû à la nature, à la terre, à la création. Le pape François, bien sûr, contribue beaucoup à cela, son encyclique Laudato Si, et c'est l'un des lieux tout à fait important aujourd'hui de la réflexion sur la compassion. C'est-à-dire la compassion, nous comprenons qu'elle ne doit pas simplement s'exercer vis-à-vis du malheureux sur le bord de la route, mais aussi vis-à-vis de la nature qui est trop souvent sacrifiée, violentée en quelque sorte.
0: Et cette violence, elle porte atteinte au Créateur, c'est ça qui est sous-entendu.
1: Exactement. Et du coup, on en vient à considérer que le Créateur lui-même est lui-même, de quelque manière blessé par les violences que les êtres humains peuvent parfois infliger à la nature.

0: Alors on fait un petit tour du côté de l'art parce que c'est aussi un domaine qui vous a intéressé. Si on devait choisir une musique, un poète, un peintre, pour nous dire ce qu'est la compassion, lequel vous choisiriez ?
1: Alors s'il s'agit d'un peintre, moi j'en évoquerai deux. D'abord Jean Malouel avec son tableau La Grande Pietà qui se trouve au musée du Louvre. Et puis bien sûr Rembrandt, son magnifique tableau Le Fils Prodigue.
0: Et en quoi ces deux tableaux dessinent en quelque sorte, nous donnent une idée de ce qu'est la compassion de Dieu ?
1: Je crois que ce sont des tableaux qui touchent profondément. Le tableau de Jean Malouel, La Grande Pietà, on voit Dieu le Père qui tient entre ses bras son fils déjà mort. C'est bouleversant. Et le spectateur, celui qui contemple ce tableau, c'est difficile qu'il ne se laisse pas de quelque manière toucher et emplir lui-même de compassion en le voyant. Et de même pour le tableau Le Retour du Fils Prodigue de Rembrandt. Alors pour la musique, moi j'évoquerai avant tout Jean-Sébastien Bach et j'en parle dans le livre parce que je trouve que, en particulier dans ses passions, mais pas uniquement, la passion selon Matthieu, la passion selon Saint Jean, on trouve là vraiment une mise en musique, une mise en forme extraordinaire, musicale, de cette compassion de Dieu, au moins

0: travers certaines strophes, certains passages de ses œuvres.
1: Est-ce que l'émotion que peut susciter l'écoute d'une musique ou la contemplation d'une peinture, est-ce que ça peut conduire à la conversion? Et c'est ça, au fond, le cœur de la compassion de Dieu, c'est de nous conduire à la conversion.
0: Oui, certainement, certainement. Et pour Jean-Sébastien Bach, par exemple, c'était absolument évident. Il s'agissait de toucher l'auditeur, celui qui entendait les paroles de la passion, avec l'orchestre, les chanteurs, etc. Il devait se laisser lui-même emplir de compassion vis-à-vis du Christ souffrant. Ça, je crois que c'était effectivement le but, l'effet recherché de ces œuvres majeures.
1: Alors, on termine cette émission avec un aspect de la compassion que vous n'avez pas éludé et qui est un peu dans l'air du temps et dont on entend parler, c'est la compassion chez les bouddhistes. Alors, est-ce que c'est un clin d'œil? Est-ce que c'est pour mieux comprendre aussi? Et puis, peut-être établir les différences entre la compassion telle que vous cherchez à la comprendre, qui serait la compassion de Dieu chez les chrétiens, et la compassion chez les bouddhistes. Quelle est la différence?
0: Oui, alors il m'a semblé que je ne pouvais pas ne pas parler de la compassion dans le bouddhisme, parce que la compassion est une disposition fondamentale dans le bouddhisme, et elle s'exprime d'ailleurs de façon très très remarquable à travers le thème des bodhisattvas, c'est-à-dire des gens qui sont allés très loin sur le chemin de la perfection, de la sainteté, mais qui diffèrent leur entrée dans le nirvana, on pourrait dire dans le paradis, ils diffèrent leur entrée dans ce nirvana précisément par compassion pour le reste de l'humanité qui est derrière eux. Et donc il y a de très très beaux textes sur la compassion dans le bouddhisme. Il m'a paru donc important d'en parler, mais aussi il m'a paru important de montrer où se situe la différence de fond entre la tradition chrétienne et la tradition bouddhique sur ce point. C'est que dans le cas du bouddhisme, si un bodhisattva ou si le Bouddha lui-même se révèle comme infiniment compatissant, en réalité, il y a quelque chose là de provisoire, parce qu'en définitive, au terme, il doit y avoir une extinction dans le nirvana. Tandis que dans le cas du christianisme, on n'est pas dans cette perspective, on n'est pas dans l'ordre du provisoire, mais dans l'ordre du définitif. La compassion qui s'exerce vis-à-vis de quelqu'un, c'est pas quelque chose qui reste simplement pour un moment, mais c'est quelque chose qui a une portée d'éternité. Il y a là vraiment une différence, je crois, tout à fait importante, mais qui n'enlève rien à la grandeur de ce qui est dit sur la compassion dans le cadre du bouddhisme. Mais je crois qu'il est important aussi d'être conscient de cette différence entre les deux traditions.
1: Et au fond, vous nous invitez à relire les Écritures, on le perçoit tout au long de votre livre. Peut-être un dernier mot sur ce que vous avez découvert, vous, en vous penchant sur la compassion, en vous penchant sur cette question de la compassion de Dieu.
0: Ben moi, je dirais que j'ai découvert surtout à quel point la conscience de cette compassion divine était au fond présente dans l'ensemble de la tradition chrétienne, mais souvent de façon implicite. Et elle est devenue beaucoup plus explicite à l'époque contemporaine, surtout après la terrible crise de la Seconde Guerre mondiale et la tragédie de la Shoah. Mais c'était toujours présent, quand même de façon souvent implicite, mais parfois explicite dans l'écriture. Il m'a paru important de mettre au jour, au fond, l'importance de ce thème de la compassion de Dieu dans l'ensemble de la tradition et pour nous aujourd'hui.
1: Oui, parce que vous traversez les siècles et les différents courants de pensée pour nous montrer qu'il y a cette permanence de la compassion de Dieu pour les hommes. Merci infiniment, Père Michel Fédoux. Je rappelle que vous êtes professeur émérite aux facultés Loyola de Paris, où vous enseignez la patristique et la théologie dogmatique depuis de nombreuses années. Vous êtes aussi le lauréat du prix Ratzinger en 2022 qui récompense les théologiens. C'est le pape qui vous l'a remis. Et vous avez également reçu de l'Académie française en 2023 le prix du cardinal Grant pour l'ensemble de votre œuvre et notamment ce livre, La compassion de Dieu, retour au cœur du christianisme, aux éditions des Clés de Brouwer, que j'encourage les auditeurs à lire. Merci.
0: Merci.

0: Les racines du présent, c'est avec Frédéric Mounier et c'est dans un instant.
1: Dans quelques instants, avec notre invité Éric Alary, nous allons scruter le sort des femmes sous l'occupation et plus largement le sort des femmes au XXe siècle. Nous allons découvrir ou redécouvrir ces femmes isolées, ces femmes en situation de survie, ces femmes collaboratrices, mais aussi ces femmes résistantes. À tout de suite.

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2: 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Une heure avec Antonio Vivaldi, c'est le nom du disque que Ralph nous présente.
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4: Bienvenue à toutes et à tous. Oui, vous êtes dans l'émission consacrée à la musique chrétienne moderne ou ancienne aussi parfois. Aujourd'hui, le public visé par la production que nous écouterons sont les enfants et les jeunes à partir de 10 ans, mais je suis persuadé que les adultes trouvent aussi leur compte dans la collection Révisons nos classiques avec Patrick Barbier. Cette collection existe depuis de nombreuses années. Déjà, le CD qui nous intéresse aujourd'hui est consacré au compositeur Antonio Vivaldi. C'est le dernier paru de la série. Il est paru en 2025. Et comme dans chaque production de cette collection, il s'agit d'un voyage musical d'une heure dans la vie d'un compositeur. Ses plus grandes œuvres, ses états d'âme, des anecdotes aussi. Pénétrer d'une manière plus intime dans la vie d'un compositeur, saisir au passage ses peines et ses joies, comprendre sa musique à travers des extraits significatifs, c'est ce que propose Patrick Barbier. En l'espace d'une heure, il nous invite à un voyage musical dans le temps, tout aussi éclairant par les grands événements racontés que divertissant par ses savoureuses anecdotes. Ces grands compositeurs que la postérité place souvent sur un piédestal deviennent ici des artistes profondément humains, observés dans leur vie quotidienne. Les extraits musicaux montrent la variété de leurs talents et de leurs productions, mais aussi le lien fort qui les rattache à tel ou tel moment de leur vie. Passionnante pour des adultes qui peuvent ainsi réviser leurs classiques, cette collection est également à la portée des enfants et leur permet de s'initier à la musique. Elle constitue un bon outil pédagogique pour des enseignants, mais peut aussi réunir une famille autour d'un agréable moment de partage musical. Alors écoutons le premier chapitre du CD, puisqu'il est divisé en 25 chapitres. C'est un extrait du Nisi Dominus avec à la fin les explications de Patrick

0: La cathédrale de Vienne paraissait encore plus sombre et vide que d'habitude en ce 28 juillet 1741. Quand on posa sur le sol le cercueil de celui qu'on nommait ici l'abbé Vivaldi, quelques personnes seulement prirent place alentour. Trois ou quatre musiciens de ses amis, quelques voisins de son logement et des curieux attirés par le son de la cloche. Pas une personnalité en vue, pas un représentant d'un théâtre ou de la cour. Le glas simple, qu'on réservait aux obsèques des plus pauvres, rendait l'atmosphère plus lugubre encore. Six enfants de chœur faisaient cercle autour du cercueil. Tandis que l'un d'eux allumait les cierges, un autre, le petit Joseph Haydn, déjà passionné de musique, se demandait comment un homme qu'on présentait comme un célèbre musicien étranger, admiré de l'Europe entière, pouvait se retrouver aussi seul et dépourvu de tout le jour de sa mort. Son maître de chant à la cathédrale lui avait pourtant expliqué le matin même que l'abbé Vivaldi avait connu la gloire avec ses concertos instrumentaux, mais qu'il n'avait pas eu de chance en s'installant à Vienne. L'empereur Charles VI était mort peu après son arrivée. Les théâtres et concerts avaient fermé pour un long deuil national. Le musicien vénitien s'était retrouvé sans contrat, sans engagement, quasiment sans commande. Ses réserves financières avaient fondu et il était tombé dans le plus grand dénuement quand la maladie l'avait emporté, une année environ après son arrivée à Vienne. « Sic transit gloria mundi, ainsi passe la gloire du monde », avait ajouté le professeur, sans que le petit Joseph Haydn en comprenne vraiment tout le sens. Lui aussi souhaitait devenir un jour un grand musicien, reconnu au-delà des frontières, mais il espérait bien que la triste fin de l'abbé Vivaldi ne soit pas le lot de tous les compositeurs. Il ferait tout pour que cela se passe autrement.
1: Oui, une heure avec Antonio Vivaldi, c'est une immersion dans la Venise colorée et grouillante du XVIIIe siècle, à laquelle les fêtes, le carnaval et la vie musicale très riche donnent un panache tout particulier. Et dans cette ville qui ne ressemble à aucune autre, Vivaldi, le prêtre roux, enseigne aux jeunes orphelines de la Pietà et compose un fabuleux répertoire de concertos, d'opéras et de musique sacrée dont toute l'Europe va très vite s'emparer. Voici à présent un autre titre bien connu de Vivaldi, Concerto en Do majeur pour mandoline, cordes et basse continue.

0: Vous viendrez bien demain écouter l'office à Saint-Marc, n'est-ce pas ? Sans aucun doute, il paraît que Giovanni Battista Vivaldi, le violoniste de la basilique, va faire entendre son fils à ses côtés, pour la première fois. Je ne voudrais pas manquer ça. On dit qu'il est un nouveau prodige du violon dans cette ville. À demain, donc. Le jour dit, la basilique est pleine pour l'office dominical, en présence du doge et des sénateurs. À la tribune, un jeune homme de 18 ans provoque un moment de trouble indicible dans l'assemblée. Les arabesques, les trilles, les sons aériens qui émanent de son instrument semblent interprétés par quelque ange musicien d'un tableau de Véronèse. Quand il achève sa pièce, sur une note suraiguë, diaphane, proprement miraculeuse, l'assistance retient son souffle et meurt d'envie d'applaudir à tout rompre, ce qui passerait pour inconvenant dans ce sanctuaire et plus encore devant le doge. Antonio Vivaldi, que sa famille destine pourtant à devenir prêtre, vient de prouver qu'il est déjà parvenu au sommet de ce que l'on peut apprendre dans l'art du violon. Devra-t-il y renoncer lorsqu'il sera définitivement installé dans la carrière ecclésiastique ? Devra-t-il sacrifier le violon à Dieu ou bien fera-t-il l'inverse ?
1: Patrick Barbier, dont nous venons encore d'entendre la voix, sur le CD « Une heure avec Antonio Vivaldi », est italianiste de formation et historien de la musique. Né à Nantes, il est professeur émérite de l'Université catholique de l'Ouest à Angers. Il a publié chez Grasset et d'autres éditeurs une quinzaine d'ouvrages sur les liens entre la musique et la société à l'époque baroque et à l'époque romantique. Son voyage dans la Rome baroque lui a valu le prix Thiers 2017 de l'Académie française. Patrick Barbier donne de nombreuses conférences en France et à l'étranger. Depuis 1995, il collabore avec la Folle Journée de Nantes en écrivant des spectacles théâtraux pour le public scolaire. Il est aussi membre actif de l'Académie littéraire de Bretagne et des Pays de la Loire et préside le Centro Studi Farinelli à Bologne. Parmi les œuvres de Vivaldi qu'il a choisies, il y a évidemment aussi les Quatre Saisons. Je vous propose d'écouter un extrait du printemps et un autre de l'été.

Parfois aussi, Vivaldi parvient à tisser un lien entre les trois mouvements de son concerto. Dans l'été, rien ou quasiment rien ne se passe pendant les deux premières parties. La chaleur excessive semble si pesante que rien ne bouge, à part les rondes excitées des nuées d'insectes. Mais après tant de langueur et d'inertie, on se sent tout à coup délivré de cette pesanteur torride grâce au violent orage du troisième mouvement, qui rafraîchit l'air et apporte enfin la pluie bienfaisante.

0: la fête annuelle de la Pietà approche. Depuis plusieurs jours, les jeunes pensionnaires, leurs maîtresses de chant et d'instruments, et l'abbé Vivaldi lui-même, multiplient les répétitions pour que tout soit prêt à temps. En l'absence d'hommes dans le chœur, Antonio doit organiser les voix d'une autre manière. Les parties de ténor et de basse sont transposées à l'octave supérieure pour obtenir un ensemble cohérent à quatre voix féminines. S'il possède de solides voix de contralto, chaudes et profondes, il peut quasiment leur confier la partie des ténors. Pour gonfler un peu les notes graves qui manquent dans un chœur constitué exclusivement de jeunes filles et de femmes, il renforce les instruments aux teintes plus sombres, tels les bassons, les violoncelles et les contrebasses. À l'office solennel du dimanche, tout restera immuable, comme toujours à Venise. La foule des Vénitiens et des étrangers envahira l'église de la Pietà. Les orphelines arriveront les unes derrière les autres, toutes vêtues de blanc avec un bouquet de grenades accroché à l'oreille. Elles se placeront à la tribune, derrière les grilles. L'assistance tentera en vain d'apercevoir un bout de chevelure, une épaule ou un bras dans l'interstice laissé par les pans du voilage, et l'on finira par se délecter, une fois de plus, de la fraîcheur des voix, de la brillance des instruments et des élans de joie auxquels le prêtre roux les a habitués.
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2: Dans l'émission consacrée à la musique chrétienne en général, aujourd'hui, avec la dernière publication de la collection « Révisons nos classiques » avec Patrick Barbier, consacrée cette fois-ci à Antonio Vivaldi. Né le 4 mars 1678 à Venise et mort le 28 juillet 1741 à Vienne, un des virtuoses du violon les plus admirés de son temps. Son influence en Italie comme dans toute l'Europe a été considérable et peut se mesurer au fait que Bach a adapté et transcrit plus d'œuvres de Vivaldi qu'aucun autre musicien. Son activité s'est exercée dans les domaines de la musique instrumentale, particulièrement violonistique, et de la musique lyrique. Elle a donné lieu à la production d'un nombre considérable de concertos, sonates, opéras, pièces religieuses. Il se targuait de pouvoir composer un concerto plus vite que le copiste ne pouvait le recopier. Voici un nouveau chapitre du CD de Patrick Barbier, un extrait du Gloria en Ré majeur suivi du Stabat Mater.

La musique sacrée occupe une grande place dans le quotidien de Vivaldi. Même s'il n'exerce pas son métier de prêtre, ayant expliqué à ses supérieurs que sa santé défaillante, son asthme et son resserrement de poitrine l'empêchent de célébrer l'office en public, il n'en reste pas moins un ecclésiastique qui dit la messe en privé pour sa famille. Pour lui, célébrer les dimanches et les grandes fêtes de la Pietà par de belles partitions est un devoir et un besoin, renforcé par le talent de ses jeunes interprètes et par la présence dans l'église de nombreuses altesses royales ou de têtes couronnées, de passage dans la sérénissime. Chanter la gloire du Seigneur s'impose lors de festivités heureuses et semble jaillir tout naturellement de sa plume. Mais évoquer aussi les heures sombres de l'histoire religieuse, telles les souffrances de la Vierge au pied de la croix, lui demande une attention particulière. Dans son Stabat Mater, il décide d'exprimer cette douleur en demandant au violon d'asséner une succession d'accords secs et répétitifs. Il symbolise les coups de poignard qui pénètrent le cœur endolori de la mère du Christ.

Je suis un peu triste de ne pas pouvoir vous faire écouter tous les chapitres du CD « Révisons nos classiques » avec Patrick Barbier, une heure avec Antonio Vivaldi. Mais voilà une belle façon de donner envie aux jeunes d'écouter de la musique classique. Pour terminer, voici encore l'allegro du concerto en sol mineur. J'espère que cette petite demi-heure vous a plu. À la semaine prochaine. Au revoir.

0: 11h passées de un peu plus de 30 minutes, il est temps de retrouver Terrivi sur RCF Liège en compagnie de Régine Kersmann qui reçoit aujourd'hui Bertrand Bastin.
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2: Bonjour, bienvenue dans Terre et Vie avec notre invité aujourd'hui Bertrand Bastin, chargé de projet à la Ceinture Alimentaire Liégeoise. Je vous rappelle, cette émission est produite par l'équipe vicariale du service Évangile et Vie.
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2: Bertrand Bastin, bonjour.
4: Bonjour.
2: Vous êtes ingénieur civil de formation et vous avez fait un choix de carrière engagé dans la Ceinture Alimentaire. Ça fait 2 ans que vous travaillez comme chargé de projet au sein de la Ceinture Alimentaire Liégeoise. En quoi consiste votre travail, votre mission au quotidien ?
4: Mes missions au quotidien, elles sont assez variées. On a un champ d'action assez large à la Ceinture Alimentaire Liégeoise, vu que notre sujet de fond, c'est l'alimentation durable et saine aux alentours de Liège. Et moi, mes missions plus particulièrement, elles sont à trait on a un bâtiment qu'on partage avec des coopératives de distribution alimentaire. Et donc, comment est-ce qu'on vit et on anime ce bâtiment? Comment est-ce qu'on mutualise certaines procédures, moments de vie avec ces coopératives? Et de manière un peu plus générale, les questions qui sont liées à la logistique des circuits courts alimentaires. Et donc, voir un peu avec les différents acteurs qu'on a dans la province de Liège, comment eux, leur logistique fonctionne et s'il y a moyen de faire travailler certaines personnes ensemble. Donc, un peu un rôle aussi d'animateur territorial à l'occasion de rassembler des personnes, les faire discuter et de se rendre compte qu'elles ont des défis communs et qu'elles peuvent les affronter ensemble au lieu de le faire séparément.
2: La Ceinture Alimentaire, pour que nos auditeurs comprennent bien, c'est la coordination qui a en charge justement l'aide alimentaire sur Liège, c'est bien ça ?
4: Alors ça dépend ce qu'on entend par aide alimentaire. On n'a pas de rôle sur l'aide alimentaire aux personnes précaires.
2: Ouais, vous ne distribuez pas ?
4: On ne distribue pas. Il n'y a aucun aliment qui passe par nous. Nous, on essaye beaucoup de travailler pour améliorer la qualité de l'alimentation à Liège et un peu à travailler à la fois de conscientisation, mais aussi du travail de fond avec certains acteurs, notamment que ma collègue Florence réalise avec les cuisines de collectivité, de les aider à se rendre compte de comment est-ce qu'ils peuvent travailler avec des produits locaux, le changement de pratique que ça peut engendrer, donc parfois les accompagner, discuter avec les différents acteurs, les conscientiser à différentes échelles pour que petit à petit, il y ait une transition qui se fasse vers une alimentation plus locale et de meilleure qualité.
2: Et c'est facile d'essayer de sensibiliser les gens, justement, que ce soit au circuit court, là, je pense que c'est une sensibilisation qui fonctionne, mais au mieux manger.
4: Ça dépend toujours des moments qu'on a et des publics qu'on va rencontrer. Je pense que la manière, en fonction de comment on amène le sujet, ça peut toucher beaucoup de monde. Par exemple, ici, on avait le festival Nourrir Liège, qui était axé sur le pain. Et là, nos collègues, c'est pas moi qui l'organise, c'est mes collègues Elisabeth et Quentin qui étaient à la manœuvre, qui sont quand même rendus compte que le pain, c'était un très bon sujet d'entrée et que faire des ateliers pain donnait envie à beaucoup de monde de participer et que c'était vraiment une porte d'entrée vers une alimentation générale plus saine. Et que ça a déjà mieux fonctionné avec ça que les résultats qu'on a pu avoir avec d'autres ateliers ou
2: le
4: d'autres
2: pain
4: événements.
2: Est à la portée de tout le monde, même s'il n'est pas bon marché, mais c'est vrai que tout le monde mange du pain, on peut dire.
4: C'est ça. Et ça fait plaisir à tout le monde d'avoir ce pain de qualité. Et puis là, c'était l'occasion de le tester, de le faire soi-même. En le faisant soi-même, ça réduit quand même une partie du coût. Enfin, en tout cas, ils se sont rendus compte que c'était un sujet. Le pain était vraiment un aliment qui permettait d'inclure beaucoup de monde dans la discussion.
2: Ouais, de toucher le plus grand nombre. Alors Bertrand Bastin, je rappelle, vous êtes chargé de projet à la Ceinture Alimentaire Liégeoise. Vous avez longtemps travaillé dans le monde de l'entreprise. Qu'est-ce qui vous a incité? Vous êtes jeune en même temps, vous avez quel âge?
4: J'ai 30 ans.
2: Vous avez quand même travaillé quelques années dans le milieu de l'entreprise. Et qu'est-ce qui vous a incité à quitter, je veux dire, le milieu économique classique pour vous tourner vers la Ceinture Alimentaire et finalement un secteur davantage lié au développement durable et au social?
4: Moi, donc, j'ai travaillé plusieurs années comme ingénieur électricien dans une boîte ici à Liège. Ma volonté, quand je me suis formé, c'était de travailler sur la transition énergétique. Et je pense que ma volonté de changement, elle vient un peu d'une désillusion sur ce que c'est cette transition énergétique et de se rendre compte que transition ne veut pas dire sobriété. Et donc, à un moment, je me suis quand même posé la question de savoir si je voulais continuer à m'investir dans des entreprises qui ont quand même pour vocation de vendre de plus en plus d'énergie, de plus en plus d'électricité, qu'il n'y a pas de réflexion sur la sobriété, sur comment on utilise l'énergie qu'on produit, il n'y a pas de débat sociétal là-dessus.
2: Mais le changement est trop lent peut-être aussi.
4: Oui, il est lent, beaucoup trop lent, oui. Mais c'était aussi de me rendre compte que je n'avais pas forcément envie de participer à ça, même si c'était pour une transition énergétique. Le manque de discussion générale et sur ce qu'on fait de notre production m'a un peu coupé l'envie de continuer à travailler dans ce milieu-là. Ça, couplé aussi à je travaillais dans un domaine privé, de me rendre compte que bah, l'économie sociale existe, que c'est un modèle que je trouve beaucoup plus viable pour tout le monde, en fait, pour une redistribution des richesses un peu plus générale. Et donc de vouloir, si possible, aussi, moi, pouvoir m'appliquer dans cette économie sociale. Et ici, dans le domaine de l'alimentation, parce que le domaine énergétique est un peu plus compliqué. Ou en tout cas, il y avait de meilleures opportunités à Liège avec la Stature alimentaire liégeoise.
2: Vous êtes situé où exactement à Liège ?
4: À Juppy, à l'entrée du marché matinal, vraiment juste en face de chez Jupiler.
2: Ah oui, mais c'est bien, vous êtes bien placé, c'est pas mal.
4: C'était une volonté d'être bien placé avec des acteurs du marché matinal de Liège, mais je ne dirais pas que le cadre est mon préféré.
2: Oui, mais ça, bon, on ne va pas épiloguer sur la proximité de Jupiler et InBev.
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1: Bertrand Bastin, chargé de projet à la ceinture alimentaire liégeoise. Avez-vous été confronté dans ce changement finalement de filière professionnelle? Avez-vous été confronté à des réticences, à des remarques, à des incompréhensions de la part de votre entourage ou de personnes qui travaillaient comme vous dans la transition énergétique?
2: De la part de mon entourage, globalement non, mais parce que ça, c'était une réflexion qui était là depuis longtemps. Pendant mes études, je me posais déjà pas mal de questions, puis j'ai suivi des formations en sortant de ces études. Je sens parfois qu'il y a un petit peu une incompréhension sur le fait qu'au final, je n'utilise pas mon diplôme d'ingénieur. En tout cas, je ne l'utilise pas pour les compétences que j'ai acquises, donc vraiment sur le domaine électrique. Et c'est vrai que je pourrais les utiliser et peut-être qu'elles seraient utiles, mais il y a un peu une incompréhension sur pourquoi est-ce que je n'en fais pas une utilité pour notre société. Mais globalement, c'est plutôt bien compris, je trouve. J'ai la sensation d'avoir pas mal de connaissances, d'amis qui viennent des mêmes études que moi, qui se posent aussi des questions sur ce qu'ils font et qui se disent du coup que c'est possible de changer d'orientation, que c'est pas une obligation de s'orienter vers le domaine privé avec nos formations. En tout cas, qu'ils le comprennent. Est-ce qu'ils auront envie de faire la même chose? C'est pas toujours très clair pour moi. Mais en tout cas, qu'ils voient ça comme une possibilité et qu'ils comprennent pourquoi.
1: Oui, qu'ils voient que l'économie sociale peut être une réelle alternative aussi, peut-être à l'économie mondialiste que l'on connaît. Ça fait donc maintenant 2 ans que vous travaillez à la ceinture alimentaire liégeoise. Est-ce qu'il y a déjà des choses que vous aimeriez peut-être faire autrement, faire bouger autrement, ou vous n'êtes pas encore déçu du secteur?
2: Je suis pas déçu du réseau qu'on a, parce qu'à Liège, il est quand même bien présent. On a beaucoup d'acteurs motivés. Moi, je remercie tous les jours l'ensemble des acteurs qui sont actifs dans notre réseau.
1: Peut-être que vous pouvez en citer quelques-uns aussi.
2: Ben, on a les petits producteurs, circuits paysans, mais tout un ensemble de producteurs aussi qui sont présents. On a des transformateurs comme Terra Alter, la Badja ou les pâtes frangines, qui nous permettent vraiment d'avoir accès à une alimentation de qualité. Et quand on se rend compte des déserts alimentaires qui existent à certains endroits, même en Belgique, sur la qualité de l'alimentation qu'on peut trouver, moi je me trouve vraiment très chanceux à Liège d'avoir accès à un ensemble d'alternatives saines, bonnes, qualitativement c'est recherché et c'est bien travaillé, c'est vraiment du travail de qualité. Et ça, je suis vraiment pas du tout déçu du milieu dans lequel on évolue, parce que ça, je le trouve vraiment incroyable. Là où je suis un peu frustré, c'est les moyens qui peuvent être mis en place pour aider le secteur. Parfois, la priorité que prend l'alimentation dans la vie de chacun, chacune. Moi, je vois quand même l'alimentation comme un gros vecteur de santé, et une manière d'entretenir notre corps et donc de s'économiser sur le long terme. Et je me rends bien compte que ce n'est pas la priorité de tout le monde d'avoir une alimentation saine et de qualité. Et je peux tout à fait comprendre pourquoi des priorités sont autres. Et parfois, je trouve ça dommage, un peu frustrant que ça ne puisse pas être une plus grosse priorité. Et je comprends les autres priorités qui peuvent venir avec. Hein, mais c'est...
1: Vous avez 30 ans, j'imagine que vous avez fait partie peut-être de la génération des étudiants qui marchaient pour le climat.
2: Oui, tout à fait. Plutôt mes études à l'université, pas secondaire, mais oui.
1: Oui, c'était il y a 5-6 ans de mémoire. On a eu le sentiment à ce moment-là qu'il y avait beaucoup de choses qui bougeaient. D'ailleurs, la ceinture alimentaire est née il y a quelques années déjà maintenant. Avez-vous le sentiment aujourd'hui, évidemment l'actualité et toute l'actualité géopolitique joue évidemment là-dessus, que peut-être la transition, le développement durable, tout ça est passé un peu au second plan, alors que ça a connu quand même à un moment donné un boom?
2: En tout cas, sur les informations qui passent régulièrement sur les infos un peu mainstream, oui, clairement, j'ai la sensation que la transition, de manière générale, est un peu relayée au second plan. Mais par contre, dans notre travail à la ceinture, on se rend compte que tous les jours, on arrive à toucher des nouveaux acteurs qui n'étaient pas dans la transition alimentaire au départ et qui sont intéressés par la thématique. Donc, je dirais, pour moi, ce n'est pas un sujet qui n'intéresse plus, mais en tout cas, effectivement, j'ai la sensation que c'est un sujet qui devient moins prioritaire pour nos gouvernements et pour les discussions au jour le jour.
1: Les différentes crises l'ont fait reléguer, hélas, oui, au second plan. Je rappelle, hein, vous êtes Bertrand Bastin, chargé de projet à la ceinture alimentaire liégeoise. Au quotidien, en quoi consiste une journée, par exemple? Une de vos journées, si vous deviez décrire une de vos journées, comment ça se passe? Je rappelle, la ceinture alimentaire structure les filières de la production, principalement des circuits courts, sur Liège, mais peut-être aussi au-delà. Expliquez-nous un peu en quoi consiste une de vos journées.
2: Il y a peu de journées types, ça change beaucoup et ça c'est aussi une des choses que j'aime bien dans mon boulot. Une journée type, c'est d'aller au bureau, donc à Jupy. Beaucoup de discussions entre collègues sur les projets, les événements qui arrivent, de comment on se coordonne, comment est-ce qu'on peut se faire rencontrer plusieurs objectifs. De l'aide, beaucoup d'aide dans l'équipe. Et puis, pas mal de coups de fil, réunions, discussions avec les partenaires, des acteurs du réseau, pour l'organisation de ces événements ou du travail de fond. Voilà, beaucoup de discussions avec le réseau.
1: Il y a des rencontres avec des nouveaux producteurs ? Comment ça se passe, ça ? Ils viennent à vous ? C'est vous qui allez à eux ?
2: Vu que nous, on ne vend pas, on ne va pas rencontrer les producteurs dans un but de comprendre ce qu'ils font avec leur production. Mais on organise régulièrement, enfin, on essaye d'organiser régulièrement des rencontres sur différentes filières, secteurs. Donc, par exemple, une rencontre maraîchère par an. Il y a le CPA, donc le Conseil de politique alimentaire, qui est organisé par ma collègue Virginie. Et durant ces événements, on essaie d'inviter, en tout cas, toutes les personnes qu'on connaît déjà ou les nouvelles personnes qui rejoignent le secteur, par exemple, maraîcher. Et c'est donc l'occasion de rencontrer les nouveaux producteurs ou productrices. Mais il y a peu de moments, en tout cas moi, dans mon boulot, où je vais vraiment sur un terrain rencontrer un producteur ou une productrice qui vient de s'installer. J'ai des collègues qui le font sur différentes filières, mais pas moi dans mon travail quotidien.
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1: Bertrand Bastin, vous avez parlé de Nourrir Liège, c'est un festival dont on a pas mal parlé ici sur notre antenne aussi parce que l'équipe de transition

0: qui s'en occupe.
1: Vous êtes en relation avec ces groupes, avec ces, ces autres organisations ?
0: Oui, tout à fait. Donc, l'année dernière, la Fédération des réseaux et des satures alimentaires wallonne a été créée, donc CREALIM, qui est la fédération qui regroupe donc l'ensemble des satures et des réseaux. Nous, on est en contact direct avec le RATAV régulièrement, plusieurs fois par semaine, pour discuter d'un ensemble de sujets, parce qu'on a des missions qui sont communes. Entre Liège et Verviers, le territoire il est petit, et donc parfois on a aussi des acteurs qui sont entre les deux territoires, et le but n'est absolument pas de se marcher sur les pieds, mais bien de se coordonner au maximum.
1: La ceinture alimentaire, elle propose de l'éducation permanente ?
0: Oui, on a une collègue reconnue, enfin on est reconnue en éducation permanente, et on a notre collègue Alessia qui travaille dessus.
1: Ça veut dire que par exemple une institution ou une entreprise ou une école pourrait faire appel à vous ?
0: C'est ça. Alors l'éducation permanente, c'est à destination des majeurs. Mm-hmm. Donc malheureusement pour une école, ça ne convient pas. On pourrait aller faire des ateliers dans des entreprises, on l'a déjà fait. Ça dépendrait évidemment du planning et de ce qu'on a déjà prévu, mais c'est des choses qu'on peut tout à fait envisager.
1: En dehors du festival Nourrir Liège, est-ce qu'il y a d'autres événements qui nous échappent, peut-être qu'on ne connaît pas bien ou qui sont prévus pour l'avenir ?
0: On organise des événements à destination des professionnels. Là, on a notamment un événement le 23 juin à destination donc du B2B pour le secteur de l'horeca, des cuisines de collectivité, des épiceries qui veulent mieux comprendre les services qui peuvent être offerts par Circuit Paysan, notamment sur leurs aspects logistiques. Et alors, des événements ouverts au grand public, on va avoir bientôt le relancement du Conseil de politique alimentaire. Donc ça, c'est une instance démocratique donc, qui est composée par un ensemble d'acteurs. Ça peut être des citoyens qui n'ont pas de lien précis avec l'alimentation. Ça peut être des travailleurs du secteur alimentaire ou d'associations. Et le but du CPA, c'est vraiment de creuser certaines thématiques pour relever des points importants sur comment on organise cette transition alimentaire à Liège. Et le but dans la coordination du CPA se trouve Liège Métropole, donc le rassemblement des 24 communes de Liège. Le but, c'est de pouvoir revenir avec des recommandations vers Liège Métropole, qui va pouvoir distribuer ce matériel vers l'ensemble des communes. Et on va relancer un appel à candidature pour le CPA bientôt. C'est pas un événement précis auquel tout le monde peut se rassembler, mais par contre, pour les personnes qui sont intéressées de prendre une part active dans la transition alimentaire, c'est une manière d'être au courant de ce qui se passe et de pouvoir aussi donner sa voix, donner ses recommandations, ses envies sur le travail qui est à effectuer.
1: Mais c'est parfait. Et comment est-ce qu'on peut s'inscrire si on veut candidater ?
0: Il faut aller sur le site de la ceinture alimentaire liégeoise. Là-dessus se retrouvent toutes les informations du Conseil de politique alimentaire. Les candidatures ne sont pas encore ouvertes, mais elles le seront bientôt. Et ça, en suivant les réseaux de la ceinture alimentaire liégeoise sur Facebook et en regardant sur le site web, vous serez au courant de quand les candidatures seront ouvertes.
1: Donc c'est www.catl.be pour ceux et celles qui s'intéressent. Je sais qu'il y a une page Facebook hein, aussi,
0: oui.
1: Ceinture alimentaire liégeoise. Bertrand Bastin, si vous aviez une baguette magique et que vous aviez envie de changer quelque chose par rapport à cette transition alimentaire, si on peut dire ça comme ça, ces changements d'habitude, que feriez-vous de cette baguette ?
0: Que chacune ait les moyens de pouvoir manger sain et local, que ce soit les moyens financiers, temporels, le temps de se renseigner aussi sur les produits qui sont à disposition, comment les cuisiner. Cette baguette magique qui permettra à chacun, chacune de pouvoir prendre le temps et l'argent de s'alimenter sainement.
1: Cela dit, on pense toujours que manger local ou manger bio, c'est cher. Cela dit, chez les petits producteurs, il y a moyen de manger de très bonnes choses à des prix corrects.
0: Tout à fait. Et là, je me permets de prêcher pour ma paroisse parce que je travaille aussi chez les petits producteurs. et effectivement, ça dépend vraiment des produits, mais surtout ce qui est produit brut, donc fruits et légumes, qui est quand même le gros cœur de ce qu'on propose. Les prix ne sont pas forcément plus chers. Il y a des produits qui sont plus chers, mais comparé à des produits équivalents en grande surface, ce n'est pas forcément plus cher.
1: Il y a combien de boutiques de petits producteurs à Liège ? Trois ?
0: Trois, exactement. Une dans les Vennes, une à Saint-Ouen-le-Burge et une en Neuvis.
1: Et une en Neuvis. C'est assez sympa comme petite boutique. Alors, par contre, ça me fait moi toujours un peu sourire parce qu'on a l'impression que c'est des petits commerçants. Auparavant, il n'y avait que des petits commerçants. Oui. C'est vrai qu'on vendait pas forcément toujours local, mais enfin, on vendait beaucoup de fruits et de légumes belges. On a l'impression un peu de faire une découverte, alors que c'est finalement un petit retour en arrière, ces petits producteurs, et c'est vrai que c'est pas plus mal. Donc, je rappelle, les petits producteurs au Vennes, à Saint-Ouen-le-Burge et en Neuvis pour le centre-ville. On est toujours avec Bertrand Bastin, chargé de projet à la ceinture alimentaire liégeoise. C'est quand même une grosse partie de votre travail, la sensibilisation, finalement.
0: Tout à fait. Et c'est notamment pour ça que le festival Nourrir Liège existe, qu'il a vu le jour et qu'il est maintenu. Donc ici, on vient de fêter la 10e édition parce qu'il y a vraiment une volonté de sensibiliser à différents niveaux, autant les consommateurs via le festival, mais aussi les professionnels de l'alimentation parce que

0: ne sont pas toujours au courant des produits qui existent, de comment les cuisiner, de ce qui s'adapte aux saisons. Et donc, par exemple, ma collègue Florence, que j'ai déjà mentionné, fait un gros travail de sensibilisation des professionnels sur comment utiliser les produits de saison et locaux, qui ne sont pas forcément plus durs à utiliser, mais c'est un changement parfois d'habitude à prendre.
1: Est-ce que la ceinture alimentaire ne participe pas aussi, dans le cadre des colis alimentaires qui sont distribués, elle n'est pas partenaire aussi des associations qui distribuent des colis alimentaires aux personnes précarisées?
0: Alors, je sais qu'il y a un projet qui est en cours de création par mon collègue Jean-Yves Buron de proposer des paniers qui viennent de modèles CSA, donc c'est des personnes qui vont cueillir sur le champ des producteurs les légumes et qui sont mis à disposition de cœur SDF. Donc là, il y a, je pense, 10 abonnements, si je ne me trompe pas, qui ont été offerts pour que des bénévoles puissent aller cueillir des légumes qui seront ensuite utilisés et cuisinés par cœur
1: Par
0: SDF.
1: cœur SDF, l'ASBL qui en a Mercœur. Jean-Yves Buron, que l'on connaît aussi par ici, parce qu'il a été très longtemps aussi permanent à Entraide et Fraternité Vivre
0: Tout à
1: Ensemble,
0: fait.
1: et qui a rejoint la ceinture alimentaire il y a un an maintenant, je pense, une
0: Oui,
1: petite année.
0: tout à fait.
1: Bertrand Bastin, on va tout doucement arriver à la fin de cette émission. Qu'est-ce que
0: Non.
1: vous diriez à quelqu'un qui est intéressé par cette transition, par le manger mieux, par le manger sain, par le manger couleur locale, mais qui hésite et qui est sur des rails et qui a bien du mal à changer d'habitude? Est-ce que vous avez une formule toute faite ou quelque chose qui vient vraiment profondément de vous?
0: Malheureusement, pas de formule toute faite. Je pense que le plus important, c'est de ne pas vouloir en faire trop, trop vite, parce que c'est le meilleur moyen de se décourager. Parfois, juste cibler une ou deux habitudes qu'on a envie de changer et qui sont réalisables, que ce soit le changement d'un produit, de deux produits, d'un repas, ou une fois par semaine, aller faire ses courses ailleurs, qui permet de ne pas chambouler le quotidien trop vite, parce que si on en demande trop d'un coup, en tout cas, de mon expérience, c'est compliqué de le garder sur le long
1: Oui, c'est
0: terme,
1: comme un
0: mais
1: régime,
0: de
1: quoi, c'est compliqué.
0: voilà, c'est vraiment la volonté de le changer petit à petit. Et surtout, en fait, de demander conseil. On a vraiment un réseau de professionnels hyper compétents à Liège. Il suffit d'aller dans un magasin, les petits producteurs, et si vous avez des questions sur comment utiliser un produit, quel produit utiliser, comment changer une habitude, bah, discutez-en avec quelqu'un en magasin, discutez-en avec les professionnels qui sont présents pendant le Festival Nourrir Liège. Si vous voulez faire partie du Conseil de politique alimentaire, vous rencontrerez tout un ensemble d'acteurs investi aussi et compétent, et pas hésiter à les questionner sur ce que vous avez envie de changer et comment le faire. Parce que c'est en discutant avec les professionnels au final qu'on se rend compte des changements les plus faciles à réaliser.
1: Peut-on venir vous trouver dans vos bureaux à Jupy, près du marché de Drouac ou pas? Est-ce que c'est accessible? Est-ce qu'il y a des permanences possibles?
0: On n'a pas de permanence. Nos bureaux sont évidemment accessibles. Le souci, c'est que vu qu'il n'y a pas de permanence, ça arrive qu'il n'y ait personne. Si vous venez à l'improviste, ça risque d'être compliqué de tomber sur quelqu'un. Par contre, n'hésitez pas à nous sonner. On a un numéro de téléphone qui est présent sur notre site web. On a une adresse mail de contact. Pareil, envoyez-nous un mail. On essaye généralement de répondre à toutes les demandes. Donc voilà.
1: Donc c'est catalb.be,
0: CATL.
1: CATL, rien à voir, catalb.be, si vous cherchez des informations sur la ceinture alimentaire liégeoise. Bertrand Bastin sera ma dernière question. À celui qui, comme vous, aurait envie de quitter un chemin tout tracé, parce qu'il est ingénieur, parce qu'il est médecin, que sais-je, qui a envie de s'engager dans cette transition, qu'est-ce que vous lui dites, vous, Bertrand Bastin?
0: Moi, je dis surtout d'y aller, d'écouter ses envies, c'est hyper important et puis c'est hyper porteur, ça donne une motivation de dingue et ça, dans une période qui paraît parfois un peu sombre, je pense que ça peut se rendre compte que c'est possible de changer, de transitionner, ça peut vachement donner la patate. Et bah, je dirais pareil, de prendre contact avec des associations et des organisations qui sont actives dans le sujet vers lequel vous avez envie de vous orienter. Parfois d'être bénévole à certains temps pour mieux comprendre comment se fonctionne un réseau. Ça peut être utile et puis ça vous permet de voir si c'est vraiment ce que vous aimez faire. Et puis surtout, bah, d'y aller.
1: Merci beaucoup. Bertrand Bastin, on peut participer à modifier, à changer cette société qui est la nôtre. N'hésitez pas, si la transition alimentaire notamment vous séduit, surfez sur le site de la transition alimentaire liégeoise, catl.be. Merci Bertrand Bastin.
0: Merci beaucoup.
1: On se retrouve la semaine prochaine.

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2: Bonjour à toutes et à tous dans Point de repère. Je suppose que vous avez toujours chaud. En tout cas, nous avons chaud, même si nous sommes dans un studio climatisé. Alors, comme chaque mois, nous vous proposons des regards d'évêques sur le monde en général et sur l'Église en particulier. Avec nous en studio, Jean-Pierre Desvilles, évêque de Liège, qui prend aussi un petit bain d'air plus frais. Bonjour, Monseigneur.
3: Bonjour, Ralph.
2: Alors, comme je le fais d'habitude, rappelons tout d'abord le menu de cette émission. Dans un premier temps, vous commenterez l'un ou l'autre événement d'ordre général des dernières semaines. Ensuite, nous évoquerons des projets ou des manifestations du diocèse passé ou à venir. La troisième partie concerne l'Église de Belgique et plus largement l'Église universelle. Et puis, à la fin, vous répondrez aussi aux questions de nos auditeurs, une question cette fois-ci, et je le dis encore une fois, chères auditrices et auditeurs, n'hésitez pas à nous envoyer vos questions. Comment faut-il le faire? Je le dirai à la fin de cette émission.
1: Actualité générale.
2: Question habituelle, Monseigneur, quels sont les événements d'ordre général ces dernières semaines ou ces derniers mois qui vous ont particulièrement frappé et que vous souhaitez commenter? Alors là, le premier grand sujet dont parlent même tous les médias, c'est évidemment la canicule en Europe. D'abord, oui. Comment la vivez-vous et quel est votre commentaire là-dessus?
3: Oui, oui, évidemment, tout le monde est atteint par cette vague de chaleur. Moi-même, je dirais effectivement, en vieillissant, je suis plus sensible à la chaleur, plus vite accablé par la chaleur. Je me rappelle quand j'étais étudiant à Rome, en Italie, j'aimais bien prendre des bains de soleil sur la terrasse du collège belge à Rome.
2: À Rome, il faisait chaud aussi.
3: Et pourtant, il faisait chaud, c'était au mois de juin. Ça ne me dérangeait pas du tout. Mais franchement, maintenant, je ne me mettrais pas au soleil comme ça. Voilà, on n'a plus la même sensibilité. Ici, en plus, voilà, ça dure longtemps, c'est des grosses températures, on atteint pratiquement des records, donc c'est vrai que c'est gênant, quoi. J'essaye personnellement d'avoir des ventilateurs dans les pièces, voilà, de faire attention à ne pas m'exposer au soleil. J'essaie aussi de boire, hein, comme on le dit, effectivement, d'aérer le soir et la nuit, même si on ne peut pas non plus ouvrir trop grandes les fenêtres de l'évêché en pleine nuit. Donc voilà, on essaie chacun de se débrouiller comme on peut. Alors, c'est sûr que ça fait penser au changement climatique.
2: C'est ça. Et c'est inquiétant pour vous?
3: Moi, je trouve ça un peu inquiétant, en effet, oui, oui. Je dois reconnaître qu'il y a quelques années, j'avais fait une analyse des médias et j'avais dit, ben, quand on finit un journal radio ou TV, vous avez les infos sur le climat et ça vous réconcilie avec l'existence, puisque après les affaires de guerre et après toutes les mauvaises nouvelles du jour, il y avait la nouvelle du beau temps ou du temps moyen qui allait avoir le lendemain. Ici, ben justement, c'est plus la même chose, quoi. Le temps qui est annoncé peut être aussi un temps mauvais, impressionnant. Et donc, en ce sens-là, on sent bien que on doit vraiment faire l'effort dans l'humanité pour contrecarrer ce changement climatique. Et on ne peut pas se laisser aller comme ça simplement à une adaptation, disons, d'année en année, quoi. Je pense que là, il y a vraiment quelque chose à faire. Monsieur Van Ieperzeel disait il y a quelques mois qu'il y avait des progrès qui se constataient, mais sur l'impact au niveau climatique, moi, je ne vois pas ces progrès. Et donc, c'est à travailler.
2: Et c'est vrai que dans le passé, on annonçait les grands changements pour 2050. Maintenant, on voit que déjà en 2026,
3: oui,
2: c'est déjà présent, c'est déjà réel.
3: Oui, effectivement, on dit les prévisions les plus pessimistes se réalisent dès maintenant, quoi. Alors ici, dans ce cas-ci, comme il y a eu d'énormes orages début de semaine, on va dire, l'eau a été a imprégné la terre. Et moi, je remarque que la végétation tient le coup pour le moment, parce que vraiment, il a plu énormément. Mais évidemment, ça ne va pas durer de longs jours. Hein. Et donc, ça risque d'avoir aussi un gros impact sur la végétation, en somme.
2: Autre sujet, et là j'espère qu'il est quand même un peu plus réjouissant, c'est la Coupe du Monde de football, évidemment, au Canada, Mexique et aux États-Unis. Je ne sais pas si vous avez regardé des matchs, notamment les exploits quand même assez moyens des Belges et les autres matchs. Comment, quel est votre regard aujourd'hui sur ce mondial qui est bien lancé ?
3: Oui, effectivement. Moi, je regarde volontiers un match le soir, tout en travaillant un peu. Et j'ai regardé le match Belgique-Iran. C'était un défi, puisqu'on affronte un pays qui était en guerre. Et là, on l'affronte comme un adversaire, je dirais tout simple, quoi, au niveau sportif. Donc, ça, c'est quand même un aspect positif de la Coupe du Monde. C'est que même s'il y a eu des problèmes pour l'admission ou l'exclusion de certains pays, il n'empêche que finalement, une fois que les gens sont là, bah, le match se déroule d'une manière sportive, en effet. L'Iran, par exemple, même s'il ne pouvait pas y avoir des spectateurs venus d'Iran à cause des problèmes de visa, il y avait beaucoup de spectateurs iraniens quand même, parce que, je l'apprenais, il y a une grande colonie iranienne aux États-Unis, des centaines de milliers de personnes. Et donc... le match était soutenu vraiment par des tifosi iraniens, quoi. Pas italiens, mais iraniens.
2: Mais donc, qui, au début, n'étaient pas nécessairement pour l'équipe iranienne, parce que...
3: Oui, il pouvait y avoir évidemment des différences de vision politique.
2: C'est ça, oui.
3: Bon, ça a été 0-0, on sait bien que ça n'a pas été terrible. La seconde mi-temps était quand même meilleure que la première. Il y a eu des occasions, on va dire, ratées, quoi. Il y a eu deux tiers de tirs au but en plus du côté belge, enfin au total quoi, et un tiers seulement du côté iranien, donc ça aurait dû marquer. Donc espérons que pour le match contre la Nouvelle-Zélande, là on puisse gagner, mais je pense que c'est un adversaire qui n'est pas facile quand même.
2: Oui, ceux qui nous écoutent dimanche, ils connaissent déjà le résultat,
3: effectivement.
2: Nous, au moment où nous parlons, nous ne le connaissons pas encore. Donc...
3: C'est ça, donc on peut espérer. Donc voilà, moi je trouve qu'en soi c'est bien parce que c'est quand même un panorama voilà, de toute l'humanité en quelque sorte. Au moins c'est un conflit qui se fait de manière sportive et non pas de manière violente. Et ça, c'est vraiment important de toute manière. Quoi.
2: Apparemment, l'ambiance au Mondial est relativement bonne en général, pendant les matchs, etc. Mais évidemment, on dit aussi que c'est le Mondial le plus cher et le plus commercial de tous les temps, où notamment les tickets pour les matchs sont horriblement chers.
3: Oui, oui, donc je remarque que effectivement, c'est plus que grandiose, quoi. C'est presque pharaonique. Ces stades sont vraiment gigantesques, hein, quand vous voyez l'ampleur de certains de ces stades. Et ils sont d'ailleurs bien garnis, il y a quand même beaucoup de monde qui est là. Donc, surtout aux États-Unis, je pense que les stades sont très grands. Ça se met sur trois pays, le Canada, le Mexique et les États-Unis. Donc ça veut dire que, étonnamment, je dois dire, un seul pays ne suffit pas à organiser la Coupe du Monde aujourd'hui. Autrefois, c'était quand même d'habitude un seul pays qui organisait.
2: Et ici, ce n'est pas très écologique, évidemment, parce qu'ils doivent souvent prendre l'avion pour aller d'une ville à l'autre.
3: Oui, oui, oui, les footballeurs doivent se déplacer. Peut-être que le public, par contre, se concentre dans les villes là où il habite. Mais en tout cas, donc voilà, c'est à la fois grandiose et cher. Les tickets sont chers, en effet. Mais enfin, l'ambiance est bonne, donc je dirais que ça compense l'autre aspect, quoi.
2: Alors, parlons quand même aussi de la politique internationale et notamment du conflit Iran-USA-Israël. Je n'ose pas dire qu'on a trouvé un accord de paix, mais on est en chemin. On peut au moins espérer que cet accord viendra peut-être dans 60 jours. Comment voyez-vous la situation actuelle ?
3: Pour le cas de la situation actuelle, on est content, enfin moi personnellement je suis content en tout cas qu'on soit arrivé à ce projet d'accord, enfin cet accord en vue, disons, d'un accord final dans 60 jours. On a pu rétablir dernièrement la circulation dans le golfe d'Ormuz. Il y a manifestement une nécessité de ne pas aller dans un engrenage supplémentaire de cette guerre, parce que d'une part, il y a les combats qui sont déroulés en Iran, les bombardements qui ont été faits, mais alors d'autre part, il y a eu les bombardements en réponse sur les sultanats du Golfe, et donc ça veut dire qu'à ce moment-là, c'est tout un pilier de l'économie mondiale qui est vraiment touché. On se rend compte évidemment que ces sultanats bâtis sur la vente du pétrole sont des géants au pied d'argile. Si à un moment donné, effectivement, il y a des écroulements dans les immeubles, dans les fabriques diverses, et en particulier la purification d'eau, etc., peuvent pas survivre. Mais en même temps, sont devenus des plaques tournantes au niveau mondial. Donc, on ne peut pas se permettre de laisser détruire comme ça des pays qui sont devenus aussi importants au niveau mondial. Et puis, toutes les répercussions, bien sûr, en Terre Sainte. Toute la question de la présence du Hezbollah dans le sud du Liban et toute la question de l'attaque d'Israël sur le sud du Liban, qui touche beaucoup de chrétiens. Et qui plus est, en Terre Sainte elle-même, il y a une radicalisation des esprits, puisqu'on se sent en guerre contre le Hezbollah, et que l'on reçoit d'ailleurs des bombes venant du Hezbollah à partir du Liban, on a tendance là aussi alors à être contre les autres. J'entendais par exemple que les travailleurs palestiniens de l'État palestinien, 130 000 personnes qui vont habituellement travailler dans l'État d'Israël et puis qui le soir rentrent chez eux, ne peuvent plus y aller, et que l'État d'Israël a fait venir de l'extérieur, d'Asie en particulier, des travailleurs pour faire toute une série d'opérations pour lesquelles ils ont besoin de main-d'œuvre, ce qui fait que tous les Palestiniens, dont un bon nombre de chrétiens, se retrouvent au chômage. Qui plus est, ils n'ont pas les revenus du tourisme qu'ils avaient habituellement. Et donc, la guerre, disons, se fait au détriment, en particulier, des chrétiens sur place. Et l'église locale est très alarmée. D'autre part, il est vrai aussi que les chrétiens sur place sont fâchés de la présence exagérée du Hezbollah, qui a tellement imprégné le sud Liban au point de créer des tunnels souterrains, des villages souterrains, etc., que finalement, il entraîne le Liban dans une confrontation internationale que les Libanais ne veulent pas. Et donc, toute cette situation fait que les chrétiens voudraient aussi que la guerre s'arrête, mais que le Hezbollah soit exclu, en quelque sorte. Mais d'autre part, on ne peut pas non plus exclure toute une population, parce que le Hezbollah, ce n'est pas simplement quelques terroristes, c'est aussi des familles entières. Et donc, ça veut dire que la situation est donc particulièrement délicate, et on a vu combien Israël était réticent, d'ailleurs, à l'application du plan de 60 jours de négociation lancé par M. Trump, parce que l'État d'Israël a l'impression de ne pas aller jusqu'au bout. Mais aller jusqu'au bout, ce sera quoi? Je veux dire, ce sera anéantir alors totalement le sud Liban, ce n'est pas non plus une solution.
2: Nous approchons des vacances. Peut-être encore un mot sur cette fin de l'année scolaire assez mouvementée.
3: Oui, et on est vraiment, à la fois, victime des restrictions budgétaires et d'une politique autoritaire, et en même temps, victime de mouvements de grève qui sont en partie incontrôlés et dont on ne voit pas non plus clairement quelles sont les revendications qui peuvent être satisfaites pour que ça s'arrête. Donc, ce qui est remarquable, évidemment, c'est que le plan pour que l'enseignement coûte moins cher a été préparé par le cabinet de Mme Glatigny, la ministre de l'Enseignement. Mais celle-ci est très réticente aux concertations avec les responsables d'enseignement pour pouvoir faire passer le mieux possible dans le concret ce type de restriction. Et donc, ça suscite vraiment le désarroi parmi les écoles, parmi les directions qui ne savent pas comment s'arranger pour l'an prochain. Et ça signifie aussi des difficultés avec le secrétariat général de l'enseignement catholique, le CEGEC, qui essaye de coordonner toutes les écoles de l'enseignement libre catholique, mais qui ne parvient pas non plus à entrer en dialogue de concertation sur toutes ces mesures résultant de restrictions. On peut comprendre qu'il faille des restrictions, mais il est important que ces restrictions soient appliquées d'une façon qui permette d'être vivable. Donc ça, c'est un gros problème, quoi. Le deuxième problème, c'est qu'il y a cette volonté de la ministre de ne pas appliquer totalement le tronc commun sur trois années, les trois premières années de l'enseignement secondaire. Trois années de tronc commun, c'était donc l'idée que les trois premières années, tout le monde a les mêmes cours, c'est un tronc commun. Et à partir de la quatrième, on fait toutes les options vers un enseignement plus généraliste, plus technique, etc. Ici, elle a voulu introduire déjà certaines options en troisième année. Donc ça détruit en partie l'idée du tronc commun. Encore là, peut-être que des aménagements auraient pu être compréhensibles, mais en même temps, ils n'ont pas été négociés, quoi. Donc voilà, c'est un deuxième aspect, c'est un peu la philosophie de la réforme de l'enseignement qui est mise en question sans concertation. Donc c'est ça qui énerve, et d'où le mouvement de grève qui en est parti, quoi, qui en est surgi.
2: On va certainement en reparler à la rentrée, Merci Monseigneur pour ce petit tour de l'actualité. Dans la deuxième partie, après quelques minutes de musique, nous entrons dans la vie du diocèse de Liège.

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1: Deuxième partie de notre émission avec Monseigneur Jean-Pierre Delville, évêque de Liège. Vous venez de l'entendre, on va parler du diocèse, de ce qui s'est passé ou de ce qui va se passer. Alors Monseigneur, le 13 juin dernier, un temps d'action de grâce a été célébré pour rendre hommage aux jésuites qui, au fil des siècles, ont assuré une présence dans la ville de Liège. Comment avez-vous vécu cette célébration à laquelle vous avez participé?
2: Oui, ben avec une certaine émotion, en effet, puisque du point de vue personnel, ça m'a touché, parce que moi, je suis un ancien élève des jésuites, et donc du collège Saint-Servais à l'époque, et qui plus est, j'ai même fait 5 années chez les jésuites à Rome, à l'université grégorienne, à l'Institut biblique. Et donc, voilà, c'est triste de voir ainsi une page de son propre passé qui se tourne, puisque moi, j'ai eu des bons professeurs jésuites auxquels je suis reconnaissant et qui m'ont marqué finalement dans mon évolution personnelle. Je l'ai dit lors d'une petite intervention que j'ai faite à la rencontre après la messe. Pour moi, en effet, aller chez les jésuites au collège quand j'avais 13 ans en première secondaire, c'était un peu trouver la liberté, c'était trouver un nouvel essor, quoi. Et sortir du contexte du village que je trouvais un peu étriqué. Donc pour moi, c'était la grande découverte à la fois de la ville, de la culture et tout ça. Donc voilà, donc pour moi, c'est un peu aussi un repère qui s'efface. Et puis d'autre part, pour toute la ville, c'est une grande histoire, voilà, qui s'achève. C'est une mutation, pourrait-on dire, parce que les jésuites sont venus à Liège pour enseigner. Ils avaient sans doute mis leur nez à Liège avant d'ouvrir le collège, mais ils sont arrivés en 1569 et ils ont ouvert le collège des jésuites en Ile en 1582. Donc c'est à l'emplacement de l'université, place du Ventoux, qu'ils se trouvaient, et tous les bâtiments subsistent encore. C'est le cœur du bâtiment actuel de l'université.
1: Et je crois que beaucoup de personnes sont venues à cette célébration pour dire au revoir.
2: Voilà, la célébration était très bien préparée par les jésuites. Je les félicite franchement pour cette célébration. Ils ont voulu partir la tête haute, on va dire. Pas en catimini, etc. Pas en défaitiste non plus. Certes, en récapitulatif, on a fait une récapitulation de toute l'histoire. On a offert un livre qui peut circuler avec l'histoire des jésuites à Liège. Une très grande messe dans l'église Saint-Christophe qui peut contenir plus de 1000 personnes. Et pour une fois, elle n'était pas trop grande. Et c'était vraiment agréable d'avoir cette messe avec tout ce monde présent, bien préparé. Une belle homélie du père Thierry Dobelstein qui a dit « Il fallait que ça tombe sur moi. » Sur moi qui suis un liégeois d'origine de Welkenrade, est devenu provincial des jésuites de Belgique et de France, il me revient à moi de fermer la maison de mon diocèse natal, le diocèse de Liège. Donc c'était émouvant pour lui aussi. Il l'a pris sur la bonne humeur et sur l'humour et sur le ton de l'humour, quoi. Mais je pense qu'il avait quand même le cœur pincé.
1: C'est ça. Alors, deuxième sujet, cet été, les visiteurs auront l'occasion de partir à la découverte de l'abbaye de Brialmont grâce à un tout nouveau parcours méditatif au cœur du parc qui est le fruit d'une collaboration entre le collectif Tutti Frutti et les moniales cisterciennes. Alors, connaissez-vous ce projet et peut-être aussi la question décisive quand même, quel est l'avenir de l'abbaye dans les années à venir?
2: Alors oui, j'ai vu ce projet justement cette semaine, puisque nous avions la session du conseil épiscopal à Brialmont pendant 48 heures, donc j'ai pu repasser dans le parc. Et les Tutti Frutti, c'est donc cette ASBL de jeunes adultes en fait, qui s'occupe de l'entretien de l'abbaye, de l'accueil, de la culture de champignons et de toute une série d'objectifs matériels autour de l'abbaye. Et ils m'ont dit, voilà, il y a une nouvelle philosophie dans le parc, il est un peu plus sauvage. Donc c'est-à-dire, on laisse un peu plus pousser les herbes et la végétation habituelle. Mais on a établi ces postes, ces étapes, dans le parc tel qu'il est actuellement. Donc il n'y a pas de changement dans le parc. La végétation pousse, mais il y a des points de repère. Et au début, il y a un point de repère qui rappelle l'Arche de Noé, avec une inscription qui médite un peu sur l'avenir de l'humanité. Un peu plus loin, il y a un point d'eau. On réfléchit sur le Christ comme source de l'humanité, avec une citation de Saint Bernard. Un peu plus loin, une statue de la Vierge Marie. Là encore, une citation de Saint Bernard, l'étoile du matin. Et puis, à la fin, il y a la grille qui donne accès vers la forêt. Bon, une méditation sur les pistes et les chemins de forêt. Et puis, vous avez le cimetière des sœurs, où on médite sur la mort et sur la vie éternelle. Et enfin, le parcours se termine en revenant pratiquement au point de départ et en entrant dans l'église, et un petit mot avec une pancarte à l'entrée de l'église, quoi. Donc voilà, c'est des haltes dans le parc avec des objets de méditation qui sont franchement intéressants.
1: Et sinon, l'avenir de l'abbaye ?
2: Alors l'avenir de l'abbaye, forcément, n'est pas évident, puisque probablement avant la fin de l'année civile, les sœurs partiront. Et donc, les Tutti Frutti, cette association, est prête à reprendre le monastère. Mais comme le monastère appartient à l'abbaye d'Orval, ce sera à l'abbaye d'Orval de voir comment il veut, comment elle veut organiser ce travail, qui pourra être très centré sur écologie et spiritualité, mais qui demande une rentabilité et donc un financement. Voilà, qui là ne sont pas évidents à trouver.
1: Évidemment. Alors, autre nouveauté, juste pour le début de l'été, le service diocésain de la catéchèse propose un nouveau petit livret de la collection En famille à la découverte, une promenade à Stavelot sur les traces de Saint Remarque. Je crois que vous l'avez déjà vu et lu.
2: Oui, effectivement, c'est charmant, c'est très bien fait en fait. C'est toute une collection qui comprend maintenant 6 volumes. Il y en a aussi un sur la cathédrale, il y en a un sur Banneux, un sur la collégiale de Huy et un sur le sanctuaire de Moresnet.
1: Et de Val-Dieu, je crois.
2: Et donc maintenant, et puis Val-Dieu. Oui, c'est ça. Et maintenant, voilà Stavelot. Alors, ça part de tous les monuments qui subsistent à Stavelot au niveau religieux. À partir en particulier l'église paroissiale avec son trésor et la châsse de Saint-Remacle, et puis le grand bâtiment de l'abbaye qui est devenu un bâtiment culturel avec un musée et différentes sections, y compris une section religieuse, et enfin les ruines de l'ancienne abbaye qui ont été mises à jour, les fondations en somme de l'église abbatiale primitive, et l'emplacement de la tombe originale de Saint-Remacle. Donc voilà, tous ces éléments sont utilisés comme des pistes de catéchèse, en imaginant qu'on s'y promène, qu'on s'y arrête, et qu'on y pose des questions. Et donc ça permet à un animateur ou à un parent avec des enfants de s'arrêter à tel endroit, d'expliquer ceci ou cela, de poser des questions à l'enfant, de donner des réponses, et de faire de la catéchèse à partir du monument historique.
1: Alors, je crois qu'on peut télécharger ce document via les sites évêchésdeliège.be et aussi annoncer l'évangile en un mot.be. Et puis, je crois qu'il y a aussi un site pour le pays de Stavelot, justement, où on peut aussi télécharger. Et les documents se trouvent aussi à l'entrée des églises, notamment de l'église de Stavelot. Donc, on peut trouver ce document facilement. Donc, une belle promenade pour les vacances. Alors, justement, ce serait ma dernière question pour cette partie. Monseigneur, est-ce que vous avez l'un ou l'autre conseil à donner à nos auditeurs pour une belle sortie pendant les vacances, que ce soit d'un jour ou que ce soit d'une semaine ou même plus?
2: Oui, en tout cas, profitez de vos vacances pour avoir des temps d'arrêt qui soient des temps de contemplation. Que vous soyez dans la nature, à contempler la nature, à vous arrêter et à regarder, à écouter, à humer l'air, à entendre le chant des oiseaux, ou bien que ce soit dans une ville ou dans un monument que vous visitez et que vous découvrez, ben prenez le temps de la contemplation qui nous mène à Dieu. Alors, certainement que, comme le disait une fois quelqu'un, tout voyageur est un pèlerin, tout pèlerin est un voyageur. Et donc, quand on pousse la porte d'une église en vacances, même si on est là comme touriste, on est aussi un peu un pèlerin. Et on est saisi par le sens de cette église et sans doute par l'histoire religieuse de cet endroit. De même, moi, je serais enclin à promouvoir le pèlerinage à Lourdes de cette année-ci. Parce que là...
1: Du 17 au 23 août.
2: Oui, merci, du 17 au 23 août. C'est un moment vraiment de grâce pour le diocèse de Liège. Il y a pas loin de 1000 personnes qui y participent. Il y a des groupes de jeunes, il y a des groupes d'enfants, il y a des groupes d'adultes, évidemment. Il y a des malades, il y a des soignants, il y a des personnes qui viennent tout simplement pour le pèlerinage. Et c'est un moment de prière, c'est un moment de convivialité. Voilà, c'est un moment d'amour mutuel et c'est un moment de foi. Je dirais que ça vaut vraiment la peine. Nous avons chaque année de plus en plus de pèlerins qui s'inscrivent. Et cette année-ci, on a donc réussi à réserver 2 trains TGV pour y aller. Le train part de Charleville-Mézières, donc on se rend à Charleville-Mézières en autocar à la frontière française. Donc. Et de là, on va directement en TGV à Lourdes. Et là, une fois qu'on est dans le TGV, c'est franchement rapide, quoi. C'est un TGV exprès qui a ses propres horaires. On arrive à Lourdes dès 4h ou 5h de l'après-midi, en partant le matin ici un peu tôt. Et donc, ça vaut vraiment la peine. Il y a encore 50 places dans le deuxième TGV. Donc, voilà, si vous voulez vous inscrire, dépêchez-vous de le faire.
1: Que ce soit des familles, des groupes, des jeunes, des enfants. Donc, il y a des groupes pour tout le monde, des personnes malades, handicapées, etc. Tout
2: le voilà, monde. C'est ça qui est intéressant dans le pèlerinage liégeois. C'est qu'il y a ces sous-groupes qui sont auto-organisés, si je puis dire, qui font aussi leurs activités précises en plus des activités globales du groupe ou en lien avec les activités du sanctuaire. Alors, les jeunes et les enfants, par exemple, font des animations de veillée pour les malades. Et donc, c'est la joie parmi les malades grâce aux enfants. Les enfants rendent service tout en s'amusant. Les jeunes poussent les voiturettes des malades. Ils sont en quelque sorte des brancardiers. Et là, ils rendent service aussi, bien sûr, aux malades, en les poussant depuis l'hôtel jusqu'à la grotte ou à un autre sanctuaire du site. Et ils entretiennent une conversation, une relation avec la personne âgée ou malade qu'ils transportent. Et donc, ça veut dire que chaque groupe a un peu son autonomie. Il y a un groupe qui sont, où les personnes sont des jeunes familles avec des enfants. Et donc là, ils font un peu des activités genre gardiennage ou animation pour enfants. Ils ont un horaire adapté aux familles.
1: C'est le groupe Tabga.
2: Et là, c'est le groupe Tabga hein, que vous connaissez. Et le prédicateur, ce sera vous, alors, cette année-ci.
1: Il paraît, oui.
2: Voilà, voilà.
1: Il paraît.
2: Donc, c'est Ralf Schmeder, le prédicateur. Oui, c'est une occasion supplémentaire à ne pas rater pour s'inscrire cette année-ci au pèlerinage de Lourdes.
1: Merci beaucoup, Monseigneur. Voilà, tout pour la vie du diocèse. On va élargir encore notre regard sur la Belgique et sur l'Église universelle dans quelques instants après de nouveau un peu de musique.

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1: Et nous sommes toujours en studio avec Monseigneur Jean-Pierre Delville, évêque de Liège, pour regarder ce qui s'est passé en Belgique et même ailleurs dans le monde au niveau religieux, au niveau catholique, ces derniers temps. Alors Monseigneur, du 6 au 12 juin, Léon XIV était en Espagne pour son 4e voyage apostolique. En résumé, que retenez-vous de son séjour, pas seulement la bénédiction de la tour de la Sagrada Familia, je suppose?
2: Mais d'abord, le grand accueil, le bon accueil que le pape a reçu en Espagne. Un accueil vraiment très chaleureux. Les autorités publiques se sont vraiment dépensées pour que l'accueil soit réussi. Le roi et la reine d'Espagne étaient très présents, le premier ministre aussi. Il faut savoir que l'Espagne a aussi une politique d'accueil vis-à-vis des migrants qui est tout à fait exceptionnelle en Europe, puisque on est en train de légaliser, si j'ai bien retenu, pas loin de 2 millions de personnes qui ont migré en Espagne. Évidemment, parmi ces personnes, il y a pas mal de latino-américains, donc il y a aussi une parenté culturelle. Mais il n'empêche que, voilà, ça rend l'Espagne proche de la sensibilité de l'Église catholique en ce qui concerne l'accueil des migrants. Donc, que ce soit pour le Premier ministre qui réalise cette opération, ou pour le pape qu'on accueillait, il y avait une convergence, en quelque sorte, de sensibilité. Il y a eu une messe à Madrid. C'était une messe, j'ai pu voir à la TV, aussi très priante et très, très chaleureuse. Les discours du pape ont été intéressants et ont frappé l'opinion publique. Puis, évidemment, il y a eu cette inauguration de la plus haute tour et la dernière tour à construire, du sanctuaire de la Sagrada Familia à Barcelone. Voilà, c'est un édifice fabuleux. Moi, j'ai eu l'occasion de visiter il y a 2-3 ans. On n'avait pas encore construit cette tour. Il y a 12 tours qui représentent les 12 apôtres. Et puis, il y a celle du Christ qui est plus haute que les autres. Donc, elle fait plus de 170 mètres, je crois. Ce que je ne savais pas, c'est qu'en fait, c'est pas simplement, je dirais, une prouesse architecturale avec du béton armé. C'est une technique qui fait du matériau tel que la pierre ou le béton une structure autoportante. C'est-à-dire que les colonnes sont inclinées légèrement de manière à ce que le poids de la voûte n'entraîne pas l'écartement des colonnes vers l'extérieur et donc l'écrasement de l'édifice. Donc c'est une perfection, c'est un perfectionnement de l'art gothique. L'art gothique a trouvé la voûte d'ogive pour avoir les poussées de manière verticale sur les colonnes, mais comme les colonnes sont verticales, il faut néanmoins des contreforts pour soutenir l'édifice et ses colonnes. Tandis que Gaudi, l'architecte, a eu l'idée qu'en inclinant légèrement les colonnes, il n'y avait plus besoin de contreforts. Donc ce sont des calculs de géométrie extrêmement savant qui ont permis que cet édifice soit autoportant. Donc, il n'y a pas besoin, si vous voulez, de soutien extérieur, de béquilles pour tenir la chose. C'est tout qui tient vraiment de manière autonome. Donc voilà, c'est une prouesse architecturale, mais c'est aussi une œuvre de foi. Pour Gaudi, c'était la dévotion envers le Christ, Marie et Joseph, la Sainte Famille, à une époque où il y avait un grand mouvement de violence antichrétien en Espagne, et il voulait faire un peu contrepoids à cette poussée de violence par un édifice religieux totalement moderne, mais en réponse aussi aux violences du temps, tout en sachant qu'il ne verrait jamais la fin de cette construction très ambitieuse, avec l'idée en plus qu'elle est autofinancée. Et dernièrement, ça m'a beaucoup frappé, les travaux ont avancé beaucoup plus vite que les 100 ans, dirais-je, précédents, parce qu'il y a tellement de visiteurs qui viennent que ça fait des offrandes en plus, et donc on a le financement nécessaire pour avancer rapidement.
1: Pour revenir au pape, quand même, parce que c'est de ça qu'on voulait parler, on a pu découvrir aussi un pape souriant, assez proche des gens, je crois.
2: Oui, effectivement, donc un pape souriant, accueillant, serrant les mains, écoutant les messages, y compris les messages difficiles. Il a reçu aussi des victimes de pédophilie. Il a accueilli des jeunes. Il y a une jeune fille qui est allée l'embrasser de manière chaleureuse, les médias ont dit, mais si tout le monde commence à embrasser le pape comme ça, il n'en sortira pas. Mmh. Il y a eu tout ce mouvement, disons, de sympathie très personnalisée. Il faut dire que, bon, il est hispanophone, hein, donc, puisqu'il a été 20 ans au Pérou. Et donc, quand il parle espagnol, il est chez lui, quoi. Mmh. Et pour les gens, c'est aussi une sensibilité. Mmh. Et puis, il a terminé aux Canaries. Et là, aux Canaries, il a aussi insisté très fort sur l'accueil des migrants, puisque les Canaries sont souvent sur le chemin de route de migrants pour venir en Europe. Et il a voulu manifester, disons, cette ouverture de l'Église à l'accueil de l'étranger. Voilà, au même moment où, aux États-Unis, il y avait les festivités de l'anniversaire de M. Trump, auquel il voulait faire contrepoint, en quelque sorte, par un autre type d'approche.
1: Le synode sur la synodalité, dont nous avons beaucoup parlé dans le passé déjà, n'est pas encore fini. Du 23 au 25 juin, la secrétaire générale du synode avait réuni à Rome les responsables des organismes continentaux. Objectif, préparer les assemblées ecclésiales de 2027-2028 jusqu'au grand rendez-vous d'octobre 2028 au Vatican. Donc, il y a encore quelques étapes. Alors, quels sont les contenus, finalement, qui restent à traiter? Parce qu'on avait parfois l'impression, voilà, on a fait le tour de la question. Maintenant, qu'est-ce qui reste à faire?
2: Oui, alors, l'idée, c'est qu'il y ait une assemblée synodale par pays, et d'ailleurs précédée par une assemblée par diocèse, et ensuite une assemblée continentale, et enfin une assemblée internationale à Rome. Donc, on prépare un peu ce mouvement. Pour la Belgique, on a décidé que le thème de l'Assemblée serait l'accueil des nouveaux venus dans nos églises. Qu'est-ce que cela nous dit? Qu'est-ce que cela pose comme question? Et qu'est-ce que cela entraîne comme réaction? Donc, cette thématique a été lancée. Chaque diocèse a une équipe synodale qui va alors maintenant essayer de promouvoir cette réflexion dans les différentes paroisses, pour recueillir les résultats. Nous, on l'a déjà lancé dans le conseil pastoral du diocèse de Liège, quand on a fait notre dernière réunion du conseil pastoral. Et donc, c'était vraiment intéressant comme approche, ça ouvre des horizons. Il s'agira donc l'an prochain, après les vacances d'été, de lancer le même thème de manière un peu plus régionale, quoi. Mmh. Donc ça va être notre étape. Puis après, on verra bien ce que le Saint-Siège propose. Chaque pays aura sa thématique et éventuellement ses remarques, spécialement sur la dimension de l'engagement missionnaire, hein, comment est-ce que le chrétien est un témoin dans sa vie. Alors, il faudra voir aussi ce que l'on fait des différents dossiers qui ont été confiés à des commissions au Vatican et dont la plupart ont terminé leurs travaux relativement récemment, là sur des sujets alors de fonctionnement, en particulier par exemple sur le fonctionnement de la formation des prêtres, sur le fonctionnement des nonciatures dans le monde, sur le fonctionnement des conférences épiscopales. On a aussi posé la question des ministères, la question du diaconat féminin, par exemple. Voilà, chaque conférence épiscopale ou chaque groupe synodal national pouvait proposer au Saint-Siège des thématiques qui ont été traitées dans ces groupes. Les groupes ont donné, les commissions ont donné des conclusions. Les conclusions ont valeur de conclusion de commission. Ce n'est pas un résultat synodal voté. C'est plutôt des orientations à discuter plus tard.
1: Donc, j'ai quand même l'impression que c'est la première fois qu'une thématique dure aussi longtemps. Parce que je me souviens que, par exemple, le synode sur la famille a duré deux années. Mais sinon, chaque année, il y avait un autre thème pour le synode. Mais ici, ça fait déjà un certain nombre d'années que dure ce processus synodal.
2: Oui, parce que le processus synodal est en lui-même une consultation, c'est-à-dire que c'est une manière de mettre dans le coup les fidèles de tous les horizons pour discuter de l'avenir de l'Église, des choses à faire, des réformes, des options à prendre, par une plus grande participation, par une connaissance mutuelle plus intense. et par des engagements missionnaires, d'où le leitmotiv participation, communion et mission. Mmh. Et donc, voilà, déjà dans notre diocèse, on a essayé de vivre ces trois aspects. Donc, activer la participation, aussi en examinant finalement comment nous vivons déjà la participation, que ce soit dans nos unités pastorales, que ce soit dans des groupes de chrétiens ou des associations, et de faire un peu le bilan sur quelle participation avons-nous déjà à notre actif, mais aussi, voilà, qu'est-ce qui manquerait ou quelles sont les lacunes de cette participation. En disant ça et en travaillant ça, ben, on crée une communion entre les gens. Et j'ai lancé mon document sur l'évangélisation au carême dernier pour que le volet de l'évangélisation ne soit pas oublié, mais soit bien entretenu dès maintenant.
1: Un dernier sujet, une information qui est passée presque inaperçue. En fait, une femme, Maria Montserrat Alvarado, succédera à Paolo Ruffini en novembre prochain à la tête du dicastère pour la communication au Vatican. Pour vous, Monseigneur, est-ce le signe que le pape Léon poursuit le processus de réforme et de renouvellement initié par le pape François, notamment en ce qui concerne la place des femmes ?
2: Oui, certainement, mais d'abord aussi en ce qui concerne tout simplement la communication, puisqu'il s'agit ici du dicastère pour la communication. Donc le pape veut en quelque sorte dynamiser ce dicastère, et donc c'est vrai qu'il a trouvé cette femme qui est passionnante, semble-t-il, Maria Montserrat Alvarado. Elle était la chef d'un média catholique des États-Unis, EWTN News, et elle a fait merveille à la tête de ce consortium de médias catholiques des États-Unis. D'autre part, elle est née à Mexico et son nom dit bien qu'elle est aussi hispanophone. Donc il est sûr qu'elle parle aussi très bien l'espagnol. Donc c'est une dame qui a une ampleur, je dirais, mondiale, une expérience très technique et de pointe à la tête de médias américains. Et donc quelque chose de très professionnel, quoi. Le prédécesseur, Paolo Ruffini, ne nous avait pas fait grande impression quand nous avons visité Rome avec les évêques. C'est un monsieur qui nous semblait un peu amorti. Voilà, chacun a ses grandeurs et ses petitesses. On comprend bien qu'il fallait quelqu'un de dynamique pour lui succéder et pour donner des nouvelles orientations à la communication. Je pense que tout le monde le dit. Dans le monde d'aujourd'hui, la communication, on change aussi de modèle. On doit passer par les réseaux sociaux. On a aussi une oreille plus attentive aux messages chrétiens de base et pas simplement à l'info technique sur l'Église. Et donc, il faut aussi être prêt à s'adapter à cette demande et à ces nouveaux médias.
1: Merci beaucoup, Monseigneur. Reste une partie dans cette émission, la question des auditeurs dans quelques minutes.

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1: Une seule question au programme de cette quatrième partie de notre émission. Elle vient de Irène Boissard de Liège. Monseigneur, j'ai participé à la procession de la Fête-Dieu à Saint-Martin-Liège. J'étais étonné par le grand nombre de participants pour la messe et pour la procession. Quelle est votre conclusion ? Faut-il restaurer les processions dans les paroisses de notre diocèse ? En fait, il n'y en a plus beaucoup.
2: Il y en a de plus en plus par rapport à une certaine époque, en effet. Mais sinon, il y en a moins par rapport à l'autre fois. Je dirais que peut-être qu'il était nécessaire qu'il y ait une période de jeûne par rapport à des processions, dans la mesure où le style de la procession change par rapport à ce que c'était il y a 50 ans. Il y a 50 ans, la procession dans un village ou même dans une ville, c'était un peu un défilé de tout le monde devant tout le monde. Tous les corps constitués, dans un village, les différentes organisations, les écoles, les enfants, les confréries, les associations, défilaient devant des maisons qui étaient décorées, prêtes à recevoir le corps du Christ qui passait devant chez elles, et donc à accueillir en quelque sorte le mouvement. Alors aujourd'hui, on voit qu'il y a moins qu'autrefois ces groupes constitués qui sont prêts à défiler. On voit aussi qu'il y a moins de participation à une dévotion populaire parce qu'il y a la sécularisation de la société. Et donc la procession aujourd'hui devient plus un témoignage dans une société parfois loin de l'Église, mais en même temps ouverte à la dimension de la spiritualité. Et c'est comme ça qu'à Liège, moi j'ai dit à un moment donné, mais relançons cette procession de la fête du Saint-Sacrement, la fête Dieu. Après la messe que l'on faisait traditionnellement le jeudi de la fête Dieu à la basilique Saint-Martin, et allons jusqu'à la cathédrale à la sortie de la messe. On fera, comme font de nombreux groupes qui déambulent dans la ville de Liège pour des manifestations. Les syndicats font des manifestations, les écologistes font des manifestations. On peut faire des manifestations comme on veut. À Liège, nous avons aussi fait une marche du 1er janvier interreligieuse pour la paix. Il suffit de demander à la police la permission, en fait. Et donc, si on a un groupe organisé, on peut s'y mettre. Et alors, la procession n'est plus un défilé, je dirais, identitaire, mais ça devient une marche qui est un témoignage, mais qui est aussi un approfondissement pour le pèlerin qui fait la marche. Et le christianisme est aussi, en fait, un groupe de pèlerins. Les chrétiens sont des gens en marche. Et donc, défiler ensemble au sens de marcher ensemble, c'est aussi très significatif, si vous voulez, d'un cheminement en Église. Alors, cela dit, ça signifie aussi certains changements par rapport au look de la procession. Et donc, ce qu'on a fait beaucoup, c'est quand même de valoriser le chant communautaire en installant des micros sur des chars à roues, de façon à ce que tout le monde puisse chanter le même chant en même temps, même s'il y a 1000 personnes. Et donc, ça veut dire qu'on n'est pas simplement des petits groupes qui bavardent entre eux ou qui font un « Je vous salue Marie » distraitement, mais on devient des gens qui marchent au son d'une même musique. D'autre part, on a aussi remis, à Liège en tout cas, des éléments traditionnels comme l'orchestre. En tout cas, ici, c'est les trompes de chasse. Ça a son panache. Ça donne d'ailleurs un sens à la

0: marche, puisque ça aide à rythmer la marche, à ouvrir le chemin, à créer aussi l'attention du public. Et puis on a décidé de distribuer des images aux passants qui regardent étonnés ou médusés le cortège passer. Et on peut leur témoigner de ce qu'on fait. Donc voilà, c'est un modèle un peu différent. Mmh. Et in fine, à Liège en tout cas, quand on a terminé la procession qui arrive à la cathédrale, la procession se prolonge par une veillée qu'on appelle Night Fever, jusqu'à minuit, destinée spécialement aux jeunes, mais aussi à tous les passants de la rue, qui sont invités à entrer dans la cathédrale, à prendre un petit lumignon, une petite bougie dans leurs mains, et aller la déposer au pied du Saint-Sacrement qui est exposé sur l'autel. Mmh. Et donc ça met dans le coup des tas de gens qui peut-être n'y avaient jamais pensé à l'avance.
1: Mais pourquoi est-ce que ça marche si bien à Saint-Martin et pas nécessairement dans la plupart des paroisses ?
0: Parce que comme je viens de le dire, c'est une mutation qui a été accomplie, qui plus est une mutation un peu à l'ampleur de la ville et pas simplement d'un quartier ou d'une paroisse. Au tout début d'ailleurs, l'idée est née du fait que dans une église, on avait commencé la procession, en fait l'église du Saint-Sacrement, mais il y avait peu de monde et ça faisait assez folklorique. Mmh. Et donc ça faisait un peu dérisoire. Donc on s'est dit, mais mettons nos forces ensemble, demandons à ces personnes prêtes à défiler de venir défiler plus largement entre Saint-Martin et la cathédrale, et de s'agréger à d'autres groupes. Donc voilà, je pense qu'il faut retrouver différents modèles, et j'entends plusieurs paroisses qui l'ont fait. Par exemple, à Astenet, dans la région germanophone, on a fait une grande procession dans le jardin de la maison de repos Sainte-Catherine, qui a regroupé des malades, des personnes âgées, des pensionnaires, et qui a suscité un grand enthousiasme.
1: Merci beaucoup, Monseigneur. Donc aujourd'hui, il n'y avait qu'une seule question. Donc les mois d'été sont réservés à des sortes de rediffusions ou des sortes de best-of de l'année. On se retrouvera avec vous, Monseigneur, au mois de septembre. Je vous souhaite de bonnes vacances, portez-vous bien, et donc au mois de septembre. Au revoir.

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Et on va goûter une petite hotte de musique.

Et après nos tarots de musique, eh bien, vos chals, les treuzèmes et gérin bouquet des trazèmes d'hymne des temps ordinaires. 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

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Spontanéité dans l'unité d'expression. Voici Barocco.

Barocco, votre émission de musique baroque. Avant d'aborder un autre géant du baroque, exact contemporain de Bach lui aussi, je voudrais partager avec vous ces mots qui remontent à notre toute première impression et notre toute première émission qui consistait à illustrer les mots-clés qui me viennent à l'esprit quand je pense à Bach. J'avais ainsi relevé la sérénité de cette musique, celle d'une foi à déplacer les montagnes, en même temps que la vigueur, voire la virilité de cette musique charpentée. J'ai retrouvé à peu près les mêmes impressions chez Carol Beffa, qui a coécrit « Anagramme à quatre mains », une histoire vagabonde des musiciens et de leurs œuvres, avec Jacques Perissalkov, le tout illustré par Jean-François Martin, chez Actes Sud, novembre 2018. Carole Beffa m'a rappelé ces mots d'Émile Cioran dans « Syllogisme de l'amertume », Gallimard 1952. Pour Carole Beffa, l'art de la fugue, c'est l'œuvre emblématique, car, écrit Cioran, sans Bach, la théologie serait dépourvue d'objets, la création fictive, le néant péremptoire. Et il termine par ce trait d'humour qui fait mouche. Et s'il y a bien quelqu'un qui doit tout à Bach, c'est bien Dieu. En lui se conjugue, poursuit Beffa, puissance et suavité, véhémence et fragilité. Je me réjouis d'avoir su exprimer une opinion personnelle que je retrouve ici. Travailleur infatigable, Bach écrit modeste, « Quiconque s'appliquera autant que moi parviendra au même résultat. » Attaché à parfaire son métier de compositeur, Bach consacre un temps important de sa vie à recopier les textes des autres, s'inspire du modèle des suites de Froberga, emprunte à Buxtehude et fait sien le style concertant de Vivaldi. Il brasse les genres et de toutes ses sources fait son miel. Sa plume convoque l'Europe musicale tout entière. Pourtant, sa langue est parfaitement singulière. Certains voudraient le voir en technicien de l'art combinatoire, en gardien sourcilleux des temples du contrepoint, en expert rigoureux d'énigmes musicales. Mais laissons-nous emporter par la pulsion de son flux sonore, pure effusion mélodique. Comme Rameau, Bach sait cacher l'art par l'art même. Et ici, Beffa trouve les mots pour qualifier au plus près l'art du cantor. Cette musique si simple et si savante s'enroule à l'infini, transmuant en or un matériau parfois ténu. Écoulement régulier d'une énergie rayonnante, elle charrie naturelle, confondant, perle mystique. Intéressons-nous maintenant à notre compositeur mystère du jour. Celui qui était l'objet de nos émissions précédentes n'était autre que Domenico Scarlatti. Mais oui, c'est Dominique Paty qui guidera nos pas à la découverte de ce géant de la musique. Né lui aussi en 1685 à Halle, en bien des points antithèse de Bach, il reste pour beaucoup de mélomanes l'auteur de fameux oratorios. Ses concertis grossis sont très souvent au programme des salles de concert, abondant répertoire pour l'instrumentiste qui va des suites pour clavecin aux sonates pour instruments solistes et basse continue, des sonates en trio aux concertis pour orgue, des suites d'orchestre aux ouvertures d'opéra et symphonies. Esprit très curieux, grand voyageur, connaissance profonde de la musique instrumentale de ses prédécesseurs. À Halle, son maître Zachoff l'a familiarisé avec la musique allemande pour clavier de Kuhnau, Froberger, Kerl à Buxtehude. En Italie, il rencontre Domenico Scarlatti, notre précédent artiste mystère, Corelli Pasquini. Amateur de musique française, il arrive qu'il adopte parfois le plan de l'ouverture lulliste. Il inclut dans ses suites des danses françaises. En Angleterre, il est marqué par la musique de Henry Purcell. À cette connaissance des styles et des genres s'ajoute un intérêt pour l'instrumentation. Ses orchestrations présentent une rare variété. Il s'intéresse aux instruments dont la faveur décroît,
comme la viole de gambe ou le théorbe, mais aussi à des instruments nouveaux tels l'alto. Notre homme était également un remarquable improvisateur au clavier. Dans ses concerti pour orgue, il exécutait la partie soliste qui lui offrait de larges possibilités d'improvisation. Cela explique que toute sa musique instrumentale revêt un aspect libre et spontané. Jamais on n'y sent le travail suivi du contrapuntiste, mais au contraire, l'impression d'une succession un peu capricieuse ou irrationnelle d'idées jaillies de sa plume. À cette spontanéité s'associe l'unité d'expression. L'œuvre baroque visant l'expression d'un sentiment unique est d'une seule teneur, l'allegro exprimant la joie, l'adagio la tristesse, le désespoir. Chez notre artiste, cette unité des passions exprimées est de règle, et l'on ajoute qu'il travaille très rapidement, ce qui favorise certainement le jeu sur un seul registre d'expression et confère à cette musique une vigueur exceptionnelle. Personnage charismatique, notre homme fascinait les auditeurs, déchaînant leur enthousiasme. Synthèse des styles de son époque, sa musique ne présente pas d'originalité dans les formes. On sent nettement la référence au modèle corellien dans les sonates, pour instruments seuls ou en trio, et dans les concerti grossi. Les ouvertures d'opéra ou d'oratorio adoptent souvent la structure à la française imposée par Lully. Les suites pour clavecin s'apparentent à la sonate d'église ou à la structure habituelle de la suite de danse. Dans ses concerti grossi, opus 6, le compositeur mêle avec la plus grande fantaisie les danses et mouvements de la sonate d'église, intercalant entre eux une musette ou un hornpipe. Chez lui, toutes les combinaisons sont possibles, mais sous la seule impulsion de la fantaisie et non dans l'esprit d'une exploration systématique comme chez Bach. Cette liberté à l'égard de la forme et de l'instrumentation était très appréciée de ses contemporains. Il joue, plaisante avec l'orchestre et amène de nombreux effets inattendus dont ni Corelli ni Geminiani n'eurent la moindre idée, à en croire Charles Burney. Même fantaisie dans ses suites pour clavecin, utilisant les mouvements de la sonate d'église pour la deuxième suite, tantôt les danses traditionnelles pour la première suite, mais le plus souvent confondant les deux genres. Même liberté aussi à l'égard des styles. Romain Rolland a bien montré l'unité profonde de l'œuvre du maître. Telle est la puissance d'assimilation et l'équilibre souverain de cette nature que jamais on ne la sent submergée par la masse des éléments étrangers. Tout est absorbé, dirigé, classé. Cette âme immense est comme une mer dont tous les fleuves de l'univers ne sauraient apaiser la soif ni troubler la sérénité. Enfin, notre compositeur a fortifié par ses contacts avec l'Italie son goût pour les belles mélodies. Dans ses œuvres instrumentales, on remarque le caractère vocal des thèmes, même si ce penchant pour le bel canto est tempéré chez lui par une certaine réserve, une pudeur de l'expression qui n'est pas sans rappeler Purcell plus que les grands maîtres italiens. Même dans des pièces plus austères comme les six fugues pour le clavier, l'artiste recherche toujours la souplesse de la ligne, les intervalles expressifs, le chromatisme. Si la gloire de notre autre est attachée à ses opéras et à ses oratorios, sa musique instrumentale fait l'admiration de Beethoven, de Haydn, de Mozart, Schumann et de Liszt, qui goûtèrent ce génie grand comme le monde. Je voudrais illustrer mon propos et vous faire goûter l'originalité et la spontanéité de l'œuvre décrite par l'écoute du concerto pour orgue opus 7 numéro 4, interprété à l'orgue par Simon Preston avec l'ensemble The English Concert sous la direction de Trevor Pinnock. Le premier mouvement de l'opus 7 numéro 4
remarquable par la sombre orchestration de son ouverture, avec violoncelle et bassons divisés, semble avoir été composé en 1738 sous la forme d'une pièce indépendante. Le second mouvement, fondé sur un mouvement de la musique de table de Telemann, daterait de 1744, plaisamment appelé « Allegro così così ». Ne perdons pas de vue que notre maître du jour n'hésitait pas à y aller des improvisations de son cru.

0: Tamimpala, Dracula à l'instant sur RCF Liège. Et voici L'œil de Dieu avec Laurent Verporten. Il s'y intéresse à un tout nouveau film, Disclosure Day, sorti tout récemment de Steven Spielberg.
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2: Bonjour à tous. Aujourd'hui, nous parlons de Disclosure Day, le jour de la révélation, un film de Steven Spielberg sorti en 2026.
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4: Bonjour Laurent.
2: Bonjour Marie, merci de m'accompagner pour cette émission.
4: Vous nous parlez aujourd'hui de Disclosure Day, un film de Steven Spielberg actuellement dans les salles.
2: Oui, la sortie d'un nouveau film de Steven Spielberg, le réalisateur le plus rentable de l'histoire du cinéma, est toujours un petit événement. Et c'était d'autant plus le cas avec Disclosure Day que le film était annoncé comme un retour du réalisateur américain à ses premières amours, c'est-à-dire à l'univers de la science-fiction. Alors, Steven Spielberg, il est né en 1946 et il a à peine 18 ans lorsqu'il réalise Firelight en 1964, un film qui ne sera pas réellement commercialisé, un film réalisé presque à compte d'auteur, mais dans lequel il est déjà question d'une rencontre entre les humains, des humains, et une forme de vie intelligente venue du fin fond des galaxies. Alors ensuite, Steven Spielberg va réaliser Duel en 1972, Sugarland Express en 1974, Les Dents de la Mer qui vont vraiment le propulser à l'avant-scène du cinéma hollywoodien. Et puis, en 1977, son premier grand succès commercial avec une thématique de science-fiction, Rencontre du troisième type. Par la suite, il va parfois revenir à l'univers des extraterrestres, mais pas autant que cela, alors que c'est une réputation qui lui colle au basque. Bien évidemment, cela vient du grand film réalisé en 1982, E.T. l'extraterrestre, succès mondial, qui met donc en scène la venue d'un extraterrestre sur la planète Terre. Mais ensuite, il faudra attendre fort longtemps pour que Steven Spielberg nous raconte une histoire dans laquelle des aliens sont présents. Il s'agit en fait de son adaptation du célèbre roman d'H.G. Wells, La guerre des mondes. C'était en 2005, un film dans lequel Tom Cruise joue le premier rôle. Et voici donc, en 2026, Disclosure Day, ce qui peut se traduire par le jour de la révélation. D'ailleurs, nos amis québécois ont donné comme titre au film tout simplement La Révélation. Alors, on pourrait considérer que Disclosure Day, et d'ailleurs le réalisateur le dit à demi-mot dans ses interviews de promotion du film, Disclosure Day, c'est le remake actualisé de Rencontre du troisième type, réalisé donc par Spielberg, il y a près de 50 ans, nous étions en 1977. Il y a en effet beaucoup de similitudes entre les deux films, puisqu'on y trouve un homme et une femme comme personnages principaux qui ne se connaissent pas, mais qui, et c'est ce que montrent les deux films, sont appelés à se rencontrer, sont attirés mystérieusement l'un vers l'autre, parce qu'ils ont tous les deux reçu des informations provenant de cette civilisation extraterrestre. Alors, la différence que l'on peut noter, et elle a son importance entre les deux films, c'est que dans Rencontre du troisième type, les autorités de l'État sont au courant qu'une rencontre avec donc des extraterrestres va avoir lieu et participent à ce grand projet. Alors que dans Disclosure Day, c'est l'inverse. L'État profond américain, les services secrets, savent cette fois-ci, dès le début du film, que les extraterrestres existent, mais ils ont choisi, il y a des décennies, depuis les années 50 en réalité, de dissimuler cette information au grand public parce qu'elle serait susceptible de perturber l'ordre du monde. C'est une thèse que l'on retrouve parfois, et même dans le réel, hein, il y a des personnes qui pensent qu'il y a énormément d'informations La venue, la rencontre avec des extraterrestres, mais que ces informations-là sont tenues secrètes par les gouvernements, et principalement par le gouvernement américain. C'est aussi la thèse du film Disclosure Day, qui penche donc un petit peu vers le complotisme, avec encore une fois ces idées de vérité cachées à la population. Les personnages principaux, c'est-à-dire ce couple, sont joués respectivement par Colin Firth et Emily Blunt.
4: Alors Laurent, est-ce que Disclosure Day est un bon Spielberg ?
2: Eh bien Marie, ce n'est pas un bon Spielberg. Et d'ailleurs, le public n'est pas tout à fait au rendez-vous et on peut se demander si le film rentrera dans ses frais. Pourquoi est-ce que Disclosure Day est un film très moyen ? D'abord, c'est beaucoup trop long. Ça dure près de 2h30. C'est un film très bavard pour expliquer finalement des choses que le public de 2026 est tout à fait capable de comprendre, surtout lorsqu'on est dans l'univers de la science-fiction. Il y a donc des redites et des insistances qui provoquent des lourdeurs. Et en plus, l'action est assez absente de ce film. Comme je le disais, il y a beaucoup de bavardage, mais les scènes d'action, qui sont en fait des scènes de poursuite, puisque ce couple doit échapper aux griffes des services secrets américains, qui évidemment veulent les faire taire, veulent les empêcher de révéler au monde entier l'existence prouvée par des images d'extraterrestres. Donc il y a différentes courses-poursuites qui en fait se résument à des courses de voitures, mais quand on voit au cours des dernières décennies ce que des courses de voitures peuvent donner aujourd'hui avec les moyens d'aujourd'hui, et je pense particulièrement à la franchise des Fast and Furious, on est vraiment dans quelque chose qui nous fait remonter au cinéma des années 80, avec en plus un manque assez flagrant d'originalité. On a déjà vu ça mille fois. Je donne trois exemples. Une voiture qui traverse le bas d'une maison, une voiture qui s'arrête in extremis au bord d'un précipice, ou une voiture qui se retrouve coincée sur un passage à niveau, le train arrivant. Vous voyez, il n'y a vraiment pas de grande originalité dans ces événements dramatiques. Il faut rajouter à cela qu'on est assez déstabilisé par la légèreté avec laquelle Spielberg traite cette course-poursuite lorsqu'elle n'est pas en voiture, puisque le couple de personnages parvient finalement à s'échapper des griffes de l'organisation secrète de manière beaucoup trop facile. Parfois, les séides de cette organisation sont maladroits ou de manière totalement providentielle distraits et ne voient pas nos héros passer sous leur nez. Ou alors, on échappe simplement en se déguisant, en changeant de vêtements. Et il y a même une scène où l'héroïne principale du film parvient à s'échapper en prétextant qu'elle doit aller aux toilettes. Donc vous voyez, on est vraiment dans un niveau scénaristique vraiment extrêmement bas. Et puis, je rajouterais encore quelque chose qui explique, à mon avis, le manque d'efficacité de ce film. C'est que Spielberg a choisi de faire fonctionner ce film sur un faux suspense. En effet, très vite, après 20 minutes, on a compris. On sait que les extraterrestres existent et c'est ça finalement l'information la plus intéressante du film. Et dans la suite je le répète qui est longue, hein, ça va encore durer 2 heures, la question va se déplacer, ce n'est plus de savoir si les extraterrestres existent, ça c'est démontré, mais c'est de savoir si cette information va être révélée au monde entier. Mais le spectateur, lui, il est déjà au courant de cette information. Donc ça c'est une problématique qui, pour le spectateur, de son point de vue, est en fait déjà secondaire. Et c'est ce qui explique que pour récompenser le spectateur patient, Spielberg s'est senti obligé, à la toute fin du film, de nous faire une révélation supplémentaire pour qu'on n'ait pas attendu jusqu'au bout pour ne rien obtenir. Et en effet, à la toute fin du film, accrochez-vous Marie, on voit débarquer, on ne sait pas trop d'où, un véritable extraterrestre. Alors, il fait 13 années 50, hein, c'est-à-dire qu'il a une physionomie à la Roswell. C'est donc, pour ceux qui ne connaîtraient pas, un être macrocéphale. Il a une tête oblongue énorme, avec des yeux qui le sont tout autant et qui occupent l'avant et les côtés de son crâne. Alors, c'est très kitsch. Et cette révélation ultime, cette surprise ultime est loin de sauver le film. Je me demande même si on ne peut pas y voir le dernier clou porté au cercueil du film, puisque cette apparition d'un alien kitschissime précipite définitivement Disclosure Day dans l'univers de la série B.
4: La religion chrétienne est forte présente dans le film. Mais à quel titre ? Quel rôle Spielberg lui fait-il jouer ?
2: Oui, alors ça, Marie, ce sont vraiment de bonnes questions. Mais si vous le permettez, avant d'y répondre, je vais faire quelques remarques générales sur le rapport que Steven Spielberg a entretenu avec la religion, et plus particulièrement avec la religion chrétienne, tout au long de sa carrière. Alors la première remarque, c'est que ce n'est pas un thème central de l'univers cinématographique de Spielberg. Même lorsqu'il réalise des films historiques, c'est une dimension qu'il ne prend pas en compte. Je pense par exemple à La Liste de Schindler, à Il faut sauver le soldat Ryan, à Amistad, à Pentagon's Paper, au film Le Pont des Espions. Dans tous ces films-là, la religion est totalement absente. Mais ce serait faux de dire que c'est toujours le cas. Et par exemple, le premier film commercialisé de Steven Spielberg, Duel, on est en 1971. Alors je parle d'un film parce qu'il a fait l'objet de diffusion dans certains cinémas américains, mais à l'origine c'était un téléfilm. Eh bien, ce film a été analysé par Pierre Jonquet dans un ouvrage sorti en 2025 aux éditions Salvator, intitulé Les Évangiles d'Hollywood. Et Jonquet explique, et avec une analyse très convaincante, qu'en réalité, derrière ce combat sur la route entre un conducteur lambda qui rentre chez lui et un gros camion tout sale conduit par quelqu'un dont on ne verra jamais le visage. Eh bien, pour Pierre Jonquet, il y a dans ce film une trame chrétienne. C'est en fait une métaphore, à peine dissimulée, il donne beaucoup d'éléments, du combat intérieur que tout chrétien doit mener pour se débarrasser de ses tendances pécamineuses. Et en effet, le personnage grandit en humanité, en liberté, en responsabilité, tout au long de ce film, qu'il oppose à une force obscure, maléfique et, pour Pierre Jonquet, satanique. Cette trame chrétienne, qui peut se lire en filigrane des métrages de Steven Spielberg, on le retrouve dans son grand succès, dont nous avons déjà dit un mot, E.T. l'extraterrestre, sorti en 1982. Parce que là, il n'y a pas besoin d'être critique de cinéma pour voir que la figure de l'extraterrestre E.T. est tout entière construite autour de celle du Christ. En effet, c'est qui E.T. ? Eh bien, c'est un être bon venu du ciel, qui est accueilli dans une famille modeste, qui est capable de pratiquer des guérisons surnaturelles et qui, après avoir ressuscité grâce à l'amour d'un enfant, lui murmure à la toute fin du film à l'oreille « Je serai toujours avec toi » en montrant le ciel, avant d'ailleurs d'y entamer son ascension. Enfin, au sujet des thématiques religieuses, j'ajouterai la saga des Indiana Jones, dans lesquelles on peut voir l'évolution de Spielberg par rapport aux religieux. En effet, dans Les Aventuriers de l'Arche perdue, sorti en 1981, le plus célèbre des archéologues part à la recherche de l'Arche d'Alliance de l'Ancien Testament. On démarre donc cette grande saga, cette grande franchise, comme on dit aujourd'hui, avec le judaïsme, ce qui est historiquement, si on peut dire, exact. Ensuite, le deuxième Indiana Jones, c'est Indiana Jones et le Temple Maudit en 1984. Et là, on retrouve encore une thématique propre à l'Ancien Testament, puisque c'est un film qui traite de l'idolâtrie. Dans ce temple maudit se pratique un culte sacrificiel auquel Indiana Jones mettra fin. Et enfin, dans Indiana Jones et la dernière croisade, sorti en 1989, là, du judaïsme et de l'idolâtrie, on passe au christianisme, puisqu'il y est question du Graal et de relations entre un père et son fils. Ça aurait pu s'arrêter là, Marie, mais ce n'est pas le cas. 20 ans plus tard, en 2008, Spielberg tourne Indiana Jones et le royaume du crâne de cristal, et là, le grand saut est réalisé. Spielberg abandonne les références au judaïsme, au christianisme, à l'histoire humaine réelle et à ses religions, au profit d'un culte extraterrien figuré par le décollage final d'une soucoupe volante. Alors j'en reviens maintenant à votre question, Marie, concernant le traitement de la religion dans Disclosure Day. Alors, Spielberg, au cours de sa tournée de promotion du film, a fait beaucoup de plateaux de télévision américains. Et en fait, à l'approche des 80 ans, il nous explique qu'en fait, son film, c'est pas de la science-fiction, en tous les cas pas complètement, parce que lui-même croit que les extraterrestres existent. Il pense même qu'ils vivent parmi nous et que tout cela nous est caché. Je dis ça parce que Disclosure Day introduit une idée radicale concernant le rapport que les humains devraient avoir avec des formes de vie intelligentes qui nous viennent d'ailleurs. Et ce rapport est placé sous le signe de la religion. En fait, Spielberg nous dit que les extraterrestres, ils sont omniscients, ils connaissent tous les secrets de l'univers, ils sont capables de résoudre tous les théorèmes et toutes les équations. En plus, ils ont accès à l'intimité de chacun, ce qui leur donne vraiment une omniscience, pas simplement scientifique, mais j'ai envie de dire également psychologique. Et donc, face à de telles capacités, eh bien, les êtres humains sont priés de leur vouer un culte. Et ça apparaît de manière très nette, hein, puisqu'en fait, les facultés des extraterrestres, et ces facultés d'ailleurs, ils sont capables de les dispenser aux humains, et en l'occurrence aux deux membres du couple de personnages principaux, mais en fait ils ressemblent furieusement aux dons de l'Esprit Saint tels qu'ils sont décrits dans la première épître aux Corinthiens de saint Paul. On a le don de connaissance, qui permet donc de résoudre les équations les plus complexes, le don de discernement, grâce auquel l'intimité de chacun est accessible. Très important dans le film, le don des langues, puisque le personnage principal féminin se met soudainement à parler l'espagnol et le mandarin sans accent. Le don d'interprétation des langues, et c'est le cas pour son homologue masculin qui comprend le langage extraterrestre. Et enfin, don d'opérer des miracles, comme celui de se rendre invisible ou de produire de l'électricité. Et comme si tout cela ne suffisait pas, à la fin du film, il y a un groupe de 12 scientifiques qui assistent donc à la rencontre entre les deux membres de ce couple. Et l'une des scientifiques, et je répète, ils sont au nombre de 12, hein, on voit bien la référence, s'avance de manière extatique vers l'héroïne et se signe devant elle. Il ne manquait plus que l'agenouillement. Donc on voit que Spielberg veut vraiment nous faire comprendre que pour lui, les nouveaux dieux, ce sont les extraterrestres. Et pour appuyer encore cette thèse, il va utiliser deux personnages qu'on n'avait jamais vus dans les films de Spielberg, des personnages qui sont en fait des religieuses. Alors plus exactement, il y a la mère supérieure d'un couvent, et puis il y a une jeune novice qui a quitté le couvent, mais qui manifestement encore quelque peu la foi. Alors ces deux personnages ont, je l'ai dit, un rôle important. S'il s'agit en fait pour ces deux religieuses, catholiques, hein, on voit bien qu'ici on n'est pas uniquement dans le christianisme, on est dans le catholicisme, eh bien c'est à elles que Spielberg, au travers de son scénario, confie la tâche de crédibiliser, d'acter cette nouvelle religion extraterrestre. Tout d'abord, il fait parler la mère supérieure qui, texte de la Genèse à l'appui, confirme qu'il n'y a aucune raison pour ne pas croire que Dieu a créé d'autres formes de vie ailleurs dans l'univers. Et elle accueille d'ailleurs cette nouvelle avec un grand sourire. Quant à la jeune novice, c'est grâce à elle, parce qu'elle apporte un artefact extraterrestre qui est rempli d'énergie, que la nouvelle bonne nouvelle va pouvoir être répandue sur tous les écrans de la planète. Alors Spielberg ne va pas jusqu'à nous montrer de manière absolument explicite l'abjuration de ces deux catholiques de leur ancienne religion pour épouser la religion extraterrestre, mais on voyait par le rôle qu'elles jouent qu'on n'en est pas loin finalement. Et encore une fois, c'est un peu un hommage du vice à la vertu. Comment éliminer la concurrence au culte extraterrestre? Eh bien, en nous montrant des adeptes des religions dites ancienne, en l'occurrence ici le catholicisme, s'effacer ou plus exactement adhérer au culte.

une valeur ajoutée par rapport aux religions traditionnelles et plus particulièrement par rapport au christianisme qui est si souvent cité dans le film. Et là, Spielberg botte en touche. C'est-à-dire qu'à la toute fin du film, lorsque cet alien macrocéphale là, apparaît, il murmure quelque chose à l'oreille de l'héroïne. Alors elle se relève, elle se place devant une caméra qui est relayée par tous les écrans du monde, et elle prononce ce mot « listen », écoutez. Donc on va avoir le message extraterrestre qui nous concerne tous, et là le film s'arrête. Donc en fait... Spielberg nous encourage à considérer les extraterrestres comme des dieux et à leur rendre un culte, mais finalement, il ne nous explique pas pourquoi. Il ne nous explique pas le contenu de cette religion. Alors, on peut quand même émettre des hypothèses. On sent très bien que Steven Spielberg, ce qu'il admire chez les extraterrestres, c'est leur omniscience. C'est-à-dire que, encore une fois, ils sont à la fois capables de résoudre tous les calculs les plus compliqués d'astrophysique, ce qui leur a permis évidemment de se déplacer à travers l'espace pour rejoindre la planète Terre. Et puis ils ont aussi cette connaissance qui leur permet de lire dans les pensées. Donc en fait, c'est l'omniscience qui fait que les extraterrestres sont supérieurs aux humains. Et par conséquent, les humains, rien que pour cette raison, devraient se soumettre à eux et les considérer comme des dieux. Mais ça, c'est pas vraiment une religion. Ça, c'est ce qu'on appelle de l'idolâtrie. C'est-à-dire qu'il y a un être qui nous est supérieur et on lui rend un culte, un petit peu à la fois par peur de sa puissance ou par reconnaissance de sa puissance. Mais finalement, cet être-là ne nous apporte pas quelque chose de spécifique. Alors, il peut peut-être nous faire des dons par-ci, par-là, mais avant tout, ce qu'on révère, c'est sa puissance. Donc, la religion extraterrestre, c'est avant tout une idolâtrie. Mais une idolâtrie de quoi? Je l'ai déjà dit, une idolâtrie de la connaissance. Connaissance absolue possédée par les extraterrestres. Et ça, Marie, ça nous fait remonter à une forme très ancienne de religiosité qu'on appelle la gnose. La gnose, c'est ces mouvements dans les premiers siècles du christianisme, enfin on en trouve déjà des traces chez les Grecs, qui considèrent que ce qui constitue l'être même de Dieu, c'est la connaissance. Et donc, pour le rejoindre, eh bien, il faut connaître ses secrets cachés. On est donc dans une religion qui est exclusivement cérébrale et dans laquelle le corps n'a pas d'importance, pas plus que les vicissitudes du monde. Il faut, en quelque sorte, pratiquer une forme d'ascèse qui nous permet de nous concentrer uniquement sur une connaissance de type divine. Donc, la religion extraterrestre, c'est une forme de gnose dans laquelle seul l'esprit et ses pouvoirs comptent, et non pas le corps. On voit donc qu'on est très éloigné du christianisme, et je terminerai cette émission en faisant une observation qui m'a vraiment étonné. On a l'impression, dans deux scènes du film, que Spielberg filme comme un impensé, comme si c'était un lapsus cinématographique. En effet, ce pouvoir de la pensée qui est détenu par les extraterrestres, Spielberg le présente toujours de manière très positive, mais dans deux scènes, il montre que ça peut être aussi mal utilisé. Parce que des membres des services secrets parviennent à obtenir ce don de lire dans les esprits et ils essaient de l'utiliser sur la jeune novice pour la pousser à assassiner le personnage principal. On est donc face à une scène qui ressemble à une scène de possession. Et comment est-ce que la jeune novice va parvenir à s'en sortir? Eh bien, grâce à un petit crucifix qu'elle tient dans sa main. Et sa main est tellement serrée que le crucifix va finir par la blesser, par la faire saigner. C'est très intéressant parce que ça montre qu'on n'est pas dans la gnose. Pour échapper au mal, il faut non seulement en passer par le Christ, figuré dans ce crucifix, mais ce Christ, il nous rejoint dans notre corps. Il nous rejoint dans ce qui fait la condition humaine, qui est précisément de ne pas être que des esprits comme des anges, mais d'être à la fois un corps et un esprit. Et d'ailleurs, un peu plus tard dans le film, nouvelle attaque psychique de ces membres de l'officine des services secrets. Et à nouveau, mais cette fois-ci avec un couteau, la jeune novice va se poignarder la paume de la main. Alors ça fait tout de suite penser à un stigmate, mais encore une fois, c'est ce rappel au corps qui lui permet d'échapper. Échapper au mal, rappel au corps, condition humaine qui a été épousée par le Christ et qui nous amène encore une fois à un moyen d'échapper au mal, ce que ne permet pas la religion extraterrestre qui en fait n'a aucun discours là-dessus. Et à la fin du film, je me suis dit, souvent les films de science-fiction semblent sous-entendre que ce sont les extraterrestres qui ont des choses à nous apprendre. Eh bien, on pourrait se poser la question de savoir qu'est-ce que nous pourrions apprendre.

0: aux extraterrestres, si on était un jour amené à les rencontrer. Ben, ce ne serait pas toutes nos sciences, ce ne serait pas toutes nos technologies qui seraient ridiculisées par celles des extraterrestres beaucoup plus évoluées, puisqu'ils ont réussi à traverser l'espace pour nous rejoindre. Donc face à leurs machines, ben, je pense qu'on pourrait leur montrer les cathédrales qui ont été construites de main d'homme. Face à leur immortalité scientifique, on leur montrerait au contraire les soins qui sont prodigués dans les hôpitaux, dans les homes ou dans les centres pour handicapés. Face à leur ataraxie cosmique, leur prise de distance par rapport aux vicissitudes du monde, nous leur montrerions notre capacité à nous sacrifier les uns pour les autres. Et face à leur divinité, eh bien, je pense qu'on leur montrerait le Christ crucifié.
1: Merci Laurent.
0: Merci Marie. Et pour rejoindre la suite des programmes sur la radio chrétienne francophone, écoutons une des plus célèbres chansons à évoquer le thème de la conquête spatiale, 1969, David Bowie avec Space Oddity.

0: Bonjour, bienvenue dans l'émission Former Formation, émission consacrée à tout ce qui tient en forme par une formation intellectuelle ou spirituelle. Et nous parlons dans cette émission surtout des formations qui sont données au CDF, Centre diocésain de formation à Liège. Et aujourd'hui, on va parler de quelque chose vraiment de fondamental. Je ne sais pas si vous avez beaucoup de contacts avec des enfants. En tout cas, les enfants posent beaucoup de questions et souvent aussi des questions sur la foi. Alors, comment accueillir les questions des enfants sur les sujets religieux qui nous désarçonnent souvent? Ça concerne aussi les professeurs de religion, les futurs professeurs de religion. C'est à eux que s'adresse le séminaire donné par Fabrice de Saint-Moulin avec Valérie Masson. Et ce séminaire, parce qu'il s'agit d'un séminaire, s'appelle « Séminaire de réappropriation des contenus de la foi chrétienne ». Fabrice de Saint-Moulin est venu en studio pour nous en parler. Bonjour.
1: Bonjour, Ralph.
0: Alors Fabrice, ce cours, c'est un hobby, un passe-temps, parce que je crois qu'un doyen, il a déjà assez à faire.
1: C'est une passion, je vais dire ça comme ça, et c'est aussi, ça remonte au temps où j'étais toujours curé à Ferrières, à la Sainte Famille. On m'avait demandé, Agnès Liban m'avait demandé de venir l'aider pour donner un cours d'éveil à la foi aux petits-enfants, pour les petits-enfants, pour des enseignants. Et alors ce cours a évolué. Donc j'ai commencé ce cours vers 2004. Et j'y ai pris du goût. Le cours a évolué, puisque de l'éveil à la foi, c'est devenu vraiment un cours de réappropriation, en lien avec le vicariat de l'enseignement, qui nous avait demandé un peu d'aller dans un sens qui les arrangeait. Et il se fait que, comme en plus, j'ai eu la grande grâce de pouvoir étudier la théologie pratique à Paris, je mets en application ma formation. Donc, j'ai été à Paris avec des questions et j'en suis revenu avec des réponses. Et donc, ça continue à être une passion et un partage aussi d'expériences et de ma propre formation.
0: Donc ça s'appelle Séminaire de réappropriation des contenus de la foi chrétienne. On va essayer de comprendre ce que cela veut dire concrètement. Disons-le tout de suite, c'est un séminaire relativement fermé en ce qui concerne le public. Donc il n'y a pas normalement d'élèves libres. Quel est le public visé?
1: Donc le public visé, c'est le public qui essaie de, enfin qui cherche à suivre le certificat de complément pour l'enseignement fondamental. Ce sont des enseignants déjà diplômés, des instituteurs maternels, institutrices maternelles et primaires, qui se retrouvent dans l'enseignement libre. Et dans l'enseignement libre, ces enseignants doivent en maternelle faire un éveil à la foi. Et en primaire, le titulaire de classe donne le cours de religion catholique. Et comme il n'y a pas eu de formation préalable pour eux dans leur formation, ils sont invités à suivre une formation de 140 heures en 2 années. Et nous donnons le cours de réappropriation en fin de parcours, en deuxième semestre de la deuxième année, pour les aider vraiment à ce que toute leur formation soit réappropriée et utilisable pour leur métier, pour leur fonction.
0: C'est donc un séminaire d'une vingtaine d'heures, donc c'est déjà pas mal. En fait, vous ne donnez pas simplement des trucs et ficelles ou des réponses standards à des questions standards. Comment se passe votre cours? Donc finalement, comment enseignez-vous aux futurs professeurs de religion? Comment ils doivent répondre à des questions d'enfants sur la foi?
1: Je dirais d'abord que c'est un cours de théologie pratique. À ma connaissance, ça doit bien être un des rares, si pas le seul cours de théologie pratique de la maison. C'est-à-dire que ce n'est pas de la pédagogie, ce n'est pas de la théologie dogmatique ou liturgique ou exégétique, c'est de la théologie pratique, c'est-à-dire on part des pratiques et des pratiques des intervenants et on essaye de voir ce que dit la théologie et de voir comment la théologie est utilisable pratiquement. Donc on a balayé un petit peu tout ce qui nous semblait important de connaître au niveau de la foi et surtout de voir quelles étaient les questions qui revenaient le plus souvent dans une classe pour que vraiment ce cours serve directement. On sort du cours, on peut normalement tout de suite utiliser ce qu'on vient de découvrir en classe. Et donc on a balayé les thèmes de la foi. On part chaque fois d'une question d'enfant ou d'une question qu'un professeur pourrait se poser, mais donc ça doit être vraiment existentiel et pas théorique. Et puis ensuite, on leur demande de voir comment ces enseignants répondent à cette question ou à ces questions. C'est le premier tiers du cours de 2 heures. Et puis dans un deuxième temps, on dit tiens, on va regarder ce que dit la Bible, l'Écriture, et ce que dit la tradition de l'Église sur tel sujet. Comment est-ce qu'elle répond à cette question? Et dans un troisième temps, on demande aux étudiants enseignants de dire, tiens, voilà ce que vous aviez dit, voilà ce que vous venez de découvrir à travers l'Écriture et la tradition. Maintenant, comment le diriez-vous? Comment répondriez-vous? Et on espère que vraiment, à ce moment-là, ce troisième temps, ce soit la réappropriation de la foi chrétienne. Qu'ils aient pu dire avec leurs mots, d'enseignants formés en pédagogie, de manière pédagogiquement compréhensible à des enfants de maternelle ou de primaire, et de manière juste théologique pour ne pas apprendre des bêtises à des enfants qui pourraient dire plus tard « c'était des carabistouilles, ce qu'on m'a appris quand j'étais enfant, ça ne tient pas la route ». Donc ça doit être juste.
0: Alors évidemment, qui dit réappropriation, normalement dit aussi conviction. Et là, je viens avec une question que beaucoup de gens se posent. Est-ce qu'un professeur de religion aujourd'hui doit être croyant? Est-ce qu'il doit être convaincu des contenus de la foi chrétienne? Parce que finalement, c'est ça qu'il faudrait transmettre.
1: Je vais dire que il doit y avoir 2 niveaux de réponse à mon avis. Il y a le niveau légal. Je pense qu'on ne peut évidemment jamais obliger personne à croire, ni dans le livre, ni ailleurs, même pas un prof de religion. Et je crois que si on voulait l'exiger, je crois qu'on serait hors la loi. Mais on peut quand même répondre aussi de manière plus sur le fond, sur la cohérence. Je me dis, quelqu'un qui n'aime pas l'anglais, qui n'aime pas l'Angleterre, qui n'aime pas les États-Unis et qui donne cours d'anglais, peut le faire, je crois, mais il ne tiendra pas longtemps, il ne fera jamais passer une passion. Et or, je pense que ce qui marche dans l'enseignement, c'est, même si on ne doit pas témoigner partout, tout le temps, c'est quand même de montrer qu'on est intéressé. Si le prof d'histoire n'aime pas l'histoire, si le prof de maths n'aime pas les maths, si le prof de religion ne croit pas en ce qu'il dit, ça ne tient pas la route. Et j'ai envie de dire, je pense que les enfants du maternel et du primaire sont extra lucides et se rendent vite compte que ça cloche. Et donc, je pense que pour le bien-être de l'enseignant lui-même, il est important qu'il y ait au moins une affinité. Je ne dis pas qu'il faut la foi, mais il faut un a priori positif pour que vraiment il puisse partager, non pas nécessairement ce qu'il vit ou l'entièreté de ce qu'il croit, mais avec bienveillance ce qu'il a découvert. Et ce qui est quand même intéressant de dire, c'est que on voit vraiment en 10 cours que les professeurs, pour la plupart, enfin les étudiants professeurs, pour la plupart, se réapproprient la foi. Il y a un vrai cheminement. Et il faut imaginer, on a beaucoup d'enseignants qui viennent parfois sans avoir jamais eu un seul cours de religion toute leur vie, qui ne savent parfois même pas ce que c'est, savent, mais ne savent pas le faire, un signe de croix. Et donc, ils se retrouvent profs de religion, ou éveilleurs à la foi. Donc. Mais on voit qu'en 20 heures de cours, il y a quand même quelque chose qui s'amorce. Et je me dis, on part avec ce qu'on peut. Quoi.
0: Évidemment, il y a aussi une différence entre avoir la foi et être pratiquant.
1: Évidemment. Je crois qu'il y a des pratiquants qui n'ont pas la foi, il y a des non-pratiquants qui croient, hein, il y a des catholiques agnostiques. Les clichés sont difficiles à tenir. Donc, surtout aujourd'hui, on voit des gens non pratiquants. Hier, j'ai été bénir une petite chapelle, une grande potale au fin fond d'un jardin d'un monsieur non pratiquant. Et qui, voyant parfois l'église où je célèbre, qui est d'habitude régulièrement ouverte, fermée un dimanche, a dit « alors je vais m'en construire une ». Ça veut dire que dans l'aujourd'hui, il y a un peu tout. Et donc il y a des gens aussi qui, suite à ce cours, demandent à être confirmés ou baptisés. Donc je me dis, il y a quand même quelque chose qui se passe pour beaucoup, je pense.
0: Alors évidemment, une autre question importante, c'est quelles sont justement les questions que les enfants se posent. Alors, j'invente un petit peu, par exemple, un enfant qui dit à son professeur, voilà, mon papy vient de mourir, où est-il maintenant? Qu'est-ce qui lui est arrivé? Ou bien, à l'église, on m'a dit que Jésus est avec moi, mais je ne le vois pas, pourquoi?
1: Exactement, c'est ce genre de questions. C'est vraiment des questions qui sont désarçonnantes, où on n'a en général pas une réponse toute faite. Et donc, c'est à partir de ces questions qu'on suit notre méthodologie. Tiens, qu'est-ce que vous diriez comme ça? Et puis, on voit un peu ce que dit l'Écriture, par exemple, sur la mort ou sur l'au-delà, c'est la foi de l'Église. Et puis alors, on essaye de voir comment ils vont répondre. Et à la fin, je donne toujours des pistes très concrètes. Et donc, essayer parfois de déplacer la question. En théologie, on voit que c'est quand même ça la clé. Il y a des questions qui ne donnent rien. Il faut parfois partir d'une question pour la faire évoluer, pour qu'elle donne une réponse. Et dans la foi, c'est souvent comme ça, dire, ben voilà, c'est peut-être pas... pour nous, il est vivant, ton papy, et puis, ben, où est-ce qu'on peut le rencontrer? Ben, chaque fois que tu pries, chaque fois, enfin, on peut dire vaguement dans ton cœur, mais ça ne va pas être nécessairement suffisant. Et puis, un jour, en primaire, on peut dire même, va à la messe, à chaque fois que tu vas communier, tu vas pouvoir être en communion avec ton papy. Donc, dire davantage l'intérêt de comprendre qu'il est vivant, que de où il est. Il est près de toi, il est avec toi, il est près de Dieu, il est avec Dieu. Voilà. Donc, en sachant que la question du où n'est pas bonne.
0: Voilà déjà une question qui se pose. Ben, il y en a bien d'autres. On va en parler dans la deuxième partie de cette émission. Mais tout d'abord, un peu de musique et évidemment de la musique religieuse, mais spécialement pour les enfants.

0: 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Aujourd'hui, avec Fabrice de Saint-Moulin, il donne un séminaire de réappropriation des contenus de la foi chrétienne, donc pour les professeurs de religion. Alors, Fabrice de Saint-Moulin, on a déjà donné un exemple de questions d'enfants qui concernent la vie après la mort. Est-ce que vous pouvez peut-être nous en donner quelques autres, donc des questions un peu typiques?
1: Oui. Je dirais que comme on balaye un peu tout, on peut partir de, par exemple, des temps liturgiques, la Toussaint, on fête Halloween, bon voilà, essayer d'expliquer le Père Noël à Noël, est-ce que c'est ça qu'on fête? Mais alors ça peut être aussi sur le mal et la souffrance, des questions... les fameuses qu'est-ce que j'ai fait ou qu'est-ce qu'on a fait pour que ça aille mal ou que est-ce que Dieu m'a puni, des choses comme ça. Une question intéressante aussi, c'est quand on est dans une classe avec soit des enfants qui disent qu'ils n'ont pas la foi, qui ne croient pas en Dieu, ou des élèves d'autres religions que la religion catholique. Et madame, tout ce que vous dites, ça ne tient pas la route, quoi. Donc, comment est-ce qu'on répond à ça? C'est vrai que premier cours, si... C'est comme ça que ça se passe, un prof peut tituber. Et là, on part sur les images de Dieu. Tiens, en quel Dieu ne crois-tu pas? Ou tu dis que tu n'as pas la foi. Comment est-ce que tu te représentes ce Dieu en quel tu ne crois pas? Peut-être que moi non plus, je ne crois pas à ce Dieu en quel tu ne crois pas. Et donc là, on va partir sur une réflexion sur les images de Dieu. On peut partir aussi de qui est Dieu, donc sur la Trinité. Alors là, on est parti aussi à partir du signe de croix. Tiens, qu'est-ce que ça veut dire? L'année liturgique aussi, expliquer les couleurs, parce que je crois que pour beaucoup, c'est un monde complètement ésotérique qui est à des années-lumière de leur vécu. Et donc quand ils se retrouvent dans une célébration avec... un prêtre éventuellement dans une classe ou dans une chapelle ou une église, ils sont un peu perdus. Et donc je me dis, c'est un peu tout ça. Ça peut être aussi sur l'église. C'est quoi l'église? Bâtiment, communauté, l'incarnation. Vraiment, on aborde des questions sur tous les sujets, sur les miracles. Est-ce que Jésus a marché sur les eaux? La question bateau, c'est le cas de le dire pour... pour marcher sur les eaux. Là, c'est aussi chaque fois, tiens, qu'est-ce qu'on dit des miracles dans la Bible? Et puis, est-ce qu'il faut se poser la question de l'historicité ou de la signification? Et puis, est-ce que si je ne crois que ce que je vois ou ce que je comprends, est-ce que je suis dans la foi? Enfin, puis, si on nous dit ça, qu'est-ce qu'on a voulu nous faire comprendre? Bon, voilà. Donc, il y a tout un cheminement. Et puis aussi l'humilité par rapport à des choses qui nous dépassent. Voilà.
0: Alors, je me souviens d'un petit entretien que j'ai eu avec une petite fille de 5 ans qui me dit, voilà, moi je suis croyante, je crois en Dieu, mais mes parents ne veulent pas que je croie en Dieu. Alors, qu'est-ce que je dois faire? Comment répondre à une telle question?
1: D'abord, il faut se réjouir. Il faut se réjouir et il faut se dire que la grâce passe par des canaux très variés et très diversifiés. Et parfois qu'il y a des papis et des mamies extraordinaires ou des enseignants ou des catéchistes qui sont remarquables. Il faut vraiment le dire. Moi, je dirais d'abord que chacun est sur un chemin et que ce chemin de découverte de la vie et de Dieu est variée et qu'elle peut rendre grâce, elle peut remercier le Seigneur d'avoir pu être découvert par elle. Je l'inviterai à prier pour ses parents et puis à découvrir que ce qui compte, c'est aussi beaucoup d'aimer. C'est pas de dire j'ai la vérité, c'est d'aimer ses parents et que peut-être si elle les aime beaucoup, ils se rendront compte qu'il y a quelque chose dans son cœur qui est un vrai moteur pour elle, et peut-être qu'un jour ils s'ouvriront, et puis lui dire d'être patiente.
0: Est-ce que c'est important aussi d'avoir réponse à tout, ou bien est-ce que parfois on doit pouvoir dire aussi tout simplement « je ne sais pas »
1: Je dirais que pédagogiquement, il faut se dire que c'est important quand il y a une question un peu comme ça, difficile, de la relancer dans la classe. Je crois que c'est toujours intéressant parce qu'on va avoir des réactions. Ça laisse le temps à l'enseignant de réfléchir. Mais aussi, ça donne vraiment la parole à tous. Et ça peut faire évoluer même la question de cet enfant. Et puis, se dire à partir d'un moment, oui, il y a des choses auxquelles on n'a pas réponse. Parce que si on avait réponse à tout, ce ne serait plus Dieu. Mais on a toujours des éléments pour comprendre et pour entrer dans une compréhension. Puisqu'on ne demande pas non plus d'être crétin pour être chrétien. Ou d'être sot pour être catho. Donc je pense qu'il faut vraiment se dire, réfléchissons. Voyons jusqu'où on peut aller avec notre intelligence. Et puis, il y aura comme toujours le saut de la foi. Sinon, ce serait juste les imbéciles qui ne sont pas croyants, quoi. Mmh. Donc, c'est sûr qu'il y a des moments où il faut oser dire, eh bien, ça me dépasse. Voilà. Mais j'ai assez d'éléments que pour donner mon adhésion et ma confiance.
0: Je sais qu'à Liège, il y a pas mal d'écoles où, même dans les écoles catholiques, il y a une majorité parfois d'enfants qui viennent de l'islam. Est-ce qu'il faut respecter aussi leur foi dans un cours de religion ?
1: Je pense que toute foi est respectable, évidemment. Hein. Mais il faut voir ce qu'on entend par respecter. Donc je me dis, est-ce que respecter, c'est taire ma conviction ? Est-ce que c'est ne pas donner, ne pas partager mon trésor ? Est-ce que ce n'est pas offrir ce que je crois ? Est-ce que c'est pas aussi de voir, tiens, quels sont les terrains d'entente ? Et moi, je me dis que c'est un lieu magnifique d'entrer en dialogue, sachant que ce ne sera pas facile, et qu'on ne sera peut-être pas allé jusqu'au bout du dialogue, mais que c'est aussi ça l'apprentissage de la vie commune, et que si des enfants musulmans ont été inscrits dans un enseignement catholique, je pense qu'il y a vraiment à découvrir l'intérêt d'oser dire de manière non, sans être en croisé, hein, de manière humble, mais joyeuse, ce qui nous fait vivre.
0: Alors une question qui m'intéresserait encore par rapport à votre cours, finalement, comment évaluez-vous le travail de l'étudiant ? Finalement, qu'est-ce qu'il faut faire pour avoir de bons points ? Comment voyez-vous qu'un étudiant s'est bien réapproprié les différentes questions que vous avez passées en revue ?
1: En tuyau de notre examen, c'est-à-dire que toutes les questions des enfants sont les questions d'examen. Mmh. Et donc pour l'examen, il faut être capable de répondre à un ensemble de questions qu'ils vont tirer au sort sur les différents sujets abordés au séminaire et pour lesquels ils auront réalisé un travail de réappropriation personnelle en expliquant ce que dit l'écriture, ce que dit la tradition et comment ils répondraient. Et donc si on voit que parce que je me dis réappropriation, ça veut dire non pas que je connais par cœur, mais que je peux donner des réponses, des éléments de réponse ou des pistes de réponse. Et si on voit que le professeur est entre guillemets le bec dans l'eau, qui ne sait pas donner de réponse ou que c'est vraiment très fragmentaire ou très lacunaire, eh bien, on l'invite à réapprofondir en seconde session. Le taux de réussite est assez élevé et souvent c'est des très belles cotes. Vraiment, on est très heureux parce qu'on voit globalement que beaucoup ont compris la démarche qu'on leur proposait de vivre et l'ont vraiment réappropriée. Mais il y en a qui pensent que comme ce n'est pas du par cœur, ce n'est pas à étudier ou c'est à prendre par-dessus la jambe, mais ça donne parfois des catastrophes. Donc il y a de temps en temps des examens en seconde session. Heureusement pour moi, c'est rare, mais c'est comme ça.
0: Alors, est-ce qu'il y a peut-être aussi des questions d'enfants auxquelles on peut donner des réponses parfois très différentes ? Je prends par exemple la vie après la mort. Il y en a qui très vite disent, voilà, maintenant ton papy, il est au ciel avec Jésus, alors que normalement la tradition chrétienne parle du ciel, mais aussi de l'enfer. Donc ça veut dire, on ne sait pas avec certitude où se trouve telle ou telle personne défunte. D'autres vont peut-être justement parler, vont dire, voilà, on n'en sait rien, mais nous espérons peut-être qu'il est avec Dieu. Est-ce qu'il y a comme ça des niveaux de réponse ou des nuances possibles dans les réponses ?
1: Je dirais d'abord, pour rassurer les auditeurs, que c'est un cours de religion catholique. Et que donc, nous disons, en tout cas, on espère dire, et on veut dire la foi de l'Église catholique, qui croit évidemment non seulement aux fins dernières, mais effectivement à l'amour de Dieu plus fort que la mort, et donc qui nous invite à nous laisser saisir pour tout simplement être auprès de lui pour toujours, en sachant que pour se laisser saisir, notre liberté est engagée, qu'il faut dire oui, et qu'on peut dire non, parce que l'amour de Dieu est tellement grand qu'il accepte qu'on puisse lui dire non, sans savoir si jamais quelqu'un a pu dire non. Ça, je ne m'engage pas. Mais virtuellement, la possibilité réelle doit être offerte. Alors, on peut dire la vérité à des enfants, même petits, en disant, où est ton papy ? On sait que Dieu veut l'accueillir auprès de lui, on espère qu'il aura dit oui. Et en disant ça, on n'a rien dit de faux. Et tu peux prier pour ton papy, pour qu'il dise un vrai oui tout de suite, qu'il se laisse saisir et que voilà. Mais il ne faut pas nécessairement entrer beaucoup dans les détails quand on est en première maternelle. Quoi. Ça, oui.
0: Voilà, mais en sixième primaire, bien.
1: Mais en sixième primaire, oui, évidemment. Et même avant la sixième, je pense qu'on peut dire des choses comme ça. Parce que je crois que c'est compréhensible par un enfant de dire, l'amour de Dieu, c'est un vrai amour. Sinon, ce ne serait pas de l'amour. Et il nous respecte et il veut notre bonheur.
0: C'est une belle conclusion. Le séminaire de réappropriation des contenus de la foi chrétienne donné par Fabrice de Saint-Moulin. Je rappelle que c'est un cours pas accessible pour tout le monde. Donc, ça s'adresse aux futurs professeurs de religion. Merci beaucoup, Fabrice. À la semaine prochaine, si vous le souhaitez, chers auditeurs. Donc, je serai heureux de vous retrouver dans une semaine ou à d'autres moments sur les ondes de RCF Liège. Au revoir.
1: Au revoir.

0: Forme et formation à l'instant sur RCF Liège en compagnie de Ralph Schmeder. Aujourd'hui, il recevait Fabrice de Saint-Moulin qui enseigne aux futurs professeurs de religion. Il leur apprend comment s'approprier la foi et en parler aux enfants. Faisons un peu de théologie à présent. On en est au psaume toujours.
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2: Vous êtes bien sur RCF dans l'émission Une miette de théologie où le professeur de lycée Louvain Benoît Bourgine commente pour nous les psaumes. Bonjour Benoît Bourgine.
3: Bonjour Véronique Bontemps.
2: Nous poursuivons notre étude des psaumes. Je rappelle que vous pouvez retrouver toutes ces études sur le site RCF Bruxelles à l'onglet Une miette de théologie Benoît Bourgine. Aujourd'hui nous sommes au psaume 101 en hébreu 102. C'est une prière au temps du malheur.
3: Oui, c'est un psaume relativement long et il commence par une prière instante du psalmiste dans la détresse et puis bientôt se mêlent des réflexions de type sapientiel parce que on part donc d'une plainte individuelle où le psalmiste joue sa vie, son corps se défait, un grand désarroi l'envahit et puis au milieu de ce psaume, il y a la perspective du destin collectif du peuple élu avec l'affirmation de la seigneurie universelle du Dieu d'Israël, d'abord qui sauve son peuple, Sion, qui est répété plusieurs fois, mais dans ce salut du peuple élu se joignent les nations pour célébrer le Dieu d'Israël. Et puis, troisième partie, on revient à une plainte individuel, d'abord à la troisième personne, et puis le psalmiste qui introduit un discours direct, une plainte directe à son Dieu, avec la perspective finale d'un salut pour la descendance du psalmiste. Alors, on va le lire, et peut-être j'indiquerai à mesure de la lecture les trois parties qui se détache clairement dans le psaume avec une logique qu'il faudra interroger. Comment se fait-il qu'une plainte individuelle, première partie, troisième partie, soit entrecoupée d'une espèce de profession de confiance vis-à-vis du Dieu qui va sauver Sion, sauver son peuple, et faire en sorte que les nations se joignent à la célébration de ce salut. On peut commencer d'ailleurs par l'en-tête du psaume qui est assez explicite. En effet, le psaume 101, en hébreu le psaume 102, est l'un des sept psaumes de pénitence traditionnels dans l'Église catholique, à côté du psaume 6, 32, 38, 51, 130 et 143. Donc c'est l'un des sept psaumes traditionnellement dits pénitentiels.
2: Prière pour un malheureux qui, dans son accablement, répand sa plainte devant le Seigneur.
3: Et donc nous entrons dans la première partie de cette plainte, de cette lamentation du psalmiste.
2: Seigneur, entends ma prière, que mon cri vienne jusqu'à toi. Ne cache pas loin de moi ta face, au jour où l'angoisse me tient. Incline vers moi ton oreille, au jour où je t'appelle, vite réponds-moi, car mes jours s'en vont en fumée, mes os brûlent comme un brasier. Battu comme l'herbe, mon cœur sèche, et j'oublie de manger mon pain. À force de crier ma plainte, ma peau s'est collée à mes os. Je ressemble au hibou du désert, je suis pareil à la hulotte des ruines. Je veille et me voici comme l'oiseau solitaire sur le toit. Tout le jour, mes ennemis m'outragent, mes adversaires furieux maudissent par moi. La cendre est le pain que je mange, je mêle à ma boisson mes larmes. Devant ta colère et ta fureur, car tu m'as soulevé, puis rejeté. Mes jours sont comme l'ombre qui décline, et moi, comme l'herbe, je sèche.
3: Et là, on passe à un autre genre littéraire, une espèce de promesse de restauration de Sion.
2: Mais toi, Seigneur, tu trônes à jamais, d'âge en âge, mémoire de toi. Toi, tu te lèveras attendri pour Sion, car il est temps de la prendre en pitié, car l'heure est venue. Car tes serviteurs en chérissent les pierres, pris de pitié pour sa poussière. Et les nations craindront le nom du Seigneur, et tous les rois de la terre ta gloire. Quand le Seigneur rebâtira Sion, il sera vu dans sa gloire. Il se tournera vers la prière du spolié, il n'aura pas méprisé sa prière. On écrira ceci pour l'âge à venir, et un peuple nouveau louera le Seigneur. Il s'est penché du haut de son sanctuaire, des cieux le Seigneur a regardé sur la terre, afin d'écouter le soupir du captif, de libérer les clients de la mort, pour répandre dans Sion le nom du Seigneur, sa louange dans Jérusalem, quand se joindront peuples et royaumes pour rendre un culte au Seigneur.
3: Et ensuite, la troisième partie, où le psalmiste en revient à une lamentation individuelle.
2: En chemin, il a brisé ma force, il a diminué le nombre de mes jours. J'ai dit, « Mon Dieu, ne me prends pas à la moitié de mes jours, d'âge en âge vont tes années. Depuis longtemps, tu as fondé la terre et les cieux sont l'ouvrage de tes mains. Eux périssent, toi tu restes. Tous, comme un vêtement, ils s'usent. Comme un habit qu'on change, tu les changes. Mais toi, le même, sans fin sont tes années. Les fils de tes serviteurs auront une demeure et leur lignée subsistera devant toi. »
3: Alors il y aurait évidemment pour cette tephila, cette prière, hein, ce mot revient plusieurs fois, déjà dans l'entête que vous avez lu, prière pour un malheureux, et puis ça revient aussi au verset 2, et puis deux fois au verset 18, c'est une prière, semble-t-il, écrite pour l'usage liturgique. Et d'ailleurs, il y a ce verset curieux que vous avez lu au milieu de la promesse de restauration. « On écrira ceci pour l'âge à venir et un peuple nouveau louera le Seigneur. » Comme si on veut dire dans l'avenir « Je vous l'avais bien dit ». C'est-à-dire que cette promesse va s'accomplir. Et donc, il faut que ce soit écrit pour consigner cette mémoire.
2: D'âge en âge.
3: D'âge en âge. Et donc, c'est typique aussi de la manière dont s'écrit la Bible, les Écritures juives, hein, il y a cette espèce de reprise de ce qui a été dit un jour, parce que Dieu n'oublie pas ses paroles, et toutes ses paroles s'accomplissent, hein, aucune ne tombe. C'est d'ailleurs la réponse de la Vierge. Hein, quand l'ange lui dit « rien n'est impossible à Dieu », il n'y a pas une parole de Dieu qui est faillible, hein, elle dit voici la servante du Seigneur, qu'il m'advienne selon ta parole. Et donc, précisément...
2: C'est l'espérance.
3: Tout à fait, c'est l'espérance. Et, alors, on pourrait se dire, parce que finalement, le problème de ce psaume, c'est comment se fait-il que ce malade qui est au bout de sa vie, on voit combien est instante sa prière, hein, il a la détresse l'envahit, mais surtout, ça y est, il n'en a plus pour longtemps. On voit ça dans les versets 2 au verset 12, rencontre soudain, à partir du verset 13, cette perspective collective du destin d'Israël, mais cette assurance que le Dieu d'éternité, celui qui habite au ciel, a quand même quelque chose à voir avec ma propre détresse de mortel, fragile dans ma chair, limitée dans mes jours. Alors c'est intéressant parce que cette expression « mes jours », hein, qui signifie tellement bien la fragilité de l'humain, est répété quatre fois, au verset 4, 12, 24, 25. Donc la fin est proche. Et, oui, mais il y a ce Dieu-là qui a promis à Sion et qui réunira les nations autour de la victoire de Sion, qui rencontre dans sa transcendance, dans son caractère céleste, il habite aux cieux, mais il regarde vers la terre. Et donc il est proche, ce Dieu puissant, qui va marquer l'histoire, en marquant Sion de cette élection, il peut quelque chose pour moi. Et alors là, ce serait peut-être une logique pour avoir cette séquence. D'abord, prière instant dans la détresse mortelle, puis espérance, on prend date par rapport à cette espérance de leur élèvement, restauration de Sion. Et enfin, oui, ne me prends pas à la moitié de mes jours, parce que je peux compter sur toi, toi qui es le Dieu éternel, toi qui habites au ciel, et qui peux quelque chose pour nous, parce que tu te penches vers nous. Alors, il faudra savoir comment on peut actualiser ce psaume dans l'économie chrétienne, mais mentionnons encore une fois qu'il y a une perspective d'avenir, donc une gestion du temps, de la temporalité, du rapport au passé, au présent et au futur particulier dans ce psaume, extrêmement, j'allais dire, sophistiqué, puisque le verset final, c'est de dire « Les fils de tes serviteurs auront une demeure, leur lignée subsistera devant toi. » Donc, la précarité humaine n'est pas seulement ce qui disparaît pour toujours.
2: Il y a une descendance.
3: Il y a une descendance en fonction précisément de ce que Dieu s'en porte garant, ce Dieu qui est certes au ciel, certes dans son éternité, mais qui prend soin de cette humanité précaire, historique, parce qu'il se penche des cieux.

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1: Benoît Bourgine, vous nous avez introduit à la compréhension de ce psaume 101. Et comment Augustin peut-il encore nous aider ?
2: Alors, il commence cette homélie qu'il prononce, semble-t-il, en 405, en se demandant si Jésus-Christ peut être ce psalmiste qui prie pour sa propre vie. Alors, il commence par poser ce qui nous fait croire que ce n'est point lui, le Christ, qui prie dans ce psaume, c'est que nous ne pouvons l'interroger sans nous extasier devant ses richesses. Parce que le Christ, c'est qui ? S'interroge Augustin. Bien, au commencement était le Verbe, et le Verbe était avec Dieu, et le Verbe était Dieu. Voilà ce qui était en Dieu au commencement. Tout a été fait par lui, sans lui rien n'a été fait. Celui qui a parlé de la sorte était riche, déjà, pour tenir ce langage. Et combien l'était davantage celui dont il disait au commencement était le Verbe, non point un Verbe quelconque, mais le Verbe Dieu, non point quelque part, mais en Dieu, non point oisif, mais toutes choses ont été faites par lui. A-t-il vraiment mangé son pain comme la cendre, mêlé ses larmes à son breuvage comme le psalmiste ? Craignons que notre pauvreté ne fasse injure à tant de richesses. Oui, alors retournement du raisonnement. Cherche cependant, dit Augustin, s'il ne serait point lui-même ce pauvre, lui qui s'est fait chair pour habiter parmi nous. Et donc c'est Jean 1, 14. Écoute cette parole, psaume 115, 16. C'est moi votre serviteur, fils de votre servante. Souvenez-vous de cette chaste servante, vierge et mère tout ensemble. C'est en elle qu'il se revêtit de notre pauvreté, qu'il a revêtu la forme de l'esclave, en s'anéantissant lui-même, de peur que sa richesse ne t'effraya et ne t'empêcha de t'approcher de lui à cause de ton extrême pauvreté. C'est là, dis-je, qu'il a pris la forme de l'esclave, là, qu'il s'est revêtu de notre pauvreté, qu'il s'est fait pauvre, là, qu'il nous a enrichis. Nul homme n'a eu part dans cette œuvre, nulle transfusion de concupiscence, mais la foi s'alluma et la chair du Verbe fut conçue. Il sortit du sein virginal, les cieux chantèrent sa gloire, les anges l'annoncèrent au berger, l'étoile attira les mages qui adorèrent ce nouveau roi. Siméon, plein de l'Esprit Saint, reconnut l'enfant Dieu dans les bras de sa mère, l'âge fit grandir, non sa divinité, mais son corps, et d'inepte vieillard admire avec stupéfaction la sagesse d'un enfant de 12 ans. Donc, il est emporté dans son lyrisme et il refait tout ce parcours de l'incarnation dans lequel, ben oui, celui qui est le Verbe éternel, près de Dieu, et donc il y a ce contraste dans le psaume, hein, entre ce Dieu qui habite au ciel, oui, ben celui-là, non seulement il s'est penché dessus, mais il est descendu, il s'est fait lui-même chair. Et on voit combien ce psaume est actualisé dans une lecture chrétienne. Ce fait que il s'est fait pauvre, lui le riche, pour nous enrichir de sa pauvreté. Et...

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1: Benoît Bourgine, ce psaume 101 que vous commentez pour nous est aussi très actuel. On peut retrouver des choses qui rejoignent nos vies d'aujourd'hui.
2: Oui, il y a d'abord l'idée d'un Dieu lointain. Une lecture un peu superficielle du psaume pourrait laisser penser que ce Dieu, il est là-haut, quoi. Nous sommes dans la détresse avec les menaces mortelles qui nous entourent, maladies, incertitudes, fragilité de la santé mentale, tout ce qui nous menace, nous, petites bêtes fragiles. Eh bien, non, Dieu n'est pas ce Dieu lointain à l'abri de sa demeure céleste et de son éternité inaccessible, puisque, on l'a vu avec Augustin, l'Évangile opère un retournement. Celui qui prie pour sa vie avec des larmes de détresse, c'est le Verbe fait chair, c'est le Christ à Gethsémani qui opère ce retournement en prenant sur lui notre détresse et notre désespoir. Nous ne sommes donc pas seuls devant la menace mortelle. Et on voit que l'inouï de l'incarnation n'est pas là pour dire « Ah ben non, il n'est pas transcendant, il n'est pas majestueux. » Si, il reste du reste majestueux, du reste transcendant. Oui, mais il habite au cœur de notre souffrance pour la porter en première personne. C'est ça qui est assez bouleversant, évidemment, c'est que il nous permet de porter cette détresse en étant là avec nous, par sa grâce. Et donc, lui de majestueux s'est fait le plus humble, de sorte à nous garder au cœur l'espérance du salut. Ce psaume aussi, on l'a vu, est une réflexion sur la prière et un encouragement à la prière. Le mot tephila revient de nombreuses fois. Et c'est précisément la conviction que Dieu est ce roc éternel, le Créateur bienveillant, le Roi du ciel et de la terre, qu'il peut quelque chose pour nous, lui, le Seigneur de l'univers et le Maître de l'histoire. C'est-à-dire qu'on pourrait être au bout de notre vie.
1: On peut lui dire notre plainte.
2: Voilà, il l'écoute. Hein. Et c'est bien sûr ce Dieu qui a écouté Job dans sa détresse, qui a même accepté que Job lui adresse des blasphèmes, soupçonne sa bienveillance, parce qu'il y a cette espèce de compréhension qui sera d'ailleurs le cri du crucifié, « Pourquoi tu m'as abandonné ?» Et donc Dieu se met de notre côté, hein, tout en écoutant effectivement cette détresse et en y répondant de manière proportionné à sa bonté et à sa puissance. Alors, un dernier thème à côté de cette idée de ce Dieu prétendument lointain dont on voit avec le Christ que sa majesté s'est manifestée dans cette humilité, mais c'est ce salut à la première personne qu'il a pu incarner en passant avec nous ce passage de

0: la mort, hein, en nous accompagnant, en faisant en sorte que dorénavant nous ne sommes plus seuls. L'idée aussi d'une réflexion sur la prière, ce contraste entre notre précarité mortelle et son éternité divine, sa puissance divine, mais nous pouvons compter sur sa parole qui ne défaille jamais. Il y a ce troisième thème qu'on pourrait évoquer, c'est celui de la sagesse, parce qu'il y a une dimension sapientielle du psaume qui, en fait, peut être réfléchie à la conjonction du rapport à l'espace et du rapport au temps. Pourquoi ?
1: Est-ce que vous pouvez nous préciser ça ?
0: Ben oui, parce que d'abord, l'espace, Dieu est au ciel, Israël et les nations sont sur terre. Et donc ce rapport à l'espace, hein, il y a le haut et le bas. Et puis, il y a l'éternité divine qui s'oppose à la précarité humaine. Et donc, il y a la durabilité, il y a la pérennité divine en face de cette caractère éphémère de la fragilité de la chair, la précarité de l'histoire. Bon. Eh bien, quel est le message de la sagesse dans les Écritures juives et qui rejaillit ici, dans cette espèce de plasticité du temps? Le psalmiste sait qu'il peut faire mémoire de l'origine, cette origine transcendante qui est ce Dieu qui habite au ciel. Et donc, cela lui permet, lui donne cette colonne vertébrale, cette solidité, ce point d'Archimède, de savoir qu'on se reçoit, et on reçoit toute vie, de la part du Créateur. De sorte que je peux réellement m'appuyer sur lui pour espérer pour l'avenir, malgré la détresse du présent. Autrement dit, que se passe-t-il ici ? Eh bien, c'est en gardant vive, intime, la connaissance de l'origine de la création, je me reçois du Dieu créateur, que la sagesse peut être reçue comme un don, hein, la sagesse qui vient de ce Dieu céleste, qui vient me visiter personnellement, de sorte que je puisse vivre cette condition de créature, certes précaire, oui, mais celui qui me donne à moi-même, c'est le Dieu éternel. Et visité par cette sagesse, je peux précisément, en vivant de cette origine, m'appuyer sur sa parole puissante pour me projeter dans un avenir de promesses.
1: Hein, et c'est ça la sagesse, finalement.
0: Oui, comme le dit le livre de la sagesse, c'est la naissance de la sagesse dans le sage, de sorte que celui qui est mortel, celui qui naît mortel, hein, eh bien, peut connaître de nouveau par cette sagesse. Comme pour un deuxième commencement. Et donc, en réalité, cela permet, au lieu de proposer à nos contemporains un sécularisme plat, hein, avec un présentisme, c'est-à-dire qu'aujourd'hui, on est souvent en fait accaparé par une urgence qui est horizontale, hein, la foi donne ce recul qui et riche de mémoire, nous permet de vivre en toute intensité ce présent, en se recevant de Dieu, en disposant de cette transcendance-là d'origine, hein, en se sachant dans les mains de Dieu, cette capacité de faire face à l'épreuve et se projeter dans l'espérance vers l'avenir.
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5: Bonjour à toutes et à tous et bienvenue dans Mission Surprise sur RCF Liège où la joie se partage. Je suis Benita Mutoni et je suis heureuse de vous retrouver pour une nouvelle émission pour parler de la foi, des jeunes et de la vie. Et donc aujourd'hui, on se retrouve pour aller un peu plus loin que Liège, on va aller à Lourdes. Et donc c'est un lieu où beaucoup de gens, vous le connaissez je pense, il y a pas mal de gens du diocèse qui y vont. Mais on le découvre vraiment quand on y est, parce que Souvent, on dit que Lourdes, bah, c'est un peu difficile d'en parler, mais il faut le vivre pour savoir exactement ce que c'est, que ce soit donc, le pèlerinage, mais aussi le service, la rencontre, les temps de prière. Donc, c'est vraiment des beaux moments entre jeunes. Et donc, aujourd'hui, j'ai la chance d'accueillir Marie, que vous connaissez, mais cette fois-ci, elle vient comme invitée pour nous parler du groupe ABC Jeunes à Lourdes. Et on a Manon qui, elle, vient nous parler d'Amitié 2000. Bonjour Marie, bonjour Manon.
6: Bonjour. Salut Benita.
5: Et donc, avant de rentrer dans le cœur du sujet, Manon, tu sais pas, mais nous, on a l'habitude de faire ce qu'on appelle le tac au tac. Et donc, c'est vraiment répondre à des questions pour apprendre un peu plus à vous connaître. Et il faut répondre la première question qui te vient. Est-ce que vous êtes prête?
6: Oui.
7: Oui.
5: Et donc, est-ce que vous êtes plutôt lourde ou taisée, Manon?
6: Lourde. Hein? Lourde aussi.
5: Est-ce que vous êtes plutôt procession au flambeau ou messe à la grotte?
6: Procession.
7: Pareil, procession.
5: Est-ce que vous êtes plutôt louange ou silence?
7: Ça dépend des moments.
6: Oui, les deux.
5: Est-ce que vous êtes plutôt service ou veillée?
6: Service.
7: Oui, service. Mais sans les veillées, il manque un petit quelque chose quand même.
5: Est-ce que vous êtes plutôt motivée au réveil ou plutôt c'est compliqué de se lever le matin, Manon?
7: Non, à Lourdes, ça va. C'est le seul endroit où j'arrive facilement à me lever.
6: Oui, motivée au réveil aussi.
5: Est-ce que vous êtes plutôt valise bien préparée ou valise à la dernière minute?
7: Dernière minute.
6: Oui, pareil.
5: J'allais dire Marie, je pense que je sais. Est-ce que vous êtes plutôt chapelet ou chant?
7: Chant.
6: Chant aussi.
5: Est-ce que vous êtes plutôt glace après le service ou café pour tenir toute la journée?
6: Glace.
5: Est-ce que vous êtes plutôt temps en groupe ou moment perso?
6: Temps en groupe.
7: Oui, temps en groupe.
5: Est-ce que pour vous, bah, Lourdes, c'est plutôt une semaine intense ou plutôt une semaine reposante?
7: Intense.
6: Je pense qu'on est d'accord là-dessus.
5: Et vous préférez le pèlerinage en train ou en car?
7: En train.
6: Oh, Manon a hésité, en train, ouais, je suis d'accord.
5: Oui, parce que Manon, avec Amitié 2000, c'est quand même plus souvent en car.
7: Oui, hein, plus ouais. Souvent.
5: Et donc, est-ce que bah, pour vous, Lourdes, c'est plutôt des rencontres humaines ou un ressourcement spirituel?
7: Bah, les deux.
6: Les deux, mais rencontres humaines principalement.
5: Bah déjà, merci à vous pour cette première partie. Et donc là, on va aller un peu plus entrer dans tout ce qui est Lourdes, ce qui concerne Lourdes. Et avant de parler de vos équipes, donc de vos groupes plutôt d'ABC et d'Amitié 2000, ce serait bien bah, voilà, de parler un peu plus de Lourdes en fait, en général. Et donc quand on dit Lourdes, on pense à la grotte, on pense à Marie, on pense aux malades, on pense à toutes les processions. Mais pour vous, c'est quoi Lourdes?
7: Alors Lourdes, c'est des rencontres, c'est du service où on va aider les personnes malades, c'est de la magie, énormément de bienveillance aussi.
5: Et pour toi Marie?
6: Moi, j'ai l'impression que Lourdes, en fait, ça fait partie de mes vacances. Donc, ça tombe tout le temps l'été. Et donc, en fait, j'ai l'impression que c'est un peu ma petite maison de campagne, je dirais. Chaque année, on l'attend avec impatience. Et certes, c'est pas reposant. Mais Lourdes, c'est vraiment, en fait, vous voyez, ma petite semaine de vacances. Et je disais ma petite maison parce que j'ai l'impression de me sentir comme chez moi.
7: Oui, je trouve aussi qu'on est comme à la maison là-bas. Et, c'est une semaine pour recharger les batteries pour toute l'année.
6: Oui, fatigant, mais intérieurement, on est rempli.
5: Et est-ce que vous vous souvenez de votre toute première fois à Lourdes? Qu'est-ce qui vous a le plus marqué? Je vois, Manon, tu dis là oui.
7: Oui, moi, ce qui m'a marqué, c'est que j'ai pleuré en arrivant, parce que je connaissais presque personne, même ma sœur et voilà. Ma sœur et une autre personne, une cousine, donc, mais c'était tout. Et la nourriture n'était pas... j'ai été un peu perdue, et donc je pleurais un peu. Et puis finalement, en repartant, je pleurais aussi parce que je ne voulais pas rentrer. Donc je me rappelle du retour, on était à Liège, on sortait du car et je pleurais, je faisais des câlins à tout le monde. Et depuis, j'y vais chaque année. Donc ça, c'est le flash que j'ai quand je repense à ma première année.
5: Et toi Marie?
6: Oui, j'ai un peu la même... J'ai vécu vraiment la même chose que Manon, donc pas envie d'y aller, je connaissais personne. Et au final, quand je suis rentrée, j'étais plus que ravie de ce que j'avais vécu. Je pense que c'est tout ce qui se vit à Lourdes, c'est cette famille en fait qui m'a le surpris le plus. C'est tout le monde connaît tout le monde et en fait quand t'es nouveau, tu connais pas encore tout le monde, mais très vite les gens vont vers toi. Et puis c'est cette relation avec le malade qu'on accompagne pendant toute la semaine qui C'est pas évident au début, il faut le temps aussi de se voir comment on va faire pour entamer une discussion, pour l'accompagner sans vraiment la mettre en mode bah, tu sais pas bouger, c'est moi qui m'occupe de toi. Enfin, voilà, c'est tout un apprentissage et puis ça nous fait grandir. Donc ouais, une semaine à Lourdes, en fait, j'ai l'impression que j'avais grandi d'un an d'un coup.
5: Et on entend souvent bah, des jeunes dire « Lourdes, c'est pas vraiment pour moi, c'est pour des vieux. » Qu'est-ce que vous répondriez à ça? Et je pense que vous avez peut-être un peu ça aussi comme ça en tête avant d'y aller la première fois.
7: Ah oui, moi, quand je suis allée la première fois, en fait, j'avais 14 ans. Donc, c'est pour ça que j'étais un peu perdue aussi. Quand on est jeune comme ça, nous, les plus jeunes peuvent avoir 10 ans. Donc, c'est bien la preuve que des enfants peuvent aussi venir et trouver leur place à Lourdes. Il y a des choses à faire pour chacun. Les petits vont aller à la rencontre des plus âgés. Ils vont vivre Lourdes différemment que les personnes adultes ou plus âgées, mais ils vont vivre quand même une expérience humaine, des rencontres, et donc c'est vraiment intéressant pour à tout âge, en fait.
6: Oui, je complète Manon. Oui, c'est vraiment cette relation intergénérationnelle qui va permettre aux jeunes de grandir, en fait. Et puis, ça casse aussi un peu cette image qu'on pourrait avoir des vieux un peu où il y a une distance d'âge et donc on partage pas du tout les mêmes idées, les mêmes valeurs, mais en fait au final on se rend compte qu'il y a beaucoup de points communs qui nous relient et on partage vraiment quelque chose de fort. Et puis après oui, certes il y a le service et c'est une grosse partie du pèlerinage, mais moi les jeunes j'ai aussi envie de les encourager à Lourdes, ça permet aussi de prendre du temps pour soi, c'est personnel aussi, on a des temps où on peut aller prier. Oui, il y a le service, c'est une grosse partie de nos journées, mais à côté voilà, il y a aussi les temps de prière, mais il y a aussi toutes les animations, on va jouer, on va rigoler, on va chanter aussi beaucoup, on va danser. En fait c'est un pèlerinage qui est assez diversifié en termes de propositions. Et puis Lourdes, c'est beau. Moi, je dis beaucoup dans mes témoignages aux jeunes, mais il y a des montagnes, il y a du soleil, il fait beau, enfin qu'on n'a pas la pluie. Et donc, voilà, on peut vivre plein de choses différentes à Lourdes.
5: Ouais, tu viens de le dire, c'est un pèlerinage, donc il y a des moments de prière, etc. Mais est-ce qu'il faut être très croyant pour aller à Lourdes ou est-ce qu'on peut aussi venir avec ses questions, ses doutes, son histoire?
6: Alors, oui. Moi, j'encourage les jeunes à, même s'ils sont... pas spécialement catholiques ou qui sont éloignés de la foi, justement, Lourdes, pour moi, c'est une belle porte d'entrée. Je suis un peu cet exemple-là. J'étais un peu éloignée de la foi avant d'arriver pour la première fois à Lourdes à 16 ans. Et grâce à Lourdes, en fait, moi, j'aime expliquer que la foi, elle peut se vivre autrement que, par exemple, la prière ou aller à la messe le dimanche. Elle peut se vivre par le service. Et donc ça fait partie aussi de notre foi catholique, c'est de se dire on va se mettre au service de l'autre, on va se mettre à vraiment accompagner, à aider les autres. Et donc vivre ça à Lourdes, le service peut aussi apporter quelque chose de fort. Et donc on a eu un jeune l'année dernière qui venait de l'école secondaire, qui n'est pas catholique, qui est venu à Lourdes et qui a trouvé plein de belles choses et il va continuer à venir. Donc c'est vraiment ouvert à tous.
5: Et donc, on l'a déjà un peu entendu, vous venez de deux groupes de jeunes différents. On va commencer par toi, Manon. Est-ce que tu peux nous dire, c'est quoi Amitié 2000, en fait, pour ceux qui ne connaissent pas?
7: Alors, Amitié 2000, c'est un groupe dans lequel on accueille des jeunes de 10 à 25 ans. Donc, c'est assez large. Les plus jeunes, il y a le groupe des Spirou, ils ont 10 à 12 ans. Eux, et il y a aussi les Marsus, de 13 à 15 ans. Eux, ces deux groupes-là, ils vivent à Pélé entre le camp scout et la retraite. Donc, ils font des moments, oui, effectivement, ils vivent des moments de réflexion sur la foi, ils vivent des moments aussi de rencontre. Et puis, il y a d'autres moments où c'est vraiment le jeu, le chant, et pour s'amuser. Donc, il y a vraiment un équilibre entre la foi et le jeu pour s'adapter aux plus jeunes, pas encore à fond dans la foi peut-être, qui cherchent leur place, qui cherchent leur avis, le sens. Et donc, on cherche cet équilibre pour qu'ils puissent vivre des moments intéressant pour évoluer dans la foi et qu'en même temps, ben, ils puissent peut-être se relaxer en groupe avec des jeux. Et alors les marsus qui ont, quand ils ont 15 ans, ben, ils aident aussi. Par exemple, ils peuvent aller servir de l'eau pendant les messes, s'occuper de la collecte. Donc ils vont aider d'une certaine manière, même s'ils ne peuvent pas encore brancarder, ils n'ont pas encore l'âge. Mais ils se préparent petit à petit à ce service-là.
5: Et donc après 15 ans, là, voilà, ils peuvent brancarder, c'est ça?
7: C'est ça. À partir de 16 ans, ils sont brancardiers. Et là, c'est comme le groupe ABC. Ils vont pouvoir pousser ou tirer des personnes malades. Nous, ce sont des personnes de Saint-Fray, donc de l'hospitalité, qui sont parfois, qui ont un handicap plus lourd. Et ces personnes-là, on va changer tous les jours. On n'aura pas tout le temps la même personne. Donc, on va pouvoir rencontrer plusieurs personnes sur tout le pays les amener à la messe, à la conférence, faire du shopping, boire un verre, parce qu'il y en a qui aiment bien. Et puis passer un moment avec eux, et chaque année on les retrouve, il y a des abonnés, et donc on aime bien aller boire un verre avec eux. Et puis alors il y a une dernière partie de notre groupe, ce sont les jeunes hospis, dès 17 ans, ils peuvent s'engager en tant que jeunes hospis, et alors ils vont aider à l'hospitalité directement. Ils vont aller s'occuper des toilettes, par exemple, s'occuper d'aider à s'habiller, d'aider à manger, de servir les repas, débarrasser, etc. Et donc ça, ce sont les jeunes hospis. Ils travaillent du coup pas exactement en même temps que les brancardiers, parce que quand les brancardiers viennent s'occuper des malades, les jeunes hospis sont en pause. Mais le soir, par contre, là, on se retrouve tous ensemble, Broca et Jeunes Hospices, et on boit un verre, on fait des jeux, on rigole, on chante, et on fait la fête, quoi.
5: Et c'est quoi qui fait que vous êtes tout un groupe, en fait, parce qu'on entend que vous faites plein de choses différentes, mais qu'est-ce qui fait que vous formez un groupe à part entière? Est-ce qu'il y a des autres moments où vous retrouvez? Est-ce qu'il y a...
7: Oui, c'est vrai que chez Amitié, on fait une prière tous les jours. On se retrouve donc tous ensemble, les petits comme les grands, pour cette prière-là. Ensuite, on a aussi des veillées. L'année dernière, on a fait une veillée karaoké. Et là, c'était tout le monde, tout le groupe Amitié 2000. On a toujours aussi notre veillée Amitié le dernier soir, où on fait souvent une veillée casino ou quoi. Oui, c'est ce qui caractérise notre groupe, c'est la rencontre entre les jeunes de 10 ans et les plus âgés qui ont au maximum 25 ans, et de vivre des moments tous ensemble pour partager aussi ce qu'ils ont vécu la journée, parce qu'on vit pas la même chose, mais les petits ils voient aussi des grands qui s'engagent, qui aident, qui donnent et qui sont à fond dans le moment, et donc les petits ils voient ça, et plus tard ils reviennent pour faire la même chose.
5: Merci Manon et Marie pour cette première partie d'émission. On va faire une pause musicale. Et comme d'habitude dans l'émission, c'est vous qui avez choisi la chanson. Est-ce que vous pouvez dire en deux secondes pourquoi vous avez choisi ce chant?
7: C'est un chant motivant qu'on aime bien chanter là-bas et qui nous parle sur les raisons pour lesquelles on y va. Oui.
5: Maintenant qu'on se retrouve juste après avoir écouté On t'emmène de 3 cafés gourmands.

0: Nous voilà de retour dans Mission Surprise sur RCF Liège, où la joie se partage. Et donc on est toujours avec Manon et Marie. Manon vient de nous parler d'Amitié 2000 dans la partie précédente. Et là, Marie, est-ce que tu peux nous parler un peu de ABC, s'il te plaît?
1: Alors ABC, Jeunes à Lourdes, c'est un groupe de jeunes de 16 à 30 ans. Et alors nous, on n'est que des brancardiers. On va vraiment véhiculer les malades. Et alors nous, on s'occupe des malades en hôtel. Donc à Amitié 2000, eux sont à Saint-Fré, à l'hospitalité. Et nous, alors on travaille avec, enfin on brancarde les malades à l'hôtel. Donc c'est des personnes semi-valides. Et on essaye en tout cas que chaque jeune garde le même malade pendant toute la semaine. Ça permet qu'il crée des liens avec la personne. Et donc vraiment, moi j'aime bien expliquer qu'il devient les bras et les jambes de cette personne pendant toute la semaine avec papy ou mamie. Et puis on a aussi des activités. On essaye d'avoir un petit moment en temps mort aussi pendant la semaine. Soit on va au lac, au château. L'année dernière, on a été au Pic du Gers. Donc voilà, on essaye aussi de faire en sorte qu'on vive des semaines avec un peu de tout. Donc du service, de l'animation, mais aussi des moments un peu plus reposant et des petits temps de prière. Donc voilà, principalement.
0: Est-ce que, selon toi, il faut avoir de l'expérience avec ou être à l'aise avec des personnes plus âgées ou malades pour pouvoir être brancardier? Parce que je passe journée avec eux, quoi.
1: L'expérience, moi, je dirais pas forcément, parce que moi, qui ai fait mon premier PLE, j'avais pas vraiment d'expérience dans le service. Ça dépend un peu. Après, être à l'aise, ça, je pense que c'est mieux si on ne se sent vraiment pas à l'aise alors avec les personnes semi-valides ou moins valides ou qui ont un handicap. Voilà, il faut peut-être se diriger vers autre chose, mais il y a pour tout le monde à Lourdes. Donc voilà, après, ça aussi, c'est à Lourdes qu'on va apprendre. On est là aussi, comme Amitié 2000, pour encadrer ces jeunes. Voilà, c'est OK aussi. On le dit toujours, si ça se passe pas très bien avec une personne, on change, on s'adapte. Il y a vraiment zéro pression à se mettre. Tout le monde est apte à venir faire du brancardage.
0: Et pour aider les personnes qui nous écoutent, comment on peut résumer la différence entre Amitié 2000 et ABC ?
2: Ce sont quand même des groupes qui se ressemblent. La seule chose, c'est que... les différences, c'est nous, on va à Saint-Fré, eux, en hôtel. Le fait que nous, on a des plus jeunes et pas eux. Eux, ils se retrouvent, oui, avec des personnes du même âge. Ils font des activités tous ensemble. Et nous, y a ce côté... familial, dans le sens où on a le frère et la sœur qui sont plus jeunes, quoi, qui sont là aussi. C'est principalement ça, les différences.
1: Oui, c'est ça.
0: Et est-ce qu'il y a d'autres groupes de jeunes à Lourdes?
1: Alors oui, il y a Ictus, c'est le groupe des germanophones. Donc voilà, s'il y a des germanophones qui nous écoutent, le groupe Ictus. Il y a aussi Frère Georges, où là, c'est pour tout public jeune comme moins jeune, mais eux, principalement, ils vont s'occuper des personnes en situation de handicap. Et donc voilà, Tringlo, il y a aussi un peu de jeunes, mais là c'est plus pour la manutention, l'aide au niveau de l'hospitalité. J'espère qu'on n'oublie personne, parce qu'on le sait, le diocèse de Liège à Lourdes a beaucoup, beaucoup, beaucoup de petits groupes.
0: Et qu'est-ce que vous direz à une personne qui hésite en fait à s'inscrire, que ce soit avec vous ou plus globalement à Lourdes ?
2: Que Lourdes, ça ne se raconte pas, ça se vit. Et que, pour savoir du coup si c'est une expérience qu'il aime bien, il faut qu'il vienne tester.
1: Ils ne seront pas déçus. On reçoit beaucoup de messages de jeunes qui sont déjà venus, qui ont envie de revenir. Vraiment, j'ai jamais partagé un pèlerinage avec quelqu'un qui me disait « je ne m'amuse pas ».
2: Oui. Ouais, ça fait 12 ans que j'y vais, donc... c'est bien la preuve que j'ai toujours envie d'y retourner.
1: Et s'il y a des personnes qui nous écoutent qui ont des petits-enfants, moi c'était un cadeau de mes grands-parents pour partir à Lourdes. Moi je vous invite, si vous ne savez pas quoi offrir à la communion ou à la confirmation de vos petits-enfants, c'est une belle occasion d'offrir quelque chose de fort à ces petits-enfants.
2: Oui, c'est ça, c'est souvent ça qui amène les plus jeunes chez nous, oui.
0: Et c'est quoi les infos pratiques? Donc, si je veux partir avec Amitié 2000, par exemple, comment je fais?
2: Toutes les informations sont sur la page Facebook, Amitié 2000, Jeunes à Lourdes. Et là, vous trouverez l'adresse mail du secrétariat, un numéro de téléphone, et vous pourrez recevoir les papiers d'inscription via ça.
0: Et pour ABC, Marie ?
1: Idem, page Facebook. Et alors, aussi petit message, il y a la page pèlerinage de Liège à Lourdes Facebook où tous les groupes sont représentés. Donc voilà, si vous avez envie de venir à Lourdes, que vous soyez jeune ou moins jeune, il y a encore des places cette année pour le pèlerinage. Donc n'hésitez pas à vous inscrire. Les inscriptions se terminent début juillet. Donc voilà, n'hésitez pas à nous rejoindre. Il y a des places dans le TGV pour partir.
0: Et c'est peut-être un peu plus pour Marie, mais peut-être que maintenant tu pourras répondre. Bah, si on ne sait pas aller à Lourdes parce que bah, c'est quand même loin, des fois c'est pas loin des secondes sessions, il faut savoir qu'à Liège, on a aussi un sanctuaire marial. Alors est-ce que tu sais si on peut aussi aller aider à Banneux ?
1: Alors bien sûr, on l'entend aussi, Banneux cherche des brancards et même toute personne qui a envie de vivre un pèlerinage à Banneux. Les dates, c'est du 18 au 22 septembre, donc voilà 4 jours pour aller prier autour de la Vierge de Banneux. Et alors, il y a des brancards qui aussi véhiculent des malades. Donc voilà, que vous soyez malade ou jeune ou moins jeune, qui ont envie d'aider, servir, Banneux serait ravi de vous accueillir donc du 18 au 22 septembre.
0: Et donc là, tu viens de dire des dates de Banneux, mais on n'a pas dit, je pense, les dates de Lourdes, parce que je pense qu'il y a moyen de faire les deux si on est vraiment motivé. Donc c'est quoi les dates de Lourdes ?
2: Du 17 au 23 août.
0: Ben voilà, merci déjà à toutes les deux pour tout, pour votre enthousiasme, pour toutes ces informations. Est-ce que vous avez envie de dire un dernier mot pour les jeunes qui nous écoutent ou leurs parents par rapport à Lourdes ?
2: On sera ravis d'accueillir les nouveaux et on espère qu'on aura été un peu convaincantes quand même.
1: Et il faut vraiment vivre ce genre d'expérience, pèlerinage, rencontre, partage, ça fait grandir.
0: Encore un grand merci à vous deux et merci pour ce mot de la fin. Merci à Christophe à la technique. Merci à vous, chères auditrices et chers auditeurs, pour votre fidélité. 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À très bientôt à tout le monde pour une nouvelle mission surprise.
1: Au revoir.
2: Au revoir.

0: American Girls, à l'instant Harry Styles sur RCF Liège. Et voici Dorit Van Gompel dans Église en détresse.
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Chers auditeurs, bonjour et bienvenue dans l'émission Église en détresse. L'aide à l'Église en détresse est une œuvre de bienfaisance catholique qui soutient les chrétiens partout où ils sont persécutés, opprimés ou en détresse par l'information, la prière et l'action. Grâce aux dons des bienfaiteurs des 23 secrétariats à travers le monde, la Fondation pontificale peut répondre à plus de 5 000 demandes d'aide par an dans environ 140 pays. Chaque année, en la solennité du Sacré-Cœur de Jésus, nous prions pour tous nos bienfaiteurs et les portons avec gratitude à la source de l'amour divin. Le pape François, particulièrement dédié au Sacré-Cœur de Jésus, sa dernière encyclique « Dilexit Nos ». Soit, il nous a aimés. Ainsi résonnent les premières paroles du père Anton Lesser, assistant ecclésiastique d'aide à l'Église en détresse, dans sa lettre de gratitude aux bienfaiteurs sur la couverture du 5e bulletin de notre œuvre internationale publié en ce mois du Sacré-Cœur de Jésus 2026. Et il a poursuivi: à une époque de confusion spirituelle et de désaffection croissante pour Dieu, la dévotion au Sacré-Cœur de Jésus nous rappelle la promesse éternelle de la divine miséricorde. Le cœur de Jésus, transpercé par la lance, est le symbole de cet amour divin qui ne pouvait être détruit d'aucune manière, pas même par la mort et le péché. Le pape François nous encourage non seulement à contempler le cœur de Jésus, mais aussi à nous en approcher avec une profonde confiance. La dévotion au Sacré-Cœur de Jésus est donc profondément missionnaire. L'amour du cœur de Jésus ne connaît pas de limites. Il est à la fois humain et divin. Il reste proche, réchauffe, compatit, console, pardonne, guérit et pacifie. À la fin de son pontificat, le pape François nous montre que l'homme a été créé avant tout pour l'amour et qu'il y trouve son identité. Il nous invite à regarder notre propre cœur à la lumière du cœur de Jésus et à nous demander « Ai-je un cœur aimé et aimant ?» Nous sommes profondément reconnaissants de pouvoir servir dans cette dynamique de l'amour du Sacré-Cœur de Jésus et de pouvoir porter votre offrande d'amour jusqu'aux confins de la terre à nos frères et sœurs dans la foi. Que notre Seigneur Jésus-Christ vous bénisse pour cela et vous garde toujours dans l'amour sacré de son cœur.

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1: Conformément à notre tradition annuelle, l'équipe d'Aide à l'Église en détresse Belgique-Luxembourg a aussi ce 12 juin 2026, en la fête du Sacré-Cœur de Jésus, honoré sa bienfaiteur et bienfaitrice lors de notre journée du bienfaiteur, pour avoir ouvert grand leur cœur aux besoins de l'Église vulnérable dans le monde entier. Il forme ainsi le cœur de notre organisation caritative. C'est uniquement grâce à eux que nous pouvons continuer à soutenir tant de projets utiles au sein de l'Église mondiale. L'amour de leur cœur est semblable à celui de Jésus. Le week-end après avoir célébré cet événement, David Dessin, directeur du Bureau national de l'AUD Belgique-Luxembourg à Louvain depuis fin janvier 2026, a remercié nos invités pour avoir passé une journée agréable à travers les paroles suivantes. Chers bienfaiteurs, pour notre journée annuelle du bienfaiteur, nous avons eu la joie de nous réunir au grand séminaire de Bruges. Ce fut une journée de rencontres, de prières et de gratitude. Lors de la visite guidée au centre d'expérience biblique Biblia, du repas pris en commun, des échanges et de la célébration eucharistique présidée par Monseigneur Laude Aerts, évêque de Bruges, nous avons médité sur la personne pour laquelle Aide à l'Église en détresse œuvre quotidiennement. Ces derniers mois, nous avons reçu de nombreux témoignages de reconnaissance de personnes ayant bénéficié de votre soutien. Des familles du Burkina Faso ont pu survivre grâce à l'aide alimentaire après avoir fui la terreur. Des séminaristes du Congo ont enfin accès à l'eau potable. Des sœurs d'Ukraine, malgré la guerre, continuent d'apporter l'espoir aux enfants, aux malades et aux personnes âgées. Une jeune fille du Burkina Faso, contrainte de fuir les violences avec sa famille, nous a écrit « Quand nous avons quitté notre village, j'étais triste et effrayée. Ici, nous avons été accueillis avec amour. À l'école, nous recevons des cours, des prières et un accompagnement. Je me sens en sécurité et je peux poursuivre mes études pour réaliser mon rêve. Devenir enseignante. » Une autre lettre nous est parvenue de catéchistes du Liban, qui, malgré la crise économique et le conflit, continue de transmettre la foi aux enfants et aux jeunes. Ils ont écrit « Vous n'êtes pas seulement des donateurs, mais de véritables partenaires de la mission d'évangélisation, artisans de la résurrection et témoins de la communion des saints. » Ces mots résument peut-être le mieux ce que nous avons célébré vendredi dernier. Votre soutien est bien plus qu'une aide financière. Il donne du courage, il maintient des communautés de foi et il permet aux chrétiens du monde entier de sentir qu'ils ne sont pas oubliés. À tous ceux qui étaient présents vendredi, aux bénévoles qui ont contribué à rendre cette journée possible et à tous les bienfaiteurs qui soutiennent les aides à l'Église en détresse tout au long de l'année par leurs prières, leur confiance et leur soutien, un grand merci.

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1: Le centre diocésain du diocèse de Bruges se trouve à la lisière du centre historique de la ville. Le domaine fortifié de l'ancienne abbaye des Dunes, construite en 1628, est aujourd'hui un lieu de formation, d'études et de recueillement. Depuis 2018, la formation des prêtres fonctionne en étroite collaboration avec le séminaire Jean XXIII de Louvain, où étudient également des prêtres et des religieux étrangers bénéficiant d'une bourse d'aide à l'Église en détresse. Le complexe architectural du grand séminaire, avec ses jardins environnants, a récemment, notamment en 2023 et 2024, fait l'objet d'une rénovation en profondeur et abrite depuis 2022 le Centre d'expérience interactive Biblia, où on peut faire un voyage à travers l'univers de la Bible. Le Grand Séminaire de Bruges abrite également un séminariste de la région de Lviv en Ukraine. Le diocèse de Bruges facilite notamment la formation sacerdotale de ce séminariste ukrainien avec l'intention de travailler pour les chrétiens ukrainiens dans l'Église gréco-catholique ainsi que pour les chrétiens de rite latin après son ordination. Depuis près de 70 ans, Aide à l'Église en détresse a d'ailleurs été la seule organisation ecclésiastique à aider l'Église gréco-catholique en Ukraine durant son existence clandestine sous le régime communiste d'après-guerre, et est restée depuis lors sa plus grande bienfaitrice. Notre organisation d'aide, qui à l'époque s'appelait encore Aide aux prêtres de l'Est, avait non seulement été la première à élever la voix contre la persécution chrétienne inouïe dans les pays derrière le rideau de fer, mais elle avait aussi soutenu la formation sacerdotale souterraine et la formation des séminaristes ukrainiens en exil depuis 1953. Après la chute du mur de Berlin en 1989, de nombreux jeunes ont voulu devenir prêtres et plusieurs séminaires fermés ou détruits ont été reconstruits avec l'aide de l'AED. L'un de nos plus grands projets a été la construction du nouveau séminaire de Lviv en Ukraine, projet que le pape Saint Jean-Paul II avait à cœur. À ce jour, le soutien aux candidats au sacerdoce en Ukraine reste l'une de nos principales priorités. Sans leur pasteur, l'Église ne serait pas en mesure de remplir sa mission. Aide à l'Église en détresse a soutenu la construction et l'entretien de tous les séminaires gréco-catholiques et latins actuels, ainsi que la formation des séminaristes dans 11 séminaires en Ukraine. Depuis l'invasion russe du 24 février 2022, l'Ukraine est aussi le pays qui a reçu la plus grande part de notre aide totale. Un projet récent concerne le soutien de 174 jeunes gens qui, malgré la guerre actuelle, se préparent à la prêtrise au séminaire gréco-catholique d'Ivano-Frankivsk. Ils seront un jour des pasteurs qui savent par leur propre expérience que seul le Christ peut apporter guérison et consolation. Pour d'innombrables victimes des guerres en deuil et dans la souffrance, ils seront un pilier et un signe d'espérance. Le grand nombre de vocations donne lieu à la joie, mais en même temps donne aussi aux responsables des nuits blanches. La guerre et la crise économique ont conduit à une forte augmentation du coût de la vie, qui a sévèrement touché le séminaire. Le père Taras Putko, recteur, écrit « Ce n'est qu'avec votre aide que nous pourrons former les futurs pasteurs. Nous comptons sur vous. Pourrions-nous donc, en unissant nos forces, récolter les 139 200 euros qui manquent ? Les fonds recueillis lors de la célébration eucharistique en notre journée du bienfaiteur 2026 étaient dès lors destinés à la formation d'un séminariste en Ukraine. N'avez-vous pas pu y assister ? Mais souhaitez-vous tout de même manifester votre soutien ? Vous pouvez toujours le faire en allant sur notre site web églisendétresse.be pour y effectuer votre don sécurisé en ligne. Votre contribution à la subsistance des frères et sœurs religieux qui accueillent les réfugiés des guerres internes est d'ailleurs également indispensable. Ou vous pouvez aussi, auprès d'aide à l'Église en détresse Belgique-Luxembourg, demander des offrandes de messe pour les prêtres qui fournissent des conseils psychospirituels aux personnes traumatisées par la guerre en Ukraine. Bienheureux les affligés, car ils seront consolés, chantent les jeunes séminaristes du séminaire gréco-catholique d'Ivano-Frankivsk en Ukraine de l'Ouest. Leur chant s'élève comme de l'encens, élément essentiel dans la liturgie orientale. Beaucoup d'entre eux sont eux-mêmes dans le deuil, car la guerre leur a enlevé un père, un frère, des amis ou d'autres êtres chers. Écoutons dès lors leur chant eucharistique selon le rite oriental.

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1: Au cours de notre visite au séminaire de Bruges, nous avons notamment été accueillis par une statue de Saint Étienne, premier martyr de l'Église. Son témoignage nous rappelle que les chrétiens sont encore persécutés aujourd'hui pour leur foi. De nombreuses personnes originaires du Moyen-Orient, d'Afrique et d'Asie, membres d'anciennes communautés, qui existent depuis des siècles et dont leurs origines remontent aux apôtres, sont aujourd'hui soumises à de fortes pressions et menacées de disparition. C'est précisément pourquoi la mission d'aide à l'Église en détresse demeure si essentielle. Notre rapport sur la liberté religieuse dans le monde 2025 décrit l'incertitude qui pèse sur l'avenir de la présence chrétienne au Moyen-Orient. Au Sahel, la violence djihadiste continue de se propager. Dans des pays comme l'Inde et le Pakistan, les minorités sont de plus en plus souvent prises pour cible. En Europe également, la liberté de croyance, de conscience et d'expression est soumise à une pression croissante. Sur notre vieux continent, nous semblons de moins en moins conscients de l'origine de ces droits fondamentaux et de ce qu'ils impliquent. Le nombre d'églises attaquées ou vandalisées en Europe et en Amérique continue d'ailleurs d'augmenter dans des nations autrefois chrétiennes, comme la Belgique, la France et le Chili, où les chrétiens manquent souvent d'outils juridiques pour lutter contre la discrimination et la persécution. Un récent article du siège international d'aide à l'Église en détresse souligne aussi comment, alors que des millions de supporters à travers le monde suivent la Coupe du monde de la FIFA 2026 durant un mois, une autre réalité mondiale mérite notre attention. Des millions de personnes vivant dans 14 des 48 pays en lice continuent de faire face à des restrictions à leur liberté de religion ou de croyance. Cette proportion correspond à un État sur trois, soit 30% des nations participantes. Trois des pays engagés dans la compétition qui se déroule du 11 juin au 19 juillet sont classés comme des lieux de persécution religieuse et 11 autres comme des pays où une discrimination significative affecte la liberté de religion ou de conviction. En Iran et en Arabie Saoudite, des interprétations rigoristes de l'islam entraîne l'arrestation, l'emprisonnement et même dans certains cas la peine de mort pour les convertis et les membres de communautés religieuses non reconnues.

L'Égypte et la Turquie limitent aussi certains droits religieux. Il y a quand même aussi un exemple surprenant d'espoir. L'équipe nationale de football de l'Irak représente un symbole d'unité réunissant différentes composantes ethniques et religieuses, notamment arabes, courtes, chiites et sunnites. 4 joueurs sont même chrétiens, une réalisation remarquable dans un pays où le nombre de chrétiens représente aujourd'hui moins de 1% de la population et où des minorités religieuses ont subi de terribles persécutions les dernières années. À travers la division religieuse et éthique et ethnique, la Coupe du Monde rassemble d'ailleurs des personnes de toutes cultures, religions et nations. Elle offre d'autant plus l'occasion de sensibiliser le public au respect de la dignité humaine et de la liberté de religion comme droit fondamental. Chers auditeurs de RCF, si vous souhaitez soutenir le droit universel à la liberté de religion ou de conviction, vous pouvez signer la pétition d'aide à l'Église en détresse internationale pour la liberté religieuse, qui est également disponible sur notre site église-en-détresse.be. Chaque année en novembre, à travers une campagne internationale intitulée « Semaine rouge », nous attirons particulièrement l'attention sur les millions de chrétiens dans le monde qui sont persécutés, opprimés ou menacés en raison de leur foi. Des centaines d'églises, cathédrales, monastères, monuments et bâtiments publics du monde entier sont illuminés d'une lumière rouge sang, couleur symbole du martyr. Cette année, la Semaine rouge se déroulera du dimanche 15 au dimanche 22 novembre 2026. L'année dernière, beaucoup d'églises en Belgique ont participé à cette campagne mondiale, dont aussi le Parlement européen. Nous espérons que davantage d'églises de tous les diocèses se joindront à nous cette année, afin de susciter davantage de sensibilisation, de solidarité et de prière. Voilà pourquoi nous faisons déjà un appel aux prêtres, diacres, agents pastoraux et amis de l'AED de soutenir aussi cette année cette campagne, soit de deux manières. Vous pouvez illuminer votre église en rouge pendant la semaine rouge. Pour cela, vous pouvez aller sur notre site web redwick.be pour y trouver des informations sur la manière d'illuminer votre église en rouge. Sur la même page, vous pouvez aussi demander gratuitement des filtres rouges spéciaux, une affiche et des feuillets et des cartes prières pour les chrétiens persécutés. Deuxièmement, vous pouvez également organiser une soirée de projection et/ou une veillée de prière pendant la Semaine rouge. Il est possible de projeter sur grand écran un documentaire avec des témoignages de chrétiens persécutés au Nigeria, en Irak, au Pakistan et au Sri Lanka. Le film dure 30 minutes et est disponible sur demande aussi via notre site web. Là, vous trouverez plusieurs livrets, d'ailleurs, de veillées de prière des années précédentes pour vous inspirer pour votre veillée de prière. Vous y trouverez également des informations générales sur les chrétiens persécutés, comme le rapport sur la liberté religieuse dans le monde ou le rapport « Persécuté et oublié » publié tous les 2 ans par l'AED. Si vous participez à la campagne, veuillez vous inscrire via le formulaire sur notre site web, car nous pourrons ensuite faire connaître en octobre votre église ou votre temps de prière sur une carte numérique de la Belgique et du Luxembourg. Suite aux nouvelles alarmantes de persécutions religieuses en ces temps difficiles, le directeur d'aide à l'Église en détresse Belgique-Luxembourg se souvient du message des anges aux bergers lors de la naissance du Christ. N'ayez pas peur. Ne craignons donc pas d'être présents là où l'AED est toujours présente, là où la pression est la plus forte, auprès des communautés qui, sans notre soutien, disparaîtraient, auprès des personnes menacées par la violence, la pauvreté ou la persécution. Concluons dès lors cette émission par la chanson chrétienne « N'ayez pas peur ». Au revoir.

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2: La fête Dieu, ou solennité du corps et du sang du Christ, célèbre la présence réelle du Christ dans l'Eucharistie, où le pain et le vin deviennent, par la transsubstantiation, son corps et son sang offerts pour le salut du monde. Le sang du Christ, versé sur la croix et rendu présent à chaque messe, est le signe tangible de l'Alliance nouvelle, source de vie et de rédemption. C'est la raison pour laquelle, deux jours après la célébration de la fête Dieu, le jeudi 6 juin 2026, un colloque consacré au sang du Christ était organisé au Carmel de Cornillon à Liège. L'occasion de s'interroger sur ce mystère central de la foi chrétienne. Comment le sang du Christ, symbole de sacrifice et de grâce, s'incarne-t-il dans la liturgie eucharistique? Comment la fête Dieu, qui exalte cette présence, nous invite-t-elle à méditer sur le don total du Christ, corps et âme, pour l'humanité? Pour éclairer ces questions, je vous propose aujourd'hui d'entendre deux intervenants à ce colloque. Tout d'abord, Timothy DeVos, professeur d'hématologie à la KUL et hématologue des hôpitaux universitaires catholiques de Louvain, qui évoquera les dernières découvertes scientifiques concernant l'étude du sang. Ensuite, vous pourrez entendre l'intervention de l'évêque de Liège, Jean-Pierre Delville, intitulée « Le sang du Christ dans la Bible, du sacrifice d'Isaac au cœur transpercé ».
3: Merci beaucoup pour cette invitation. Merci à vous tous. Vous savez qu'entre médecins, on aime bien dire « Oh, vous savez, les hématologues sont les plus importants ». Où les cardiologues disent « Ah mais non, le cœur est le plus important parce que c'est la pompe de notre circulation. » Le pneumologue va dire « Ben non, ouais, qu'est-ce qu'on fait sans les poumons hein, ?» C'est bien l'image que Saint Paul utilise et en effet, c'est une discussion bien sûr vaine parce que chaque membre et chaque organe est important, mais quand même le sang. Je vais vous montrer que c'est quand même le plus important. sang humain, bon, voilà, petite introduction. Hippocrate, bien sûr, parlait déjà des quatre humores, les quatre humeurs, les fluides vitaux. Et bien sûr, un des quatre, c'était le sang. On a bien déjà entendu, on entendra encore le thème d'aujourd'hui, la tradition biblique juive, chrétienne, le sang comme source de vie, c'est clair. Mais voilà, aussi, tradition hindoue, le sang de la femme, par exemple, considéré comme source de toute création, fontaine de vie. L'Égypte antique, déjà aussi, hein, le sang menstruel, considéré comme particulièrement magique et sacré. Hein, ça montre quand même comme le sang a toujours pris une place très, très importante dans les différentes cultures et religions. Et puis, la science progresse. Ceci est une petite introduction, juste en préparant, je dis, mais quelle évolution en très très peu de temps. Au XVIIe siècle, premier microscope, Anthony van Leeuwenhoek, hein, comme vous savez, parlait de corpuscules rouges sous le microscope, hein, on ne savait pas très bien. XVIIIe siècle, William Hobson décrit pour la première fois les globules blancs. Il ne sait pas encore très bien, mais il fait quand même une relation avec la formation du pus. 19e siècle, Alfred Donner, description des plaquettes sanguines. Et Ernst Neumann aussi, donc 19e siècle, qui fait une relation avec la production des globules rouges et la moelle osseuse. Hein, on pensait en fait que les globules rouges étaient produits dans le foie. Passage à la moelle osseuse. Vous savez bien que le sang est produit dans la moelle. Et ceci, le côté rouge, c'est pour dire la moelle rouge, comme on dit, c'est là qu'il y a la production du sang, l'hématopoïèse. Hein. Donc c'est surtout au bassin, les vertèbres, ces os. C'est pas tellement dans le fémur et les os qu'on produit continuellement du sang. La moelle osseuse est considérée comme un organe, mais très très compliqué. On peut dire que c'est un des organes les plus compliqués. Hein, ici, donc la moelle, communication avec les vaisseaux, toutes les cellules sont produites et il y a une communication. On ne sait même pas très bien, en effet, où exactement est cette production continuelle. Est-ce que vous savez combien de cellules sanguines par jour nous produisons? 300 milliards. 300 milliards tous les jours. Pendant qu'on parle ici, vous êtes en train de produire, détruire des millions de cellules. Et, petite comparaison, hein, la firme TMC au Taïwan qui produit des microprocesseurs, microchips, considérée comme une des plus grandes usines, 4 millions par jour. Regardez, la moelle osseuse, c'est 300 milliards par jour. Hein. Autre comparaison, hein, le petit biscuit le plus connu mondialement, 40 millions par an, pendant que nous produisons 300 milliards de cellules tous les jours. Donc, incroyable émerveillement. Il y a une cellule souche dans la moelle hématopoïétique, hein, parce qu'on entend beaucoup parler de cellules souches, mais ceci est vraiment la cellule souche qui est à la base du sang, hein, donc qui a déjà une sorte de formation vers la production du sang, mais vraiment, stem cell, 0,01% des cellules dans la moelle sont des cellules souches, et après, elles se forment. Tout ceci est la moelle, hein, tout ceci est le côté moelle, les précurseurs, comme on dit, il y a une maturation dans la moelle, et puis les cellules sanguines sont relâchées ou sont mises dans la circulation avec les globules rouges, les globules blancs et les plaquettes sanguines. Sous le microscope, hein, on prend une petite goutte de sang et on l'étale sur le verre. On étudie, on regarde sous le microscope et je ne vais pas dire beaucoup, beaucoup de détails, mais juste pour dire, ceci sont les globules rouges, hein, les corpuscules, comme disait Van Leeuwenhoek. Ça, ce sont les globules blancs, différents globules blancs. Et ceci, on pensait au début que c'était de la poussière, que c'était une contamination. Ça a duré des siècles avant, ils ont compris que c'était les plaquettes sanguines, hein, qui empêchent qu'on saigne, qui forment un caillot sanguin. Ceci est donc ce qu'on voit dans un sang normal. Ce n'est pas toujours ennuyeux sous le microscope. Hein? On voit des cellules parfois assez drôles. Et puis, il y a aussi la moelle. Quand, hein? On n'étudie pas seulement le sang, on va aussi étudier la production du sang dans la moelle. Donc, dans le bassin, je vous ai dit que c'est surtout là que le sang est produit. Et donc, les patients, bien sûr, n'aiment pas trop, vous comprenez, mais on anesthésie le plus possible et on fait une ponction de la moelle à cet endroit-là. On n'étudie pas seulement sous le microscope, on va donc isoler les cellules. Vous savez qu'il y a un noyau, un cytoplasme, et dans le noyau, il y a le matériel nucléaire. Et là, de plus en plus important dans la classification des maladies, pour apprendre, avant, on classifiait selon ce qu'on voyait sous le microscope, maintenant on va plus classifier selon les détails, les mutations, les aberrations moléculaires et génétiques qu'on voit dans les cellules malades, cariotypage, vous savez, et puis tests moléculaires, c'est des tests de DNA à plus petit niveau encore, où on va étudier les mutations dans l'ADN. Alors, point de vue avancé traitement, vraiment très bref, hein, je ne vais pas vous parler bien sûr des heures, mais aussi un peu point de vue émerveillement. Ceci, ce sont les traitements classiques, comme vous entendez, hein, les chimiothérapies intensives, par exemple, pour des patients qui ont des leucémies. Et puis, juste pour dire que le spectre est bien plus large que ça. Pour moi, encore tous les jours, une source d'émerveillement, c'est les transplantations de moelle osseuse, où il y a donc d'un côté donneur, hein, donc cette dame, elle a reçu pendant 4 jours des injections dans la peau pour stimuler les cellules pour qu'elles vont hors de sa moelle, pour qu'elles vont dans sa circulation sanguine. Et puis il y a une machine d'aphérèse qui va sélectionner les cellules voilà, dans la poche, et puis la poche sera donnée au patient. En fait, on donne la poche de cellules souches comme une transfusion, puis il y a un cathéter, Et c'est ça, en fait, l'émerveillement, c'est les cellules eux-mêmes qui vont migrer dans le patient et qui vont trouver la place pour se nicher, si vous voulez, pour commencer à produire. Donc, parfois, on pense, est-ce que c'est injecté dans la moelle? Est-ce qu'une transplantation, c'est vraiment comme une opération? Non, en fait, on donne les cellules souches comme une transfusion et ils font tout eux-mêmes. Ça reste un peu magique, même si la thérapie est très lourde, hein, c'est pas à sous-estimer. Immunothérapie, hein, donc moins en moins de chimio pure, mais plus en plus d'immunothérapie. Qu'est-ce que ça veut dire? Ici, vous avez un lymphocyte B, et ils ont tous des marqueurs sur leur paroi. Ici, par exemple, c'est des 20, et il y a des anticorps qui reconnaissent spécifiquement. Donc, on donne des traitements avec, c'est même subcutané maintenant, ou bien des Baxter, avec des anticorps, bien sûr, manipulés et produits comme médicaments. Et une fois qu'ils ont trouvé qu'ils ont trouvé la cellule, elle meurt en apoptose. Très brièvement, juste pour dire, on avance à un rythme incroyable. Ceci est juste, il y a 5 ans, devenu... c'est des anticorps bispécifiques. Donc, je vous ai montré, il y a un anticorps avec deux bras. Cet anticorps va d'un côté reconnaître la cellule cancéreuse CD19, mais va en même temps reconnaître la propre cellule, la cellule T du patient, et va activer cette cellule pour qu'elle-même détruise les cellules cancéreuses. Vous voyez, donc, un anticorps avec deux bras bispécifiques qui va encore être plus puissant. Voilà où on en est. Ceci est vraiment la dernière... Je vous montre brièvement, c'est des cellules T, des lymphocytes T, donc les cellules de notre système immunitaire qui normalement hein, donc ont leur récepteur et qui reconnaissent la cellule tumorale. On va manipuler ces récepteurs et ça va devenir ce qu'on appelle des CAR-Ts, donc Chimeric Antigen Recognizing T-Cells. C'est un émerveillement beaucoup plus puissant et on a des bons résultats. Je vous explique brièvement comment ça se fait. Donc le patient, à nouveau, a cette sorte d'aphérèse où ses cellules sont collectées dans une poche. Cette poche, elle va de l'hôpital à donc un laboratoire très, très sophistiqué. C'est dans les firmes pharmaceutiques qui font ça la plupart du temps maintenant, avec un transport spécialisé. Donc, ça prend 2 à 3 semaines avant que ces cellules soient manipulées donc génétiquement et produites dans ces laboratoires et ils reviennent vers le patient qui donc quelques semaines plus tard reçoit les CAR T cells comme une infusion. Ceci donne des très bons résultats et pour ça, c'est l'émerveillement. Hein. L'émerveillement est aussi un peu financier parce que ça coûte très, très cher. Hein. C'est des thérapies qui peuvent coûter 300 000 euros. Mais donc, voilà une fille, la première fille, elle avait une leucémie qui a été guérie par cette thérapie pendant que c'était une leucémie très, très difficile à traiter. Récemment, elle a fêté ses 10 ans sans cancer. Vous expliquer les avances et les avancées qu'on fait. Par exemple, en hématologie, les multiples myélomes, par exemple, on a, juste pour dire, les survies, depuis qu'on a ces cellules qu'on donne assez tôt dans le traitement, dans la phase de traitement, on n'attend pas trop longtemps. On a augmenté les survies de 3 fois et on commence même à dire on aura peut-être des patients qui resteront sans activité de maladie. Donc, juste pour dire qu'on fait des progrès énormes, mais aussi coûteux. Bien sûr, dans l'émerveillement et le thème d'aujourd'hui, moi, je me dis tout simplement, arrêtons-nous aussi aux transfusions et aux dons de sang, hein. Aujourd'hui, par an, il y a encore chaque année 400 000 volontaires en Belgique qui vont donner leur sang. Des patients, je témoigne, en ont vraiment besoin. Hein, c'est vraiment source de vie pour eux. les globules rouges, les plaquettes sanguines, le plasma, donc tout ça via la Croix-Rouge. Moi, je me dis, tiens, c'est quand même, j'insiste que ça reste très important dans notre société où on est quand même, souvent, je ne veux pas être négatif, mais il y a quand même une tendance vers l'individualisation, où on a vraiment encore ici besoin d'un don altruiste. Hein, les gens qui vont donner du sang ne savent pas pour qui ça sera. C'est très beau de continuer à le faire. Encore un émerveillement, c'est le don du sang de cordon ombilical. Je ne sais pas si vous êtes au courant de ça, mais donc quand un bébé est né, bien sûr, on coupe le cordon, le bébé est né, mais le cordon reste sur place et dans le placenta, lié au placenta. Et on peut prendre jusqu'à 150, parfois 200 millilitres de sang dans le cordon. Et ce sang est plein de cellules souches, hein, en fait, parce que le bébé, le fœtus, le bébé, dans sa circulation, a plein de cellules souches. Quelques heures après la naissance, toutes ces cellules souches vont vers la moelle, mais pas encore juste après la naissance. Donc, on peut encore les sélectionner, congeler ces poches, et ils peuvent servir pour une transplantation de moelle osseuse. Donc, on les conserve dans des bancs de sang de cordon, et ils peuvent sauver une personne qui a besoin d'une transplantation de moelle osseuse. Aussi, à notre hôpital, on a un banc de sang de cordon. Et pour finir, j'aimerais quand même dire que mon plus grand émerveillement, et je suis vraiment très honnête pour ça, dans ma pratique de tous les jours, la résilience et le courage de mes patients. Hein, parce qu'en effet, on peut dire, on peut parler des progrès, on peut dire qu'on fait des progrès énormes, mais ça reste très très lourd pour les gens, pour leur famille. Et ce qui me donne vraiment à moi l'énergie, c'est de voir comment ces patients passent à travers tout ça, souvent avec beaucoup de force et même de joie s'ils peuvent. Voilà, et je vous remercie pour l'écoute et pour pouvoir faire cette intervention.
0: 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Et nous écoutions à l'instant Timothy DeVos, qui est professeur d'hématologie à la KUL et hématologue des hôpitaux universitaires catholiques de Louvain, lors de son intervention au colloque consacré au sang du Christ, qui était organisé le 6 juin 2026 au Carmel de Cornillon, à l'occasion des festivités de la fête Dieu. Dans quelques instants, nous allons pouvoir écouter une deuxième intervention, celle de Monseigneur Jean-Pierre Delville, l'évêque de Liège, une intervention intitulée « Le sang du Christ dans la Bible, du sacrifice d'Isaac au cœur transpercé ». Mais auparavant, écoutons une chanson écrite, composée et interprétée par l'artiste belge Caroline Oskera, une chanson intitulée « Par le sang de Jésus ».

0: Et sur la radio chrétienne francophone, nous écoutions « Par le sang de Jésus » interprété par l'artiste belge Caroline Oskera, une chanson en lien avec le thème de l'émission d'aujourd'hui, puisque je vous propose d'écouter des intervenants au colloque consacré au sang du Christ organisé à l'occasion de la fête Dieu au Carmel de Cornillon le 6 juin 2026. Et à présent, c'est l'évêque de Liège, Mgr Jean-Pierre Delville, que je vous propose d'écouter pour une intervention intitulée Le sang du Christ dans la Bible, du sacrifice d'Isaac au cœur transpercé.
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2: Oui, donc je me suis intéressé à découvrir le sang dans la Bible et les significations qu'il peut avoir. Donc je vais faire un parcours biblique, forcément de l'Ancien jusqu'au Nouveau Testament. La chose fondamentale, c'est de bien se rendre compte que pour la Bible, le sang, c'est le siège de la vie. Dans l'Ancien Testament, le sang est vraiment considéré comme l'essence même de la vie humaine, ce qui anime le corps. Un passage célèbre du Lévitique écrit « L'âme de toute chair, c'est son sang ». Le sang, c'est donc l'âme, au sens propre de « animer »,« anima ». C'est par le sang que le corps est animé, sinon il serait inerte. Puisque le sang est le siège de la vie, il y a au moins trois éléments qui en découlent. Primo, on ne peut pas tuer, interdiction du meurtre, puisque ça fait couler le sang. Deuxièmement, interdit alimentaire. On ne peut pas consommer le sang, puisque le sang, c'est la vie, et la vie est à Dieu seul. Et tertio, l'usage sacrificiel, on peut sacrifier un animal et répandre son sang pour se réconcilier avec Dieu et pour entrer en alliance avec lui. Je reprends alors ces trois éléments l'un après l'autre. Donc, primo, l'interdiction du meurtre, l'interdiction de faire couler le sang. L'épisode le plus célèbre, c'est Caïn et Abel. Vous vous rappelez au début de la Genèse. Je cite, « Le Seigneur dit, qu'as-tu fait ? La voix du sang de ton frère crie de la terre vers moi, dit Dieu à Caïn. Maintenant donc, sois maudit et chassé loin de cette terre qui a ouvert la bouche pour boire le sang de ton frère versé par ta main. » Donc, cette présentation nous montre que l'assassinat du frère en particulier, est quelque part maudit, proscrit. De même, dans le récit de l'Arche de Noé, Genèse chapitre 9, on lit « Quant au sang, votre principe de vie, j'en demanderai compte à tout animal et j'en demanderai compte à tout homme. À chacun, je demanderai compte de la vie de l'homme, son frère. » Donc, au sortir de l'arche, quand presque toute l'humanité est anéantie, Dieu insiste sur le fait qu'il faut vraiment respecter la vie. Et il ajoute, « Si quelqu'un verse le sang de l'homme, par l'homme, son sang sera versé, car Dieu a fait l'homme à son image. » Ça veut donc dire que on ne peut pas verser le sang de l'homme, puisque l'homme est à l'image de Dieu. Et alors là, j'ai un truc original. Éric, tu peux passer la Bible qui est dans mon sac?
3: Oui.
2: Oui, merci. À l'endroit même de ce passage, donc Genèse chapitre 9, verset 5, dans ma Bible latine qui est chez moi, c'est une très belle Bible qui a été imprimée chez Plantin à Anvers en 1645. Donc voilà, c'est celle que j'utilise d'habitude. Hein. Et bien au chapitre 9, verset 5, Donc, sur la phrase « Si quelqu'un verse le sang de l'homme, par l'homme son sang sera versé », regardez, il y a une tache de sang. Exactement sur le verset. Donc ça, je ne sais pas ce que c'est. Alors on demandera aux hématologues tout à l'heure de me dire si c'est soit de la couleur rouge, soit du sang proprement dit. Mais c'est vraiment frappant, quoi. Et ça a traversé la page, puisqu'on voit l'humidité de l'autre côté de la page. Voilà, une petite énigme. Mais en tout cas, ce qui est sûr et certain, c'est que le possesseur de cette Bible a voulu marquer ce verset d'une façon presque tragique. Hein. C'est vraiment curieux, quoi. Et puis, j'ai évidemment découvert ça en faisant la préparation de ce travail aujourd'hui. Hein. Sinon, j'avais franchement jamais remarqué cette tâche. Et en tout cas, comme je ne lisais pas le texte en dessous, elle était passée inaperçue. Donc voilà, c'est la première chose, donc l'interdiction du meurtre et donc de faire couler le sang. La deuxième chose, disais-je, c'est l'interdit alimentaire. Donc, puisque le sang représente la vie qui appartient à Dieu, la consommation du sang est interdite dès le récit de l'Arche de Noé. On lit Genèse chapitre 9, verset 4. Après le déluge, Dieu permit à Noé et à sa famille d'ajouter... Ah oui, pardon. La citation, c'est « Vous ne devez pas manger la chair avec sa vie, c'est-à-dire son sang. » Donc le mot « vie » est équivalent de sang. Ce commandement est fondamental. Vous savez que dans le judaïsme, on ne peut absolument pas consommer de la viande avec du sang. Donc, par exemple, un beefsteak bien rouge, surtout pas. Du boudin noir, surtout pas. Donc, toute viande doit être expurgée de son sang avant d'être consommée. Et le sang est la part propre de Dieu dans les sacrifices. Là, je reviens au Lévitique, chapitre 17, verset 11. « La vie d'un être de chair est dans le sang, dit Dieu. » Et moi, je vous le donne afin d'accomplir sur l'autel le rite d'expiation pour vos vies. En effet, c'est le sang comme principe de vie qui fait expiation. Là, je suis en train de glisser vers mon troisième aspect, qui est la dimension sacrificielle. Le sang, donc, une fois qu'il sort d'un animal qui a été tué, peut être utilisé pour l'expiation. Donc pas pour la nourriture, bien sûr, mais pour l'expiation. Alors, de quoi s'agit-il dans tous ces sacrifices? Il y a surtout deux sacrifices dont je vous parlerai un moment. C'est le sacrifice comme signe d'alliance avec Dieu et le sacrifice comme moment d'expiation pour les péchés. Le sacrifice, signe d'alliance, on le trouve dans Exode 24, au verset 6. Moïse prit la moitié du sang des taureaux et le mit dans des coupes. Puis il aspergea l'autel avec le reste du sang. Il prit le livre de l'alliance et en fit la lecture au peuple. Celui-ci répondit: « Tout ce que le Seigneur a dit, nous le mettrons en pratique. » Moïse prit le sang, en aspergea le peuple et dit: « Voici le sang de l'Alliance que sur la base de toutes ces paroles, le Seigneur a conclu avec vous. » Ce chapitre 24, en fait, nous place au moment où Moïse va monter sur le Sinaï pour la deuxième fois pour recevoir le texte de la loi, les 10 commandements. Après qu'il était monté une première fois, et à sa descente, vous vous rappelez, il contemple le peuple d'Israël qui a trahi Dieu et qui fait un sacrifice au veau d'or. Et Moïse, de rage, casse les tables de la loi. Et donc, la loi est inaccessible, on a perdu les paroles de Dieu. Et donc, il faut se préparer à un bis. Donc Moïse va monter sur le Sinaï une deuxième fois, et cette fois-ci, il prend des tables lui-même pour les apporter en haut du Sinaï, et il se prépare à ce que Dieu écrive la loi sur ces tables en faisant ce sacrifice dont je viens de vous parler, donc au chapitre 24 de l'Exode. Donc ce moment est un moment de préparation à la réception de l'Alliance. Et ce moment, vous l'avez remarqué, est à la fois un moment de lecture biblique, puisqu'on dit « il prit le livre et en fit la lecture au peuple », donc il avait quand même déjà des textes au fait. Ça veut donc dire qu'il y a cette dimension de lecture, d'écoute, et d'autre part, il asperge le peuple en disant « voici le sang de l'Alliance ». Vous retrouvez ici un peu la structure d'une Eucharistie, d'une messe. Dans une messe, il y a aussi la lecture de l'Écriture, et à la consécration, on reprend les paroles de Jésus qui dit « cette coupe en mon sang, c'est le sang de l'Alliance, nouvelle et éternelle, dira Jésus. » Mais il reprend les mots de Moïse quand même, le sang de l'Alliance. Donc, le sang de l'Eucharistie, c'est le sang de l'Alliance. Jésus se met quelque part dans la peau de Moïse en disant « c'est beau ». Bref, un sacrifice est en particulier un moment d'alliance. D'autre part, le sacrifice, plus habituellement, est un moment d'expiation des péchés, un moment de rémission des péchés, et donc un moment de pardon. Il y avait beaucoup d'occasions de faire des sacrifices dans l'ancien Israël pour couvrir les fautes. On peut dire que le sang versé symbolisait la substitution. Une victime innocente est offerte pour réparer la faute d'un coupable. Et on le voit tout particulièrement au rite de la fête de l'expiation, le fameux Yom Kippour, qu'on décrit en Lévitique chapitre 16. Je lis « Aaron immolera le bouc destiné au sacrifice pour la faute du peuple. Il en portera le sang au-delà du rideau du temple, il fera avec ce sang comme il a fait avec celui du taureau, il en aspergera le dessus et le devant du propitiatoire, il accomplira ainsi le rite d'expiation sur le sanctuaire pour les impuretés des fils d'Israël, leurs transgressions et toutes leurs fautes. » Donc voilà, il y a un moment où ce sacrifice est fait pour le pardon des péchés du peuple. Un sacrifice tout à fait particulier d'expiation au sens large, c'est en fait le sacrifice de la fête de la Pâque. Là, il s'agit d'égorger un agneau, de prendre son sang, mais non pas de le verser sur un autel pour un geste sacrificiel, mais bien d'en induire le linteau de la porte pour que l'ange exterminateur qui va tuer tous les premiers-nés d'Égypte s'abstienne de tuer dans cette maison-là le premier-né, vu qu'il s'agit d'une maison du peuple d'Israël. Donc le sang va en quelque sorte décourager, si vous voulez, l'ange expiateur. Ça veut donc dire qu'on est ici face à un regard sur le sang. C'est-à-dire que c'est l'ange qui va voir. Tandis que précédemment, c'est une action. Le sang sert à l'expiation en étant aspergé sur l'autel. Je lis, donc nous sommes Exode chapitre 12, « On prendra du sang que l'on mettra sur les deux montants et le linteau des maisons. Le sang sera pour vous un signe sur les maisons où vous serez. Je verrai le sang et je passerai. » C'est Dieu lui-même qui passe en fait. « Vous ne serez pas atteints par le fléau dont je frapperai le pays d'Égypte. Ce jour-là sera pour vous un mémorial. Vous en ferez pour le Seigneur une fête de pèlerinage. C'est un décret perpétuel. D'âge en âge, vous la fêterez. Pendant 7 jours, vous mangerez des pains sans levain. Dès le premier jour, vous ferez disparaître le levain de vos maisons. Et celui qui mangera du pain levé, entre le premier et le 7e jour, sera retranché du peuple d'Israël. » C'est le repas pascal. Ici, nous sommes effectivement dans l'ancêtre de la célébration eucharistique, puisque Jésus va reproduire ce même repas avec ses disciples à la dernière scène, d'après les trois synoptiques, les trois évangiles synoptiques. Et nous trouvons dans ce texte à la fois le sang et d'autre part le pain. Le pain, c'est le pain qui est le pain non levé, sans levain. Donc c'est ce qui, aujourd'hui, est équivalent à nos hosties, qui sont du pain sans levain et qui sont fabriquées ici dans la maison, d'ailleurs, hein, par les Clarisses. Donc, Pâques se caractérise par un repas de pain qui n'est pas levé, et d'autre part, par le sang qui enduit le linteau de la porte de la maison. C'est bien sûr tout à fait différent de ce que Jésus dit en disant « la coupe, ceci est mon sang », mais c'est néanmoins aussi la présence du sang. Voilà donc les trois types de sacrifices dans l'Ancien Testament, et vous voyez comment il y a des pré... des manières antérieures de voir les choses du Nouveau Testament et qui vont influencer évidemment le Nouveau Testament lui-même. Il y a aussi le sacrifice d'Abraham, on l'a mis dans le titre de cette conférence de ce matin. Dans un premier temps, je n'avais pas retenu le texte parce qu'en fait, on ne parle pas de sang dans le sacrifice d'Abraham. Mais par contre, il y a néanmoins un animal qui est égorgé, le bouc, au lieu que, éventuellement, ce soit Isaac, le fils même d'Abraham, qui soit égorgé. Dans ce texte célèbre, Genèse chapitre 22, l'ange dit à Abraham, « Ne porte pas la main sur le garçon, ne lui fais aucun mal, je sais que tu crains Dieu, tu ne m'as pas refusé ton fils unique. » Abraham leva les yeux et vit un bélier retenu par les cornes dans un buisson. Il alla prendre le bélier et l'offrit en holocauste à la place de son fils. Abraham donna à ce lieu le nom de « le Seigneur voit ». Et on l'appelle aujourd'hui « sur le mont, le Seigneur est vu ». Alors cette conclusion est assez intéressante et en général on ne la connaît pas. Donc première chose évidemment, le sang de l'enfant n'est pas versé. Ici, clairement et bien évidemment, le texte se situe contre les sacrifices humains et contre les sacrifices humains et donc a fortiori contre le sacrifice d'un enfant premier-né. Mais il n'empêche que dans la tradition biblique, tout premier-né appartient au Seigneur. Et donc, tout premier-né d'un animal ou d'un être humain appartient au Seigneur. Et c'est pourquoi, dans le Nouveau Testament, vous vous rappelez, quand l'enfant Jésus naît, Marie va le présenter au temple avec Joseph et on offre un couple de colombes pour racheter l'enfant que sinon on aurait dû donner au Seigneur. Alors, cette idée que tout premier-né appartient au Seigneur, c'est un peu l'idée de l'échange. Le Seigneur te donne un don, un enfant. Eh bien, toi, en réponse, tu donnes l'enfant au Seigneur. C'est la réciprocité. C'est remercier pour le cadeau. Mais il ne faut pas interpréter ça au point que donner l'enfant au Seigneur signifierait exécuter l'enfant dans un sacrifice. Et c'est donc contre cette idée d'une fausse interprétation de ce don du premier-né que se positionne le texte de la Genèse. On peut offrir, et même il faut offrir l'enfant au Seigneur, mais on l'offrira à travers un sacrifice de tourterelle ou bien d'autres animaux, par compensation, si vous voulez. Mais ce qui est intéressant, c'est de voir que, outre cet enseignement très important, il y a la conclusion, le Seigneur voit. Mais qu'est-ce qu'il voit ? Il voit qu'Abraham a compris d'abord. Il voit qu'Abraham est vraiment un croyant qui refuse d'exécuter, pas qui refuse, qui aurait été prêt à exécuter, mais qui a été arrêté par Dieu pour exécuter son enfant. Donc le Seigneur voit le cœur des gens, et en même temps, le Seigneur est vu. Donc c'est un lieu de contemplation, et ça, on peut dire, c'est une anticipation de ce que nous appelons l'adoration. Il y a une adoration, il y a une vision qui est promu. Voilà donc pour l'Ancien Testament. Pour le Nouveau Testament, il y a le point fondamental de la dernière scène de Jésus. Il y a une grosse différence par rapport à l'Ancien Testament, c'est que Jésus s'assimile lui-même à la victime avec le sang de laquelle Moïse aspergeait son peuple pour rétablir l'alliance. Comme dit l'évangile de Matthieu au chapitre 27, Jésus, ayant pris une coupe et ayant rendu grâce, il la leur donna en disant « Buvez-en tous, car ceci est mon sang, le sang de l'Alliance versé pour la multitude en rémission des péchés. » Le sang de l'Alliance avec Moïse, c'était le sang d'un animal. Avec Jésus, il dit « C'est mon sang. » Mais il reprend bien le sang de l'Alliance. Donc, il veut aussi faire alliance avec son peuple. Et il élargit, puisqu'il dit « versé pour la multitude ». Ce n'est pas que pour le peuple d'Israël, c'est pour toute l'humanité. « En rémission des péchés ». Ça, ça rejoint l'Ancien Testament, la purification des péchés. Et entre autres, pour le peuple d'Israël, la purification de son idolâtrie avec sa vénération du veau d'or. Donc, Jésus est lui-même la victime et le prêtre, peut-on dire. Il offre le sacrifice, comme Aaron le fera, mais en même temps, il est lui-même le sacrifice offert. Il est la victime du sacrifice. Le Nouveau Testament, outre cette dimension d'alliance, reprend aussi la notion de sacrifice pour le pardon des péchés, pour la rémission des péchés, mais bien sûr à travers Jésus, et là de nouveau par le fait que Jésus se donne lui-même. Le sang versé par Jésus sur la croix est présenté comme le sacrifice parfait qui annule les péchés. Par exemple, saint Paul dit dans la lettre aux Éphésiens, chapitre 1, verset 7, « En lui, par son sang, nous avons la rédemption, le pardon de nos fautes, c'est la richesse de la grâce. » Donc, c'est par le sang de Jésus que nous sommes pardonnés. On retrouve le pardon, on retrouve le sang, mais Jésus est la victime en même temps qu'il est le prêtre. Et c'est ce que précise la lettre aux Hébreux, par exemple, chapitre 9, verset 13. « S'il est vrai qu'une simple aspersion avec le sang de bouc et de taureau et de la cendre de génisse sanctifie ceux qui sont souillés en leur rendant la pureté de la chair, le sang du Christ, lui, fait bien davantage, car le Christ s'est offert lui-même à Dieu comme une victime sans défaut. Son sang purifiera donc notre conscience des actes qui mènent à la mort, pour que nous puissions rendre un culte au Dieu vivant. » Donc le Christ s'offre comme victime, et s'il s'offre, il est donc le prêtre aussi. Dans l'Apocalypse, il y a aussi les mêmes idées qui reviennent. Jean, qui contemple l'agneau mystique, dit ceci, « J'ai vu un agneau debout, comme égorgé. Il s'avança et prit le livre dans la main droite de celui qui siégeait sur le trône. Quand l'agneau eut pris le livre, les quatre vivants et les 24 anciens se jetèrent à ses pieds. Ils chantaient ce cantique nouveau, « Tu es digne de prendre le livre et d'en ouvrir les sceaux, car tu fus immolé, rachetant pour Dieu par ton sang des gens de toute tribu, langue, peuple et nation. » Alors ici, on retrouve aussi ce binôme qui est à la base de l'Eucharistie, parole de Dieu et sacrifice de rémission des péchés. Donc, l'agneau est offert, c'est le symbole de Jésus, mais il peut désormais ouvrir le livre et, en quelque sorte, permettre sa proclamation. C'est la parole de Dieu qui se diffuse. Lors de la dernière scène, Jésus, clairement, invite alors à boire son sang dans un geste de communion. Donc, il y a ce pas supplémentaire. Non seulement Jésus se donne, donne sa vie en sacrifice, mais en plus, il institue un geste qui permet à l'humanité de répéter symboliquement ce geste par une communion à ce geste. C'est l'invitation à boire le sang du Christ dans le vin consacré et à manger le corps du Christ dans le pain consacré. Or, boire le sang, a priori pour un juif, c'est vraiment scandaleux, puisque on ne peut absolument pas consommer le sang, ne fût-ce qu'une goutte de sang dans la viande, mais a fortiori boire du sang, c'est vraiment une chose absolument impensable, quoi. Or, Jésus dit, buvez-en. Mais il est clair qu'il s'agit de la substance du corps du Christ, pour reprendre les mots de la terminologie de saint Thomas, et non pas, il s'agit de boire la substance du sang, c'est-à-dire la vie du Christ, et non pas les accidents, c'est-à-dire les choses matérielles visibles, comme si c'était du vrai sang au niveau matériel. Saint Paul le rappelle dans la première lettre aux Corinthiens, chapitre 11, verset 25. Après le repas, Jésus fit de même avec la coupe en disant, « Cette coupe est la nouvelle alliance en mon sang. Chaque fois que vous en boirez, faites cela en mémoire de moi. » Donc il y a bien l'idée de participer par la communion au fait de boire à la coupe. Dans la même lettre aux Corinthiens, au chapitre 10, verset 16, Paul ajoute la célèbre phrase « La coupe de bénédiction que nous bénissons n'est-elle pas communion au sang du Christ ? Le pain que nous rompons n'est-il pas communion au corps du Christ ?» Il y a donc cette invitation à la communion. Et dans l'évangile de Jean, on retrouve cette invitation au chapitre 6, dans le discours de Jésus sur le pain de vie, alors que l'évangéliste ne raconte pas, lui, le repas pascal de Jésus, en tout cas le fait du don du corps et du sang du Christ dans le repas pascal, il le suppose connu. Mais par contre, Jésus dit bien avant, « Je vous le dis, si vous ne mangez pas la chair du Fils de l'homme et si vous ne buvez pas son sang, vous n'avez pas la vie en vous. » Celui qui mange ma chair et boit mon sang a la vie éternelle. Et le texte dit bien que les Juifs se scandalisent en entendant cela. Mais donc ça veut bien dire aussi que le message que l'évangéliste fait passer à travers les paroles de Jésus, c'est bien qu'il s'agit de boire le sang du Christ au sens évidemment d'une communion à sa vie. On revient à mon premier point de départ, mon point zéro, le sang égale la vie. Donc, quand vous buvez le sang du Christ, en fait, c'est la vie du Christ que vous buvez. Et je termine par cela. Il y a aussi, par rapport à cela, une notion de vision qui apparaît. Jean 19, 33, passage bien connu. Quand les soldats arrivèrent à Jésus, voyant qu'il était déjà mort, ils ne lui brisèrent pas les jambes, mais un des soldats avec sa lance lui perça le côté. Aussitôt, il en sortit du sang et de l'eau. Alors c'est célèbre ce passage. Hein. On considère que l'évangéliste a fait ici une allusion à l'eau du baptême et au sang de l'Eucharistie, les deux sacrements qui fondent la vie chrétienne et que Jésus nous lègue en mourant sur la croix, et par le fait que de son corps ou de son cœur jaillit donc du sang et de l'eau. Le fait qu'il y ait donc cette contemplation du sang et de l'eau qui sortent du côté du Christ montre qu'il y a cette dimension de contemplation qui est suggérée par l'apôtre. Un peu comme il y a eu la contemplation du sang, celui qui était sur les portes et les linteaux lors de l'Exode, et d'autre part, cet autre moment où, je vous disais, là où Moïse, là où Abraham n'a pas sacrifié Isaac, on voit Dieu. Donc il y a aussi ces notions de vision, si vous voulez, qui apparaissent dans l'Ancien Testament à propos du sang, mais qui réapparaissent dans le Nouveau Testament avec Jésus sur la croix. Et le même saint Jean, dans sa première lettre, chapitre 5, dit aussi, c'est lui Jésus-Christ qui est venu par l'eau et par le sang. Donc il refait écho à cet événement du Christ sur la croix. Non pas seulement avec l'eau, mais avec l'eau et avec le sang. Donc il assiste l'apôtre ici. Et celui qui rend témoignage, c'est l'Esprit, car l'Esprit est la vérité. Ils sont trois à rendre témoignage, l'Esprit, l'eau et le sang. Et les trois n'en font qu'un. Voilà, c'est un peu mystérieux.

26 au Carmel de Cornillon, à l'occasion de la célébration de la Fête Dieu, deux jours plus tôt, soit le 4 juin 2026. 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

En 1999, Johnny Hallyday enregistrait pour la première fois une chanson en duo avec son fils David, une chanson au titre évocateur puisqu'elle s'intitulait 100%, le mot 100 s'écrivant S-A-N-G.

Et après ce duo Johnny et David Hallyday et cette chanson 100%, on continue sur le même thème pour rejoindre la suite des programmes sur la radio chrétienne francophone, La fièvre dans le sang. Nous étions en 1986, une chanson d'Alain Chamfort.

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2: En ce dimanche 28 juin, nous voici au 13e dimanche du temps ordinaire et nous nous retrouvons pour la messe en la cathédrale Notre-Dame de Paris, messe qui sera présidée par l'un des chapelains, Monseigneur le Père Philippe Desgens. Nous rendons grâce pour les 9 ordinations d'hier et puis pour toutes celles qui ont eu lieu cet après-midi dans certaines cathédrales, hier en d'autres. Et nous prions aussi pour que ceux qui se sont engagés, qui sont maintenant prêtres, puissent être longuement rayonnants et porteurs de cette bonne nouvelle dont le monde a tant besoin. La première lecture de cette messe sera tirée du deuxième livre des rois. Nous voyons Élisée qui passe à Sunam et qui va se trouver avec cette femme riche qui l'invite à manger et qui demande à son mari qu'on lui installe un lieu pour lui. Et c'est très très belle histoire. Au temps fixé pour la naissance, tu tiendras un fils dans tes bras. Jolie leçon que cette hospitalité porteuse de fruits. La deuxième lecture sera tirée de l'épître de Paul aux Romains au chapitre 6. Nous tous qui, par le baptême, avons été unis au Christ Jésus, c'est-à-dire à sa mort, nous avons été mis au tombeau avec lui. C'est pour que nous menions une vie nouvelle, nous aussi, comme le Christ, qui, par la toute-puissance du Père, est ressuscité d'entre les morts. L'Évangile, il est tiré du chapitre 10 de saint Matthieu. Et Jésus a cette phrase à ses apôtres, « Celui qui aime son père ou sa mère plus que moi n'est pas digne de moi. » Une phrase qui interpelle, qui n'est pas une négation de l'amour filial pour ses parents. Et il ajoute, « Celui qui donnera à boire même un simple verre d'eau fraîche à l'un de ses petits en sa qualité de disciple, amen, je vous le dis, non. » Il ne perdra pas sa récompense. Nous entrons dans cette célébration et encore dans l'action de grâce pour les ordinations d'hier.

Au nom du Père, et du Fils, et du Saint-Esprit, le Seigneur soit avec vous. Bienvenue, frères et sœurs, en ce dimanche soir, dans notre cathédrale qui nous accueille. Notre-Dame nous accueille pour que nous célébrions ensemble son Fils qui nous a invités pour nous nourrir de sa parole et par le pain descendu du ciel. Demain, c'est le 29 juin, la solennité de Saint-Pierre et Saint-Paul, les deux colonnes de l'Église. Et donc, comme toute solennité, ce soir, ce n'est pas la messe dominicale, mais la messe de la solennité de Saint-Pierre et Saint-Paul, la veille donc de leur fête. D'où les lectures bibliques qui ne seront pas celles de ce matin. Je salue également tous ceux qui sont en communion de prière avec nous grâce à la télévision KTO. Au début de cette messe, reconnaissons que nous sommes pécheurs. Que le Seigneur nous fasse la grâce de sa miséricorde et de son pardon. Je confesse à Dieu Tout-Puissant, je reconnais devant vous, frères et sœurs, que j'ai péché, en pensée, en parole, par action et par omission. Oui, j'ai vraiment péché. C'est pourquoi je supplie la bienheureuse Vierge Marie, les anges et tous les saints, et vous aussi, frères et sœurs, de prier pour moi, le Seigneur notre Dieu. Que Dieu Tout-Puissant nous fasse miséricorde, qu'il nous pardonne nos péchés, qu'il nous conduise à la vie éternelle.

Ensemble prions. Par l'intercession des bienheureux apôtres Pierre et Paul, nous t'en prions, Seigneur notre Dieu, accorde-nous ton aide. C'est par eux que ton Église a reçu les premiers bienfaits de ta grâce. Par eux aussi, accorde-lui les secours du salut éternel. Par Jésus-Christ, ton Fils, notre Seigneur, qui vit et règne avec toi dans l'unité du Saint-Esprit, un seul Dieu pour les siècles des siècles.

Lecture du livre des Actes des Apôtres. En ces jours-là, Pierre et Jean montaient au temple pour la prière de l'après-midi à la 9e heure. On y amenait alors un homme, infirme de naissance, que l'on installait chaque jour à la porte du temple, appelée la Belle Porte, pour qu'il demande l'aumône à ceux qui entraient. Voyant Pierre et Jean qui allaient entrer dans le temple, il leur demanda l'aumône. Alors Pierre, ainsi que Jean, fixa les yeux sur lui, et il dit « Regarde-nous !» L'homme les observait, s'attendant à recevoir quelque chose de leur part. Pierre déclara « De l'argent et de l'or, je n'en ai pas, mais ce que j'ai, je te le donne. Au nom de Jésus-Christ, le Nazaréen, lève-toi et marche. » Alors, le prenant par la main droite, il le releva. Et à l'instant même, ses pieds et ses chevilles s'affermirent. D'un bond, il fut debout et il marchait. Entrant avec eux dans le temple, il marchait, bondissait et louait Dieu. Et tout le peuple le vit marcher et louer Dieu. On le reconnaissait, c'est bien lui qui était assis à la belle porte du temple pour demander l'aumône. Et les gens étaient frappés de stupeur et désorientés devant ce qui lui était arrivé. Parole du Seigneur.

0: Lecture de la lettre de Saint Paul apôtre aux Galates. Frères, je tiens à ce que vous le sachiez. L'évangile que j'ai proclamé, ce n'est pas une invention humaine. Ce n'est pas non plus d'un homme que je l'ai reçu ou appris, mais par révélation de Jésus-Christ. Vous avez entendu parler du comportement que j'avais autrefois dans le judaïsme. Je menais une persécution effrénée contre l'Église de Dieu et je cherchais à la détruire. J'allais plus loin dans le judaïsme que la plupart de mes frères de race qui avaient mon âge. Et, plus que les autres, je défendais avec une ardeur jalouse les traditions de mes pères. Mais Dieu m'avait mis à part dès le sein de ma mère. Dans sa grâce, il m'a appelé et il a trouvé bon de révéler en moi son Fils pour que je l'annonce parmi les nations païennes. Aussitôt, sans prendre l'avis de personne, sans même monter à Jérusalem pour y rencontrer ceux qui y étaient apôtres avant moi, je suis parti pour l'Arabie et, de là, je suis retourné à Damas. Puis, 3 ans après, je suis monté à Jérusalem pour faire la connaissance de Pierre et je suis resté 15 jours auprès de lui. Je n'ai vu aucun des autres apôtres, sauf Jacques, le frère du Seigneur. En vous écrivant cela, je le déclare devant Dieu. Je ne mens pas. Parole du Seigneur.
1: On doit passer.

Jésus se manifesta à ses disciples au bord du lac. Quand ils eurent mangé, il dit à Simon-Pierre, « Simon, fils de Jean, m'aimes-tu vraiment plus que ceci ?» Il lui répond, « Oui, Seigneur, tu le sais, je t'aime. » Jésus lui dit, « Sois le berger de mes agneaux. » Il lui dit une deuxième fois, « Simon, fils de Jean, m'aimes-tu vraiment ?» Il lui répond, « Oui, Seigneur, toi tu le sais, je t'aime. » Jésus lui dit, « Sois le pasteur de mes brebis. » Il lui dit pour la troisième fois, « Simon, fils de Jean, m'aimes-tu ?» Pierre fut peiné parce que la troisième fois, Jésus lui demandait « M'aimes-tu ?» Il lui répond « Seigneur, toi tu sais tout, tu sais bien que je t'aime. » Jésus lui dit « Sois le berger de mes brebis. Amen, amen, je te le dis, quand tu étais jeune, tu mettais ta ceinture toi-même pour aller là où tu voulais. Quand tu seras vieux, tu étendras les mains, et c'est un autre qui te mettra ta ceinture pour t'emmener là où tu ne voudrais pas aller. » Jésus disait cela pour signifier par quel genre de mort Pierre rendrait gloire à Dieu. Sur ces mots, il lui dit « Suis-moi ».

Quel évangile bouleversant. Quel dialogue bouleversant entre Jésus et Simon-Pierre. La scène, vous l'aurez compris, se passe après la résurrection. Il s'agit d'une des apparitions du ressuscité à ses disciples au bord du lac. Et par trois fois, Jésus pose la même question à Simon-Pierre. Simon, fils de Jean, est-ce que tu m'aimes ? Est-ce que tu m'aimes vraiment ? Avez-vous déjà imaginé que Jésus, chacun d'entre vous, que Jésus, vous regardant dans les yeux, vous pose cette question ? Est-ce que tu m'aimes vraiment ? Moi, je pense que c'est une question qui, dans un premier temps, réduit au silence. Ce n'est pas ce que fait Simon-Pierre. Simon-Pierre répond : Oui, Seigneur, tu sais bien que je t'aime. Si Jésus lui pose trois fois la question, je n'imagine pas 30 secondes que c'est une allusion au triple reniement de Pierre au moment de la Passion. On ne peut pas imaginer une sorte d'indélicatesse ou de reproche implicite de la part de Jésus. Si Jésus pose trois fois la question, c'est parce qu'il attend que Pierre fasse la bonne réponse. La bonne réponse, c'est la dernière. Seigneur, tu sais tout. Tu sais tout. Tu sais bien que je t'aime. Qui est la mesure de l'amour que je prétends avoir pour Jésus, si ce n'est Jésus lui-même ? Cet amour ne se fait pas de mots, de paroles et de bonnes intentions. Cet amour, il se traduit par une vie quotidienne, par des actes, par une vie de témoignage, par une vie de sainteté, par une vie baptismale qui est prise au sérieux. Et ce qui est étonnant, c'est que Pierre, malgré ce triple reniement, est à nouveau choisi pour être le chef de l'Église, soit le berger de mes brebis, soit le pasteur de mes agneaux. Il faut absolument mettre ce texte en relation avec un autre texte très important, un autre dialogue précisément entre Jésus et Simon-Pierre. C'est la profession de foi de Pierre à Césarée de Philippe. Vous regarderez dans le chapitre 16 de l'évangile de saint Matthieu. Vous vous souvenez que Jésus avait posé aussi une bonne question. Et vous, qui dites-vous que je suis ? Et vous, qui dites-vous que je suis ? Et c'est Pierre qui avait répondu et qui avait fait une belle profession de foi. Tu es le Christ, le Fils du Dieu vivant. Bravo Pierre, 20 sur 20 pour la réponse. Et quelques minutes après, il manifeste qu'il n'a rien compris à ce qu'il vient de dire, car à la suite de cette profession de foi, Jésus annonce pour la première fois sa passion, et Pierre le prend à part pour gronder Jésus. Moi, je viens de te dire que tu es le Christ, le Fils du Dieu vivant, et toi, tu nous dis que tu montes à Jérusalem pour mourir ? C'est insupportable, c'est une contradiction dans les termes. Non, Seigneur, cela ne t'arrivera pas. La réaction de Jésus est d'une extrême violence. Passe derrière moi, Satan, car tes vues ne sont pas celles de Dieu, mais celles des hommes. C'est comme si Pierre savait mieux que Jésus de quelle façon il doit exercer sa messianité et sa filiation divine. Le premier chef de l'Église qui se fait traiter de Satan par Jésus, l'histoire commence mal. Et c'est à ce moment-là, vous vous souvenez qu'il avait été choisi, tu es Pierre, et sur cette pierre, je bâtirai mon Église. Et je le répète, malgré le triple reniement, Pierre est à nouveau choisi. Mais il n'est pas choisi sur les mêmes bases que la profession de foi.
Il avait été choisi dans un premier temps sur sa profession de foi, même s'il n'avait pas encore une fois très bien compris ce qu'il avait dit. Mais là, dans l'évangile de Saint Jean que nous avons entendu, il est choisi sur l'amour. L'amour sans la foi, ça ne sert à rien. Et d'ailleurs, nous le savons bien, le même Saint Jean, le même évangéliste nous le dit, nous serons jugés sur l'amour. Nous ne serons pas jugés sur nos bonnes intentions, nous ne serons pas jugés sur nos paroles, nous serons jugés sur l'amour que nous avons pour Jésus et l'amour que nous avons pour les uns pour les autres. Car quand on est chrétien, l'amour n'est pas une option. Il me semble que la seule question que Dieu nous posera lorsque nous paraîtrons devant lui au jugement dernier, c'est « Est-ce que tu as aimé ?» Il ne vous demandera pas votre certificat de baptême, et je ne suis pas en train de dire qu'il ne faut pas être baptisé. Il ne vous demandera pas votre carte de présence à la messe, je ne suis pas en train de dire qu'il ne faut pas aller à la messe. Nous serons jugés sur l'amour. Cet amour, nous ne savons pas ce que c'est. Qui a dit « rien n'est plus fréquent que le mot, rien n'est plus rare que la chose ». Aujourd'hui, c'est un mot qu'on met à toutes les sauces. Aimez-vous les uns les autres comme je vous ai aimé. Tu aimeras le Seigneur ton Dieu de tout ton cœur, de tout ton esprit et de toute ta force. Dans le judaïsme, on dit qu'on doit aimer Dieu avec tout ce que l'on est et tout ce que l'on a. Eh bien, je crois que face à ce commandement, dont Jésus nous dit que c'est le plus grand des commandements, il faut que d'abord nous fassions un aveu d'ignorance et d'impuissance. Un aveu d'ignorance parce que nous ne savons pas ce que c'est qu'aimer tant que nous n'avons pas d'abord consenti à nous laisser aimer par Dieu, c'est-à-dire à le laisser exercer sa paternité à notre égard, ce dont Jésus est le modèle. En Jésus, la paternité de Dieu le Père ne rencontre aucun obstacle. Il est totalement transparent, perméable à cette paternité. Et tant que je ne me suis pas laissé aimer par Dieu, je ne sais pas ce que c'est qu'aimer. Et il me semble que les deux qualités de l'amour de Dieu, c'est la gratuité et le don de soi. Dieu ne dit pas « si tu fais ceci, si tu fais cela, je t'aimerai ». Dieu dit « Je t'aime ». Et parce que j'ai fait de toi mon enfant, tu peux vivre en enfant de Dieu et aimer comme j'aime. Et nous sommes invités à nous aimer les uns les autres avec cette même gratuité. En espérant bien sûr la réciprocité. Dieu espère la réciprocité de notre amour, mais nous ne sommes pas des marionnettes conditionnées par lui. Cet amour, cette réciprocité, elle est conditionnée à notre liberté. Et la deuxième qualité de l'amour divin, c'est le don de soi. Dieu aime en se donnant. C'est ce qu'il va faire dans quelques instants au pied de l'autel. Lorsque nous recevons le corps du Christ, le pain descendu du ciel, pour venir au secours de notre faiblesse, pour venir au secours de tous nos manques d'amour, pour venir au secours de la médiocrité de notre vie chrétienne. Car Dieu ne demande rien sans donner lui-même les moyens d'accomplir ce qu'il nous demande. Pas de place pour le découragement. Tout dépend sur qui je compte.

0: Frères et sœurs, rassemblons maintenant toutes nos demandes, toutes nos intentions dans une même prière. Une prière qu'on appelle universelle parce qu'elle est à la dimension du cœur de Dieu, un cœur qui n'oublie personne.
1: Ce que j'ai, je te le donne. Au nom de Jésus, lève-toi et marche, déclare Pierre à l'infirme de la belle porte. Afin que, dans les difficultés de la vie, les épreuves et la souffrance, nous puissions toujours faire l'expérience de la proximité de Dieu, prions le Seigneur.

0: Dieu m'avait mis à part dès le sein de ma mère, écrit saint Paul aux Galates, afin que les baptisés prennent vraiment conscience qu'ils ont été choisis pour annoncer la bonne nouvelle du salut. Prions le Seigneur. Sois le berger de mes agneaux, sois le berger de mes brebis, dit Jésus à Simon-Pierre, afin que notre pape Léon XIV, choisi pour être le pasteur de l'Église universelle, gouverne avec l'aide de l'Esprit-Saint le troupeau que Dieu lui a confié. Prions le Seigneur.
1: Seigneur.
0: Pour les responsables de notre pays, appelés à débattre des questions touchant à la dignité de la vie humaine, afin que l'Esprit-Saint éclaire leur conscience et les guide sur des chemins de justice, de fraternité et de respect de tout homme, prions le Seigneur.
2: Écoute, Seigneur, la prière que tu inspires toi-même à tes enfants. Et puisque tu es un Père plein de bonté, donne-leur la joie d'être exaucés par Jésus, le Christ, notre Seigneur.

prions ensemble au moment d'offrir le sacrifice de toute l'Église. Dans la joie de fêter les bienheureux apôtres Pierre et Paul, nous apportons nos offrandes à ton autel, Seigneur. Comme nous ne pouvons compter sur nos mérites, puissions-nous trouver notre gloire dans ta bienveillance qui nous sauve par le Christ, notre Seigneur. Le Seigneur soit avec vous. Élevons notre cœur. Rendons grâce au Seigneur, notre Dieu. Vraiment, il est juste et bon, pour ta gloire et notre salut, de t'offrir notre action de grâce, toujours et en tout lieu, Seigneur, Père très saint, Dieu éternel et tout-puissant. Car tu nous donnes la joie de célébrer les bienheureux apôtres Pierre et Paul, celui qui fut le premier à confesser la foi et celui qui l'a mise en lumière. Pierre, qui constitua l'Église naissante parmi les pauvres d'Israël, et Paul, maître et docteur des nations, appelé au salut. L'un et l'autre ont travaillé, par des voies différentes, à rassembler l'unique famille du Christ. Dans le martyr, une même couronne les a réunis, et ils reçoivent, de par le monde, la même vénération. C'est pourquoi, avec les saints et tous les anges, nous te louons et sans fin nous proclamons.

toi qui es vraiment saint, toi qui es la source de toute sainteté, Dieu notre Père, nous voici rassemblés devant toi et dans la communion de toute l'Église, nous célébrons le jour où le Christ est ressuscité d'entre les morts. Par lui que tu as élevé à ta droite, nous te prions. Sanctifie ces offrandes en répandant sur elles ton esprit, qu'elles deviennent pour nous le corps et le sang de Jésus, le Christ, notre Seigneur. Au moment d'être livré et d'entrer librement dans sa passion, il prit le pain, il rendit grâce, il le rompit et le donna à ses disciples en disant « Prenez et mangez-en tous, ceci est mon corps livré pour vous ».

De même, après le repas, il prit la coupe. De nouveau, il rendit grâce et la donna à ses disciples en disant « Prenez et buvez-en tous, car ceci est la coupe de mon sang, le sang de l'Alliance nouvelle et éternelle, qui sera versée pour vous et pour la multitude en rémission des péchés. Vous ferez cela en mémoire de moi. »

0: faisant ainsi mémoire de la mort et de la résurrection de ton Fils, nous t'offrons, Seigneur, le pain de la vie et la coupe du salut, et nous te rendons grâce car tu nous as estimés dignes de nous tenir devant toi pour te servir. Humblement, nous te demandons qu'en ayant part au corps et au sang du Christ, nous soyons rassemblés par l'Esprit Saint en un seul corps.
1: Remember, Lord, your church spread throughout the world and bring her to the fullness of charity. Together with Leo, our Pope, and Laurent, our Bishop, and all the clergy.
2: Souviens-toi aussi de nos frères et sœurs qui se sont endormis dans l'espérance de la résurrection. Et souviens-toi dans ta miséricorde de tous les défunts. Accueille-le dans la lumière de ton visage. Sur nos tous enfants, nous implorons ta bonté. Permets qu'avec la Vierge Marie, la bienheureuse Mère de Dieu, avec Saint Joseph son époux, les apôtres Saint Denis, Sainte Geneviève et tous les saints qui ont fait ta joie au long des âges, nous ayons part à la vie éternelle et que nous chantions ta louange et ta gloire par ton Fils Jésus le Christ.

Unis dans le même esprit, nous pouvons prier avec confiance. Notre Père, qui es aux cieux, que ton nom soit sanctifié, que ton règne vienne, que ta volonté soit faite sur la terre comme au ciel. Donne-nous aujourd'hui notre pain de ce jour. Pardonne-nous nos offenses, comme nous pardonnons aussi à ceux qui nous ont offensés. Et ne nous laisse pas entrer en tentation, mais délivre-nous du mal. Délivre-nous de tout mal, Seigneur, et donne la paix à notre temps. Soutenus par ta miséricorde, nous serons libérés de tout péché, à l'abri de toute épreuve. Nous qui attendons que se réalise cette bienheureuse espérance, l'avènement de Jésus-Christ, notre Sauveur. Seigneur Jésus-Christ, tu as dit à tes apôtres, « Je vous laisse la paix, je vous donne ma paix. » Ne regarde pas nos péchés, mais regarde la foi de ton

0: Voici l'agneau de Dieu, voici celui qui porte et enlève les péchés du monde. Heureux les invités au repas des noces de l'agneau. Seigneur, je ne suis pas digne de te recevoir, mais dis seulement une parole et je serai guéri.
1: Que ceux d'entre nous qui ne communient pas parce qu'ils ne sont pas baptisés ou pour une autre raison qu'ils connaissent puissent s'avancer les bras croisés sur la poitrine pour recevoir la bénédiction de Dieu.

Encore, rendons grâce à Dieu. Seigneur, par l'enseignement des apôtres, tu as éclairé tes fidèles, nous t'en prions. Fais que le sacrement du ciel leur donne des forces nouvelles par le Christ, notre Seigneur. Je voudrais bien répondre amen à la bénédiction solennelle prévue en cette solennité des saints apôtres Pierre et Paul. Que Dieu Tout-Puissant vous bénisse. Par la profession de foi du bienheureux Pierre, il vous a affermi pour le salut, il vous a fondé solidement dans la foi de l'Église. Par la prédication infatigable du bienheureux Paul, Dieu vous a instruit que toujours son exemple enseigne à gagner de nouveaux frères au Christ. Puissent les chefs de Pierre et les paroles, les clés de Pierre et les paroles de Paul et l'intercession de l'un et de l'autre nous aider à entrer dans la patrie où l'un par la croix, l'autre par le glaive, ils ont eu la joie de parvenir. Et que la bénédiction de Dieu Tout-Puissant, le Père et le Fils et le Saint-Esprit, descende sur vous et y demeure toujours.

0: C'était la messe du 13e dimanche du temps ordinaire en la cathédrale Notre-Dame de Paris, présidée par le père Philippe Desgins, chapelain. Nous sommes encore dans l'action de grâce pour les ordinations, les 9 ordinations qui ont eu lieu hier à Paris. 3 Parisiens, 3 Vietnamiens, 2 Philippins et 1 Roumain. Une belle vision sur l'Église universelle et puis pour tous ceux qui ont été ordonnés dans d'autres cathédrales cet après-midi. Et puis, nous célébrerons demain dans les paroisses la fête de Saint-Pierre et Saint-Paul. Et je vous propose aussi de rester sur cet hymne façonné par la parole du Seigneur, passé au crible de sa passion et désormais revenu de toute peur, apôtre de Jésus pour son Église. Vous êtes pierre de fondation, dont rien n'ébranle l'assise, mais de vous il fallait encore ses ouvriers. Il se remet lui-même en vos mains. Lui, l'architecte, le maître du chantier, devient la pierre d'angle qui vous porte, pierre vivante et pain quotidien, pour qui l'annonce est la porte. Quelle ivresse pure et sobre vous surprend, quelle folie d'amour et de feu, quelle sagesse plus folle que le vent, l'esprit souffle sur vous, homme du large, jetez en nous le désir de Dieu et relancez notre marche. Et puis nous pourrons continuer à prier en cette semaine pour toutes les victimes des guerres, des tremblements de terre comme celui terrible du Venezuela. Et puis tous ceux aussi qui fuient leur pays parce qu'ils n'ont pas le choix. Et je vous laisse avec cette très belle phrase du pape Léon XIV. « Chers migrants, je veux m'incliner devant votre dignité. Vous n'êtes pas des numéros, des dossiers d'affaires. Vous êtes des personnes avec une famille et un foyer laissés derrière vous, avec des rêves que personne n'a le droit de mépriser. » Je vous laisse avec cette belle citation. En vous souhaitant belle soirée, belle semaine à chacune et chacun d'entre vous.
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4: 19h passées de 30 minutes, notre évêque Mgr Jean-Pierre Delville est au micro de Ralph Schmeder. Ensemble, il s'intéresse notamment à Saint-Guillaume de Montévergine.
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6: On approche tout doucement des grandes vacances, mais on n'y est pas encore. Et on continue donc notre émission avant les rediffusions de l'été. Celui qui parle régulièrement dans cette émission et qui parle beaucoup parce qu'il raconte notamment l'histoire des saints, c'est Mgr Jean-Pierre Delville, évêque de Liège. Bonjour Mgr.
7: Bonjour Ralph.
6: Et aujourd'hui, vous allez nous raconter l'histoire de Saint Guillaume de Verceil que nous fêtons cette semaine, c'est-à-dire le 25 juin. Et dans la deuxième partie de cette émission, nous parlerons du chemin néocatéchuménal qui fête cette année les 60 ans de son existence et dont il y a aussi des communautés dans le diocèse de Liège. Mais commençons avec Guillaume de Verceil, aussi appelé Guillaume de Montévergine, né en 1085 à Verceil au Piémont et mort le 25 juin 1142 à Goletto en Campanie. C'est un ermite et aussi le fondateur de l'ordre de Montévergine. Je vous laisse nous raconter son histoire.
7: D'accord. Il s'agit d'un saint du XIIe siècle. Le XIIe siècle voit en effet la naissance de pas mal d'ordres religieux. Il y a même eu une efflorescence de la vie religieuse, au point que certains ont parlé de l'ère du Saint-Esprit, qui suivait l'ère du Père, c'est l'Ancien Testament, l'ère du Fils, c'est le Nouveau Testament et le millénaire qui suit, et l'ère de l'Esprit-Saint commence au XIIe siècle avec les religieux. Alors, cette idée a été considérée comme hérétique, il s'agit de Joachim de Flore qui disait ça, mais qui vivait à la même époque que Saint-Guillaume de Verceil, dans le même pays, l'Italie. Et donc, tout cela manifeste, si vous voulez, un goût très prononcé, quoi, pour la vie religieuse d'une manière renouvelée. Notre Guillaume naît à Vercelli, c'est une petite ville du nord de l'Italie, en Lombardie, en 1085. Il est issu d'une famille noble, mais il perd ses parents assez jeunes. Il est élevé par un membre de la famille. Et en fin de compte, il se résout à mener une vie pénitente et à se lancer en pèlerinage dès l'âge de 15 ans. À 15 ans donc, il commence un pèlerinage vers Saint-Jacques de Compostelle, donc en Espagne.
6: À pieds nus.
7: À pieds nus, revêtu d'un simple habit de pèlerin. Et c'est l'époque du développement d'ailleurs de ce pèlerinage de Saint-Jacques de Compostelle. Il le fait donc autour de l'année 1100. Ça durera 5 ans, pendant lesquels il marche, il vit de pain et d'eau. Il dort par terre, il est couvert d'un vêtement rugueux qui s'appelle un cilice. Et il entre en prière avec Dieu dans des conversations intimes et il annonce l'évangile avec enthousiasme tout au long de son chemin. Donc c'est vraiment un pèlerinage, on pourrait dire, de type missionnaire. Sur ce, il rentre en Italie, et il entreprend alors un deuxième pèlerinage pour aller à Jérusalem. Il parcourt l'Italie à la recherche d'un bateau. Forcément, il se rend sur la côte de l'Adriatique pour être sur la bonne voie en direction de la Terre Sainte. Et il va à la ville de Brindisi. Mais là, malheureusement, il est attaqué par un groupe de délinquants. Il est malmené, il doit interrompre son pèlerinage. Et il rencontre un mystique qui s'appelle Saint-Jean de Matera, qui lui dit que cette agression pourrait signifier qu'il doit se consacrer à une autre mission qu'aller en Terre Sainte, mais plutôt à devenir un apôtre en Italie. Il réfléchit à cela, notre Guillaume, et il se convainc finalement de ce raisonnement. Il fait alors un voyage en Italie, et il arrive dans la région de l'Irpinie, au pied du mont Partenio. Nous nous trouvons au sud de l'Italie, dans la région centrale. Et c'est là qu'il s'arrête, qu'il trouve une petite cavité, qu'il habite dans cette grotte et commence ainsi à devenir un ermite.
6: Donc le pèlerin devient ermite.
7: Le pèlerin devient ermite, voilà. Celui qui avait un peu la fringale de la route devient finalement quelqu'un qui s'arrête. Néanmoins, dans les deux cas, il a comme un certain esprit missionnaire qui est en lui. Notez que ça nous montre aussi les capacités de voyage qu'il y avait dans l'époque médiévale. Voilà, on n'hésitait pas à aller à pied en Espagne ou même en Terre Sainte. Bref, il vit là-bas, sur le sommet de la montagne qui s'appelle Monte Vergine, entre les villes de Nola et de Benevento. Donc nous sommes au sud de Naples, mais en Italie centrale. Il pratique des abstinences et des austérités tout à fait remarquables. Il vit vraiment donc en ermite et en ascète.
6: Mais en même temps, il attire du monde.
7: Et c'est ainsi qu'il attire du monde. Et qu'à Monte Vergine se crée autour de lui un monastère dès 1119. Peu de règles écrites, mais des consignes qui sont dites oralement et vécues concrètement. Entre autres, une pénitence rigoureuse, la charité envers les pauvres, la prière régulière. Et ainsi naît la congrégation de Monte Vergine, qu'on appelle aussi la congrégation virgilienne de ce nom Vergine, qui est reconnue officiellement en 1126. Sur ce, il est présenté comme accomplissant des miracles et le roi Roger II de Sicile a contribué avec lui à créer de nombreux monastères dans la Sicile avec cette spiritualité ascétique. En particulier le monastère Saint-Jean des Ermites à Palerme face au palais du roi.
6: Donc il l'avait toujours proche de lui.
7: Et c'est là qu'alors Guillaume s'est installé à proximité du roi, en effet. Plus tard, il se retire de nouveau dans son ermitage de Monte Vergine. On lui reconnaît les dons de guérisseur. Il rend la parole à des muets, l'ouïe à des sourds, la vigueur à des malades. On dit même qu'il change de l'eau en vin et accomplit toutes sortes de prodiges. Il se fait qu'un jour, les courtisans du roi Roger, étant un peu mécontents des sermons du saint, qui exigeaient sans doute trop d'ascèse de la part de ses auditeurs, lui envoyèrent une courtisane afin de le tenter. Mais Saint Guillaume renvoie aimablement la courtisane en lui demandant cependant de revenir le revoir le soir même. Elle revient. Et elle trouve Guillaume allongé sur un lit de braise. Et il l'invite à venir la rejoindre auprès de lui. Donc la femme a été tellement bouleversée qu'elle a tout de suite demandé pardon au saint. Et peu de temps après, elle-même devient religieuse et même abbesse d'un couvent de religieuses qu'il avait fondé. Il s'agit de la bienheureuse Agnès de Venosa. C'est aussi la manifestation de l'existence de congrégations mixtes, donc hommes et femmes, qui est typique, disons, du XIIe siècle, mais qui sera abandonnée plus tard, au XIIIe siècle. Guillaume meurt à Santa Maria di Guglietto, dans la province d'Avellino, toujours en Italie centrale, en 1142. Le pape Pie XII le proclamera patron principal de cette région de l'Irpinie, 800 ans après sa mort, à savoir en 1942.
6: Est-ce qu'on peut comparer aussi avec les franciscains, puisque c'est plus ou moins la même période?
7: Alors, c'est 100 ans avant. Hein.
6: Oui, c'est ça.
7: Plus ou moins, en effet, 100 ans avant. Alors, c'est très intéressant, en effet, puisqu'il y a ici un aspect précurseur de l'ordre franciscain. C'est ça. Notamment, parce qu'il y a l'austérité, il y a cette dimension d'être dans la nature, mais il y a aussi cette dimension d'évangélisation, cette dimension d'être sur les routes. Par contre, la différence, c'est que, malgré tout, il s'agit de monastères. Le monastère suppose la stabilité de vie, c'est-à-dire on habite toute sa vie au même endroit, tandis que l'ordre franciscain se vit comme étant une fraternité de frères qui sont sur les routes et donc qui changent de couvent régulièrement en fonction des besoins et des missions. Donc, en ce sens-là, il y a une différence. Mais pour la question de l'évangélisation, pour la question aussi quand même du fait de parcourir le pays à la recherche de l'endroit voulu pour le monastère, il y a aussi quelque chose de commun, disons, avec les franciscains.
6: Alors, Saint-Guillaume, apparemment, c'était un homme très austère, qui se blessait lui-même et qui vivait beaucoup de pénitence. Est-ce que c'est encore un saint pour le XXIe siècle?
7: Alors, certainement qu'on ne va pas insister sur cet aspect-là aujourd'hui. Ce qui est sûr néanmoins, c'est que c'était une manière vraiment de se consacrer à Dieu, de donner sa vie à Dieu, de ne pas, si vous voulez, tenir à son confort de vie, mais se baser davantage sur Dieu. Là, en ce sens-là, c'est pour nous un exemple, parce que par contre, nous, on pourrait être tenté par trop de confort, de bien-être, de facilité. Il y a donc là une énergie qui permet à ce saint de se consacrer à Dieu, malgré la souffrance. C'est aussi, évidemment, une manière d'être dans l'esprit de compassion par rapport aux personnes qui sont dans la souffrance et d'être proche de ceux qui ont des souffrances d'une manière non voulue, mais d'une manière liée à la maladie.
6: Voilà donc l'histoire de Saint Guillaume de Verceil ou Guillaume de Montevergine, qui était un ermite et fondateur d'ordre religieux. Nous le fêtons chaque année le 25 juin. Dans quelques instants, on va parler d'un mouvement mondial qui fête cette année les 60 ans d'existence. Dans quelques instants après une musique.

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1: Et nous sommes toujours avec Mgr Jean-Pierre Delville, évêque de Liège, pour parler maintenant du chemin néo-catéchuménal, en fait en Espagne, à la cathédrale d'Almudena. Plus de 6500 personnes ont participé le 30 mai dernier à une messe d'action de grâce à l'occasion donc du 60e anniversaire du chemin néo-catéchuménal, c'est-à-dire un mouvement d'église mondiale d'initiation chrétienne. Alors ce mouvement est aussi présent dans notre diocèse à Saint-Nicolas sur les hauteurs de Liège. Alors Monseigneur, de quoi s'agit-il ?
2: Donc le mouvement néo-catéchuménal, le chemin même néo-catéchuménal, a été lancé en 1964 à Madrid par deux laïcs, Kiko Arguello et Carmen Hernández. C'est donc un mouvement qui, très rapidement, s'est présenté comme un mouvement d'évangélisation à partir d'un vécu nouveau du catéchuménat. Donc le catéchuménat, c'est l'initiation chrétienne telle qu'elle était pratiquée autrefois, et qu'elle est maintenant aussi pratiquée de nouveau par les adultes qui veulent être baptisés, et qui suppose une initiation qui s'étale sur tout un temps. Donc, quand on vit son catéchuménat, on a différentes étapes à parcourir, et en particulier l'entrée dans le catéchuménat, puis la participation à des liturgies de la parole. On vit en particulier la transmissio ou la traditio symboli, on reçoit le symbole des apôtres comme un document à connaître et à méditer. On reçoit la traditio de l'écriture sainte, on reçoit donc une communication de la parole de Dieu. Il y a différents petits gestes qui jalonnent le chemin du néo-catéchuménat, du catéchuménat, pardon. On reçoit aussi la traditio du Notre Père. Et Kiko et Carmen ont trouvé que on devrait proposer ce chemin du catéchuménat à des personnes qui sont déjà baptisées, mais qui n'ont pas eu l'itinéraire catéchuménal parce qu'elles ont été baptisées comme enfants.
1: Donc ça veut dire on les rebaptise alors ?
2: Alors on les rebaptise pas, mais on fait le chemin préparatoire et on fait quelque part aussi des fêtes au moment des étapes principales. Et voilà, pour cela, alors ils ont développé toute une catéchèse essentiellement biblique, des réunions fraternelles, je dirais, régulières, et aussi des célébrations liturgiques avec les personnes en cours de cheminement, avec des chants particuliers, avec des moments de fraternité, avec des moments de partage aussi, de partage des biens, par exemple, pour aider les personnes plus pauvres de la communauté.
1: Est-ce qu'ils défendent quand même le baptême d'adultes et disent aux familles, voilà, ne faites pas baptiser vos enfants quand ils sont bébés, attendez qu'ils soient adultes ?
2: Non, pas que je sache. Donc c'est plutôt l'espèce de mystique, si vous voulez, du catéchuménat, c'est-à-dire la reproduction du chemin du catéchuménat. Ce n'est pas une incitation à refuser le baptême ou à le reporter automatiquement. C'est chacun, en somme, déjà baptisé, qui est invité à vivre ce chemin avec intensité. Et alors, si le chemin est vécu avec intensité, ben, en quelque sorte, il vaut pour toute la vie. Et donc, ce n'est pas simplement mené vers une, je dirais, circonstance particulière telle qu'un baptême ou une cérémonie analogue, mais c'est plutôt vivre alors à fond ces dimensions de la vie chrétienne dont j'ai parlé, et c'est les communiquer dans un esprit de mission aux autres qui sont loin. Et là, je dirais que c'est la grande caractéristique du chemin néo-catéchuménal, c'est qu'il propose vraiment des missions, des initiatives de disciples missionnaires pour que des personnes, des couples en particulier ou des familles, s'implantent par exemple dans des quartiers populaires et soient envoyés comme famille en mission dans ces quartiers populaires. Et là, la famille invitera des gens du quartier à faire des moments de prière le soir, à avoir des moments de rencontre, à participer à telle célébration. Donc, à partir de leur vécu au milieu d'un quartier.
1: Alors parlons un peu justement de Saint-Nicolas, parce que depuis un certain nombre d'années, ces paroisses sont marquées par la spiritualité particulière de ce mouvement, comme d'ailleurs parfois il y a aussi des paroisses qui sont gérées par les Béatitudes ou par l'Emmanuel, etc. Donc il y a parfois des mouvements qui prennent un peu la gestion d'une communauté, d'une paroisse.
2: C'est ça.
1: Est-ce un problème parce que tout le monde n'adhère pas nécessairement à cette spiritualité?
2: Oui, évidemment, ce n'est pas une obligation d'adhérer à cette spiritualité. Il se fait que dans la paroisse de Saint-Nicolas-les-Lièges et la paroisse voisine de Saint-Hubert à Buranville, le curé qui était nommé là-bas il y a environ 30, si pas bientôt 40 ans, s'appelait Raymond Rigatti. Mmh. Il était, et il est toujours, salésien. Mais il a vu que la pastorale traditionnelle, dans de tels quartiers populaires, dans le monde ouvrier, dans le monde aussi des mineurs, parce que Saint-Nicolas, c'est un quartier où il y avait à l'époque des mines de charbon, la pastorale traditionnelle n'atteignait pas facilement les gens. Et donc, il s'est tourné vers le néo-catéchuménat pour proposer des équipes de cheminement néo-catéchuménal aux personnes de ce quartier. Et il a vu que cette approche très personnalisée, des petits groupes de personnes, fonctionnait bien. Donc, il a vraiment alors fait appel aux responsables du mouvement néo-catéchuménal pour être aidés dans ce cheminement, pour qu'ils envoient des catéchistes ou des familles déjà initiées à ce mouvement et que ces familles l'aident dans sa pastorale. Mmh. Et donc, ça a apporté vraiment du succès. Et le mouvement s'est alors développé dans ces deux paroisses-là. Alors, certes, les personnes appartenant au mouvement, petit à petit, sont devenues membres du mouvement néo-catéchuménal, du chemin néo-catéchuménal, mais elles ont contribué à animer là où les paroisses pour un public plus large. Mmh. Et donc, sont devenus aussi des levains dans la pâte, quoi. J'ai assisté, par exemple, il y a 2 ans, à la fête de l'Épiphanie dans la paroisse de Buranville. Les familles du chemin néo-catéchuménal avaient organisé une grande représentation théâtrale de la nativité du Christ, mais en remontant à la création de l'homme dans Genèse chapitre 1, et donc en faisant des scènes, si vous voulez, qui annoncent en quelque sorte la naissance du Christ. Donc c'était presque une catéchèse théâtrale de type biblique, quoi, mm-hmm. qui a duré 2 heures. Et donc dans toute l'église, du jubé jusqu'au chœur et par le milieu de la manef, des enfants, des adultes, etc., ont représenté des scènes bibliques importantes devant un public qui était au moins de 300-400 personnes. Mm-hmm. Et donc ça veut dire que des familles engagées ont aussi, par le fait même, été des témoins, des missionnaires, par le spectacle qu'ils ont proposé alors à toutes les personnes de la paroisse. Et donc c'est ça qui est intéressant, c'est aussi que des personnes, on va dire, plus motivées, soient aussi des témoins pour l'ensemble des autres.
1: Des paroisses animées par des mouvements ou par des spiritualités particulières, est-ce que ça existe aussi ailleurs dans notre diocèse? Est-ce qu'il y a parfois des mouvements qui prennent en charge ou des prêtres appartenant à telle ou telle spiritualité qui prennent en charge une paroisse?
2: Oui, donc il y a différents exemples, évidemment. Il y a d'autre part la paroisse de Saint-Barthélemy à Liège qui est animée par la communauté Saint-Égidio. Moi, je l'ai bien remarqué au début que la communauté Saint-Égidio était là. Maintenant, ça fait pratiquement 20 ans.
1: Il y a Saint-François de Sales, évidemment.
2: Alors là, ce sont les religieux. Mm-hmm. On va y venir. Mais dans le cas de la communauté de Saint-Égidio, il faut reconnaître qu'elle animait la célébration de la messe.

0: Don Bosco, Saint-François de Sales plus exactement, dans le quartier du Laveu, comme la paroisse des Dominicains à Saint-Jean au centre-ville, ou comme les croisiers à Huy, etc. Donc voilà, il y a aussi des paroisses qui sont animées par des communautés religieuses, et chaque fois, les paroissiens bénéficient du charisme de la communauté religieuse, et sont heureux d'y participer. Les Salésiens ont le charisme de l'animation des jeunes, axent leur célébration sur cet aspect, avec un orchestre de jeunes et des choses comme ça. Les Dominicains ont le charisme de la prédication soignée, active, et de la réflexion sur la parole de Dieu. Voilà, chacun a son charisme, et donc en ce sens-là, c'est un grand apport pour notre diocèse.
1: Mais il faut aussi qu'il s'intègre dans une pastorale peut-être plus large, parce qu'aujourd'hui on fonctionne en unité pastorale, donc il faut aussi...
0: Oui, et alors là il faut un équilibre, et c'est ce qu'on essaye de trouver à Liège. On a essayé que chacune de ces paroisses ne soit pas une île indépendante des autres. Autrefois, chacune de ces églises avait un curé, qui était un peu le concurrent du voisin. Quoi.
1: C'est ça.
0: et donc, ici désormais on travaille en unité pastorale. Donc, il y a quand même une tournante dans les célébrations entre différentes églises par les prêtres qui sont célébrants, mais on essaye que le charisme de chaque communauté dont je viens de parler soit respecté par une présence de prêtres régulière qui est lui-même inspiré par cette communauté ou par cet esprit. Et on essaye aussi qu'il y ait une collaboration entre les paroisses pour ne pas être indépendante en matière de catéchèse et pour se soutenir les unes les autres.
1: Merci beaucoup, Monseigneur, pour ces explications dans le cadre donc, du 60e anniversaire du chemin néocatéchuménal. On se retrouvera la semaine prochaine aussi avec vous, chères auditrices et auditeurs, si vous le souhaitez. Jusque-là, passez de bons moments à l'écoute de nos programmes. Au revoir.

0: crois en Dieu, le Père Tout-Puissant, Créateur du ciel et de la terre, et en Jésus-Christ, son Fils unique, notre Seigneur, qui a été conçu du Saint-Esprit, est né de la Vierge Marie, a souffert sous Ponce Pilate, a été crucifié et mort, a été enseveli, est descendu aux enfers, le troisième jour est ressuscité des morts, est monté aux cieux, est assis à la droite de Dieu, le Père Tout-Puissant, d'où il viendra juger les vivants et les morts. Je crois en l'Esprit Saint, à la Sainte Église catholique, à la communion des saints, à la rémission des péchés, à la résurrection de la chair.
1: Amen.
0: Prions pour notre pape Léon. Notre Père qui es aux cieux, que ton nom soit sanctifié, que ton règne vienne, que ta volonté soit faite sur la terre comme au ciel.
1: Donne-nous aujourd'hui notre pain de ce jour. Pardonne-nous nos offenses, comme nous pardonnons aussi à ceux qui nous ont offensés. Et ne nous laisse pas entrer en tentation, mais délivre-nous.
0: Je vous salue Marie, pleine de grâce, le Seigneur est avec vous. Vous êtes bénie entre toutes les femmes, et Jésus, le fruit de vos entrailles, est béni.
1: Sainte Marie, Mère de Dieu, priez pour les pauvres pécheurs, maintenant et à l'heure de notre mort. Amen.
0: Je vous salue Marie, pleine de grâce, le Seigneur est avec vous. Vous êtes bénie entre toutes les femmes, et Jésus, le fruit de vos entrailles, est béni.
1: Sainte Marie, Mère de Dieu, priez pour les pauvres pécheurs, maintenant et à l'heure de notre mort.
0: Je vous salue Marie, pleine de grâce, le Seigneur est avec vous. Vous êtes bénie entre toutes les femmes, et Jésus, le fruit de vos entrailles, est béni.
1: Sainte Marie, Mère de Dieu, priez pour nous pauvres pécheurs, maintenant et à l'heure de notre mort. Amen.

Premier mystère glorieux, la résurrection. Mes persécuteurs trébucheront, dit Jérémie. Ils ne réussiront pas. Prions pour ceux qui témoignent courageusement de leur foi en la résurrection, parfois au péril de leur vie. Notre Père qui est...

0: la terre comme au ciel.
1: Donne-nous aujourd'hui notre pain de ce jour. Pardonne-nous nos offenses, comme nous pardonnons aussi à ceux qui nous ont offensés. Et ne nous laisse pas entrer en tentation, mais délivre-nous du mal.
2: Je vous salue, Marie, pleine de grâce. Le Seigneur est avec vous. Vous êtes bénie entre toutes les femmes, et Jésus, le fruit de vos entrailles, est béni.
1: Sainte Marie, Mère de Dieu, priez pour nous pauvres pécheurs, maintenant et à l'heure de notre mort. Amen.
2: Je vous salue, Marie, pleine de grâce. Le Seigneur est avec vous. Vous êtes bénie entre toutes les femmes, et Jésus, le fruit de vos entrailles, est béni.
1: Sainte Marie, Mère de Dieu, priez pour nous pauvres pécheurs, maintenant et à l'heure de notre mort. Amen.
2: Je vous salue, Marie, pleine de grâce. Le Seigneur est avec vous. Vous êtes bénie entre toutes les femmes, et Jésus, le fruit de vos entrailles, est béni.
1: Sainte Marie, Mère de Dieu, priez pour nous pauvres pécheurs, maintenant et à l'heure de notre mort. Amen.
2: Je vous salue, Marie, pleine de grâce. Le Seigneur est avec vous. Vous êtes bénie entre toutes les femmes, et Jésus, le fruit de vos entrailles, est béni.
1: Sainte Marie, Mère de Dieu, priez pour nous pauvres pécheurs, maintenant et à l'heure de notre mort. Amen.
2: Je vous salue, Marie, pleine de grâce. Le Seigneur est avec vous. Vous êtes bénie entre toutes les femmes, et Jésus, le fruit de vos entrailles, est béni.
1: Sainte Marie, Mère de Dieu, priez pour nous pauvres pécheurs, maintenant et à l'heure de notre mort. Amen.
2: Je vous salue, Marie, pleine de grâce. Le Seigneur est avec vous. Vous êtes bénie entre toutes les femmes, et Jésus, le fruit de vos entrailles, est béni.
1: Sainte Marie, Mère de Dieu, priez pour nous pauvres pécheurs, maintenant et à l'heure de notre mort. Amen.
2: Je vous salue, Marie, pleine de grâce. Le Seigneur est avec vous. Vous êtes bénie entre toutes les femmes, et Jésus, le fruit de vos entrailles, est béni.
1: Sainte Marie, Mère de Dieu, priez pour nous pauvres pécheurs, maintenant et à l'heure de notre mort. Amen.
2: Je vous salue, Marie, pleine de grâce. Le Seigneur est avec vous. Vous êtes bénie entre toutes les femmes, et Jésus, le fruit de vos entrailles, est béni.
1: Sainte Marie, Mère de Dieu, priez pour nous pauvres pécheurs, maintenant et à l'heure de notre mort. Amen.
2: Je vous salue, Marie, pleine de grâce. Le Seigneur est avec vous. Vous êtes bénie entre toutes les femmes, et Jésus, le fruit de vos entrailles, est béni.
1: Sainte Marie, Mère de Dieu, priez pour nous pauvres pécheurs, maintenant et à l'heure de notre mort. Amen.
2: Je vous salue, Marie, pleine de grâce. Le Seigneur est avec vous. Vous êtes bénie entre toutes les femmes, et Jésus, le fruit de vos entrailles, est béni.
1: Sainte Marie, Mère de Dieu, priez pour nous pauvres pécheurs, maintenant et à l'heure de notre mort. Amen.
3: Gloria Patri et Filio, et Spiritui Sancto.
4: Sic ut erat in principio, et nunc et semper, et in saecula. Séculorum. Amen.
5: Ô Marie conçue sans péché,
1: priez pour nous qui avons recours à vous.
5: Deuxième mystère glorieux, l'ascension. Le temps de l'ascension est celui de l'intériorité, de l'approfondissement. Prions pour celles et ceux qui ont fait le choix de tout quitter pour suivre Jésus, moine et moniale. Ils ont l'audace de tout perdre pour acquérir le vrai trésor.

0: La terre comme au ciel.
1: Donne-nous aujourd'hui notre pain de ce jour.
2: Pardonne-nous nos offenses, comme nous pardonnons aussi à ceux qui nous ont offensés.
3: Je vous salue Marie, pleine de grâce, le Seigneur est avec vous. Vous êtes bénie entre toutes les femmes et Jésus, le fruit de vos entrailles, est béni. Je vous salue Marie, pleine de grâce, le Seigneur est avec vous. Vous êtes bénie entre toutes les femmes et Jésus, le fruit de vos entrailles, est béni. Je vous salue Marie, pleine de grâce, le Seigneur est avec vous. Vous êtes bénie entre toutes les femmes et Jésus, le fruit de vos entrailles, est béni. Je vous salue Marie, pleine de grâce, le Seigneur est avec vous. Vous êtes bénie entre toutes les femmes et Jésus, le fruit de vos entrailles, est béni. Je vous salue Marie, pleine de grâce, le Seigneur est avec vous. Vous êtes bénie entre toutes les femmes et Jésus, le fruit de vos entrailles, est béni. Je vous salue Marie, pleine de grâce, le Seigneur est avec vous. Vous êtes bénie entre toutes les femmes et Jésus, le fruit de vos entrailles, est béni. Je vous salue Marie, pleine de grâce, le Seigneur est avec vous. Vous êtes bénie entre toutes les femmes et Jésus, le fruit de vos entrailles, est béni. Je vous salue Marie, pleine de grâce, le Seigneur est avec vous. Vous êtes bénie entre toutes les femmes et Jésus, le fruit de vos entrailles, est béni. Je vous salue Marie, pleine de grâce, le Seigneur est avec vous. Vous êtes bénie entre toutes les femmes et Jésus, le fruit de vos entrailles, est béni. Je vous salue Marie, pleine de grâce, le Seigneur est avec vous. Vous êtes bénie entre toutes les femmes et Jésus, le fruit de vos entrailles, est béni.

0: Ô Marie conçue sans péché.
1: Priez pour nous qui avons recours à vous.
0: Troisième mystère glorieux de la Pentecôte. Prions pour ceux qui ont été appelés à conduire nos communautés civiles ou religieuses. Avec eux et pour eux, demandons au Seigneur l'art d'être attentif et de bien gouverner.

0: la terre comme au ciel.
1: Donne-nous aujourd'hui notre pain de ce jour. Pardonne-nous nos offenses, comme nous pardonnons aussi à ceux qui nous ont offensés. Et ne nous laisse pas entrer en tentation, mais délivre-nous du mal.
2: Je vous salue, Marie, pleine de grâce. Le Seigneur est avec vous. Vous êtes bénie entre toutes les femmes, et Jésus, le fruit de vos entrailles, est béni.
1: Sainte Marie, Mère de Dieu, priez pour nous pauvres pécheurs, maintenant et à l'heure de notre mort. Amen.
2: Je vous salue, Marie, pleine de grâce. Le Seigneur est avec vous. Vous êtes bénie entre toutes les femmes, et Jésus, le fruit de vos entrailles, est béni.
1: Sainte Marie, Mère de Dieu, priez pour nous pauvres pécheurs, maintenant et à l'heure de notre mort. Amen.
2: Je vous salue, Marie, pleine de grâce. Le Seigneur est avec vous. Vous êtes bénie entre toutes les femmes, et Jésus, le fruit de vos entrailles, est béni.
1: Sainte Marie, Mère de Dieu, priez pour nous pauvres pécheurs, maintenant et à l'heure de notre mort. Amen.
2: Je vous salue, Marie, pleine de grâce. Le Seigneur est avec vous. Vous êtes bénie entre toutes les femmes, et Jésus, le fruit de vos entrailles, est béni.
1: Sainte Marie, Mère de Dieu, priez pour nous pauvres pécheurs, maintenant et à l'heure de notre mort. Amen.
2: Je vous salue, Marie, pleine de grâce. Le Seigneur est avec vous. Vous êtes bénie entre toutes les femmes, et Jésus, le fruit de vos entrailles, est béni.
1: Sainte Marie, Mère de Dieu, priez pour nous pauvres pécheurs, maintenant et à l'heure de notre mort. Amen.
2: Je vous salue, Marie, pleine de grâce. Le Seigneur est avec vous. Vous êtes bénie entre toutes les femmes, et Jésus, le fruit de vos entrailles, est béni.
1: Sainte Marie, Mère de Dieu, priez pour nous pauvres pécheurs, maintenant et à l'heure de notre mort. Amen.
2: Je vous salue, Marie, pleine de grâce. Le Seigneur est avec vous. Vous êtes bénie entre toutes les femmes, et Jésus, le fruit de vos entrailles, est béni.
1: Sainte Marie, Mère de Dieu, priez pour nous pauvres pécheurs, maintenant et à l'heure de notre mort. Amen.
2: Je vous salue, Marie, pleine de grâce. Le Seigneur est avec vous. Vous êtes bénie entre toutes les femmes, et Jésus, le fruit de vos entrailles, est béni.
1: Sainte Marie, Mère de Dieu, priez pour nous pauvres pécheurs, maintenant et à l'heure de notre mort. Amen.
2: Je vous salue, Marie, pleine de grâce. Le Seigneur est avec vous. Vous êtes bénie entre toutes les femmes, et Jésus, le fruit de vos entrailles, est béni.
1: Sainte Marie, Mère de Dieu, priez pour nous pauvres pécheurs, maintenant et à l'heure de notre mort. Amen.
2: Je vous salue, Marie, pleine de grâce. Le Seigneur est avec vous. Vous êtes bénie entre toutes les femmes, et Jésus, le fruit de vos entrailles, est béni.
1: Sainte Marie, Mère de Dieu, priez pour nous pauvres pécheurs, maintenant et à l'heure de notre mort. Amen.
3: Gloria Patri et Filio et Spiritui Sancto.
1: Sic ut erat in principio, et nunc et semper, et in saecula saeculorum. Amen.
4: Ô Marie conçue sans péché,
1: priez pour nous qui avons entendu.
4: Quatrième mystère glorieux, l'Assomption. Ce que je vous dis dans les ténèbres, dites-le en pleine lumière. Prions pour que chaque baptisé soit signe de l'amour du Seigneur et témoigne sans crainte du qu'en dira-t-on, mais avec joie et persévérance, de l'Évangile dans son milieu de travail, ses loisirs, sa famille.

0: terre comme au ciel.
1: Donne-nous aujourd'hui notre pain de ce jour. Pardonne-nous Je vous salue Marie, pleine de grâce, le Seigneur est avec vous. Vous êtes bénie entre toutes les femmes et Jésus, le fruit de vos entrailles, est béni. Je vous salue Marie, pleine de grâce, le Seigneur est avec vous. Vous êtes bénie entre toutes les femmes et Jésus, le fruit de vos entrailles, est béni. Je vous salue Marie, pleine de grâce, le Seigneur est avec vous. Vous êtes bénie entre toutes les femmes et Jésus, le fruit de vos entrailles, est béni. Je vous salue Marie, pleine de grâce, le Seigneur est avec vous. Vous êtes bénie entre toutes les femmes et Jésus, le fruit de vos entrailles, est béni. Je vous salue Marie, pleine de grâce, le Seigneur est avec vous. Vous êtes bénie entre toutes les femmes et Jésus, le fruit de vos entrailles, est béni. Je vous salue Marie, pleine de grâce, le Seigneur est avec vous. Vous êtes bénie entre toutes les femmes et Jésus, le fruit de vos entrailles, est béni. Je vous salue Marie, pleine de grâce, le Seigneur est avec vous. Vous êtes bénie entre toutes les femmes et Jésus, le fruit de vos entrailles, est béni. Je vous salue Marie, pleine de grâce, le Seigneur est avec vous. Vous êtes bénie entre toutes les femmes et Jésus, le fruit de vos entrailles, est béni. Je vous salue Marie, pleine de grâce, le Seigneur est avec vous. Vous êtes bénie entre toutes les femmes et Jésus, le fruit de vos entrailles, est béni. Je vous salue Marie, pleine de grâce, le Seigneur est avec vous. Vous êtes bénie entre toutes les femmes et Jésus, le fruit de vos entrailles, est béni.

0: Ô Marie conçue sans péché,
1: priez pour nous qui avons recours à vous.
0: Cinquième mystère glorieux, le couronnement de la Vierge Marie. En ce jour de la fête des pères, prions pour les pères de famille. Que Dieu notre Père les aide à trouver leur juste place au foyer, à la fois présent auprès de leurs enfants et de leur épouse, tout en assumant une charge de travail de plus en plus lourde. Prions aussi pour les enfants, dont l'absence du Père pèse lourdement.

0: terre comme au ciel.
1: Donne-nous aujourd'hui notre pain de ce jour. Pardonne-nous nos offenses, comme nous pardonnons aussi à ceux qui nous ont offensés. Et ne nous laisse pas entrer en tentation, mais délivre-nous du mal.
2: Je vous salue, Marie, pleine de grâce. Le Seigneur est avec vous. Vous êtes bénie entre toutes les femmes, et Jésus, le fruit de vos entrailles, est béni.
1: Sainte Marie, Mère de Dieu, priez pour nous pauvres pécheurs, maintenant et à l'heure de notre mort. Amen.
2: Je vous salue, Marie, pleine de grâce. Le Seigneur est avec vous. Vous êtes bénie entre toutes les femmes, et Jésus, le fruit de vos entrailles, est béni.
1: Sainte Marie, Mère de Dieu, priez pour nous pauvres pécheurs, maintenant et à l'heure de notre mort. Amen.
2: Je vous salue, Marie, pleine de grâce. Le Seigneur est avec vous. Vous êtes bénie entre toutes les femmes, et Jésus, le fruit de vos entrailles, est béni.
1: Sainte Marie, Mère de Dieu, priez pour nous pauvres pécheurs, maintenant et à l'heure de notre mort. Amen.
2: Je vous salue, Marie, pleine de grâce. Le Seigneur est avec vous. Vous êtes bénie entre toutes les femmes, et Jésus, le fruit de vos entrailles, est béni.
1: Sainte Marie, Mère de Dieu, priez pour nous pauvres pécheurs, maintenant et à l'heure de notre mort. Amen.
2: Je vous salue, Marie, pleine de grâce. Le Seigneur est avec vous. Vous êtes bénie entre toutes les femmes, et Jésus, le fruit de vos entrailles, est béni.
1: Sainte Marie, Mère de Dieu, priez pour nous pauvres pécheurs, maintenant et à l'heure de notre mort. Amen.
2: Je vous salue, Marie, pleine de grâce. Le Seigneur est avec vous. Vous êtes bénie entre toutes les femmes, et Jésus, le fruit de vos entrailles, est béni.
1: Sainte Marie, Mère de Dieu, priez pour nous pauvres pécheurs, maintenant et à l'heure de notre mort. Amen.
2: Je vous salue, Marie, pleine de grâce. Le Seigneur est avec vous. Vous êtes bénie entre toutes les femmes, et Jésus, le fruit de vos entrailles, est béni.
1: Sainte Marie, Mère de Dieu, priez pour nous pauvres pécheurs, maintenant et à l'heure de notre mort. Amen.
2: Je vous salue, Marie, pleine de grâce. Le Seigneur est avec vous. Vous êtes bénie entre toutes les femmes, et Jésus, le fruit de vos entrailles, est béni.
1: Sainte Marie, Mère de Dieu, priez pour nous pauvres pécheurs, maintenant et à l'heure de notre mort. Amen.
2: Je vous salue, Marie, pleine de grâce. Le Seigneur est avec vous. Vous êtes bénie entre toutes les femmes, et Jésus, le fruit de vos entrailles, est béni.
1: Sainte Marie, Mère de Dieu, priez pour nous pauvres pécheurs, maintenant et à l'heure de notre mort. Amen.
2: Je vous salue, Marie, pleine de grâce. Le Seigneur est avec vous. Vous êtes bénie entre toutes les femmes, et Jésus, le fruit de vos entrailles, est béni.
1: Sainte Marie, Mère de Dieu, priez pour nous pauvres pécheurs, maintenant et à l'heure de notre mort. Amen.
3: Gloria Patri et Filio et Spiritui Sancto.
1: Sicut erat in principio, et nunc et semper, et in saecula saeculorum. Amen.
4: Ô Marie conçue sans péché,
1: priez pour nous pauvres
4: pécheurs. Soyez sans crainte. Frères et sœurs, Jésus s'adresse aux apôtres. Il ne leur reproche pas d'avoir peur, comme il l'a fait lors de l'épisode de la tempête apaisée. Mais il les invite à surmonter la peur liée aux exigences de la foi. Ces paroles rassérènent. Soyez sans crainte. Frères et sœurs, Dieu n'abandonne jamais les siens. Jérémie célèbre la prévenance du Seigneur de l'univers qui délivre le malheureux de la main des méchants. Paul célèbre la grâce de Dieu qui, en se répandant en abondance sur la multitude, a permis à tous les humains, solidaires d'Adam dans le péché, de rencontrer le Seigneur dans une nouvelle relation d'alliance confiante et apaisée. Enfin, Jésus exhorte ses apôtres à bannir la crainte. Nous valons bien plus qu'une multitude de moineaux. Frères et sœurs, la peur surmontée ne peut naître que de la confiance. Qu'en est-il de nous? Quelle charge de confiance mettons-nous en Dieu? Certes, aujourd'hui, dans notre pays, la foi ne conduit pas devant les tribunaux ni à la potence. Mais fonder sa vie sur la parole de Dieu paraît de plus en plus anormal, atypique. Piégé de toutes parts, la foi a du mal à résister. L'élève d'un collège catholique l'exprimait à sa manière, en langage potache. « Vous savez, dit-il à son évêque, ici, c'est galère. » Dans sa classe, 3 élèves seulement sur 30 étaient chrétiens. Frères et sœurs, assurément, c'est compliqué de vivre sa foi dans une société pétrie de christianisme, mais qui persiste à associer le religieux au ringard. Non, frères et sœurs, nous ne sommes ni ringards, ni férus d'anticaille. N'en déplaise à Jacques Brel, qui, interrogé sur sa foi, aurait répondu « Dieu, mais vous êtes antiquaire ». Nous avons simplement le bon sens de chercher le bonheur là où il est, parce que, disait Bossuet, le chercher là où il n'est pas est la source de tout mal. Nous avons l'audace de ne pas nous laisser séduire par les recettes que vantent les charlatans, ni de prêter l'oreille aux marchands d'orvietans qui braillent sur les chaînes publicitaires. Et si par lassitude il nous arrive de soupirer ces galères d'être croyants, n'oublions pas que nous avons reçu la charge de faire advenir le règne de Dieu et qu'il n'arrivera pas sans sa grâce. J'ai parlé des peurs liées aux exigences de la foi. Frères et sœurs, la foi n'est pas un refuge contre la vie et ses aléas. C'est un combat de tous les jours. L'adhésion à Dieu est toujours à reprendre. Prenons-en acte. Ne mêlons pas notre voix aux voix défaitistes qui se multiplient autour de nous. Nous ne sommes pas des marionnettes manipulées par un tireur de ficelle. Le monde n'est pas un tréteau de planches d'où nous disparaissons une fois notre rôle récité. La vie qui nous a été donnée ne bute pas sur l'absurde, mais sur une promesse d'avenir. En conséquence, maintenons intacte notre confiance en Dieu. Il nous aime d'un amour que ne désespèrent ni nos lâchetés, ni nos infidélités. De cet amour, de la prévenance miséricordieuse de Dieu, Saint Louis de Gonzague, dont nous célébrons aujourd'hui la fête, était tellement convaincu qu'à la question de savoir ce qu'il ferait, s'il apprenait tout d'un coup que le jugement dernier aura lieu dans 25 minutes, il répondit « Je continuerai à jouer à la balle au chasseur ». Le propos a dû laisser bouche bée ses compagnons de jeu. Apocryphe ou non, il est éclairant. Peggy l'a magnifiquement commenté. Il ne dépend pas de nous que l'événement se déclenche, mais il dépend de nous d'y faire face. Faire face comme tant de héros de l'ombre qui rendent témoignage de la consolante indéfectibilité de l'amour de Dieu. Frères et sœurs, que de témoins ont été et sont toujours prêts à encourir tous les risques pour faire sortir la parole de Dieu des ténèbres et la projeter en pleine lumière, comme dit Jésus. Ce ne sont pas des fidèles à la petite semaine, mais des hommes et des femmes qui ont la force de rester sur le pont, d'affronter la tempête, de se démarquer pour n'être pas servi au qu'en dira-t-on, pour ne pas se modeler sur la masse. Ici encore, Saint-Louis de Gonzague trace un chemin. À 23 ans, malgré les objurgations de son père, il abandonna la vie de cour à laquelle il était destiné, entra dans la compagnie de Jésus et se mit au service des plus miséreux. Ayant secouru les victimes de l'épidémie de peste qui frappait Rome, il succomba après avoir porté un pestiféré sur ses épaules jusqu'à l'hôpital. Est-ce là fort ligné ? Sa vie est le signe d'une force qui, face à des difficultés apparemment insurmontables, permet, avec la grâce de Dieu, de témoigner de la puissance de l'Évangile. Frères et sœurs, que le Seigneur nous donne la lucidité, le courage, la détermination pour aller de l'avant. Sachons être un exemple de résistance en grand ou en petit témoin à notre taille. Quittons la mauvaise crainte qui paralyse, attriste, conduit au désespoir. Laissons le Seigneur remplir nos cœurs de la bonne crainte qui apaise, dynamise, ouvre l'avenir, conduit à l'espérance. Amen. Prions le Seigneur. Seigneur Jésus, délivre-nous de nos rancunes, dévoile ce qui est encore caché. Sois notre secours et notre force, que nous ne nous rougissions pas de toi. Prononce-toi en notre faveur, assure-toi-même notre parole, pour que tu n'aies pas à rougir de nous quand viendra l'heure du jugement. Nous te le demandons à toi qui es Dieu, pour les siècles des siècles. Le Seigneur soit avec vous.
1: Et avec votre esprit.
4: Que Dieu Tout-Puissant vous bénisse, le Père, le Fils et le Saint-Esprit.
1: Amen.
4: Notre-Dame de Lourdes, Sainte Bernadette, ô Marie conçue sans péché,
1: priez pour nous qui avons recours.
4: Seigneur, Prince de la Paix, écoute notre prière. Nous nous tournons vers toi, alors que des bruits de guerre résonnent en Europe. Nous te prions pour l'Ukraine, nous te prions pour la Russie, nous te prions pour le Moyen-Orient. Sois le soutien de tous ceux qui sont secoués, ébranlés par la peur, l'angoisse et la violence. Brise l'orgueil des puissants, inspire la sagesse aux gouvernants, change les cœurs de pierre en cœurs de chair. Maintiens en chacun de nous l'esprit d'amour qui distingue en l'autre en frère une sœur et non un ennemi. Seigneur, fais de nous des artisans de paix. Avec tous les chrétiens à travers le monde, prions les mots que Jésus nous a enseignés pour que sa volonté soit faite sur la terre comme au ciel. Notre Père,
1: Jésus,
4: que ton nom soit sanctifié, que ton règne vienne,
1: que ta volonté soit faite sur la terre comme au ciel. Donne-nous aujourd'hui notre pain de ce jour. Pardonne-nous nos offenses, comme nous pardonnons aussi à ceux qui nous ont offensés. Et ne nous laisse pas entrer en tentation, mais délivre-nous du mal.
4: Oh.

Retrouvons à présent la prière du soir. Ouvrons notre cœur et écoutons les louanges des moines de l'abbaye d'Aiguebelle dans la Drôme.

Oui, cherchez à imiter Dieu comme des enfants bien-aimés et suivez la voie de l'amour à l'exemple du Christ qui vous a aimé et s'est livré pour nous, s'offrant à Dieu en sacrifice d'agréable odeur. Que nul ne vous abuse par de vaines raisons. Ce sont bien de tels désordres qui attirent la colère de Dieu sur ceux qui lui résistent. Jadis, vous étiez ténèbres, mais à présent, vous êtes lumière dans le Seigneur. Conduisez-vous un enfant de lumière, car le fruit de la lumière consiste en toute bonté, justice et vérité. »

0: C'était la prière du soir avec les moines de l'abbaye d'Aiguebelle.
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3: Amis auditeurs des dialogues sur la mort et donc sur la vie, bonjour. Notre invité aujourd'hui est le père de Marie, une petite fille atteinte d'une forme rare de spina bifida qui n'a vécu que 5 jours. 5 jours vécus intensément avec Perle, son épouse, et à certains moments avec Roxane, la sœur aînée de Marie. 5 jours d'une vie augmentée par la perspective certaine d'une mort inévitable. 5 jours qu'il a choisi de raconter dans un livre intitulé « Anciellement », paru aux éditions Saint-Paul. Charles de Laverie, bonjour.
4: Bonjour Christian.
3: Alors un père qui témoigne comme vous l'avez fait, c'est rare. Pour commencer, je voudrais vous demander de quoi voulez-vous témoigner à travers ce récit ? Qu'est-ce qui vous anime au fond le plus quand vous avez pris la plume et que vous avez fait l'effort d'écrire ces pages ?
4: En fait, au début, j'ai commencé à écrire ce livre, c'était plus sous forme de notes pour moi, pour pouvoir me rappeler chaque détail. C'était une vie très condensée qu'a eue Marie, et donc je voulais que chaque minute, chaque instant, chaque personne qu'elle a pu croiser, de retenir le nom de tout le monde. Et donc c'était plus sous forme de notes pour moi. Et finalement, je me suis aperçu que je racontais la vie de Marie à beaucoup de personnes. Et c'est là que je me suis dit que finalement, sa vie pouvait toucher énormément de monde. Et je sentais quand je racontais cela. Et donc, je me suis dit que je pouvais, en publiant, écrire ce livre et donc toucher un plus large auditeur, un nombre de personnes et d'écrire finalement ce qu'a été sa vie.
3: Si on va plus loin, toucher, qu'est-ce que vous mettez derrière ce mot ?
4: Toucher, c'est que finalement, je l'ai créé un petit peu dans ce livre où beaucoup de personnes, souvent d'ailleurs, commencent comme ça en disant « vous avez été très courageux ».
3: Ça vous agace, ça. Plusieurs fois, on vous le dit, les soignants notamment.
4: Oui, parce qu'en fait, finalement, élever ses enfants, c'est pas être courageux d'élever ses enfants et de donner le meilleur à ses enfants, c'est pas être courageux. Et finalement, ce qu'on a fait pour Marie, c'est ça. C'est être à côté d'elle dans les moments les plus importants. Et donc, oui, c'est vrai que on le ressent un peu comme un agacement parce que finalement, non, c'est pas du courage. Et finalement, c'est elle qui nous apporte beaucoup de choses. C'est elle qui nous a montré que la valeur de la vie, aussi courte soit-elle, affronter la mort, c'est quelque chose qu'on a tendance à mettre de côté et rares sont les émissions comme la vôtre qui osent parler de la mort et donc de la vie, comme vous le dites si bien. Et c'est un vrai cadeau qu'elle nous a fait et qu'elle peut faire à toutes les personnes qui pourraient finalement lire ce livre.
3: On est frappé en vous lisant par ce fol espoir qui malgré tout est là, malgré tout ce que vous savez, qu'on n'a pas pu l'opérer avant sa naissance, que sa mort est donc, je dirais, certaine. Et pourtant, il y a un fol espoir. Il y a des moments où vous dites, mais elle est belle, elle a un vrai visage d'enfant, tiens, elle ressemble à sa sœur, et puis peut-être qu'on va la ramener à la maison. Enfin, il y a vraiment de ça. C'est quoi ? C'est de l'expression d'une désespérance décuplée, ou au contraire, c'est que vous étiez pleinement dans la vie avec elle ?
4: C'est plutôt qu'on était pleinement dans la vie avec elle. C'est-à-dire que tout ce qui nous avait été présenté était soit très médicalisé ou soit très, très sombre et noir. Et finalement, en l'accueillant, il y a tout cet aspect que chaque parent reconnaît en rencontrant pour la première fois un enfant, un nouveau-né, qui est difficilement descriptible. Et cette joie, elle est sincère, elle est vraie pour tout le monde. Et il y a toute cette partie que finalement, on passait du côté sombre à la lumière de la vie. Le ressenti que vous avez en disant est-ce que je suis dans un état euphorique ? Un peu, oui, comme tout parent qui accueille un enfant. Et évidemment, on sait, jamais je me suis douté que ça pouvait, enfin, d'un autre issue que ça. En revanche, on ne savait pas quand. Donc ça a été. Donc on appréciait chacune des minutes, chaque moment. Et non. Finalement, ces moments ont duré plusieurs jours. Et donc c'est ça qui faisait que. Oui.
3: Dans votre rencontre, dans votre. La façon dont vous lui avez parlé, il a été question beaucoup de la fierté, ce mot revient. Aussi, à un moment, presque une colère, parce que saturation, palpitation, tout ça, ça fait le yo-yo. Donc vous voyez le moment, elle va partir, et vous dites, mais reste. Et puis vous le dites avec une force. Quelle est cette rencontre que vous avez vécue avec elle ? Comment vous la qualifieriez ?
4: Il y a eu plusieurs moments où finalement... La confrontation avec la mort, elle aura peut-être diverse, mais c'est en tout cas être aussi proche. J'avais jamais été confronté. Et donc, il y a eu plusieurs fois où finalement sa saturation pouvait vaciller et on la sentait partir. Et finalement, elle arrivait à revenir. Et finalement, le jour se levait et il y a eu cette... elle s'était endormie avec... C'était en plus très symbolique. Elle s'était endormie dans les bras de sa maman, toutes les deux. On luttait contre la fatigue, elle luttait contre la mort et finalement, elles se sont endormies toutes les deux de façon plutôt... paisible et puis Perle s'est réveillée, Marie non, et donc là on était vraiment dans les ténèbres et puis le jour s'est levé et il y a vraiment eu ce sentiment qui nous a rempli le cœur où elle est partie dans les bras de la Sainte Vierge. C'est vraiment comme ça que je l'ai vécu et il y a eu cette luminosité qui a rempli cette chambre d'hôpital et notre fille était partie au ciel et vraiment on l'a ressentie.
3: Une soignante vous a dit vous n'allez plus être les mêmes. Est-ce que c'est vrai? En quoi c'est vrai du point de vue de votre relation à la vie, du point de vue de votre relation à Dieu?
4: Parce qu'elle nous a donné cette certitude que le ciel existe. Et donc, et c'est un vrai cadeau qu'elle nous a fait. Par conséquent, finalement, nous, notre rôle maintenant, c'est assez de nous aussi aller vers le ciel. Et donc, notre vision sur la vie a complètement changé, puisque autant on pouvait se focaliser sur des choses très, très terre à terre ou très matériel et finalement on pense très peu à la vie dans l'au-delà et donc de préparer l'au-delà et donc elle nous a fait ce cadeau là de justement de travailler là-dessus et donc ça devient notre quotidien. Alors évidemment il y a toujours un travail, ses sœurs qui sont là et l'école et autres. Le matériel existe toujours, ça, bien sûr. Mais il y a aussi cette part-là qui fait que faut aussi, nous, de notre côté, travailler sur le salut de notre âme.
3: Charles de la Verrie, vous devez avoir quoi, la quarantaine ?
4: Oui, c'est ça.
3: Et donc, vous nous dites aujourd'hui que vous préparez votre résurrection.
4: Ben oui, et je pense que finalement, c'est ce que Jésus essaie de nous dire, finalement, et c'est ce qu'on essaie de c'est le message des évangiles. La vie ici-bas peut être dure, mais il faut travailler sur le salut de notre âme pour aller au ciel.
3: Mais cette résurrection, est-ce qu'elle est

0: Et donc, bah, en fait, on se rend compte que finalement, ces saints qu'on a l'habitude de connaître, leur mission est très claire et finalement, leur sainteté, ils ont réussi leur mission et ils ont gagné leur sainteté. Et voilà. Et donc, je me dis, d'une certaine manière, si j'avais réussi ma sainteté, peut-être que ma mission serait finie. Et je pense qu'elle est toujours. J'ai encore des choses à faire, je pense.
1: Est-ce que les 5 jours de vie de Marie vous ont révélé votre vocation?
0: Oui et non, c'est quand même ça. C'est pas évident. C'est un peu. Et c'est des questions d'ailleurs que je pose à des prêtres, c'est-à-dire que leur vocation de prêtre est assez évidente pour eux, mais leur mission un peu moins. Et donc c'est ça que souvent je leur demande, c'est comment vous arrivez à bien identifier la mission
1: En
0: au
1: tout
0: sein
1: cas,
0: de votre
1: ce qui est sûr, Charles, c'est qu'il y a une mission que vous vivez intensément dès à présent avec la sortie de cet ouvrage, c'est de témoigner de la valeur de la vie de votre fille, et vous le faites magnifiquement dans ce livre qui s'appelle, s'intitule Anciennement, le témoignage d'un père face à la mort de son enfant, et c'est paru chez Saint-Paul, donc on peut aller plus loin et vous retrouver dans cet écrit. Merci d'être avec nous aujourd'hui.
0: Merci beaucoup, Christian.
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2: Bienvenue à toutes et à tous. Oui, vous êtes dans l'émission consacrée à la musique chrétienne moderne ou ancienne aussi parfois. Aujourd'hui, le public visé par la production que nous écouterons sont les enfants et les jeunes à partir de 10 ans, mais je suis persuadé que les adultes trouvent aussi leur compte dans la collection Révisons nos classiques avec Patrick Barbier. Cette collection existe depuis de nombreuses années. Déjà, le CD qui nous intéresse aujourd'hui est consacré au compositeur Antonio Vivaldi. C'est le dernier paru de la série. Il est paru en 2025. Et comme dans chaque production de cette collection, il s'agit d'un voyage musical d'une heure dans la vie d'un compositeur. Ses plus grandes œuvres, ses états d'âme, des anecdotes aussi, pénétrer d'une manière plus intime dans la vie d'un compositeur, saisir au passage ses peines et ses joies, comprendre sa musique à travers des extraits significatifs, c'est ce que propose Patrick Barbier. En l'espace d'une heure, il nous invite à un voyage musical dans le temps, tout aussi éclairant par les grands événements racontés que divertissant par ses savoureuses anecdotes. Ces grands compositeurs que la postérité place souvent sur un piédestal deviennent ici des artistes profondément humains, observés dans leur vie quotidienne. Les extraits musicaux montrent la variété de leurs talents et de leurs productions, mais aussi le lien fort qui les rattache à tel ou tel moment de leur vie. Passionnante pour des adultes qui peuvent ainsi réviser leurs classiques, cette collection est également à la portée des enfants et leur permet de s'initier à la musique. Elle constitue un bon outil pédagogique pour des enseignants, mais peut aussi réunir une famille autour d'un agréable moment de partage musical. Alors écoutons le premier chapitre du CD, puisqu'il est divisé en 25 chapitres. C'est un extrait du Nisi Dominus avec à la fin les explications de Patrick

0: La cathédrale de Vienne paraissait encore plus sombre et vide que d'habitude en ce 28 juillet 1741. Quand on posa sur le sol le cercueil de celui qu'on nommait ici l'abbé Vivaldi, quelques personnes seulement prirent place alentour. Trois ou quatre musiciens de ses amis, quelques voisins de son logement et des curieux attirés par le son de la cloche. Pas une personnalité en vue, pas un représentant d'un théâtre ou de la cour. Le glas simple, qu'on réservait aux obsèques des plus pauvres, rendait l'atmosphère plus lugubre encore. Six enfants de chœur faisaient cercle autour du cercueil. Tandis que l'un d'eux allumait les cierges, un autre, le petit Joseph Haydn, déjà passionné de musique, se demandait comment un homme qu'on présentait comme un célèbre musicien étranger, admiré de l'Europe entière, pouvait se retrouver aussi seul et dépourvu de tout le jour de sa mort. Son maître de chant à la cathédrale lui avait pourtant expliqué le matin même que l'abbé Vivaldi avait connu la gloire avec ses concertos instrumentaux, mais qu'il n'avait pas eu de chance en s'installant à Vienne. L'empereur Charles VI était mort peu après son arrivée. Les théâtres et concerts avaient fermé pour un long deuil national. Le musicien vénitien s'était retrouvé sans contrat, sans engagement, quasiment sans commande. Ses réserves financières avaient fondu et il était tombé dans le plus grand dénuement quand la maladie l'avait emporté, une année environ après son arrivée à Vienne. « Sic transit gloria mundi, ainsi passe la gloire du monde », avait ajouté le professeur, sans que le petit Joseph Haydn en comprenne vraiment tout le sens. Lui aussi souhaitait devenir un jour un grand musicien, reconnu au-delà des frontières, mais il espérait bien que la triste fin de l'abbé Vivaldi ne soit pas le lot de tous les compositeurs. Il ferait tout pour que cela se passe autrement.
1: Oui, une heure avec Antonio Vivaldi, c'est une immersion dans la Venise colorée et grouillante du XVIIIe siècle, à laquelle les fêtes, le carnaval et la vie musicale très riche donnent un panache tout particulier. Et dans cette ville qui ne ressemble à aucune autre, Vivaldi, le prêtre roux, enseigne aux jeunes orphelines de la Pietà et compose un fabuleux répertoire de concertos, d'opéras et de musique sacrée dont toute l'Europe va très vite s'emparer. Voici à présent un autre titre bien connu de Vivaldi, Concerto en Do majeur pour mandoline, corde et basse continue.

0: Vous viendrez bien demain écouter l'office à Saint-Marc, n'est-ce pas ? Sans aucun doute, il paraît que Giovanni Battista Vivaldi, le violoniste de la basilique, va faire entendre son fils à ses côtés, pour la première fois. Je ne voudrais pas manquer ça. On dit qu'il est un nouveau prodige du violon dans cette ville. À demain, donc. Le jour dit, la basilique est pleine pour l'office dominical, en présence du doge et des sénateurs. À la tribune, un jeune homme de 18 ans provoque un moment de trouble indicible dans l'assemblée. Les arabesques, les trilles, les sons aériens qui émanent de son instrument semblent interprétés par quelque ange musicien d'un tableau de Véronèse. Quand il achève sa pièce, sur une note suraiguë, diaphane, proprement miraculeuse, l'assistance retient son souffle et meurt d'envie d'applaudir à tout rompre, ce qui passerait pour inconvenant dans ce sanctuaire et plus encore devant le doge. Antonio Vivaldi, que sa famille destine pourtant à devenir prêtre, vient de prouver qu'il est déjà parvenu au sommet de ce que l'on peut apprendre dans l'art du violon. Devra-t-il y renoncer lorsqu'il sera définitivement installé dans la carrière ecclésiastique ? Devra-t-il sacrifier le violon à Dieu ou bien fera-t-il l'inverse ?
1: Patrick Barbier, dont nous venons encore d'entendre la voix, sur le CD « Une heure avec Antonio Vivaldi », est italianiste de formation et historien de la musique. Né à Nantes, il est professeur émérite de l'Université catholique de l'Ouest à Angers. Il a publié chez Grasset et d'autres éditeurs une quinzaine d'ouvrages sur les liens entre la musique et la société à l'époque baroque et à l'époque romantique. Son voyage dans la Rome baroque lui a valu le prix Thiers 2017 de l'Académie française. Patrick Barbier donne de nombreuses conférences en France et à l'étranger. Depuis 1995, il collabore avec la Folle Journée de Nantes en écrivant des spectacles théâtraux pour le public scolaire. Il est aussi membre actif de l'Académie littéraire de Bretagne et des Pays de la Loire et préside le Centro Studi Farinelli à Bologne. Parmi les œuvres de Vivaldi qu'il a choisies, il y a évidemment aussi les quatre saisons. Je vous propose d'écouter un extrait du printemps et un autre de l'été.

Parfois aussi, Vivaldi parvient à tisser un lien entre les trois mouvements de son concerto. Dans l'été, rien ou quasiment rien ne se passe pendant les deux premières parties. La chaleur excessive semble si pesante que rien ne bouge, à part les rondes excitées des nuées d'insectes. Mais après tant de langueur et d'inertie, on se sent tout à coup délivré de cette pesanteur torride grâce au violent orage du troisième mouvement, qui rafraîchit l'air et apporte enfin la pluie bienfaisante.

0: La fête annuelle de la Pietà approche. Depuis plusieurs jours, les jeunes pensionnaires, leurs maîtresses de chant et d'instruments, et l'abbé Vivaldi lui-même, multiplient les répétitions pour que tout soit prêt à temps. En l'absence d'hommes dans le chœur, Antonio doit organiser les voix d'une autre manière. Les parties de ténor et de basse sont transposées à l'octave supérieure pour obtenir un ensemble cohérent à quatre voix féminines. S'il possède de solides voix de contralto, chaudes et profondes, il peut quasiment leur confier la partie des ténors. Pour gonfler un peu les notes graves qui manquent dans un chœur constitué exclusivement de jeunes filles et de femmes, il renforce les instruments aux teintes plus sombres, tels les bassons, les violoncelles et les contrebasses. À l'office solennel du dimanche, tout restera immuable, comme toujours à Venise. La foule des Vénitiens et des étrangers envahira l'église de la Pietà. Les orphelines arriveront les unes derrière les autres, toutes vêtues de blanc avec un bouquet de grenades accroché à l'oreille. Elles se placeront à la tribune, derrière les grilles. L'assistance tentera en vain d'apercevoir un bout de chevelure, une épaule ou un bras dans l'interstice laissé par les pans du voilage. Et l'on finira par se délecter, une fois de plus, de la fraîcheur des voix, de la brillance des instruments et des élans de joie auxquels le prêtre roux les a habitués.
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2: Dans l'émission consacrée à la musique chrétienne en général aujourd'hui, avec la dernière publication de la collection « Révisons nos classiques » avec Patrick Barbier, consacrée cette fois-ci à Antonio Vivaldi. Né le 4 mars 1678 à Venise et mort le 28 juillet 1741 à Vienne, un des virtuoses du violon les plus admirés de son temps. Son influence en Italie comme dans toute l'Europe a été considérable et peut se mesurer au fait que Bach a adapté et transcrit plus d'œuvres de Vivaldi qu'aucun autre musicien. Son activité s'est exercée dans les domaines de la musique instrumentale, particulièrement violonistique, et de la musique lyrique. Elle a donné lieu à la production d'un nombre considérable de concertos, sonates, opéras, pièces religieuses. Il se targuait de pouvoir composer un concerto plus vite que le copiste ne pouvait le recopier. Voici un nouveau chapitre du CD de Patrick Barbier, un extrait du Gloria en Ré majeur suivi du Stabat Mater.

La musique sacrée occupe une grande place dans le quotidien de Vivaldi. Même s'il n'exerce pas son métier de prêtre, ayant expliqué à ses supérieurs que sa santé défaillante, son asthme et son resserrement de poitrine l'empêchent de célébrer l'office en public, il n'en reste pas moins un ecclésiastique qui dit la messe en privé pour sa famille. Pour lui, célébrer les dimanches et les grandes fêtes de la Pietà par de belles partitions est un devoir et un besoin, renforcé par le talent de ses jeunes interprètes et par la présence dans l'église de nombreuses altesses royales ou de têtes couronnées, de passage dans la sérénissime. Chanter la gloire du Seigneur s'impose lors de festivités heureuses et semble jaillir tout naturellement de sa plume. Mais évoquer aussi les heures sombres de l'histoire religieuse, telles les souffrances de la Vierge au pied de la croix, lui demande une attention particulière. Dans son Stabat Mater, il décide d'exprimer cette douleur en demandant au violon d'asséner une succession d'accords secs et répétitifs. Il symbolise les coups de poignard qui pénètrent le cœur endolori de la mère du Christ.

Je suis un peu triste de ne pas pouvoir vous faire écouter tous les chapitres du CD Révisons nos classiques avec Patrick Barbier, une heure avec Antonio Vivaldi. Mais voilà une belle façon de donner envie aux jeunes d'écouter de la musique classique. Pour terminer, voici encore l'Allegro du concerto en sol mineur. J'espère que cette petite demi-heure vous a plu. À la semaine prochaine. Au revoir.

0: Vivez aujourd'hui un instant avec Ralph Schmeder et voici un juif nommé Jésus avec Dominique Villard et Laurent Verporten. 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
1: Les images que nous avons de Jésus sont nombreuses et variées. Mais que peut-on connaître véritablement de lui sur base des données historiques dont nous disposons? Un juif nommé Jésus, les données de l'histoire. Une émission basée sur l'œuvre de l'historien John-Paul Meyer, réalisée par Dominique Villard et Laurent Verporten. Bonjour Dominique Villard.
2: Bonjour.
1: Dominique Villard, nous le savons, Jésus, selon les évangiles, a fait des miracles le jour du sabbat, c'est-à-dire entre le vendredi soir et tout au long de la journée du samedi. Et ces guérisons miraculeuses lui ont été reprochées par différentes personnes de son époque, et notamment par les pharisiens et parfois par les scribes. Si j'introduis l'émission d'aujourd'hui avec cette observation, c'est parce que nous sommes plongés dans l'analyse historico-critique du sabbat, qui est une véritable institution de la religion juive. Et pourquoi ? Eh bien parce que nous voulons savoir quelle est la position exacte de Jésus par rapport au sabbat, et cela dans le cadre d'une réflexion plus générale encore, qui consiste à déterminer sur quel point et dans quelle mesure Jésus remet en question ou pas la tradition juive.
2: C'est absolument le point d'attaque de Meyer. Il faut, si nous voulons analyser les accusations faites par les pharisiens à Jésus pour guérison le jour du sabbat, et donc pour infraction au sabbat, nous sommes obligés de poser comme préalable une bonne connaissance de ce qu'étaient les infractions, ce que les textes disaient au sujet des infractions le jour du sabbat. Et le résultat jusqu'ici, eh bien, c'est un résultat nul. Nous avons vu diverses littératures, à la fois bibliques et extra-bibliques, pour nous rendre compte qu'il y a des listes d'actions interdites, mais que jamais nous ne tombons sur une interdiction de guérison.
1: Ça veut donc dire, Dominique Villard, qu'à cet instant de l'enquête où nous nous trouvons, si on s'arrêtait là, il faudrait en conclure que les pharisiens ont innové, ils ont inventé face à l'action de Jésus un nouveau blasphème. On ne fait pas de miracle le jour du sabbat, puisqu'ils n'ont pas pu s'appuyer sur une tradition antérieure qui aurait constaté qu'on ne guérit pas, alors miraculeusement ou est-ce médicalement, je ne sais pas, mais en tous les cas, on ne trouve nulle trace du fait qu'on ne peut pas soigner quelqu'un ou améliorer la santé de quelqu'un un jour du sabbat.
2: Je vous rejoins sur cet enjeu de positionner les accusations des pharisiens par rapport à des textes, et donc le fait que si effectivement ils ont accusé Jésus d'infraction au sabbat par les guérisons, effectivement, il semblerait jusqu'à ce moment de notre enquête qu'ils aient innové. Par contre, je place une nuance déjà mentionnée dans l'émission précédente, et cette nuance, c'est que le miracle en tant que tel intéresse peu les pharisiens.
1: Non, c'est l'infraction.
2: C'est l'infraction. Donc, est-ce que ce miracle, et c'est bien qu'on le rappelle, est-ce que ce miracle, dans le processus, si l'on peut dire, de ce miracle, de guérison, y a-t-il des gestes qui ont été posés et qui pourraient constituer des infractions? Le miracle est secondaire. Ce qui intéresse les pharisiens, c'est précisément, pourrait-on associer des gestes de Jésus faits à l'occasion de ce miracle à, par exemple, une liste d'actions interdites?
1: Alors pour l'instant, Dominique Villard, vous le disiez, on n'a rien trouvé, c'est-à-dire qu'on n'a rien trouvé dans l'Ancien Testament, on n'a rien trouvé dans la littérature intertestamentaire, on n'a rien trouvé chez des historiens ou des penseurs de l'époque. Il nous reste à ausculter La Mishnah.
2: La Mishnah, et je rappelle ce qu'est la Mishnah, c'est un ensemble de traités qui décortique finalement l'influence des textes religieux juifs sur la vie de tous les jours. Et nous retrouvons ce mot important dans notre enquête, ce mot juif, halakha, qui désigne finalement comment il faut vivre les comportements concrets qu'il y a à poser dans la vie quotidienne si l'on veut être un bon juif, c'est-à-dire si on veut être un juif qui inscrit ses actions dans la loi. Voilà ce qu'est la halakha, et la halakha est synthétisée dans deux grands types de littérature, mais qui se rejoignent, la Mishnah et la Tosepta, qui reprend donc des interprétations de Rabbi sur cette dérivation de principes de vie, de principes d'action à partir des textes religieux.
1: Mais aussi, je pense que dans la Mishnah sont reprises aussi des traditions orales aussi. Hein.
2: Également, hein, donc ce n'est pas uniquement des dérivés des textes eux-mêmes, mais également des traditions. Et quand un auteur contribue à la Mishnah, il devient lui-même une partie de la tradition, et on sait très bien que s'il y a bien un peuple ou une religion super interprétatrice, c'est bien la religion juive, hein, puisque dans les documents juifs, on retrouve généralement le texte lui-même, que ce soit un texte biblique ou un texte qu'on interprète et qui vient de la tradition, et finalement les commentaires qu'on met autour de ce texte prennent autant d'importance que le texte lui-même.
1: Alors, moins connu, Dominique Villard, c'est la structure de la Mishnah. En fait, la Mishnah, la tradition, a progressivement organisé eh bien, tous ces textes et tous ces commentaires dans des chapitres, on va les appeler comme ça, enfin, dans des parties de la Mishnah. Alors, par exemple, le premier traite des lois relatives à l'agriculture et aux bénédictions. Le second, des lois relatives au calendrier. C'est peut-être là-bas qu'il faudra aller chercher. Ensuite, les lois relatives au mariage. Ensuite, les lois relatives aux droits civils et pénals, des lois liées à l'abattage rituel et des lois liées ensuite à l'impureté rituelle. Donc ça, ce sont comment, les commentaires ont été rassemblés. Alors on voit en fait que déjà, à l'intérieur de ce que je viens de dire, il y en a qui se superposent. Donc, il y a des lois qui pourraient rentrer dans l'une ou l'autre catégorie. Voilà le corpus devant lequel on se retrouve et le corpus dans lequel est allé fouiller John Paul Meyer pour voir si on nous parle du sabbat et comment on nous en parle.
2: Absolument, et je pense que le mot qu'il faut poser au niveau de la structuration de la Mishnah, c'est le mot traité. Tout ce que vous avez mentionné, ce sont des thématiques qui ont donné lieu à des traités dans lesquels on rassemble tout ce qui a été dit sur telle thématique. Eh bien, nous trouvons dans la Mishnah un traité qui s'intitule sabbat. Pour rappel, la Mishnah est synthétisée et constituée entre 200 et 220 après Jésus-Christ. C'est une source tardive, donc nous devons toujours garder cela à l'esprit. Très souvent, Meyer d'ailleurs disqualifie la Mishnah comme une source fiable pour savoir ce qui se passait au premier siècle après Jésus-Christ. Le judaïsme de la Mishnah est un judaïsme des rabbins, ce qui n'était pas le cas au temps de Jésus. Donc attention, beaucoup d'auteurs n'ont pas eu ce scrupule et font une espèce de transposition qui est évidemment inacceptable pour Meyer au niveau d'un travail historique, mais beaucoup d'auteurs ont fait une transposition des pratiques ou des réflexions de la Mishnah aux alentours de 200-220 et ont fait une projection de cela sur l'époque de Jésus, ce qui ne convient pas. Pourquoi est-ce que Meyer fait quand même ce travail d'aller chercher la Mishnah? Eh bien, pour voir malgré tout si elle n'encapsulerait pas l'un ou l'autre élément qui remonterait plus avant que sa rédaction, mais aussi pour voir les contrastes, et c'est en cela que c'est intéressant, c'est précisément parce qu'elle est différente du judaïsme du 1er siècle, voir de quoi traite la Mishnah et ce dont on ne trouve pas trace dans les évangiles, nous permet précisément, historiquement, de voir mieux ce qui constituait le judaïsme au temps de Jésus.
1: Alors Dominique Villard, dans ce traité intitulé « Sabbat », hein, donc on le rappelle, hein, il y a ces grandes entrées dont la Mishnah elle-même constituée de plusieurs traités dont les thématiques se rapprochent selon là où elles sont classées. Mais qu'est-ce qu'on trouve, Dominique Villard ?
2: Eh bien, on trouve une inflation des infractions liées au sabbat. Et cette inflation se manifeste par le fait que dans le traité sabbat, on trouve deux listes, et ici on parle vraiment d'une liste, c'est-à-dire une liste à puce, hein, vraiment une énumération des infractions liées au sabbat. C'est très intéressant, on avait déjà vu qu'il y avait une tendance dans le document de Damas, par exemple, de produire des listes, et on retrouve cette tendance accentuée dans la Mishnah. Et précisément, il y a 39 interdictions d'actions qui sont nommément citées et élaborées dans ce traité sabbat. J'en cite quelques-unes et on retrouve le domaine agricole initial de la réflexion sur le sabbat. Battre le blé, vanner, broyer, trier, pétrir, etc. Ce qu'il y a d'intéressant avec la Mishnah, c'est que la Mishnah va remettre une couche sur deux éléments avec lesquels on peut travailler pour aborder peut-être certains épisodes de la vie de Jésus et qui ont trait au sabbat. Ces deux couches qui sont ajoutées le sont sur le fait de porter des objets, et la Mishnah dérive cela de Jérémie. Nous avons déjà vu quand nous avons analysé le sabbat pour les prophètes que Jérémie disait qu'on ne passait pas les portes de la maison en transportant des choses. Et donc il y a une élaboration dans la Mishnah à partir de Jérémie. Donc rien de surprenant si ce n'est cette inflation. Et l'autre élément sur lequel la Mishnah remet une couche, c'est tout ce qui concerne la question des récoltes. Et là, on pourrait aussi essayer de tisser un parallèle avec un épisode de la vie de Jésus, rapporté au sujet de Jésus, et qui montre les disciples qui, passant dans un champ, prennent quelques grains ou quelques fruits pour se nourrir un jour de sabbat. Et donc, ce qu'il est intéressant d'observer, c'est qu'il y a une forme d'intersection peut-être entre ces insistances qu'on trouve dans la Mishnah et deux épisodes où l'on accuse Jésus. Donc le premier, c'est-à-dire cette récolte de graines ou de fruits le jour du sabbat, et le deuxième point sur lequel on trouve en accent dans la Mishnah, c'est le fait de porter quelque chose. Et là, on pourrait éventuellement rattacher ça au fait que le paralytique guéri par Jésus prend son grabat et s'en va.
1: Et, oui, donc, et le texte le dit très clairement.
2: Très clairement. Et donc, il y aurait une sorte de portage qu'aurait occasionné le miracle. Le dernier point, c'est que dans la liste des 39 interdictions que fait la Mishnah, on retrouve aussi une interdiction précise qui est liée à tout travail qui ferait intervenir la terre glaise. Ça va ? Le matériel pour de la poterie, si l'on peut dire. Alors pourquoi est-ce que ça a éventuellement un rapport avec Jésus ? C'est qu'on se souvient que dans une guérison que Jésus fait, il prend de la boue et il met cela sur les yeux de l'aveugle. Et donc là, à nouveau, tout comme on pouvait trouver certains liens ou certains échos dans le document de Damas sur le fait de voir quelqu'un ou un animal tomber dans un puits, on voit que la Mishnah pourrait amener une forme d'intersection par ces trois épisodes-là, ces trois interdictions-là par rapport à ces épisodes. On pourrait tirer une espèce de fil par là. Mais évidemment, Meyer dit tout de suite que dans le cas de la terre glaise ou de la boue, c'est évidemment pas la préoccupation première des pharisiens. Ils ne vont pas dire « nous t'accusons d'avoir fait telle action », c'est-à-dire d'avoir pris de la boue pour guérir les yeux de l'aveugle. Mais peu importe, restons-en là pour l'instant. Il y a là une inflation des règles et il y a une inflation de règles qui pourrait peut-être avoir un lien avec Jésus. Mais il est à noter, il nous faut le signaler à ce stade, que à part cette prise de terre par Jésus pour guérir l'aveugle, les deux actions ne concernent pas Jésus lui-même, puisque c'est le paralytique et non pas Jésus qui porte son grabat, et ce sont les disciples qui récoltent quelques fruits dans la campagne, et non Jésus. Donc à nouveau, cette intersection ou cet écho entre cette littérature et Jésus reste malgré tout relativement vague ici.
1: C'est très intéressant, Dominique Villard. On va à présent voir si la Mishnah pourrait nous donner des renseignements, non pas sur les gestes en tant que tels de Jésus ou de ses disciples ou des gens qui bénéficient de ces guérisons, mais sur l'acte même de soigner, sur la médecine. On vient de le dire, bien souvent, on trouve dans la Mishnah toute une suite d'interdictions, de choses qu'on ne peut pas faire ou qu'on ne peut pas toucher. C'est la raison pour laquelle nous écoutons MC Hammer en 1999, « You can touch this ». Tu ne peux pas toucher cela. 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

0: Et à l'instant, sur la radio chrétienne francophone, nous écoutions un tube de 1990, You Can Touch This, MC Hammer, qui a un peu disparu du panorama musical, mais cette chanson indique une interdiction, on ne peut pas toucher telle ou telle chose, et c'est un peu ce que l'on retrouve dans la Mishnah concernant ce que l'on peut ou l'on ne peut pas faire le jour du sabbat. C'est le sujet de l'émission d'aujourd'hui.
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0: Dominique Villard, est-ce que l'on trouve dans la Mishnah des réglementations ou des interdictions concernant les actes médicaux, les actes de guérison ?
2: Nullement dans les 39 actions prohibées le jour du sabbat, c'est-à-dire dans la liste qu'établit la Mishnah, une liste qui est plus complète, plus élaborée que tout ce qu'on a trouvé jusqu'ici, même si nous avions déjà observé dans le document de Damas une tendance à préciser un certain nombre d'actions qui violeraient le sabbat. Néanmoins, il faut admettre que si l'acte de guérir ne se retrouve pas dans la liste donc présentée explicitement, la Mishnah ouvre une nouvelle voie de réflexion par rapport au fait de pratiquer un acte qu'on pourrait dire médical le jour du sabbat. En tout cas, on peut discerner qu'il y a une envie de discuter sur les actions qui seraient liées au fait de guérir. Alors, on voit bien que cette approche de la médecine n'est pas dans la Mishnah complètement thématisée. En effet, les allusions qu'on a à ces actes de guérison le jour du sabbat se présentent plutôt comme des suggestions ou bien des considérations sur l'intention de celui qui pratique cette action le jour du sabbat, ou bien peut-être aussi sur la nature de cette action, également sur le matériel qui est utilisé pour guérir le jour du sabbat. Et tout cela, toutes ces nuances, vont amener un discours finalement peu clair, un discours qui n'est pas définitif, qui n'est pas coulé dans le béton, pourrait-on dire, comme le sont les interdictions agricoles de faire du commerce, l'obligation de manger, donc l'interdiction de jeûner le jour du sabbat, l'interdiction de se déplacer, l'interdiction de porter des objets. Tout cela, ce sont des interdictions qui sont bien établies et depuis longtemps. Mais on voit dans la Mishnah une interdiction qui se cherche, qui est plus moderne, qui est finalement innovante autour de l'acte de guérir et qui correspond à une tendance de la Mishnah d'attirer, hein, il y a une sorte de centre de gravité du texte de la Mishnah qui va attirer de plus en plus d'actions à elle et l'intégrer soit dans ses listes, soit dans différents écrits qui mentionnent des interdictions. Donc nous avons quelque chose là qui est en train de se mettre en place avec malgré tout un certain nombre de vues divergentes qui montrent que ce n'est pas une action prohibée qui est stabilisée.
0: C'est un peu normal aussi, enfin il me semble, Dominique Villard, parce que un acte médical, on ne peut pas le comparer à un acte commercial. C'est vraiment quelque chose d'une nature différente et qui, en plus, est posé pour le bien d'une personne. Et pourtant, on voit que, manifestement, tout le monde n'a pas le même avis. Là-dessus, on imagine bien qu'on doit se disputer sur la question de savoir jusqu'à quel point on doit rester ferme sur l'interdiction d'agir le jour du sabbat.
2: Oui, vous dites que c'est un peu naturel et que les choses ont dû se poser. Ces épisodes ont dû susciter la réflexion. C'est vrai, mais c'est là où l'analyse de la Mishnah, malgré son caractère tardif, est intéressante. En ce sens qu'on voit que ce qui commence à devenir naturel dans la Mishnah, c'est-à-dire de poser finalement la guérison de quelqu'un, le bien-être de quelqu'un, voire le sauvetage de la vie de quelqu'un par un acte opéré le jour du sabbat, et donc cette espèce de dilemme entre le respect du sabbat et le fait de sauver une vie, est une préoccupation qui n'apparaît de façon explicite que 200 ans ou 150 ans après Jésus.
0: Oui, c'est absolument fascinant. On est au début du 3e siècle et on se pose encore la question de savoir si on peut venir en aide à quelqu'un le jour du sabbat, alors que Jésus a réglé la question, mais 200 ans avant, c'est le sabbat qui est fait pour l'homme et non pas l'homme pour le sabbat. Donc là, on voit quand même la prise de distance et d'interrogation, voire de profondeur théologique. On se pose en milieu juif encore la question de savoir si on imagine la situation, votre enfant est malade le jour du sabbat, on se pose encore la question, on n'est toujours pas d'accord, c'est pas encore réglé.
2: C'est pas encore réglé et on le voit dans la Mishnah. Par exemple, il y a eu un débat dans la Mishnah concernant le fait de donner de la nourriture ou de mettre un onguent de façon à calmer des douleurs. Et voilà la manière de raisonner qu'on trouve dans la Mishnah. Si on donne de la nourriture, il faut manger le jour du sabbat, ou si l'on applique un onguent, et si incidemment cet onguent ou cette nourriture mène à la guérison, c'est OK. Voyons plusieurs exemples pour voir ce qui préside à la décision, acte prohibé ou pas. Alors, au niveau de l'huile, qui était un médicament, si on peut dire, à l'époque, l'huile apparaît aussi comme praticable le jour du sabbat. Pourquoi ? Parce que même les jours de la semaine, on met de l'huile sur les corps et même sur les corps saints. Et donc, c'est une action qui est faite tous les jours de façon naturelle et qui ne constitue dès lors pas un travail le jour du sabbat.

et d'une certaine façon un travail médical, mais donc va tomber dans l'interdiction du travail parce que c'est une action qu'on ne ferait pas naturellement les autres jours. Et regardez jusqu'où la Mishnah pousse la logique. La Mishnah pousse la logique jusqu'à dire, attention, cette règle sur l'huile de rose ne va pas valoir pour des fils de roi ou des filles de roi. Parce que, comme c'est l'huile par défaut pour ces personnes, ils en mettent aussi tous les jours dû à leur rang, ça ne pourra pas être qualifié comme d'un travail. Alors, attention là, le rabbi Siméon intervient et il réclame une marge de manœuvre au niveau du peuple juif. Et il dit il faut établir une espèce d'exceptionnalité à l'utilisation de l'huile de rose parce que tous les juifs sont fils et filles de roi d'une certaine manière. Donc on voit immédiatement une nuance qui est apportée par rapport à une forme de règle générale. Il y a un appel à l'exception. Et donc ça trouble la clarté qu'on pourrait avoir sur la pratique d'une guérison le jour du sabbat. Continuons, c'est tout à fait intéressant. Nous avons vu précédemment la réflexion sur les amulettes à vertu curative. Ces amulettes pourraient être portées pour autant qu'elles aient un véritable pouvoir curatif édicté, disons, par un expert, n'est-ce pas? Alors, nous avions cette amulette mentionnée. Et là encore, on trouve des objections, notamment dans la Tosepta. Et évidemment, si il était interdit de guérir, on aurait le pattern, on aurait la structure exactement inverse. On aurait interdit de porter une amulette curative et on aurait autorisé, au contraire, une amulette qui n'aurait pas de vertu curative, au titre peut-être qu'elle est portée naturellement par la personne. Et donc, on a une forme contraire à celle qu'on attendrait si, effectivement, l'interdiction de guérir avait été établie dans la tradition. Donc, on voit d'une part qu'il y a des espèces de contradictions internes, qu'il y a de la dispute ou en tout cas de la controverse autour de cet acte de guérir. Allons-y pour un exemple supplémentaire. Nous avons une réflexion dans la Tosepta, qui est un autre recueil, sur le fait que le jour, la fête du Yom Kippour, il faut pratiquer un jeûne strict. Il y a là cependant, une réflexion au niveau des malades. Est-ce que ce jeûne strict vaut aussi pour des personnes malades? Et là aussi, on voit que les penseurs qui s'expriment dans ce recueil ne vont pas tous dans le même sens. Effectivement, certains disent que l'on pourrait nourrir le jour du Yom Kippour malgré l'interdiction de jeûne, pour autant qu'un expert disent que c'est une médication appropriée. Et en même temps, il y a d'autres penseurs qui répondent, qui réagissent et qui disent « Oui, mais si le malade demande de la nourriture, le fait qu'il soit malade justifie qu'on lui en amène. » Donc à nouveau, il y a une réflexion qui n'est pas liée au jour du sabbat proprement dit, mais qui est liée à la pratique de la médecine. Nous avons également cet exemple intéressant qui nous dit, tiens, si quelqu'un tousse et une forte toux, peut-on lui donner quelque chose? Eh bien, la tendance va être de dire, oui, on peut lui donner un médicament parce qu'on ne sait jamais si la toux ne peut pas évoluer vers une maladie grave qui ferait en sorte que le malade mourrait. Mais à nouveau, on est à rebrousse-poil de l'accusation de Jésus, puisque la tendance est précisément de dire oui à des actes de guérison le jour du sabbat. Nous avons donc là une espèce de réseau de réflexions parfois contradictoires et qui nous indique que si elle n'émerge qu'au deuxième siècle après Jésus-Christ, bien entendu, elle ne pouvait pas exister au premier siècle avant Jésus-Christ. Donc, nous sommes bien d'accord que la Mishnah ouvre cette voie de réflexion nouvelle sur la médecine, mais d'une part, c'est une réflexion neuve,
et d'autres

0: D'autre part, c'est une réflexion qui n'est pas stabilisée. En outre, Meyer nous rappelle bien que toutes ces réflexions de la Mishnah et de la Tosepta s'adressent à un groupe de lettrés, c'est-à-dire des disciples, des rabbis, et que tout cela, on ne sait pas très bien si cela pénétrait dans le peuple. D'ailleurs, dans ces documents Mishnah et Tosepta, parfois, les rabbis se plaignent et disent « Ah, ces gens de la campagne, ces gens du pays !» avec, évidemment, en sous-texte, le fait qu'ils ne respectent pas toutes ces interdictions. Donc, il est très probable que, au niveau de ce qui se passait dans le peuple, on était bien plus dans la non-interdiction des actes de guérison telle qu'elle apparaît dans tous les textes que nous avons analysés. Donc, il y a vraiment là un argument supplémentaire pour montrer que s'appuyer sur des textes pour justifier l'accusation faite à Jésus de guérir le jour du sabbat est éminemment problématique. Et l'étude de sources qui sont tardives nous le rappelle et marque encore davantage le contraste entre le judaïsme qui était pratiqué au temps de Jésus et ce judaïsme de la Mishnah où l'on voit poindre, et c'est la fin du raisonnement de Meyer, où l'on voit poindre un principe nouveau qui est l'équilibre à trouver entre le respect des lois et une loi qui semble se positionner progressivement au-dessus des autres et qui est le fait de sauver une vie précisément. Mais on voit que cette question-là de sauver une vie est une préoccupation moderne et qui va être poussée précisément par les rabbis. Et on ne peut en aucun cas faire une rétroprojection de cette préoccupation émergente en 200-220 après Jésus-Christ sur les interprètes de la loi à l'époque de Jésus.
1: Et surtout, Dominique Villard, que si on s'autorisait cette rétroprojection, elle irait à l'encontre précisément des pharisiens qui semblent reprocher à Jésus de pratiquer une guérison le jour du sabbat. Donc même s'il s'agit d'une tradition tardive, elle ne peut en aucun cas être supposée dans l'esprit des pharisiens, puisque précisément ça les obligerait à reconnaître qu'il y a une possibilité de soigner les gens à l'époque de Jésus. Dominique Villard, on marque une pause, on écoute un morceau de musique. Il s'agit d'Alice on the Roof avec un morceau intitulé Malade. Pour une fois, il n'est pas nécessaire d'expliquer ce choix.

0: Et on écoutait Malade de la formation belge Alice on the Roof, une chanson de 2018.
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0: Dominique Villard, nous en avons donc fini avec les textes qui parlent du sabbat, mais qui en ont parlé avant le ministère de Jésus. Ce que je veux dire par là, c'est que notre recherche s'arrête. Elle s'arrête avec une maigre récolte et il nous faut maintenant passer à la matière principale, la matière sur laquelle nous nous interrogeons, celle des évangiles.
2: Voilà, nous sommes à pied d'œuvre maintenant, après avoir dressé la toile de fond des actes de Jésus, après avoir analysé, comme nous l'avions fait dans nos exercices précédents, nous avions vu tout ce qu'on pouvait lire et savoir du rapport des Juifs, d'une part au divorce, d'autre part au serment, et nous avons pratiqué le même genre d'exercice, d'établissement du socle, que pensait-on à l'époque de Jésus du sabbat. Et donc ce n'est que sur cette toile de fond que nous pouvons établir à présent, chercher à établir, si la position de Jésus par rapport au sabbat finalement s'inscrit dans la tradition, si elle est cohérente avec la manière dont les Juifs de son époque vivaient et pensaient le sabbat, ou si au contraire, nous allons pouvoir observer une forme de discontinuité.
0: Alors Dominique Villard, il est donc bon peut-être, à l'entrée de cette réflexion, de définir le corpus. Est-ce que les évangiles nous parlent souvent de miracles qui ont lieu le jour du sabbat ?
2: Oui, tout à fait. Meyer commence effectivement par une introduction méthodologique. Il dit, bon, Jésus et le sabbat, ça recouvre beaucoup d'épisodes, beaucoup de paroles. Et donc Meyer nous précise son plan d'action. Il va commencer par travailler les épisodes qu'on trouve dans les évangiles et qui montrent Jésus réalisant des miracles le jour du sabbat, mais des miracles qui ne se transforment pas en querelles, en disputes. Ensuite, il verra les épisodes qui, eux, ont tendance à déboucher sur une dispute à propos du sabbat. Ensuite, il y a aussi un certain nombre de paroles de Jésus sur le sabbat qu'on trouve liées aux épisodes dont on vient de parler, donc ceux liés à une controverse ou non. Et donc, ce sont des paroles de Jésus qu'il nous faudra traiter également. Et ensuite, nous avons le traitement du seul épisode d'une dispute autour du sabbat, mais qui, elle, n'implique pas un miracle. Et c'est ce fameux épisode des disciples qui récoltent des grains le jour du sabbat. Donc voilà un petit peu ce qui nous attend pour mettre de l'ordre dans ces différentes sources. Et Meyer commence directement comme il l'annonce. Il regarde si les épisodes qui nous sont racontés dans les évangiles et où l'on voit Jésus pratiquer des miracles le jour du sabbat, mais sans provoquer de dispute, peuvent nous être d'une utilité quelconque pour précisément analyser la position de Jésus par rapport à cette institution que représente le sabbat pour la société juive de l'époque.
0: Dominique Villard, là on vient de parler de la manière dont John Paul Meyer va travailler. En effet, le sabbat dans les évangiles, ce n'est pas uniquement des guérisons, c'est aussi des polémiques et c'est aussi des réflexions sur le sabbat en tant que tel. C'est ce que vous venez de nous expliquer. Est-ce que cette présence du sabbat, elle se trouve dans les quatre évangiles ?
2: C'est la première remarque qu'on peut faire, mais nous allons voir très vite que c'est une remarque dont il faut se méfier. Spontanément, on pourrait dire effectivement, il semble y avoir des attestations multiples de guérison le jour du sabbat. Nous avons chez Marc, par exemple, dans les miracles qui n'engendrent pas de controverse, nous avons la guérison de quelqu'un dans une synagogue. Nous avons la guérison de la belle-mère de Pierre. Puis nous avons l'homme à la main desséchée qui est aussi raconté. Nous avons un hydropisique qui est guéri le jour du sabbat. Nous avons la guérison d'une personne handicapée à la piscine de Bethesda. Donc on voit qu'à la fois dans les synoptiques et chez Jean, il y a trace de divers épisodes qui lient une guérison et le sabbat. Mais Meyer nous dit qu'il faut faire le travail historique sur ces épisodes, parce que ces épisodes soient historiques ou pas, il nous faut encore déterminer si le fait que l'évangéliste les relie au sabbat est historique également. Et on va s'apercevoir que ce n'est pas toujours le cas. Donc, je propose maintenant de suivre l'ordre d'intervention de Meyer et donc de commencer par voir ce dont nous disposons au sujet des miracles non suivis de controverses.
0: Oui, et le premier de ces extraits, Dominique Villard, on le trouve au premier chapitre de l'évangile de Marc, les versets 23 à 28.
1: Or il se trouva dans la synagogue un homme possédé de l'esprit impur qui s'écria, disant, « Qu'y a-t-il entre vous et nous, Jésus de Nazareth? Êtes-vous venu pour nous perdre? Je sais qui vous êtes. Vous êtes le Saint de Dieu. » Mais Jésus, lui parlant avec menace, lui dit, « Tais-toi et sors de cet homme. » Alors l'esprit impur, l'agitant avec de violentes convulsions et jetant un grand cri, sortit de lui. Tous en furent si surpris qu'ils se demandaient les uns aux autres, « Qu'est-ce que ceci ? Et quelle est cette nouvelle doctrine ? » Il commande avec empire même aux esprits impurs et ils lui obéissent. Sa réputation se répandit en même temps dans toute la Galilée.
0: Dominique Villard, on vient donc d'écouter le chapitre 1 de l'évangile de Marc, les versets 23-28, qui nous parle donc d'un cas, non pas de guérison, mais d'un exorcisme qui se passe dans la synagogue de Capharnaüm, le jour du sabbat.
2: Oui, et ce qu'on peut dire de cet extrait, c'est que personne ne semble se frapper du fait que Jésus pratique cet exorcisme dans la synagogue le jour du sabbat. Bien sûr, l'action de Jésus suscite un certain nombre de commentaires stupéfaits qui nous sont rapportés, mais cela n'entraîne aucune réflexion, aucune accusation. Il n'y a pas la trace du fait qu'on considérerait que Jésus a commis une infraction au sabbat en pratiquant cette guérison. Et donc, ce texte va être directement écarté par Meyer comme une ressource qui nous permettrait de savoir si cette accusation faite par les pharisiens à Jésus de guérir le jour du sabbat pourrait être fondée d'une manière ou d'une autre. Non, on écarte ce texte, il ne nous apprend rien sur cette accusation.
0: Voilà, l'acte de Jésus étonne mais ne suscite pas de controverse. On va voir Dominique Villard si ce sera également le cas dans le second extrait qui est proposé à l'analyse par John Paul Meyer. Alors, j'avais pas signalé que ce qu'on vient d'entendre, on trouve le vis-à-vis dans l'évangile de Luc, hein, au chapitre 4. C'est pas le cas de ce passage qui suit directement ce que nous venons d'écouter puisqu'il s'agit du premier chapitre de Marc, les versets 29 à 31.
1: Aussitôt qu'ils furent sortis de la synagogue, ils vinrent avec Jacques et Jean en la maison de Simon et d'André. Or, la belle-mère de Simon était au lit, ayant la fièvre. Ils lui parlèrent aussitôt d'elle, et lui, s'approchant, la prit par la main et la fit lever. Au même instant, la fièvre la quitta, et elle les servit.
0: Dominique Villard, il s'agit d'un épisode qu'on appelle généralement la guérison de la belle-mère de Pierre. Pas vraiment étonnant ici que les réactions vont être limitées puisqu'on est dans un cadre privé.
2: On est dans un cadre privé, les personnes qui assistent à cette guérison sont finalement des partisans de Jésus, donc pourquoi se plaindrait-il d'une infraction de Jésus au sabbat? En outre, ce qui permet à nouveau d'écarter cet extrait comme une ressource possible pour nos réflexions, c'est qu'aucun mot dans cette péricope ne nous permet de dire que cela s'est passé le jour du sabbat, si ce n'est le fait que Marc annonce plus haut qu'il décrit une journée idéale, une journée habituelle de Jésus à Capharnaüm. Et donc, on ne peut pas lier le jour de sabbat à cet épisode particulier, si ce n'est de façon indirecte. Et on voit bien que cela correspond précisément à un récit idéal de la part de Marc. Et donc, pour ces deux raisons, on va écarter cet extrait comme une ressource à laquelle on pourrait faire appel pour traiter la question qui nous occupe.
0: John Paul Meyer fait référence à un dernier extrait, à nouveau dans l'évangile de Marc, mais cette fois 5 chapitres plus loin, au chapitre 6, les versets 2 à 5.
1: Le jour du sabbat étant venu, il commença à enseigner dans la synagogue. Et plusieurs de ceux qui l'écoutaient, étant extraordinairement étonnés de l'entendre ainsi parler, disaient « D'où sont venues à celui-ci toutes ces choses? Quelle est cette sagesse qui lui a été donnée? Et d'où vient que tant de merveilles se font par ses mains? N'est-ce pas là ce charpentier, ce fils de Marie, frère de Jacques, de Joseph, de Jude et de Simon? Et ses sœurs ne sont-elles pas ici parmi nous ? » Et ils se scandalisaient à son sujet. Mais Jésus leur dit : Un prophète n'est sans honneur que dans son pays, dans sa maison et parmi ses parents. Et il ne put faire là aucun miracle, sinon qu'il y guérit un petit nombre de malades en leur imposant les mains.
0: Dominique Villard, dans cet extrait de l'évangile de Marc, on parle bien du sabbat au tout début, et puis les miracles, ils viennent à la fin.
2: Absolument, et c'est pour cela que nous allons également écarter cet extrait comme une ressource possible, puisque l'action que fait Jésus le jour du sabbat, c'est de se rendre dans sa patrie, n'est-ce pas ? Le sabbat vient, et il est donc dans son village, et il va intervenir dans la synagogue. Ce que cet épisode met en scène, c'est l'opposition à Jésus, que les natifs de son village vont déployer. Et ils vont la déployer à partir de miracles qu'aurait fait Jésus dans cette région. Mais à nouveau, nous ne pouvons pas être certains que ces miracles auxquels on fait allusion et dont nous ne savons d'ailleurs rien du tout, auraient été pratiqués un jour de sabbat. Donc il y a bien une liaison d'une certaine manière, entre des miracles faits par Jésus et le sabbat, mais ce n'est pas la liaison qui nous intéresse et qui, elle, est liée à l'interdiction possible, éventuelle, hypothétique, de faire des actes de guérison le jour du sabbat.
0: Bon, Dominique Villard, on vient donc de procéder à l'analyse rapide parce qu'il n'y a pas tellement de choses à dire en plus au niveau de la question qui nous préoccupe. Donc de ces miracles réalisés par Jésus, vraisemblablement, en tous les cas pour les deux premiers, le jour du sabbat, mais qui ne suscitent pas de réaction ou de réaction positive, notamment des bénéficiaires ou des proches de la personne miraculée. Donc ce ne sont pas dans ces récits que nous pouvons trouver des éléments qui nous permettraient de comprendre pourquoi, dans d'autres épisodes, ces miracles réalisés lors du sabbat sont critiqués. Mais c'est pourtant maintenant les récits que nous allons étudier, Dominique Villard, les miracles de Jésus qui provoquent des controverses. Et il y en a pas mal.
2: Il y en a pas mal, nous allons les passer tous en revue les uns après les autres et il faut préciser, et c'est assez gai quand on lit le livre de Meyer, de voir que c'est ici que l'historien va ramener tout ce que nous avons découvert et établi dans le chapitre consacré au miracle du tome numéro 2. Meyer commence par dire que pour ces récits qu'il y a explicitement une controverse au fait que Jésus a guéri un jour de sabbat, toutes ces péricopes que nous allons passer en revue, nous les connaissons déjà. Nous les connaissons déjà parce que nous en avons établi le caractère historique ou pas à l'occasion de notre investigation du volume 2. Et donc ce qu'il nous reste à faire, pour la partie qui nous occupe, c'est de ramener ces conclusions qui nous viennent du volume 2 et de les mêler à notre préoccupation actuelle, c'est-à-dire est-ce que ces épisodes historiques ou non, ou incertains du point de vue de l'historicité, est-ce que le fait qu'on les prenne sous l'angle des actions permises ou interdites le jour du sabbat, cet autre angle d'approche nous permet-il d'accentuer leur historicité et l'historicité donc de ce lien sabbat et guérison ou non? Donc, il va chaque fois falloir rapatrier nos conclusions sur chacun de ces miracles, et je renvoie les auditeurs au site. Pour chaque péricope que nous allons analyser, il nous faudra rapatrier les conclusions du chapitre 2 consacré aux miracles et les lier à ce que nous pourrons dire au niveau du caractère historique ou non de cette liaison entre guérison et accusation par les pharisiens. Donc chaque fois nous marcherons sur deux pieds, un rafraîchissement de ce que nous savons au sujet de chacun de ces miracles du point de vue de son historicité et un angle d'approche qui est celui qui nous occupe présentement, c'est-à-dire lier guérison et accusation.
0: Oui, parce qu'évidemment, si on a déjà établi que tel ou tel récit de miracle n'est pas historiquement avéré selon les critères de la critique historique, eh bien, nous le mettrons de côté, évidemment, parce qu'il ne peut pas nous apprendre grand-chose. Mais nous allons y revenir concrètement à partir déjà d'un premier récit. Il s'agit de la guérison de l'homme à la main desséchée que l'on trouve au troisième chapitre de l'évangile de Marc, les versets 1 à 6.
1: Jésus entra une autre fois dans la synagogue, où il se trouva un homme qui avait une main sèche. Et il l'observait pour voir s'il le guérirait un jour de sabbat, afin d'en prendre sujet de l'accuser. Alors il dit à cet homme qui avait une main sèche, « Levez-vous, tenez-vous là au milieu. » Puis il leur dit, « Est-il permis au jour du sabbat de faire du bien ou du mal ?» De sauver la vie ou de l'ôter ? Et ils demeurèrent dans le silence. Mais lui, les regardant avec colère, affligé qu'il était de l'aveuglement de leur cœur, il dit à cet homme, « Étendez votre main. » Il l'étendit, et elle devint saine. Aussitôt les pharisiens étant sortis, tinrent conseil contre lui avec les Hérodiens sur les moyens de le perdre.
0: Eh bien Dominique, adoptons la démarche que vous nous avez décrite avant d'écouter donc Marc 3, 1, 4. Est-ce qu'on peut considérer que ce récit présente des garanties d'historicité ?
2: Ce que nous ramenons de notre chapitre du volume 2 est qu'il s'agissait d'un non-liquet, c'est-à-dire d'un récit sur lequel on ne peut se prononcer quant à l'authenticité. Ça ne signifie pas que ça ne s'est pas passé, mais ça signifie que quand on pratique un travail d'historien sur le matériel dont on dispose, on ne peut établir avec certitude que ce récit est un ancrage dans la vie du Jésus historique. Et donc, nous partons déjà sur une péricope qui ne répond pas à ce critère d'historicité. Et pourquoi je le rappelle rapidement ? Parce que cette péricope, on voit que Marc a fait un travail d'orfèvre pour la placer. Elle est très bien positionnée. C'est un écho du récit de miracle du paralytique. Et donc, c'est une espèce de sommet d'un chapitre chez Marc qui raconte un certain nombre de disputes que Jésus a eues avec ses détracteurs en Galilée. Et le fait que Marc place si finement cet épisode fait douter, d'un point de vue historique, que ce ne soit pas une création littéraire qui arrange Marc pour réaliser cet écho. Donc il y a là déjà quelque chose de problématique au niveau de l'historicité. En outre, nous avions établi que la conclusion du rédacteur, à savoir que après cet épisode, les Hérodiens et les pharisiens se mettaient ensemble pour comploter contre Jésus, était là aussi un travail très probable du rédacteur qui souligne ainsi que toutes les forces, disons, hostiles à Jésus se liguent contre lui, ce qui, dans une perspective historique, n'était pas nécessairement praticable. Nous avons ensuite un autre élément qui nous a conduit au non-liquet, c'est que finalement la réponse de Jésus et la question qu'il pose, est-ce qu'on peut tuer ou donner la vie le jour du sabbat, nous avions établi que cette question n'était pas en rapport, paradoxalement, avec l'acte de guérison qui vient d'être commis.
0: Mais non, elle concerne Jésus lui-même.
2: Elle concerne Jésus lui-même. Et donc, c'est une interpellation des pharisiens sur le fait que, eux, le jour du sabbat, ils mettraient à mort Jésus. Tout cela a l'air extrêmement, extrêmement construit. Et c'est cela qui a fait qu'on écartait cet élément. Et on voit d'ailleurs que la réaction de Jésus ne porte pas, finalement, directement sur la halakha ou sur une halakha qui serait liée au fait de guérir le jour du sabbat, mais davantage une autoréférence par rapport au fait qu'il y aura mise à mort de lui-même et qu'on l'aura initié finalement un jour de sabbat.
0: Alors Dominique Villard, il s'agit en fait d'un cas que je n'avais pas évoqué, d'un cas de figure. Ici, ce n'est pas un récit qui est formellement rejeté pour non-crédibilité historique, ni un texte, un épisode qui est avéré, c'est un non-liquet, donc c'est-à-dire qu'on a des éléments qui nous empêchent de poser sur ce récit le tampon de l'effectivité historique. Reste à voir si, dans cette position d'entre deux, on ne peut pas néanmoins trouver à l'intérieur de ce récit quelque information concernant la question que nous nous posons, à savoir, mais pourquoi a-t-on reproché à Jésus d'agir de telle ou telle manière le jour du sabbat ? Mais ça, Dominique Villard, ce sera pour la prochaine émission. On est allé au bout du bout. À bientôt.
2: Au revoir.

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2: Ici les petites Ralph Lauren en Austin longe la Seine.

Oui, cherchez à imiter Dieu comme des enfants bien-aimés et suivez la voie de l'amour à l'exemple du Christ qui vous a aimé et s'est livré pour nous, s'offrant à Dieu en sacrifice d'agréable odeur.

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1: Bonjour, bonjour à toutes et à tous et bienvenue dans le téléphone du dimanche. On peut très certainement en vouloir beaucoup, beaucoup à quelqu'un d'avoir commis une faute au point d'aller en prison et pourtant n'avoir qu'une envie, continuer à le voir, se préoccuper de son bien-être dans le seul but de sa prochaine rédemption. 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Marcel Proust.
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1: Le premier message est de Sandra.
2: Oui, c'est Sandra. Michael, je te laisse ce message pour te dire de ne pas t'inquiéter, que je fais le nécessaire. Et que quoi qu'il arrive, t'inquiète pas, je suis là pour toi et je le ferai avec le temps, t'inquiète pas. Les enfants, c'est bon, je les vois et ils te passent le bonjour et je t'embrasse très fort et je t'aime fort, fort, fort, fort. Comme je te l'ai dit, je suis avec toi, donc ne t'inquiète pas à ce sujet-là, même si on n'a pas de contact pour le moment.
1: Ce prochain message est de Chico.
3: Bonjour Hamza, c'est moi Hedge, ton frère, et voilà, je t'envoie comme toutes les semaines, je t'envoie un message... pour la maison d'arrêt de Villefranche-sur-Saône. Ouais, mon frère, je sais, il fait trop chaud. Et j'espère que tu vas bien. Et je passerai te voir samedi comme convenu. Et je te ramènerai un truc. Et sinon, dans l'ensemble, tout le monde va bien. Maman, papa, tes deux frères et sœurs. Allez, bon courage.
1: On écoute maintenant le message de Laurence.
4: Oui, bonjour, prêt pour le centre pénitentiaire de Caen. Bonjour mon frère, écoute, j'espère que pour toi c'est pas trop compliqué cette chaleur, parce que franchement là c'est très fort. Voilà, aujourd'hui ben, nous sommes mercredi, Alice et moi nous allons à la piscine, les petits sont au centre de loisirs, ils font des animations là-bas, avec des jeux d'eau et tout, donc bah nous, on va profiter un petit peu d'être tranquille pour aller dans l'eau aussi. Voilà, Momo te passe le bonjour, les enfants te font des gros bisous, Alice te fait des gros bisous aussi. On espère que tu prends soin de toi et que tout va bien malgré cette chaleur. Voilà, c'est pas facile pour toi, on comprend bien. Mais bon, il faut qu'on fasse avec, on n'a pas le choix. Écoute, je te fais plein de gros bisous, je t'aime, bonjour à ton ami et à très bientôt j'espère. Allez, bisous, je t'aime mon frère.
1: Un message à présent pour quelqu'un qui se reconnaîtra.
5: Mon chat, ça y est, je suis guidée, j'essaie de faire toutes les démarches le plus vite possible, même si avec la chaleur, c'est pas forcément évident, mais c'est pas grave. Il faut tout ça essayer vite. Tu manques énormément. La petite aussi, je pense. J'aimerais bien que vous le sachiez. Elle va mieux. Elle va bien. Elle mange bien. Tout va bien. Manque-toi avec moi. Tu me manques. J'ai plein. Je te fais plein de bisous. J'ai plein mon amour.
6: L'amour et le temps qui passe, c'est une histoire sans fin. Comme le vin qui vieillit et se bonifie en son sein. Les années défilent, les saisons s'envolent. Mais l'amour est toujours là, solide, sincère, une boussole. Dans les cœurs, il s'installe comme un doux parfum. Un souvenir tendre, un instant suspendu si divin. Malgré les tempêtes et les aléas de la vie, il persiste, il résiste, il vibre, il survit. L'amour et le temps qui passe, c'est un équilibre fragile. Un pas de danse incertain entre nostalgie et désir habile. Mais quand on sait aimer vraiment, sans condition, c'est un voyage sans fin, sans limite, sans contrainte, ni prison. Dans l'amour, chaque gorgée est une caresse. Chaque goutte, une émotion, un plaisir, une tendresse. Et lorsque l'on partage ce breuvage divin, le temps s'arrête, la vie s'illumine, tout devient soudain si serein.

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1: Vous écoutez RCF Notre-Dame, voici le message de Sandra.
2: Coucou mon crochet d'amour, c'est ta petite femme, c'est Sandra. Bah écoute, j'ai bien reçu ton courrier auquel j'ai répondu, le tout dernier, je l'ai reçu hier. Il est parti aussitôt. Donc, j'espère que tu vas bien. Comme tu me dis, effectivement, oui, ça me gonfle. J'ai appelé la poste pour leur demander comment ça se fait, en fait. Pour eux, tout fonctionne bien. Ils ont réussi, ils arrivent à faire en sorte que le courrier parte aussitôt, qu'il soit distribué normalement dans les 2-3 jours qui viennent. Donc, je sais pas. De toute façon, j'ai répondu. Je t'ai dit que, voilà, la raison pour laquelle je me doutais un petit peu que ça a coincé. Parce que bon, c'est pas logique. Alors qu'au début, ça marchait bien. Mais bon, voilà. Donc, merci pour tes fiches de paye. Comme ça, ça va, je pense, nous aider pour trouver quelque chose. J'aurais pu en avoir un. Pas moi, en plus du local, du centre. Mais bon, qu'est-ce que tu veux, c'est comme ça. Il m'est passé sous le nez. Je sais pas pourquoi. Des motifs, voilà, comme d'hab. Enfin, bref, j'espère que, franchement, vous n'avez pas trop faux. Moi, dehors, un peu plus, en fait. J'arrive pas à rafraîchir comme il faut l'appartement. J'ai beau fermer la journée, ouvrir la nuit pour faire rentrer la fraîcheur, ça marche pas. Et tu vois, j'ai passé le restant de l'après-midi, c'est simple, en bikini, sur la terrasse, en train de bosser. En tout cas, j'espère que la psychologue Pep, surtout, elle va faire son travail comme il faut. J'espère que ça va avancer pour toi. Franchement, tu manques énormément. C'est très, très, très dur. Pour couronner le tout, grâce à la chaleur, il y a plein de pollen. Donc le pollen et moi, ça fait 2. Voilà, ça fait 3-4 jours que je suis enrhumé, j'ai mal à la tête, j'ai 38,5 de fièvre. Tout va bien, ça baisse pas. Ça finira bien par passer, je fais tout ce qu'il faut, eau froide, glaçon, enfin bref. T'inquiète pas pour moi, ça va aller. C'est habituel. Une fois par an au moins, surtout dehors, c'est le pire. En tout cas, voilà, moi, sache que je t'écris. Je le fais le plus possible. Je te laisse des messages aussi. J'ai envoyé un mail pour leur demander pourquoi. Il y a des fois, il n'y avait pas de message. Alors que je laisse un, voire deux, systématiquement, toutes les semaines. Donc, après, il n'y a pas tant de monde que ça qui en laisse. Donc, ils pourraient de temps en temps au moins passer les deux. Enfin, voilà. Tu me manques. C'est sûr, c'est... Enfin, voilà. Ouais, j'espère que, voilà, ça va aller. Je t'envoie plein de force. Plein de pensées. Je t'aime très, très fort. Je suis pressé de recevoir les papiers pour faire le dossier. Comme ça, ils auront plus de prétexte à donner pour nous refuser notre parloir. Hein, puis comme le téléphone, c'est pareil. Parce que je suis toujours bloqué. Donc, je vais essayer de faire mon maximum pour faire avancer les choses. Je vais taper à toutes les portes, tant pis. Et puis, même des démarches que je voulais pas faire, mais tant pis, je vais les faire. Et puis, ça va piquer. Moi, je t'aime énormément. Je te dis à très vite. Je t'aime.
1: On remercie beaucoup tous les auteurs des messages déposés cette semaine.
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Dans son recueil de pensées intitulé « Ressuscité », Christian Bobin partage son décalage avec notre monde moderne, son amour pour la nature et pour les âmes pures. Une lecture qui pourrait bien devenir un livre de chevet si vous aimez méditer ou si vous avez encore un compte à régler avec cette vie-là. Devant ce que la vie a de plus cruel, toutes les pensées parfois s'effondrent, privées d'appui, et il ne nous reste plus qu'à demander aux arbres qui tremblent sous le vent de nous apprendre cette compassion que le monde ignore. Tous ceux que je rencontre me font de la peine. Je vois une ombre, un chagrin, une absence, un manque, traverser leurs yeux, même quand ils rient, comme un petit lézard qui se faufilerait entre deux pierres, tremblant d'être aperçu. Et moi, je suis pareil à eux. Mon cœur bat dans le noir. La vie s'attriste de ne pouvoir nous atteindre que rarement. Ce n'est pas sa beauté, sa force, ni son esprit que j'aime chez une personne, mais l'intelligence du lien qu'elle a su nouer avec la vie. J'ai toujours eu un léger dégoût pour les gens capables de commenter

disposition pour les déposer jusqu'au 3 juillet prochain, avant la pause estivale. Merci à Pascal à la technique, merci à tous pour votre écoute et haut les cœurs!

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1: Bonjour à tous. Été pour les enfants, eh bien ça peut être source de bobos, petits ou grands. Alors sur quoi rester vigilant en tant que parent ? On sort la trousse de secours dans un instant avec notre invité pédiatre.

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2: Bonjour à toutes et à tous, vous êtes à l'écoute de On se fait une toile et aujourd'hui Marceau Pierrot est à mes côtés. Bonjour Marceau.
3: Bonjour Sandy.
2: Dans le sommaire de cette émission aujourd'hui, de votre émission Marceau, on retrouve plusieurs sujets, l'horreur et la Gen Z. Alors je vais vous proposer directement, avant qu'on ne démarre même la quelconque conversation cinéma, c'est quoi la Gen Z ?
3: Eh bien c'est ma génération, donc c'est pour les gens plus ou moins nés, on va dire, début année 2000. C'est un peu cette génération-là, née un peu avec la naissance des réseaux sociaux aussi. La première génération née avec Internet. Et donc c'est ça. C'est enfin des réalisateurs qui justement maintenant ont l'âge de faire des films, d'être produits. Et ben on voit que finalement ça fonctionne assez bien.
2: Eh bien voilà, on parlera de ça avec vous dans quelques instants. On abordera également le studio A24, un studio qui, selon vous, change les règles du jeu. Et puis évidemment, toujours des films à voir et à revoir, que ce soit pour cet été ou bien justement par rapport à ce fameux studio A24 dont vous allez nous parler dans quelques instants. Et dans quelques instants, c'est quand ? Eh bien c'est maintenant.

0: Et aujourd'hui, on parle d'horreur, de cinéma d'horreur, un véritable phénomène en ce moment, Marceau.
1: Alors, depuis quelques semaines, samedi, deux films d'horreur squattent les box-office de part et d'autre de l'Atlantique. Deux films qui n'ont rien à voir justement avec les blockbusters habituels à effets spéciaux démesurés et à budget démesuré. Deux films nés sur Internet, portés par des gamins de 20 ans, oui, c'est le gamin qui dit ça, et tournés avec des bouts de ficelle.
0: Le premier film dont vous allez nous parler aujourd'hui, c'est Obsession, réalisé par Curry Barker.
1: Curry Barker, de base, c'est un youtubeur de 26 ans, surtout connu pour ses sketchs comiques. Donc là, il part directement à l'opposé avec de l'horreur. Et ben, son film a été tourné pour moins $1 million. Certains films Marvel, c'est le budget, on va dire, pour le maquillage. Donc là, c'est 1 million quand même. Et justement, on va voir que c'est assez impressionnant. Et le film a franchi 333 millions de dollars au box-office mondial, devenant ainsi le plus grand succès de l'histoire de Focus Features, le studio de distribution, et le film d'horreur le plus rentable de 2026. Pour ceux qui font le calcul à la maison, c'est plus de 400 fois son budget. C'est un des films même les plus rentables au monde et de l'histoire du cinéma. Et le plus incroyable encore dans cette histoire, c'est le premier film depuis E.T. de Spielberg, sorti en 1982, à avoir enregistré des hausses de fréquentation lors de ses deux premiers week-ends consécutifs en dehors d'une période de fête. Souvent, les gros films sortent justement en période de fête. Donc, autrement dit, le bouche à oreille était tellement fort que les gens continuaient d'aller en salle semaine après semaine, malgré la météo en plus, au contraire justement de toute logique commerciale habituelle. Et donc, les distributeurs se l'étaient justement arraché. On verra le studio A24 tout à l'heure et Neon. Donc, c'était vraiment lancé dans une guerre des enchères pour l'acquérir. Et c'est finalement Focus Features, encore une fois l'accent anglais qui s'améliore, qui l'a emporté pour plus de 15 millions de dollars.
0: Donc on a compris, c'est un film, on va le dire platement, qui a rapporté du pognon, un film qui rapporte des sous-sous, mais c'est quoi l'histoire?
1: L'histoire, c'est un type introverti, amoureux de son ami d'enfance, et va briser un objet magique pour faire un vœu, en fait, et il va justement faire le vœu de « j'aimerais qu'elle m'aime plus que tout » au monde, et justement le vœu va respecter ça à la lettre, et du coup ça va vraiment marcher beaucoup beaucoup trop bien. Et là tout commence comme un teen movie classique avec soirée, etc. Hop, il casse, il fait le vœu, et là tout va basculer dans l'horreur, et elle va vraiment tellement l'aimer que ça va devenir vraiment presque une paranoïa, une addiction. On est plus sur de la psychologie, on va pas nécessairement retrouver de l'horreur avec des démons, mais honnêtement on était dans la salle et il y avait un peu cette émotion de on riait mais nerveusement en fait, et on avait un côté de mal à l'aise perpétuel dans la salle, et ça justement ça a très bien fonctionné.
0: Obsession, donc réalisé par Curry Barker. Le deuxième phénomène dont vous aviez envie de nous parler aujourd'hui, c'est Backrooms.
1: C'est là. Donc là, encore dans le délire, un peu, on va monter vraiment d'un cran. Kane Parsons avait 16 ans, donc c'est le réalisateur, avait 16 ans quand il a commencé à publier sur YouTube sa série Backrooms, basée sur une légende urbaine née d'une simple photo. Donc, faut imaginer un labyrinthe infini, vraiment de couloirs vides et de pièces aux murs un peu jaunes, comme dans les vieilles écoles, comme ça. Et puis, où c'est un peu comme dans une réalité un peu parallèle. Et ces vidéos-là vont devenir virales et ont généré une mythologie entière sur Internet. Et justement, Hollywood a décidé de toquer à sa porte. Donc, il avait 16 ans à l'époque et se souvient justement d'avoir reçu des emails d'entreprises. Et il était un peu, il se disait, comment est-ce que je vais négocier justement avec ce genre d'énergumène? Résultat, A24 ou A24 lui confie un budget de 10 millions. Encore une fois, c'est un petit budget. Il tourne l'été dernier à Vancouver avec Chiwetel Ejiofor. Encore une fois, c'est assez compliqué à prononcer son nom. Et la Norvégienne Renate Rensvi. Je ne sais pas si je le dis bien.
0: On va dire que oui, on fait confiance.
1: On va dire que oui. Et donc, à 20 ans, c'est un des plus jeunes justement réalisateurs de l'histoire. Kane Parsons devient vraiment un réalisateur à part entière, parce qu'il arrive à la première place du box-office avec 277 millions de dollars dans le monde, alors que le film n'est sorti qu'il y a une semaine, deux semaines en Belgique et un peu plus tôt aux États-Unis. Et donc c'est limite le film le plus rentable de l'histoire du studio A24.
0: Vous l'avez dit, c'est presque inédit, presque une histoire sans précédent. Mais qu'est-ce qui se passe alors? Pourquoi ça marche aussi fort?
1: déjà, dans l'horreur, ça fonctionne quand même généralement, mais là, justement, ils arrivent à se réinventer. La dosage de la peur et de l'angoisse est fondamentale. Et ces réalisateurs formés sur YouTube, en plus, savent exactement comment créer de la tension avec presque rien. Pas de jumpscare à budget, pas d'explosion, juste une idée simple et bien exécutée. Et justement, c'est ça, la contrainte budgétaire devient une force créative. Ils sont obligés, justement, de trouver des alternatives. Ensuite, il y a une génération entière de spectateurs, comme on l'a expliqué, la Gen Z, qui connaît déjà ces univers, les backrooms, c'est vraiment un peu un folklore horreur que justement cette génération connaît bien. Obsession, c'est leur langage. Ces films ne cherchent pas à inventer quelque chose, ils donnent enfin un corps, un grand écran et un meilleur son aussi avec des angoisses qui circulent déjà sur leur téléphone depuis des années. Et là, ils l'ont enfin sur grand écran. Alors Hollywood commence à prendre note, on les connaît, ces petits vices-là, ces petits malins d'Hollywood, des agents et des studios se tournent désormais vers Reddit et YouTube pour y dénicher les prochains talents et les prochaines idées. En attendant, Backroom est en salle depuis le 17 juin, Obsession depuis le 13 mai, de bonnes raisons d'éteindre les lumières et de se faire peur.
0: On continue à parler de cinéma d'horreur avec vous dans quelques instants, Marceau, mais juste avant la pause musicale.

0: De retour dans On se fait une toile en compagnie de Marceau Pirotte. Marceau, avec vous aujourd'hui, on parle de cinéma d'horreur. On évoquait deux films avant la pause musicale, Backrooms et Obsession. Et quand on parle de ces deux films, on cite toujours le nom d'un studio. Vous l'avez dit en anglais, moi je l'ai dit en bon français, A24. On vous laissera le dire correctement tout à l'heure. C'est un peu une garantie quand on le cite. C'est un peu comme un label au niveau de la musique ou bien même au niveau de la nourriture, par exemple. Si vous êtes cinéphile, ce nom vous fait probablement quelque chose, ça vous titille un petit peu à l'intérieur. Comment est-ce qu'un studio fondé il y a à peine 13 ans, Marceau, par trois inconnus, vous allez nous raconter l'histoire, est devenu l'une des forces les plus influentes d'Hollywood?
1: Eh bien justement, l'histoire commence sur une autoroute, l'A24, c'est vraiment le nom d'une autoroute directement, et c'est en fait l'autoroute qui relie Rome à la mer Adriatique. Et c'est là que Daniel Katz, l'un des trois fondateurs, a un déclic avec David Finkel et John Hodge. Ils décident donc tous les trois de quitter leur fonction. Le financement chez Guggenheim Partners, la distribution chez Oculoscope et la production chez Big Beach Films pour fonder quelque chose de différent dans le cinéma. Le studio ouvre ses portes le 20 août 2012, c'est très jeune, c'est il y a une dizaine d'années à New York. L'idée de départ est simple, presque naïve même, créer une maison où le réalisateur est roi. Pas de compromis commerciaux imposés, pas de suite commandée par des algorithmes, juste des films singuliers portés par des voix original. Alors au départ, A24 n'est pas un studio de production, c'est un distributeur. Son rôle, acheter des films déjà réalisés, souvent repérés justement en festival, et les amener en salle. Bon, le premier film qu'il distribue est un bide, mais très vite, ils trouvent leur rythme. En 2013, ils misent sur Spring Breakers d'Harmony Korine, un ovni un peu pop, trash, psychédélique aussi, avec Selena Gomez, qui est la chanteuse qui interprète un rôle dans le cinéma, Vanessa Hudgens et James Franco, qu'on retrouve en gangster avec des dreadlocks, faut voir la tête. Et bien là, la critique va vraiment s'emballer. A24, on va le dire en français, c'est plus simple, existe désormais sur la carte. Et ça rime en plus. Suivront The Bling Ring de Sofia Coppola, ex Machina ou Machina d'Alex Garland, Under the Skin avec Scarlett Johansson. Là, on comprend que la ligne éditoriale commence à se dessiner, des auteurs audacieux, des sujets qui dérangent, des visuels qui marquent, et surtout une règle d'or, aller chercher les films là où ils émergent, dans les festivals, avant que tout le monde ne se les arrache.
0: Mais il y a quand même un moment donné où il faut voir un petit peu sa société, son entreprise évoluer, et ça va être le cas aussi pour ces jeunes gens.
1: Justement, 4 ans après le début, donc en 2016, A24 change de dimension. Le studio ne se contente plus de distribuer les films des autres, il commence à en produire, et pour son grand baptême de production, il sort un film de Barry Jenkins sur l'enfance et l'identité d'un jeune homme noir homosexuel à Miami. Ce film, vous l'aurez compris, c'est Moonlight. Il remporte l'Oscar du meilleur film en 2017. C'est historique pour un studio indépendant aussi jeune, surtout, et ce n'est que le début. La même année sort The Witch de Robert Eggers, l'horreur folk un peu atmosphérique, sans jumpscare. C'est vraiment, on retrouve la patte de Robert Eggers, qu'on retrouvera aussi dans Nosferatu. Et là, le public est un peu plus partagé. La critique, par contre, est dithyrambique. A24 vient de codifier ce qu'on appellera bientôt l'elevated horror, c'est un peu plus niche quand même comme horreur, plus élevé et avec des couches beaucoup plus psychologiques et sociales.
0: Vous l'avez dit, c'est une vraie promesse au départ, ça devient presque une patte, une touche, mais comment ça fonctionne là encore? C'est quoi le petit truc pour que ça marche?
1: Et ben les trois finalement, petits trucs, donc c'est les trois piliers. Le premier pilier, donc la liberté artistique totale. A24 fonctionne moins comme un studio que comme un curateur. On ne dicte pas un scénario au réalisateur, on ne lui impose pas une fin heureuse, on lui fait confiance de A à Z. C'est ce qui attire des talents comme Greta Gerwig, Ari Aster, Shane Baker ou Robert Eggers. Ensuite, le deuxième pilier, c'est le marketing éclaté. A24 a réinventé la promotion de films. Pour Ex Machina, par exemple, ils ont créé un faux profil Tinder pour Ava, donc l'intelligence artificielle du film. Pour Hereditary, ça va être plus simple en français, ils ont invité des créateurs de contenu à réagir en direct aux scènes les plus effrayantes. Donc pas de spot TV à l'ancienne ou avec des longues bandes annonces, mais plutôt du bouche à oreille fabriqué avec soin sur les réseaux et donc à moindre coût. Et enfin, le troisième pilier, et là on revient avec les coûts, c'est le budget serré mais qui va être utilisé comme avantage. Les films A24 coûtent rarement plus de 20 millions, ça oblige à l'ingéniosité et ça minimise le risque, pour ça qu'ils peuvent en produire beaucoup plus. Et un film qui coûte peu peut se permettre d'être différent, d'être chouïa étrange aussi, et de ne plaire pas à tout le monde. Je vais y arriver.
0: Il fait chaud, c'est pas grave. Même si on a la chance, on va le dire, d'avoir la climatisation en studio, on en profite pour vous rappeler de rester au frais, hein, de prendre soin de vous, évidemment. Marceau, ça commence à donner un peu le vertige au-delà de la chaleur. On a l'impression qu'il y a aussi un sacré palmarès derrière cette aventure.
1: C'est ça, Sandy. En 13-14 ans, Avatkat a accéléré comme peu de studios dans l'histoire. Lady Bird, The Florida Project, Midsommar, Uncut James, Minari, The Whale. Je peux encore continuer longtemps. En 2023, aux Oscars, le studio réalise quelque chose d'historique. Comme quoi, l'historique, j'ai dit beaucoup de fois dans ce billet. Pour la première fois dans l'histoire de la cérémonie, un seul studio rafle les 6 récompenses majeures, je le rappelle. Donc le meilleur film, le meilleur réalisateur, le meilleur acteur, meilleure actrice, meilleur second rôle masculin et féminin, lors d'une seule soirée avec 2 films, Everything, Everywhere, All at Once et The Whale. Hollywood n'avait jamais vu ça. Et aujourd'hui, c'est au tour de Backrooms avec ses 277 millions. C'est le film le plus rentable finalement du studio pour un budget de 10 millions. C'est quand même assez impressionnant. Mais ce qui va être le plus remarquable dans l'histoire d'A24, c'est que leur logo est devenu une promesse. Quand on voit le logo au début d'une bande-annonce ou d'un film, on se dit que ce film va être différent. Il va prendre des risques, il va peut-être vous mettre mal à l'aise, mais il ne vous mentira pas. Dans un Hollywood dominé par les univers étendus, les suites et les remakes, A24 parie sur l'original et je pense qu'ils ont gagné.
0: Ils ont gagné, en plus de ça, ils vous donnent le vertige, de très bons sentiments. Merci beaucoup Marceau pour ce regard sur ce studio A24. Vous restez bien avec nous, évidemment on n'en a pas fini pour cette émission, mais on vous retrouve juste après la pause musicale.

0: Vous êtes à l'écoute de On se fait une toile, troisième et dernière partie en compagnie de Marceau Pirotte. Avec vous Marceau, aujourd'hui on aborde le cinéma d'horreur. Vous nous parlez depuis le début de cette émission du studio A24, studio dont émane un des films, je suis en train de dire des bêtises, au moins un des films dont vous nous avez parlé aujourd'hui. Mais ce n'est pas les seuls, et vous proposez justement de faire une petite rétrospective dans les différentes sorties du studio A24, et vous en avez plus justement 5 sous le coude.
1: C'est ça, comme à chaque émission, chaque fin d'émission, je propose 5 films à voir, 5 devoirs un peu justement à voir. Et bien le premier, c'est Marty Supreme.
0: C'est bientôt les vacances, on ne donne plus des devoirs.
1: Hein. Oui, c'est vrai, mais il y a des devoirs de vacances quand même.
0: Je vous ai coupé, pardon.
1: Pas de souci, donc Marty Supreme, donc il est sorti en 2025 aux États-Unis, 2026 en Belgique. C'est un des meilleurs films que j'ai vu du studio A24 avec Timothée Chalamet, où on pensait qu'il aurait peut-être pu avoir l'Oscar pour le meilleur acteur, et avec comme Josh Safdie en réalisateur. Et donc c'est un arnaqueur de génie dans le monde du ping-pong new-yorkais des années 50. Il a quand même eu 9 nominations aux Oscars, Golden Globe du meilleur acteur pour Chalamet quand même. Et donc il faut imaginer que c'est un film très chaotique qui part un peu dans tous les sens. Je ne sais pas si vous l'avez vu, Sandy.
0: Oui, on n'a pas pu passer à côté. Hein. Je pense que c'était un petit peu la sortie du moment. Mais j'ai l'impression qu'il est monté autant qu'il est descendu. Il y a eu 2-3 choses autour de l'acteur en tant que tel qui ont dépassé l'histoire de film, qui font que, selon moi, il a peut-être disparu trop vite des radars, entre guillemets.
1: C'est ce que j'explique un peu sur le média, donc sur les réseaux sociaux Action, c'est l'importance du marketing dans le cinéma, et Marty Supreme a fait un marketing de dingue. Il y a toute une vidéo que vous pouvez retrouver sur le compte Instagram Action, et bah, ça montre aussi peut-être que quand le film est passé aux États-Unis et puis ensuite en Europe, on a complètement arrêté, et là voilà, ça s'est stoppé net. Donc le marketing était peut-être tellement fort que ça s'est assez vite arrêté. Pour le deuxième, et bah, c'est un des meilleurs films d'A24 d'un point de vue récompense, c'est Everything Everywhere All at Once. Donc là, il faut imaginer une blanchisseuse compliqué à dire, américaine, qui va traverser le multivers, mais dans un... Elle va vraiment... Ça part dans tous les sens, en fait. Expliquer ce film, c'est assez compliqué. À un moment donné, il y a une scène où, du coup, bah, elle traverse les univers, et là, elle est en caillou, et elle parle avec un autre caillou. La scène, je pense, dure 5 minutes, où c'est des cailloux, donc on ne les entend pas parler, il y a juste des sous-titres, et avec des cailloux, ils ont des petits yeux, et c'est une des scènes où, à la fois, on se dit... Mais le réalisateur est un génie, et où on se dit, mais qu'est-ce que je regarde aussi? Et justement, ça, ce film-là, c'est peut-être pour ça qu'il a remporté l'Oscar, c'est comment réinventer les codes du cinéma aussi. Enfin, ça, c'est ma petite pépite, Civil War d'Alex Garland. J'aime vraiment bien ce réalisateur. Et là, il faut imaginer, en plus, c'est peut-être d'actualité, on n'espère pas quand même, mais une guerre civile aux États-Unis, où tout le monde est un peu contre le président. Ça nous laisse un peu des idées. Où là, on va suivre du coup des journalistes de terrain. Et donc, en tant que journaliste, c'est assez particulier de voir ce film. Et là, bah, ça va vraiment juste être... On connaît Alex Garland et la violence, de la violence brute. Où là, c'est vraiment un thriller de guerre sec, inconfortable, qui joue beaucoup sur la photographie aussi, sur la photo, les journalistes de guerre, justement. Et bah, ça nous met aussi en perspective de... Bah, on est quand même assez proche, peut-être, d'une guerre civile aux États-Unis. Et voilà à quoi ça pourrait ressembler. Et le côté dangereux aussi derrière. Je ne sais pas si vous l'avez vu justement.
0: Non, j'ai pas eu l'occasion.
1: Ah bah voilà, encore un petit devoir. Enfin, j'en ai parlé juste dans le billet juste précédemment, mais si vous ne l'avez pas entendu, Moonlight, donc sorti en 2016, où donc c'est l'enfance, l'adolescence et l'âge adulte d'un jeune homme noir homosexuel à Miami, donc en 3 chapitres, produit donc par A24, et justement il a reçu l'Oscar du meilleur film. Il ne pouvait ne pas être dans ma liste. Et enfin, on en a parlé aussi, Backrooms, donc né d'une série sur YouTube, vous l'avez compris, d'un ado de 16 ans qui est maintenant réalisateur, qui est un des réalisateurs les plus jeunes au monde, avec 277 millions. Soyez peut-être la 278e personne au monde à l'avoir vu. Enfin, je me perds un peu. Mais donc voilà, le top 5, Marty Supreme, Everything Everywhere All At Once, Civil War, Moonlight, Backrooms. Ils sont tous disponibles sur les plateformes de streaming populaires, donc n'hésitez pas à aller les voir.
0: Un gros, j'allais dire palmarès, encore une fois, c'est un terme que vous avez utiliser tout à l'heure, mais une grosse liste, je vais y arriver, de films à voir encore pour cet été. Marceau, on arrive à la fin de cette émission. On avait prévu normalement de parler de différentes sorties. On n'a pas le temps, mais qu'à cela ne tienne, c'est peut-être l'occasion d'annoncer que l'on vous retrouve déjà la semaine prochaine, mais pas tout seul, puisque vous serez compagnie de Pierre Germet.
1: Et en très belle compagnie, justement. J'ai hâte, justement, de pouvoir discuter avec lui. On s'était croisés, on avait même échangé, on avait été voir des films ensemble il y a un an et demi maintenant, et là de pouvoir le revoir, ça va être quand même quelque chose de spécial. Ancienne, nouvelle génération, on va voir un peu ce qu'on va pouvoir se dire.
0: Avec vous, on abordera vos coups de cœur pour ce début d'année 2026, vos coups de cœur cinématographiques évidemment. Pour ce début d'année 2026, on abordera aussi quelques sorties de cet été, parfois des films un peu plus anciens. On vous laisse quelques surprises, en tout cas rendez-vous dès la semaine prochaine. Marceau, merci beaucoup d'avoir été avec nous.
1: Merci Sandy.
0: Et d'ici là, et non pas du tout, et quant à vous, eh bien on se retrouve, je le disais, la semaine prochaine, et d'ici là, le voilà celui-là. Prenez soin de vous.

0: On se fait une toile à l'instant sur RCF Liège en compagnie de Sandy Louis et de Marceau Pirotte. Et voici Multimusique où Fabrice Renard et Sarah Kim reçoivent Hélène Foucard.
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2: Madame, mademoiselle, monsieur, bonjour. Je suis très heureux de vous retrouver à l'écoute des programmes de RCF et plus particulièrement de votre émission culturelle hebdomadaire Multimusic. Une émission coproduite avec les établissements PMA Musique, l'Académie Gretry de la ville de Liège, la CDM, les Amis des Concerts du Dimanche Matin, la maison d'édition et de production de CD Outer Music et la Fondation internationale Yehudi Menuhin. Une émission que vous pouvez écouter en direct naturellement sur 93.8 FM en région liégeoise, mais également via le site de la radio RCF Liège et en podcast sur les quatre plus grandes plateformes de podcast les plus visitées dans le monde, à savoir Deezer, Spotify, Apple Podcast et Google Podcast. Merci d'être chaque semaine et dans beaucoup de pays un peu plus nombreux à nous écouter. Une émission que j'ai le plaisir de vous présenter aux côtés de Sarah Kim, organiste concertiste de renommée mondiale et titulaire des grandes orgues de l'Oratoire du Louvre de Paris. Bonjour Sarah, comment allez-vous ?
3: Bonjour Fabrice, ça va très bien, merci.
2: Alors aujourd'hui, c'est une nouvelle émission bien centrée sur la France, car figurez-vous, et je ne suis pas météorologue, qu'une nouvelle étoile est née dans le ciel français du piano. Et cette étoile s'appelle Hélène Foucard, que nous recevons à l'occasion de la sortie de son CD. Bonjour Hélène, comment allez-vous ?
4: Bonjour Fabrice, bonjour Sarah. Écoutez, je vais très bien, je suis enchantée de pouvoir participer à cette belle émission.
0: On a eu une petite coupure, oui. C'est amusant.
2: C'est pas grave. Vous voulez bien recommencer après, comment allez-vous ?
4: Oui, bonjour Fabrice, bonjour Sarah. Écoutez, je vais très bien et je suis vraiment heureuse d'être avec vous aujourd'hui pour parler de mon disque, mais surtout de musique, c'est ça qui est le plus important.
2: Plaisir entièrement partagé, chère Hélène. C'est au Conservatoire à rayonnement régional de Reims, la capitale du Champagne, que tout a commencé pour vous. Quel âge aviez-vous et qui furent vos premiers professeurs de piano et pourquoi avoir choisi cet instrument ?
4: Alors, figurez-vous que donc, j'ai commencé le piano à 4 ans parce que ma mère rêvait d'en faire, mais issue d'une famille modeste, elle n'avait pas pu. J'étais à l'école de musique de mon petit village et là, ma professeure est tombée enceinte et a été remplacée par une professeure du conservatoire de Reims qui, à 8 ans, a dit à ma mère « Non, mais elle est talentueuse, il ne faut pas la laisser ici, il faut tout de suite qu'elle aille au conservatoire de Reims. » Donc, du coup, j'ai passé le concours d'entrée, j'y suis rentrée. J'avais donc 9 ans et j'y suis restée jusqu'à mes 17 ans. Et effectivement, Reims, c'est la capitale du Champagne, on est très fiers par chez moi. Et c'est aussi vraiment un conservatoire qui avait des auditoriums magnifiques. Et en fait, comme j'ai rapidement été dans les grandes classes, j'ai pu accéder vraiment aux auditoriums, ne serait-ce que pour travailler, pour des cours, des concerts. Enfin, c'était vraiment des conditions qui m'ont aussi aidée à développer mon amour pour la musique.
3: Et après Reims, direction le CNR de Paris, où vous obtenez le diplôme de soliste concertiste. Que représente ce titre et qui était votre professeur à cette époque ?
4: Alors effectivement, après Reims, je me suis dit que j'avais vraiment cette envie de devenir pianiste professionnel et le Conservatoire à rayonnement régional de Paris dispose de magnifiques classes, dont celle d'Olivier Gardon, qui est très demandée. Et donc, je suis rentrée dans sa classe et ce diplôme marque vraiment aussi le début d'un vrai parcours professionnel. Il est difficile à obtenir, il est peu donné. Donc, j'étais vraiment fière de le recevoir, surtout chez Olivier Gardon, qui est un grand maître du piano de l'enseignement en France.
2: Alors, sans tarder, nous allons vous découvrir en musique. Marquer une première pause musicale, qu'est-ce que vous nous proposez, Hélène ?
4: Et ben alors, ce que je vous propose, c'est de commencer par le père de tous les compositeurs, Bach, et pour Rondo et Capriccio, de la deuxième partita de Bach.

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1: Et notre invitée de ce jour est la pianiste française Hélène Foucard.
2: Oui, Hélène, vous intégrez le Conservatoire national de musique et de danse de Lyon après le CER de Paris et puis le mythique Conservatoire national supérieur de musique et de danse de Paris. Vous récoltez une véritable moisson de prestigieux diplômes et distinctions honorifiques. Dites-nous en avantage et parlez-nous des maîtres qui vous ont dispensé le très précieux conseil.
3: Alors effectivement, je suis rentrée d'abord au Conservatoire national supérieur de musique et de danse de Lyon, dans la classe de Florent Beaufard. Et ça a été vraiment aussi une révélation pour moi, pour notre musique d'aujourd'hui. Il faut savoir que Florent Beaufard a été longtemps pianiste de l'ensemble intercontemporain, qui est un ensemble de musique contemporaine reconnu en France et à l'étranger. Et il m'a fait découvrir aussi la musique de Boulez, de Mantovani, de Ligeti, des compositeurs que je n'avais jamais abordés avant lui. Donc j'ai vécu vraiment un cycle de 3 ans très passionnant avec lui, aussi bien sur les compositeurs phares que sont nos Mozart, nos Brahms, nos Schubert, nos Debussy et autres que j'adore, mais aussi cette ouverture sur la musique contemporaine et d'aujourd'hui. Puis j'avais vraiment le rêve d'intégrer le Conservatoire national supérieur de musique et de danse de Paris, parce que comme vous le dites, c'est un établissement mythique, un des meilleurs dans le monde. Et j'ai eu la chance de l'intégrer en master. Quand j'ai passé le concours, on était une centaine de candidats pour 4 places en piano. Donc j'ai eu la chance d'être parmi ces 4 personnes. Et je suis rentrée dans la classe de Claire Désert, qui est une schumannienne incontestée et incontestable dans le paysage musical français. Et elle m'a fait vraiment aimer encore plus ce compositeur. C'est aussi une chambriste passionnée et ça a permis aussi de développer mon goût pour la musique de chambre, le fait de jouer avec d'autres qui est si important dans notre métier, malgré tout, de solitaire qu'est le piano, tout comme les l'orgue, vous savez bien de quoi je parle. Mais c'est vrai que nos instruments sont solitaires et ça fait du bien parfois de jouer avec d'autres et de multiplier les plaisirs à plusieurs. Donc oui, effectivement, j'ai eu un diplôme d'artiste-interprète du conservatoire, donc qui est la plus haute distinction, qui correspond à un 3e cycle supérieur. Et du coup, après, j'ai volé de mes propres ailes et j'ai pu avoir la chance de rencontrer des belles personnes, y compris le compositeur Bruno Mantovani, qui dirigeait à cette époque-là le conservatoire de Paris, avec qui j'ai travaillé certaines de ses pièces. Anne Kefelec a aussi été à ce moment-là une personne qui est rentrée dans ma vie et qui compte encore énormément pour moi. Donc le Conservatoire de Paris compte très fort dans mon cœur.
1: Et aujourd'hui, vous habitez la ville Lumière, vous habitez Paris.
3: Exactement, je suis professeure pour la ville de Paris, donc je continue mon attachement pour Paris.
1: Tout au long de votre brillant parcours, Hélène Foucard, vous avez participé à de très nombreuses masterclasses auprès d'éminents pédagogues de renommée mondiale. Quelques noms, s'il vous plaît. Et selon vous, que représente l'apport d'une masterclass pour la formation d'un jeune artiste?
3: Alors effectivement, j'ai eu plusieurs masterclass et je citerai particulièrement 3 personnes qui ont compté pour moi. Donc Jean-Eflam Bavouzé, qui est un grand pianiste, spécialiste de la musique française et qui a fait une très belle carrière, surtout à l'étranger d'ailleurs. Philippe Bianconi et surtout Anne Kefelec. Ces masterclass, en fait, s'insèrent dans un autre contexte que les cours qu'on a avec notre professeur toutes les semaines. C'est vraiment des rencontres qui, à la base, doivent être uniques. Donc, on est vraiment sur des œuvres qu'on maîtrise parfaitement, du moins, on l'espère, techniquement, et on cherche vraiment la vérité pure. Et en fait, ce que la concertiste ou le concertiste qui nous donne cours peut nous apporter, lui, sa vision des choses. C'est pas du tout comme un travail quotidien où on parlerait doigté, très technique. On est vraiment dans le fond du fond et je trouve que c'est hyper enrichissant de pouvoir confronter comme ça plusieurs points de vue d'artistes, tous plus brillants les uns que les autres.
1: Alors nous ne résistons pas à vous demander une deuxième pause musicale pour vous écouter. Qu'est-ce que vous nous proposez, Hélène?
3: Eh ben, je pense que vu qu'on vient de parler des pianistes qui ont compté pour moi, écoutons l'Adagio de Anne Kefelec, Bach Marcello.

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1: Une émission que vous pouvez écouter en podcast sur les quatre plus grandes plateformes les plus visitées dans le monde, à savoir Deezer, Spotify, Google Podcast et Apple Podcast. Et naturellement, Sarah Kim et moi-même, nous sommes très reconnaissants à la direction de RCF pour ce très beau témoignage de confiance. Aujourd'hui, nous retrouvons notre invitée, la très jeune pianiste, mais retenez bien ce nom, Hélène Foucard.
2: Hélène, donc au sein de l'Académie de musique française de Paris, vous avez fait une rencontre qui s'avère particulièrement importante pour vous.
3: Oui, exactement. C'est la pianiste dont vous venez d'entendre un extrait, Anne Kefelec. Et c'est une personne à la fois humaine, incroyable, qui a beaucoup compté pour moi. On s'écrit toujours, on est toujours en contact malgré le fait que les masterclass avec lesquelles j'ai travaillé datent un petit peu. Mais en fait, le lien a été tellement fort, musical et humain, que nous sommes toujours restés en contact. Et c'est une personnalité musicale incroyable. Quand elle est en concert, elle vit la musique dans ses yeux. On sent qu'elle est habitée pleinement et elle m'a fait découvrir un univers incroyable avec Mozart dans lequel elle est si fine et la musique française en particulier. C'était vraiment une très belle rencontre et qui perdure au jour d'aujourd'hui.
2: Et en 2018, vous intégrez la promotion Mozart de l'Académie Philippe Jaroussky. Intégrer une aussi prestigieuse institution musicale représente une étape importante dans la vie d'un artiste.
3: Exactement, j'ai eu la chance de réussir le concours du programme Jeunes Talents et donc j'ai pu travailler avec Philippe Jaroussky durant toute une année et avec David Cadouche aussi en piano. Et il s'avère qu'à la fin de cette année de Jeunes Talents, Philippe Jaroussky a eu l'immense plaisir de me proposer d'être enseignante à son tour pour le programme de son académie Jeunes Apprentis, qui permet en fait de favoriser l'ouverture de la musique classique à des enfants et des étudiants qui n'auraient pas forcément les codes sociaux ou d'être nés dans un bon milieu plus favorisé. Et en fait, ça nous permet vraiment de rendre accessible la musique à tous. Et je travaille du coup avec Philippe depuis maintenant 5 ou 6 ans. Et c'est très important pour moi.
1: Hélène Foucard, vous êtes encore la brillante lauréate de plusieurs concours internationaux de renom. Dites-nous-en davantage.
3: Effectivement, comme tout pianiste, il a fallu passer par les concours qui sont très formateurs et j'ai eu la chance d'être particulièrement aidée et soutenue par ces concours, des fondations auxquelles j'ai été lauréate, dont la Fondation Banque Populaire, qui est vraiment une institution en France et qui, une fois qu'on a décroché ce concours, aide particulièrement les jeunes qu'elle soutient dans leur épanouissement et leur talent. Et ça a été une marque de reconnaissance et aussi de confiance. Et ça aide quand on est jeune musicien, qu'on sort du Conservatoire de Paris, de réussir de tels concours. C'est vraiment très soutenant et ça nous pousse à nous toujours chercher le meilleur en nous.
1: Et que représente, qu'apporte d'être lauréate d'un grand concours pour un jeune artiste comme vous ?
3: Eh bien, tout simplement, en fait, d'être reconnu par le milieu. Par exemple, la Fondation Banque Populaire, elle nous aide à trouver des concerts. J'ai joué plusieurs fois en concert, en tournée, avec des autres musiciens, dont Hermine Oriot, avec qui maintenant je partage un duo depuis des années, dont on a enregistré, mais plus sous format DVD cette fois-ci, des sonates de compositrices. Donc en fait, ça nous permet de nous mettre dans le circuit, entre guillemets, de nous permettre de jouer de plus en plus sur scène et du coup d'acquérir notre métier. C'est une légitimité, ça nous donne une légitimité et c'est très réconfortant parce que c'est un métier fait de doutes la plupart du temps.
1: Merci Hélène Foucard, je propose qu'on se quitte en musique, qu'on prenne le temps de bien vous écouter. Qu'est-ce que vous nous proposez à présent ?
3: Eh bien, du coup, je vous propose la suite de mon disque, les Davidsbündler Tänze de Schumann. Schumann est un compositeur que j'adore. L'urgence de sa musique me comble et je vous propose des extraits des danses de David.
1: Merci à vous. Hélène Foucard.
3: Merci à vous.
1: On vous retrouve naturellement la semaine prochaine. On va se quitter donc en musique. Au revoir, Sarah.
2: Au revoir, merci.
1: Au revoir, Hélène.
3: Au revoir Sarah, au revoir Fabrice.
1: Mesdames, Mesdemoiselles, Messieurs, je vous souhaite une bonne semaine tout en vous remerciant de votre bienveillante attention. À la semaine prochaine.

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1: Vous êtes bien sur RCF dans l'émission Une miette de théologie où le professeur de l'UC Louvain, Benoît Bourgine, commente pour nous les psaumes. Bonjour Benoît Bourgine.
2: Bonjour Véronique Bontemps.
1: Nous poursuivons notre étude des psaumes. Je rappelle que vous pouvez retrouver toutes ces études sur le site RCF Bruxelles à l'onglet Une miette de théologie, Benoît Bourgine. Aujourd'hui, nous sommes au psaume 101, en hébreu 102. C'est une prière au temps du malheur.
2: Oui, c'est un psaume relativement long et il commence par une prière instante du psalmiste dans la détresse. Et puis bientôt se mêlent des réflexions de type sapientiel, parce que on part donc d'une plainte individuelle où le psalmiste joue sa vie, son corps se défait, un grand désarroi l'envahit. Et puis, au milieu de ce psaume, il y a la perspective du destin collectif du peuple élu, avec l'affirmation de la seigneurie universelle du Dieu d'Israël, d'abord qui sauve son peuple, Sion, qui est répété plusieurs fois, mais dans ce salut du peuple élu, se joignent les nations pour célébrer le Dieu d'Israël. Et puis, troisième partie, on revient à une plainte individuelle, d'abord à la troisième personne, et puis le psalmiste qui introduit un discours direct, une plainte directe à son Dieu, avec la perspective finale d'un salut pour la descendance du psalmiste. Alors, on va le lire et peut-être j'indiquerai à mesure de la lecture les trois parties qui se détachent clairement dans le psaume, avec

0: une logique qu'il faudra interroger. Comment se fait-il qu'une plainte individuelle, première partie, troisième partie, soit entrecoupée d'une espèce de profession de confiance vis-à-vis du Dieu qui va sauver Sion, sauver son peuple, et faire en sorte que les nations se joignent à la célébration de ce salut. On peut commencer d'ailleurs par l'entête du psaume, qui est assez explicite. En effet, le psaume 101, en hébreu le psaume 102, est l'un des sept psaumes de pénitence traditionnels dans l'Église catholique, à côté du psaume 6, 32, 38, 51, 130 et 143. Donc c'est l'un des sept psaumes traditionnellement dits pénitentiels.
1: Prière pour un malheureux qui, dans son accablement, répand sa plainte devant le Seigneur.
0: Et donc nous entrons dans la première partie de cette plainte, de cette lamentation du psalmiste.
1: Seigneur, entends ma prière, que mon cri vienne jusqu'à toi. Ne cache pas loin de moi ta face, au jour où l'angoisse me tient. Incline vers moi ton oreille, au jour où je t'appelle, vite, réponds-moi. Car mes jours s'en vont en fumée, mes os brûlent comme un brasier. Battu comme l'herbe, mon cœur sèche, et j'oublie de manger mon pain. À force de crier ma plainte, ma peau s'est collée à mes os. Je ressemble au hibou du désert, je suis pareil à la hulotte des ruines. Je veille et me voici comme l'oiseau solitaire sur le toit. Tout le jour, mes ennemis m'outragent, mes adversaires furieux maudissent par moi. La cendre est le pain que je mange, je mêle à ma boisson mes larmes. Devant ta colère et ta fureur, car tu m'as soulevé, puis rejeté. Mes jours sont comme l'ombre qui décline, et moi, comme l'herbe, je sèche.
0: Et là, on passe à un autre genre littéraire, une espèce de promesse de restauration de Sion.
1: Mais toi, Seigneur, tu trônes à jamais, d'âge en âge, mémoire de toi. Toi, tu te lèveras attendri pour Sion, car il est temps de la prendre en pitié, car l'heure est venue. Car tes serviteurs en chérissent les pierres, pris de pitié pour sa poussière. Et les nations craindront le nom du Seigneur, et tous les rois de la terre ta gloire. Quand le Seigneur rebâtira Sion, il sera vu dans sa gloire. Il se tournera vers la prière du spolié, il n'aura pas méprisé sa prière. On écrira ceci pour l'âge à venir, et un peuple nouveau louera le Seigneur. Il s'est penché du haut de son sanctuaire, des cieux le Seigneur a regardé sur la terre, afin d'écouter le soupir du captif, de libérer les clients de la mort, pour répandre dans Sion le nom du Seigneur, sa louange dans Jérusalem. Quand se joindront peuples et royaumes pour rendre un culte au Seigneur.
0: Et ensuite, la troisième partie, où le psalmiste en revient à une lamentation individuelle.
1: En chemin, il a brisé ma force, il a diminué le nombre de mes jours. J'ai dit, mon Dieu, ne me prends pas à la moitié de mes jours, d'âge en âge vont tes années. Depuis longtemps, tu as fondé la terre et les cieux sont l'ouvrage de tes mains. Eux périssent, toi tu restes. Tous, comme un vêtement, ils s'usent. Comme un habit qu'on change, tu les changes. Mais toi, le même, sans fin sont tes années. Les fils de tes serviteurs auront une demeure et leur lignée subsistera devant toi.
0: Alors il y aurait évidemment pour cette tephila, cette prière, hein, ce mot revient plusieurs fois, déjà dans l'entête que vous avez lu, prière pour un malheureux, et puis ça revient aussi au verset 2, et puis deux fois au verset 18, c'est une prière, semble-t-il, écrite pour l'usage liturgique. Et d'ailleurs, il y a ce verset curieux que vous avez lu au milieu de la promesse de restauration. On écrira ceci pour l'âge à venir et un peuple nouveau louera le Seigneur. Comme si on veut dire dans l'avenir, je vous l'avais bien dit. C'est-à-dire que cette promesse va s'accomplir. Et donc, il faut que ce soit écrit pour consigner cette mémoire.
1: D'âge en âge.
0: D'âge en âge. Et donc, c'est typique aussi de la manière dont s'écrit la Bible, les Écritures juives. Il y a cette espèce de reprise de ce qui a été dit un jour, parce que Dieu n'oublie pas ses paroles. Et toutes ses paroles s'accomplissent. Hein, aucune ne tombe. C'est d'ailleurs la réponse de la Vierge. Hein. Quand l'ange lui dit... rien n'est impossible à Dieu. Il n'y a pas une parole de Dieu qui est faillible. Hein. Elle dit, voici la servante du Seigneur, qu'il m'advienne selon ta parole. Et donc, précisément...
1: C'est l'espérance.
0: Tout à fait, c'est l'espérance. Et, alors, on pourrait se dire, parce que finalement, le problème de ce psaume, c'est comment se fait-il que ce malade qui est au bout de sa vie, on voit combien est instante sa prière. La détresse l'envahit, mais surtout, ça y est, il n'en a plus pour longtemps. On voit ça dans les versets 2 au verset 12. Rencontre soudain, à partir du verset 13, cette perspective collective du destin d'Israël, mais cette assurance que le Dieu d'éternité, celui qui habite au ciel, a quand même quelque chose à voir avec ma propre détresse de mortel, fragile dans ma chair, limité dans mes jours. Alors c'est intéressant parce que cette expression « mes jours », qui signifie tellement bien la fragilité de l'humain, est répétée 4 fois, au verset 4, 12, 24, 25. Donc la fin est proche. Et oui, mais il y a ce Dieu-là qui a promis à Sion et qui réunira les nations autour de la victoire de Sion, qui rencontre dans sa transcendance, dans son caractère céleste, il habite aux cieux, mais il regarde vers la terre. Et donc il est proche, ce Dieu puissant, qui va marquer l'histoire, en marquant Sion de cette élection. Il peut quelque chose pour moi. Et alors là, ce serait peut-être une logique pour avoir cette séquence. D'abord, prière instant dans la détresse mortelle, puis espérance, on prend date, par rapport à cette espérance de le relèvement, restauration de Sion. Et enfin, ne me prends pas à la moitié de mes jours, parce que je peux compter sur toi, toi qui le Dieu éternel, toi qui habites au ciel, et qui peux quelque chose pour nous, parce que tu te penches vers nous. Hein? Alors, il faut savoir comment on peut actualiser ce psaume dans l'économie chrétienne, mais mentionnons encore une fois qu'il y a une perspective d'avenir, donc une gestion du temps, de la temporalité, du rapport au passé, au présent et au futur particulier dans ce psaume, extrêmement, sophistiqué, puisque le verset final, c'est de dire « Les fils de tes serviteurs auront une demeure, leur lignée subsistera devant toi ». Donc la précarité humaine n'est pas seulement ce qui disparaît pour toujours.
1: Il y a une descendance.
0: Il y a une descendance en fonction précisément de ce que Dieu s'en porte garant, ce Dieu qui est certes au ciel, certes dans son éternité, mais qui prend soin de cette humanité précaire, historique, parce qu'il se penche des cieux.

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1: Benoît Bourgine, vous nous avez introduit à la compréhension de ce psaume 101. Et comment Augustin peut-il encore nous aider ?
2: Alors, il commence cette homélie qu'il prononce, semble-t-il, en 405, en se demandant si Jésus-Christ peut être ce psalmiste qui prie pour sa propre vie. Alors, il commence par poser ce qui nous fait croire que ce n'est point lui, le Christ, qui prie dans ce psaume, c'est que nous ne pouvons l'interroger sans nous extasier devant ses richesses. Parce que le Christ, c'est qui ? S'interroge Augustin. Bien, au commencement était le Verbe, et le Verbe était avec Dieu, et le Verbe était Dieu. Voilà ce qui était en Dieu au commencement. Tout a été fait par lui, sans lui rien n'a été fait. Celui qui a parlé de la sorte était riche, déjà pour tenir ce langage. Et combien l'était davantage celui dont il disait au commencement était le Verbe, non point un Verbe quelconque, mais le Verbe Dieu, non point quelque part, mais en Dieu, non point oisif, mais toutes choses ont été faites par lui. A-t-il vraiment mangé son pain comme la cendre, mêlé ses larmes à son breuvage comme le psalmiste ? Craignons que notre pauvreté ne fasse injure à tant de richesses. Oui, alors retournement du raisonnement. Cherche cependant, dit Augustin, s'il ne serait point lui-même ce pauvre, lui qui s'est fait chair pour habiter parmi nous. Et donc c'est Jean 1, 14. Écoute cette parole, psaume 115, 16. C'est moi votre serviteur, fils de votre servante. Souvenez-vous de cette chaste servante, vierge et mère tout ensemble. C'est en elle qu'il se revêtit de notre pauvreté, qu'il a revêtu la forme de l'esclave, en s'anéantissant lui-même, de peur que sa richesse ne t'effraya et ne t'empêcha de t'approcher de lui à cause de ton extrême pauvreté. C'est là, dis-je, qu'il a pris la forme de l'esclave, là, qu'il s'est revêtu de notre pauvreté, qu'il s'est fait pauvre, là, qu'il nous a enrichis. Nul homme n'a eu part dans cette œuvre, nulle transfusion de concupiscence, mais la foi s'alluma et la chair du Verbe fut conçue. Il sortit du sein virginal, les cieux chantèrent sa gloire, les anges l'annoncèrent au berger, l'étoile attira les mages qui adorèrent ce nouveau roi. Siméon, plein de l'Esprit Saint, reconnut l'enfant Dieu dans les bras de sa mère, l'âge fit grandir, non sa divinité, mais son corps, et d'inepte vieillard admire avec stupéfaction la sagesse d'un enfant de 12 ans. Donc, il est emporté dans son lyrisme et il refait tout ce parcours de l'incarnation dans lequel, ben oui, celui qui est le Verbe éternel, près de Dieu, et donc il y a ce contraste dans le psaume, hein, entre ce Dieu qui habite au ciel, oui, ben celui-là, non seulement il s'est penché dessus, mais il est descendu, il s'est fait lui-même chair. Et on voit combien ce psaume est actualisé dans une lecture chrétienne. Ce fait que il s'est fait pauvre, lui le riche, pour nous enrichir de sa pauvreté. Et...

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1: Benoît Bourgine, ce psaume 101 que vous commentez pour nous est aussi très actuel. On peut retrouver des choses qui rejoignent nos vies d'aujourd'hui.
2: Oui, il y a d'abord l'idée d'un Dieu lointain. Une lecture un peu superficielle du psaume pourrait laisser penser que ce Dieu, il est là-haut, quoi. Nous sommes dans la détresse avec les menaces mortelles qui nous entourent, maladies, incertitudes, fragilité de la santé mentale, tout ce qui nous menace, nous, petites bêtes fragiles. Eh bien, non, Dieu n'est pas ce Dieu lointain à l'abri de sa demeure céleste et de son éternité inaccessible, puisque, on l'a vu avec Augustin, l'Évangile opère un retournement. Celui qui prie pour sa vie avec des larmes de détresse, c'est le Verbe fait chair, c'est le Christ à Gethsémani qui opère ce retournement en prenant sur lui notre détresse et notre désespoir. Nous ne sommes donc pas seuls devant la menace mortelle. Et on voit que l'inouï de l'incarnation n'est pas là pour dire « Ah ben non, il n'est pas transcendant, il n'est pas majestueux. » Si, il reste du reste majestueux, du reste transcendant. Oui, mais il habite au cœur de notre souffrance pour la porter en première personne. C'est ça qui est assez bouleversant, évidemment. C'est que il nous permet de porter cette détresse en étant là avec nous, par sa grâce. Et donc, lui de majestueux s'est fait le plus humble, de sorte à nous garder au cœur l'espérance du salut. Ce psaume aussi, on l'a vu, est une réflexion sur la prière et un encouragement à la prière. Le mot « tefila » revient de nombreuses fois. Et c'est précisément la conviction que Dieu est ce roc éternel, le Créateur bienveillant, le Roi du ciel et de la terre, qu'il peut quelque chose pour nous, lui, le Seigneur de l'univers et le Maître de l'histoire. C'est-à-dire qu'on pourrait être au bout de notre vie.
1: On peut lui dire notre plainte.
2: Voilà, il l'écoute. Hein. Et c'est bien sûr ce Dieu qui a écouté Job dans sa détresse, qui a même accepté que Job lui adresse des blasphèmes, soupçonne sa bienveillance, parce qu'il y a cette espèce de compréhension qui sera d'ailleurs le cri du crucifié. « Pourquoi tu m'as abandonné ?» Et donc Dieu se met de notre côté, hein, tout en écoutant effectivement cette détresse et en y répondant de manière proportionnée à sa bonté et à sa puissance. Alors, un dernier thème à côté de cette idée de ce Dieu prétendument lointain dont on voit avec le Christ que sa majesté s'est manifestée dans cette humilité, mais ce salut à la première personne qu'il a pu incarner en passant avec nous ce passage de la mort, hein, en nous accompagnant, en faisant en sorte que dorénavant nous ne sommes plus seuls. L'idée aussi d'une réflexion sur la prière, ce contraste entre notre précarité mortelle et son éternité divine, sa puissance divine, mais nous pouvons compter sur sa parole qui ne défaille jamais. Il y a ce troisième thème qu'on pourrait évoquer, c'est celui de la sagesse, parce qu'il y a une dimension sapientielle du psaume qui, en fait, peut être réfléchie à la conjonction du rapport à l'espace et du rapport au temps.
1: Pourquoi ? Est-ce que vous pouvez nous préciser ça ?
2: Ben oui, parce que d'abord, l'espace, Dieu est au ciel. Israël et les nations sont sur terre. Et donc ce rapport à l'espace, hein, il y a le haut et le bas. Et puis, il y a l'éternité divine qui s'oppose à la précarité humaine. Et donc il y a la durabilité, il y a la pérennité divine en face de cet caractère éphémère de la fragilité de la chair, la précarité de l'histoire. Bon. Eh bien, quel est le message de la sagesse dans les Écritures juives et qui rejaillit ici, dans cette espèce de plasticité du temps? Le psalmiste sait qu'il peut faire mémoire de l'origine, cette origine transcendante qui est ce Dieu qui habite au ciel. Et donc, cela lui permet, lui donne cette colonne vertébrale, cette solidité, ce point d'Archimède, de savoir qu'on se reçoit et on reçoit toute vie de la part du Créateur, de sorte que je peux réellement m'appuyer sur lui pour espérer pour l'avenir malgré la détresse du présent. Autrement dit, que se passe-t-il ici ? Eh bien, c'est en gardant vive, intime, la connaissance de l'origine de la création, je me reçois du Dieu créateur, que la sagesse peut être reçue comme un don, hein, la sagesse qui vient de ce Dieu céleste, qui vient me visiter personnellement, de sorte que je puisse vivre cette condition de créature, certes précaire, oui, mais celui qui me donne à moi-même, c'est le Dieu éternel. Et visité par cette sagesse, je peux précisément, en vivant de cette origine, m'appuyer sur sa parole puissante pour me projeter dans un avenir de promesses.
1: Hein, et c'est ça la sagesse, finalement.
2: Oui, comme le dit le livre de la sagesse, c'est la naissance de la sagesse dans le sage, de sorte que celui qui est mortel, celui qui naît mortel, hein, eh bien, peut connaître de nouveau par cette sagesse. Comme pour un deuxième commencement. Et donc, en réalité, cela permet, au lieu de proposer à nos contemporains un sécularisme plat, hein, avec un présentisme, c'est-à-dire qu'aujourd'hui, on est souvent en fait accaparé par une urgence qui est horizontale. Hein, la foi donne ce recul qui et riche de mémoire, nous permet de vivre en toute intensité ce présent, en se recevant de Dieu, en disposant de cette transcendance-là d'origine, hein, se sachant dans les mains de Dieu, cette capacité de faire face à l'épreuve et se projeter dans l'espérance vers l'avenir.
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4: Bonjour, bienvenue dans Terre et vie avec notre invité aujourd'hui Bertrand Bastin, chargé de projet à la Ceinture alimentaire liégeoise. Je vous rappelle que cette émission est produite par l'équipe vicariale du service Évangile et vie.
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4: Bertrand Bastin, bonjour.
6: Bonjour.
4: Vous êtes ingénieur civil de formation et vous avez fait un choix de carrière engagé dans la Ceinture alimentaire. Ça fait 2 ans que vous travaillez comme chargé de projet au sein de la Ceinture alimentaire liégeoise. En quoi consiste votre travail, votre mission au quotidien ?
6: Mes missions au quotidien, elles sont assez variées. On a un champ d'action assez large à la Ceinture alimentaire liégeoise, vu que notre sujet de fond, c'est l'alimentation durable et saine aux alentours de Liège. Et moi, mes missions plus particulièrement, elles sont à trait on a un bâtiment qu'on partage avec des coopératives de distribution alimentaire. Et donc, comment est-ce qu'on vit et on anime ce bâtiment ? Comment est-ce qu'on mutualise certaines procédures, moments de vie avec ces coopératives ? Et de manière un peu plus générale, les questions qui sont liées à la logistique des circuits courts alimentaires. Et donc, voir un peu avec les différents acteurs qu'on a dans la province de Liège, comment eux, leur logistique fonctionne et s'il y a moyen de faire travailler certaines personnes ensemble. Donc, un peu un rôle aussi d'animateur territorial à l'occasion de rassembler des personnes, les faire discuter et de se rendre compte qu'elles ont des défis communs et qu'elles peuvent les affronter ensemble au lieu de le faire séparément.
4: La Ceinture alimentaire, pour que nos auditeurs comprennent bien, c'est la coordination qui a en charge justement l'aide alimentaire sur Liège, c'est bien ça ?
6: Alors ça dépend ce qu'on entend par aide alimentaire. On n'a pas de rôle sur l'aide alimentaire aux personnes précaires.
4: Oui, vous ne distribuez pas ?
6: On ne distribue pas. Il n'y a aucun aliment qui passe par nous. Nous, on essaye beaucoup de travailler pour améliorer la qualité de l'alimentation à Liège et un peu à travailler à la fois de conscientisation, mais aussi du travail de fond avec certains acteurs, notamment que ma collègue Florence réalise avec les cuisines de collectivité, de les aider à se rendre compte de comment est-ce qu'ils peuvent travailler avec des produits locaux, le changement de pratique que ça peut engendrer, donc parfois les accompagner, discuter avec les différents acteurs, les conscientiser à différentes échelles pour que petit à petit il y ait une transition qui se fasse vers une alimentation plus locale et de meilleure qualité.
4: Et c'est facile d'essayer de sensibiliser les gens, justement, que ce soit au circuit court. Là, je pense que c'est une sensibilisation qui fonctionne, mais au mieux manger.
6: Ça dépend toujours des moments qu'on a et des publics qu'on va rencontrer. Je pense que la manière, en fonction de comment on amène le sujet, ça peut toucher beaucoup de monde. Par exemple, ici, on avait le festival Nourrir Liège, qui était axé sur le pain. Et là, nos collègues, c'est pas moi qui l'organise, c'est mes collègues Elisabeth et Quentin qui étaient à la manœuvre, qui sont quand même rendus compte que le pain, c'était un très bon sujet d'entrée et que faire des ateliers pain donnait envie à beaucoup de monde de participer et que c'était vraiment une porte d'entrée vers une alimentation générale plus saine. Et que ça a déjà mieux fonctionné avec ça que les résultats qu'on a pu avoir avec d'autres ateliers ou
4: le
6: d'autres
4: pain
6: événements.
4: Est à la portée de tout le monde, même s'il n'est pas bon marché, mais c'est vrai que tout le monde mange du pain, on peut dire.
6: C'est ça. Et ça fait plaisir à tout le monde d'avoir ce pain de qualité. Et puis là, c'était l'occasion de le tester, de le faire soi-même. En le faisant soi-même, ça réduit quand même une partie du coût. Enfin, en tout cas, ils se sont rendus compte que c'était un sujet. Le pain était vraiment un aliment qui permettait d'inclure beaucoup de monde dans la discussion.
4: Ouais, de toucher le plus grand nombre. Alors Bertrand Bastin, je rappelle, vous êtes chargé de projet à la ceinture alimentaire liégeoise. Vous avez longtemps travaillé dans le monde de l'entreprise. Qu'est-ce qui vous a incité? Vous êtes jeune en même temps, vous avez quel âge?
6: J'ai 30 ans.
4: Vous avez quand même travaillé quelques années dans le milieu de l'entreprise. Et qu'est-ce qui vous a incité à quitter, je veux dire, le milieu économique classique pour vous tourner vers la ceinture alimentaire et finalement un secteur davantage lié au développement durable et au social?
6: Moi, donc, j'ai travaillé plusieurs années comme ingénieur électricien dans une boîte ici à Liège. Ma volonté, quand je me suis formé, c'était de travailler sur la transition énergétique. Et je pense que ma volonté de changement, elle vient un peu d'une désillusion sur ce que c'est cette transition énergétique et de se rendre compte que transition ne veut pas dire sobriété. Et donc, à un moment, je me suis quand même posé la question de savoir si je voulais continuer à m'investir dans des entreprises qui ont quand même pour vocation de vendre de plus en plus d'énergie, de plus en plus d'électricité, qu'il n'y a pas de réflexion sur la sobriété, sur comment on utilise l'énergie qu'on produit, il n'y a pas de débat sociétal là-dessus.
4: Mais le changement est trop lent peut-être aussi.
6: Oui, il est lent, beaucoup trop lent, oui. Mais c'était aussi de me rendre compte que je n'avais pas forcément envie de participer à ça, même si c'était pour une transition énergétique. Le manque de discussion générale et sur ce qu'on fait de notre production m'a un peu coupé l'envie de continuer à travailler dans ce milieu-là. Ça, couplé aussi à... je travaillais dans un domaine privé, de me rendre compte que l'économie sociale existe, que c'est un modèle que je trouve beaucoup plus viable pour tout le monde, en fait, pour une redistribution des richesses un peu plus générale. Et donc de vouloir, si possible, aussi, moi, pouvoir m'appliquer dans cette économie sociale. Et ici, dans le domaine de l'alimentation, parce que le domaine énergétique est un peu plus compliqué. Ou en tout cas, il y avait de meilleures opportunités à Liège avec la ceinture alimentaire liégeoise.
4: Vous êtes situé où exactement à Liège?
6: À Jupille, à l'entrée du marché matinal, vraiment juste en face de chez Jupiller.
4: Ah oui, mais c'est bien, vous êtes bien placé, c'est pas mal.
6: C'était une volonté d'être bien placé avec des acteurs du marché matinal de Liège, mais je ne dirais pas que le cadre est mon préféré.
4: Oui, mais ça, bon, on ne va pas épiloguer sur la proximité de Jupiller et InBev.
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1: Bertrand Bastin, chargé de projet à la ceinture alimentaire liégeoise. Avez-vous été confronté dans ce changement finalement de filière professionnelle? Avez-vous été confronté à des réticences, à des remarques, à des incompréhensions de la part de votre entourage ou de personnes qui travaillaient comme vous dans la transition énergétique?
2: De la part de mon entourage, globalement non, mais parce que ça, c'était une réflexion qui était là depuis longtemps. Pendant mes études, je me posais déjà pas mal de questions, puis j'ai suivi des formations en sortant de ces études. Je sens parfois qu'il y a un petit peu une incompréhension sur le fait qu'au final, je n'utilise pas mon diplôme d'ingénieur. En tout cas, je ne l'utilise pas pour les compétences que j'ai acquises, donc vraiment sur le domaine électrique. Et c'est vrai que je pourrais les utiliser et peut-être qu'elles seraient utiles, mais il y a un peu une incompréhension sur pourquoi est-ce que je n'en fais pas une utilité pour notre société. Mais globalement, c'est plutôt bien compris, je trouve. J'ai la sensation d'avoir pas mal de connaissances, d'amis qui viennent des mêmes études que moi, qui se posent aussi des questions sur ce qu'ils font et qui se disent du coup que c'est possible de changer d'orientation, que c'est pas une obligation de s'orienter vers le domaine privé avec nos formations. En tout cas, qu'ils le comprennent. Est-ce qu'ils auront envie de faire la même chose? C'est pas toujours très clair pour moi. Mais en tout cas, qu'ils voient ça comme une possibilité et qu'ils comprennent pourquoi.
1: Oui, qu'ils voient que l'économie sociale peut être une réelle alternative aussi, peut-être à l'économie mondialiste que l'on connaît. Ça fait donc maintenant 2 ans que vous travaillez à la ceinture alimentaire liégeoise. Est-ce qu'il y a déjà des choses que vous aimeriez peut-être faire autrement, faire bouger autrement, ou vous n'êtes pas encore déçu du secteur?
2: Je suis pas déçu du réseau qu'on a, parce qu'à Liège, il est quand même bien présent. On a beaucoup d'acteurs motivés. Moi, je remercie tous les jours l'ensemble des acteurs qui sont actifs dans notre réseau.
1: Peut-être que vous pouvez en citer quelques-uns aussi.
2: Ben, on a les petits producteurs, circuits paysans, mais tout un ensemble de producteurs aussi qui sont présents. On a des transformateurs comme Terra Alter, la Badja ou les pâtes frangines, qui nous permettent vraiment d'avoir accès à une alimentation de qualité. Et quand on se rend compte des déserts alimentaires qui existent à certains endroits, même en Belgique, sur la qualité de l'alimentation qu'on peut trouver, moi je me trouve vraiment très chanceux à Liège d'avoir accès à un ensemble d'alternatives saines, bonnes, qualitativement c'est recherché et c'est bien travaillé, c'est vraiment du travail de qualité. Et ça, je suis vraiment pas du tout déçu du milieu dans lequel on évolue, parce que ça, je le trouve vraiment incroyable. Là où je suis un peu frustré, c'est les moyens qui peuvent être mis en place pour aider le secteur. Parfois, la priorité que prend l'alimentation dans la vie de chacun, chacune. Moi, je vois quand même l'alimentation comme un gros vecteur de santé, et une manière d'entretenir notre corps et donc de s'économiser sur le long terme. Et je me rends bien compte que ce n'est pas la priorité de tout le monde d'avoir une alimentation saine et de qualité. Et je peux tout à fait comprendre pourquoi des priorités sont autres. Et parfois, je trouve ça dommage, un peu frustrant que ça ne puisse pas être une plus grosse priorité. Et je comprends les autres priorités qui peuvent venir avec. Hein, mais c'est...
1: Vous avez 30 ans, j'imagine que vous avez fait partie peut-être de la génération des étudiants qui marchaient pour le climat.
2: Oui, tout à fait. Plutôt mes études à l'université, pas secondaire, mais oui.
1: Oui, c'était il y a 5-6 ans de mémoire. On a eu le sentiment à ce moment-là qu'il y avait beaucoup de choses qui bougeaient. D'ailleurs, la ceinture alimentaire est née il y a quelques années déjà maintenant. Avez-vous le sentiment aujourd'hui, évidemment l'actualité et toute l'actualité géopolitique joue évidemment là-dessus, que peut-être la transition, le développement durable, tout ça est passé un peu au second plan, alors que ça a connu quand même à un moment donné un boom?
2: En tout cas, sur les informations qui passent régulièrement, sur les infos un peu mainstream, oui, clairement, j'ai la sensation que la transition, de manière générale, est un peu relayée au second plan. Mais par contre, dans notre travail à la Satur, on se rend compte que tous les jours, on arrive à toucher des nouveaux acteurs qui n'étaient pas dans la transition alimentaire au départ et qui sont intéressés par la thématique. Donc, je dirais, pour moi, ce n'est pas un sujet qui n'intéresse plus, mais en tout cas, effectivement, j'ai la sensation que c'est un sujet qui devient moins prioritaire pour nos gouvernements et pour les discussions au jour le jour.
1: Les différentes crises l'ont fait reléguer, hélas, oui, au second plan. Je rappelle, hein, vous êtes Bertrand Bastin, chargé de projet à la ceinture alimentaire liégeoise. Au quotidien, en quoi consiste une journée, par exemple? Une de vos journées, si vous deviez décrire une de vos journées, comment ça se passe? Je rappelle, la ceinture alimentaire structure les filières de la production, principalement du circuit court, sur Liège, mais peut-être aussi au-delà. Expliquez-nous un peu en quoi consiste une de vos journées.
2: Il y a peu de journées types, ça change beaucoup et ça c'est aussi une des choses que j'aime bien dans mon boulot. une journée type, c'est d'aller au bureau, donc à Jupy. Beaucoup de discussions entre collègues sur les projets, les événements qui arrivent, de comment on se coordonne, comment est-ce qu'on peut se faire rencontrer plusieurs objectifs. De l'aide, beaucoup d'aide dans l'équipe. Et puis, pas mal de coups de fil, réunions, discussions avec les partenaires, des acteurs du réseau, pour l'organisation de ces événements ou du travail de fond. Voilà, beaucoup de discussions avec le réseau.
1: Il y a des rencontres avec des nouveaux producteurs ? Comment ça se passe, ça ? Ils viennent à vous ? C'est vous qui allez à eux ?
2: Vu que nous, on ne vend pas, on ne va pas rencontrer les producteurs dans un but de comprendre ce qu'ils font avec leur production. Mais on organise régulièrement, enfin on essaye d'organiser régulièrement des rencontres sur différentes filières, secteurs, donc par exemple une rencontre maraîchère par an, il y a le CPA, donc le Conseil de politique alimentaire qui est organisé par ma collègue Virginie. Et durant ces événements, on essaye d'inviter en tout cas toutes les personnes qu'on connaît déjà ou les nouvelles personnes qui rejoignent le secteur par exemple maraîcher. Et c'est donc l'occasion de rencontrer les nouveaux producteurs ou productrices. Mais il y a peu de moments, en tout cas moi dans mon boulot, où je vais vraiment sur un terrain rencontrer un producteur ou une productrice qui vient de s'installer. J'ai des collègues qui le font sur différentes filières, mais pas moi dans mon travail quotidien.
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1: Bertrand Bastin, vous avez parlé de Nourrir Liège, c'est un festival dont on a pas mal parlé ici sur notre antenne, aussi parce que l'équipe de transition sociale, emmenée par Mathilde de Kervin aussi, y participait à sa façon. Vous participez à d'autres festivals de ce genre? Je sais qu'il existe Festival Verviers, de mémoire.
2: Alors, donc à Verviers, c'est Nourrir Autrement. Il y en a plus d'une... Enfin, je ne saurais même plus dire le chiffre. En Wallonie, il y a vraiment de plus en plus de festivals Nourrir.
1: C'est Liège qui l'a lancé. Hein.
2: Alors oui, c'est ça. C'est à Liège que ça a été lancé en premier. Notamment avec la compagnie Arsenic qui a la manœuvre quand même pour pas mal de festivals Nourrir en Wallonie. Nous, dans l'équipe de la ceinture, je sais qu'il y a un coup de main, notamment à Nourrir Sera, par ma collègue Alessia qui est en charge de l'éducation permanente et qui fait un gros travail à Sera et donc aussi sur Nourrir Sera. Et ma collègue Elisabeth qui est en charge du festival Nourrir Liège donne un coup de main pour d'autres festivals Nourrir situés pas trop loin de Liège. À Verviers, c'est entièrement l'équipe du réseau alimentaire Verviétois, le RATAV, qui s'en occupe.
1: Vous êtes en relation avec ces groupes, avec ces autres organisations?
2: Oui, tout à fait. Donc l'année dernière, la Fédération des réseaux et des satures alimentaires Wallonne a été créée, donc CREALIM, qui est la fédération qui regroupe donc l'ensemble des satures et des réseaux. Nous, on est en contact direct avec le RATAV régulièrement, plusieurs fois par semaine, pour discuter d'un ensemble de sujets, parce qu'on a des missions qui sont communes. Entre Liège et Verviers, le territoire il est petit, et donc parfois on a aussi des acteurs qui sont entre les deux territoires, et le but n'est absolument pas de se marcher sur les pieds, mais bien de se coordonner au maximum.
1: La ceinture alimentaire, elle propose de l'éducation permanente?
2: Oui, on a une collègue reconnue, enfin on est reconnue en éducation permanente, et on a notre collègue Alessia qui travaille dessus.
1: Ça veut dire que par exemple une institution ou une entreprise ou une école pourrait faire appel à vous?
2: C'est ça. Alors l'éducation permanente c'est à destination des majeurs, donc malheureusement pour une école ça ne convient pas. On pourrait aller faire des ateliers dans des entreprises, on l'a déjà fait. Ça dépendrait évidemment du planning et de ce qu'on a déjà prévu, mais c'est des choses qu'on peut tout à fait envisager.
1: En dehors du festival Nourrir Liège, est-ce qu'il y a d'autres événements qui nous échappent, peut-être qu'on ne connaît pas bien ou qui sont prévus pour l'avenir?
2: Bah, on organise des événements à destination des professionnels. Là, on a notamment un événement le 23 juin à destination donc du B2B pour le secteur de l'horeca, des cuisines de collectivité, des épiceries qui veulent mieux comprendre les services qui peuvent être offerts par Circuit Paysan, notamment sur leurs aspects logistiques. Et alors, des événements ouverts au grand public, bah, on va avoir bientôt le relancement du Conseil de politique alimentaire. Donc ça, c'est une instance... Une instance démocratique donc, qui est composée par un ensemble d'acteurs. Ça peut être des citoyens qui n'ont pas de lien précis avec l'alimentation. Ça peut être des travailleurs du secteur alimentaire ou d'associations. Et le but du CPA, c'est vraiment de creuser certaines thématiques pour relever des points importants sur comment on organise cette transition alimentaire à Liège. Et le but... Dans la coordination du CPA se trouve Liège Métropole, donc le rassemblement des 24 communes de Liège. Le but, c'est de pouvoir revenir avec des recommandations vers Liège Métropole, qui va pouvoir distribuer ce matériel vers l'ensemble des communes. Et on va relancer un appel à candidature pour le CPA bientôt. C'est pas un événement précis auquel tout le monde peut se rassembler, mais par contre, pour les personnes qui sont intéressées de prendre une part active dans la transition alimentaire, c'est une manière d'être au courant de ce qui se passe et de pouvoir aussi donner sa voix, donner ses recommandations, ses envies sur le travail qui est à effectuer.
1: Mais c'est parfait. Et comment est-ce qu'on peut s'inscrire si on veut candidater?
2: Il faut aller sur le site de la ceinture alimentaire liégeoise. Là-dessus se retrouvent toutes les informations du Conseil de politique alimentaire. Les candidatures ne sont pas encore ouvertes, mais elles le seront bientôt. Et ça, en suivant les réseaux de la ceinture alimentaire liégeoise sur Facebook et en regardant sur le site web, vous serez au courant de quand les candidatures seront ouvertes.
1: Donc c'est www.catl.be pour ceux et celles qui s'intéressent. Je sais qu'il y a une page Facebook hein, aussi,
2: oui.
1: Ceinture alimentaire liégeoise. Bertrand Bastin, si vous aviez une baguette magique et que vous aviez envie de changer quelque chose par rapport à cette transition alimentaire, si on peut dire ça comme ça, ces changements d'habitude, que feriez-vous de cette baguette?
2: Que chacun ait les moyens de pouvoir manger sain et local, que ce soit les moyens financiers, temporels, le temps de se renseigner aussi sur les produits qui sont à disposition, comment les cuisiner. Cette baguette magique qui permettra à chacun, chacune de pouvoir prendre le temps et l'argent de s'alimenter sainement.
1: Cela dit, on pense toujours que manger local ou manger bio, c'est cher. Cela dit, chez les petits producteurs, il y a moyen de manger de très bonnes choses à des prix corrects.
2: Tout à fait. Et là, je me permets de prêcher pour ma paroisse parce que je travaille aussi chez les petits producteurs. et effectivement, Ça dépend vraiment des produits, mais surtout ce qui est produits bruts, donc fruits et légumes, qui est quand même le gros cœur de ce qu'on propose. Les prix ne sont pas forcément plus chers. Il y a des produits qui sont plus chers, mais comparé à des produits équivalents en grande surface, ce n'est pas forcément plus cher.
1: Il y a combien de boutiques de petits producteurs à Liège? 3?
2: 3, exactement. Une dans les Vennes, une à Satoualbourg et une en Neuvis.
1: Et une en Neuvis. Ça, c'est sympa comme petite boutique. Alors, par contre, ça me fait moi, toujours un peu sourire parce qu'on a l'impression que c'est des petits commerçants. Auparavant, il n'y avait que des petits commerçants. Oui. C'est vrai qu'on ne vendait pas forcément toujours local, mais enfin, on vendait beaucoup de fruits et de légumes belges. On a l'impression un peu de faire une découverte, alors que c'est finalement un petit retour en arrière, ces petits producteurs, et c'est vrai que ce n'est pas plus mal. Donc, je rappelle, les petits producteurs au Vennes, à Saint-Oualbourg et en Neuvis pour le centre-ville. On est toujours avec Bertrand Bastin, chargé de projet à la ceinture alimentaire liégeoise. C'est quand même une grosse partie de votre travail, la sensibilisation, finalement.
2: Tout à fait. Et c'est notamment pour ça que le festival Nourrir Liège existe, qu'il a vu le jour et qu'il est maintenu. Donc ici, on vient de fêter la 10e édition parce qu'il y a vraiment une volonté de sensibiliser à différents niveaux, autant les consommateurs via le festival, mais aussi les professionnels de l'alimentation parce qu'ils ne sont pas toujours au courant des produits qui existent, de comment les cuisiner, de ce qui s'adapte aux saisons. Et donc, par exemple, ma collègue Florence, que j'ai déjà mentionné, fait un gros travail de sensibilisation des professionnels sur comment utiliser les produits de saison et locaux, qui ne sont pas forcément plus durs à utiliser, mais c'est un changement parfois d'habitude à prendre.
1: Est-ce que la ceinture alimentaire ne participe pas aussi, dans le cadre des colis alimentaires qui sont distribués, elle n'est pas partenaire aussi des associations qui distribuent des colis alimentaires aux personnes précarisées?
2: Alors, je sais qu'il y a un projet qui est en cours de création par mon collègue Jean-Yves Buron de proposer des paniers qui viennent de modèles CSA, donc c'est des personnes qui vont cueillir sur le champ des producteurs les légumes et qui sont mis à disposition de cœur SDF. Donc là, il y a, je pense, 10 abonnements, si je ne me trompe pas, qui ont été offerts pour que des bénévoles puissent aller cueillir des légumes qui seront ensuite utilisé et cuisiné par cœur SDF.
1: Par cœur SDF, l'SBL qui en a mercœur. Jean-Yves Buron, que l'on connaît aussi par ici, parce qu'il a été très longtemps aussi permanent à Entraide et Fraternité Vivre Ensemble. Et qui a rejoint la ceinture alimentaire il y a un an maintenant, je pense,
2: oui,
1: une petite année.
2: Tout à fait.
1: Bertrand Bastin, on va tout doucement arriver à la fin de cette émission. Qu'est-ce que vous diriez à quelqu'un qui est intéressé par cette transition, par le manger mieux, par le manger sain, par le manger couleur locale, mais qui hésite et qui est sur des rails et qui a bien du mal à changer d'habitude? Est-ce que vous avez une formule toute faite ou quelque chose qui vient vraiment profondément de vous?
2: Malheureusement, pas de formule toute faite. Je pense que le plus important, c'est de ne pas vouloir en faire trop vite, parce que c'est le meilleur moyen de se décourager. Parfois, juste cibler une ou deux habitudes qu'on a envie de changer et qui sont réalisables, que ce soit le changement d'un produit, de deux produits, d'un repas, ou une fois par semaine, aller faire ses courses ailleurs, qui permet de ne pas chambouler le quotidien trop vite, parce que si on en demande trop d'un coup, en tout cas, de mon expérience, c'est compliqué de le garder sur le long terme.
1: C'est comme un régime, c'est compliqué.
2: Voilà, c'est vraiment la volonté de le changer petit à petit. Et surtout, en fait, de demander conseil. On a vraiment un réseau de professionnels hyper compétents à Liège. Il suffit d'aller dans un magasin, les petits producteurs, et si vous avez des questions sur comment utiliser un produit, quel produit utiliser, comment changer une habitude, discutez-en avec quelqu'un en magasin, discutez-en avec les professionnels qui sont présents pendant le festival Nourrir Liège. Si vous voulez faire partie du conseil de politique alimentaire, vous rencontrerez tout un ensemble d'acteurs investis aussi et compétents, et pas hésiter à les questionner sur ce que vous avez envie de changer et comment le faire. Parce que c'est en discutant avec les professionnels au final qu'on se rend compte des changements les plus faciles à réaliser.
1: Peut-on venir vous trouver dans vos bureaux à Juppy, près du marché de Drouac ou pas? Est-ce que c'est accessible? Est-ce qu'il y a des permanences possibles?
2: On n'a pas de permanence. Nos bureaux sont évidemment accessibles. Le souci, c'est que vu qu'il n'y a pas de permanence, ça arrive qu'il n'y ait personne. Si vous venez à l'improviste, ça risque d'être compliqué de tomber sur quelqu'un. Par contre, n'hésitez pas à nous sonner. On a un numéro de téléphone qui est présent sur notre site web. On a une adresse mail de contact. Pareil, envoyez-nous un mail. On essaye généralement de répondre à toutes les demandes. Donc voilà.
1: Donc c'est catalb.be.
2: C-A-T-L.
1: C-A-T-L, rien à voir. C-A-T-L.be. Si vous cherchez des informations sur la ceinture alimentaire liégeoise, Bertrand Bastin sera ma dernière question. À celui qui, comme vous, aurait envie de quitter un chemin tout tracé, parce qu'il est ingénieur, parce qu'il est médecin, que sais-je, qui a envie de s'engager dans cette transition, qu'est-ce que vous lui dites, vous, Bertrand Bastin?
2: Moi, je dis surtout d'y aller, d'écouter ses envies. C'est hyper important et puis c'est hyper porteur. Ça donne une motivation de dingue. Et ça, dans une période qui paraît parfois un peu sombre, je pense que ça peut se rendre compte que c'est possible de changer, de transitionner. Ça peut vachement donner la patate. Et je dirais, pareil, de prendre contact avec des associations et des organisations qui sont actives dans le sujet vers lequel vous avez envie de vous orienter. Parfois, d'être bénévole à certains temps pour mieux comprendre comment fonctionne un réseau. Ça peut être utile et puis ça vous permet de voir si c'est vraiment ce que vous aimez faire. Et puis surtout, bah, d'y aller.
1: Merci beaucoup. Bertrand Bastin, on peut participer à modifier, à changer cette société qui est la nôtre. N'hésitez pas, si la transition alimentaire notamment vous séduit, surfez sur le site de la transition alimentaire liégeoise, catl.be. Merci Bertrand Bastin.
2: Merci beaucoup.
1: On se retrouve la semaine prochaine.

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3: Et c'est bien l'heure de nous retrouver, mesdames, mesdemoiselles, messieurs, toujours sur RCF, la radio chrétienne francophone. Ceci dans votre émission Popourri africain, votre rendez-vous avec l'Afrique. Et au sommaire de cette émission, bien sûr, quelques informations en provenance.

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1: Bonjour Laetitia, bonjour chers amis. Nous sommes de retour sur la place Licourt avec nos trois amis archéologues. Aujourd'hui, pas d'élévation du débat puisque nous allons dans les sols. Hein. Et nous avons le plaisir d'accueillir, oui je sais, elle était facile, Sophie de Bernardy de Sigoyer, voilà je l'ai bien dit, Denis Henrard et Guillaume Moradieu. Bonjour à vous trois.
2: Bonjour.
3: Bonjour.
4: Alors bonjour à tous, je suis vraiment heureuse de retrouver nos archéologues pour parler de ce site d'Herstal. On l'a vu la semaine dernière qui a révélé des découvertes totalement inédites et exceptionnelles. Donc pour rappel, la fouille commence au début de l'année 2024. Une équipe de la WAB composée de nos trois archéologues notamment ici donc fouille cette place Licourt, un site longtemps supposé abriter le palais de Charlemagne. Et donc la surprise est de taille puisque c'est les fondations d'une église et on va voir toute la complexité du chantier. On va continuer sur ce sujet aujourd'hui qui est accompagné de près d'une centaine de tombes que l'on date pour l'instant entre le 7e et 8e siècle, mais cette fourchette chronologique doit être affinée. Et donc on avait discuté déjà donc de ce contexte, de ces différents ossements. Je pense qu'il y a, on peut continuer sur ce sujet, des particularités assez remarquables sur ces tombes justement et ces ossements, déjà pour la période du Haut Moyen-Âge. Alors Sophie.
3: Oui, la particularité du site, donc il est constitué d'un édifice de culte et d'un cimetière attenant. Et au sein de ce cimetière et au sein de l'édifice ont été découvertes de nombreuses sépultures d'enfants et de bébés même, ce qui, en tout cas pour ma part, est une première, parce que j'ai déjà fouillé des sites du Haut Moyen-Âge, mais plutôt mérovingiens, et là la présence d'enfants est très rare. Ici on a une forte concentration, sans doute liée à l'attraction du lieu de culte, on va dire pour le moment on a décompté à peu près, on a une représentation de 2/3 pour les enfants, ce qui s'explique complètement par la mortalité à l'époque, puisqu'il n'y avait pas les vaccinations diverses, et effectivement jusqu'à l'âge de 5 ans, l'enfant avait un fort risque de mourir.
4: Alors je crois aussi que par rapport à ces enfants, notamment à ces individus, il y a une position qui est assez particulière dans l'inhumation de ces corps.
2: Oui, alors ici sur le site d'Herstal, la position la plus importante, on va dire, en tout cas pour la personne décédée et pour ceux qui vont choisir surtout de le placer à cet endroit-là, cette position c'est évidemment en face du cœur, voilà, grosso modo. Or, cette position très prestigieuse, sur le site d'Herstal, il semblerait qu'un adulte l'ait occupé, mais qu'ensuite, cette personne-là...

0: été déplacé et qu'on soit venu inhumer à cet emplacement privilégié deux enfants successivement. Voilà, donc ça, c'est, pour moi, c'est assez inédit. C'est assez rare. Je pense qu'on place des enfants au centre vraiment d'un espace cultuel.
1: Oui, donc Guillaume, ce que vous insinuez, mais ça c'est les études aussi par la suite post-fouille qui permettront de le documenter, c'est qu'il y a un traitement de ces corps d'enfants qui est assez particulier à Herstal.
0: Oui, déjà Sophie en a parlé, c'est la une sorte de, pas dire une surreprésentation des enfants, mais voilà, pour moi on conjugue tout au conditionnel évidemment, mais voilà, ce serait plutôt quelque chose qui est lié à un groupe qui est local. Ce sont les gens qui gèrent le domaine du palais, plutôt ça fait penser à un groupe familial étendu.
1: C'est ça, voilà. Oui. Oui, c'est vrai que pour le commun des mortels, on peut imaginer, comme on est dans un contexte religieux, on est autour d'une église, on se dit, mais on va trouver des corps, des différents clercs, etc. Mais en réalité, ce qu'il faut imaginer, c'est qu'autour d'un palais comme celui de Charlemagne, c'est toute une cour, c'est-à-dire véritablement toute une vigne qui est en place. Et donc, on va trouver à la fois, bien évidemment, les gens prestigieux qui ont occupé ces lieux, mais tous les gens également qui ont permis la vie quotidienne dérouler.
0: Ce qui expliquerait aussi, comme on a entre guillemets une surreprésentation des enfants, où sont les autres, où sont les adultes, ceux qui avaient le rôle social prééminent, il est possible qu'ils soient enterrés plutôt, eux, vers l'église actuelle, Notre-Dame, qui est toujours qui borde toujours la place maintenant.
1: On reviendra sur Notre-Dame après une petite pause.

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2: Alors, on l'a dit, on a découvert une église. Pourtant, si on se rend à Herstal, on sait qu'il y a déjà, et encore debout, une ancienne église, l'église de Notre-Dame en l'occurrence. Donc deux lieux de culte, ça paraît relativement exceptionnel. Alors en dehors du caractère exceptionnel du fait de trouver deux lieux de culte, ce nouveau édifice qui a été mis au jour, de quand date-t-il, Guillaume ?
3: Pour l'instant, tout ce qu'on a comme indice, c'est on se replie sur les dates C14 qu'on a déjà mentionnées. Donc, 7e, 8e siècle.
4: Oui, seconde moitié, 7e, 8e siècle.
2: Alors, est-ce que c'est une église première ? Est-ce que c'est une église primitive ? Ou est-ce qu'elle est basée, Denis, sur d'autres fondations ?
5: Alors, on ne connaît absolument pas le statut liturgique de cette église découverte. L'église Notre-Dame de la Licourt existante, en monument, est une église première, paroissiale pleine, ce qui est un indice de son ancienneté. Alors, pour ce qui est de la multiplication des églises contemporaines au sein des API, groupes épiscopaux, du Haut Moyen-Âge, c'est un trait récurrent, c'est quasi systématique. On réfléchit beaucoup à des complémentarités en fonction de l'époque liturgique, etc. Mmh. En gros, on n'est pas encore bien averti de la chose, mais la complémentarité d'édifices religieux, d'églises, au sein des espaces centraux du Haut Moyen-Âge, c'est très courant.
2: Oui. Voilà. On retrouve ça notamment à Nivelles, si je me trompe.
5: Partout.
2: Oui,
5: là,
2: mais tout à fait.
5: Romont, il y a trois églises sur la colline.
2: C'est ça, voilà.
4: Par contre, concernant le phasage même de l'église qui a été découverte sur la place Licourt,
2: oui, Sophie.
4: Pour le moment, on a établi au moins deux phases d'évolution. Donc la première phase étant marquée par cette abside demi-circulaire. Bon, on tente de délimiter la nef, mais voilà, c'est un peu compliqué parce que les vestiges sont extrêmement arasés. Et ensuite, on a d'autres fondations qui recoupent d'ailleurs des tombes. Donc ça nous permet de savoir, en fait, la première église, on va dire, avec l'abside ne semble pas recouper de tombes.
2: Ça, donc
4: voilà. Et par contre, la seconde phase, où là on n'a plus un chœur hémicirculaire, c'est une formation différente.
3: Au niveau de la morphologie, cette seconde phase d'ailleurs, pour l'instant, on n'est même pas certain que ça soit toujours une église.
4: Oui, on suppose que c'est toujours une église, mais voilà, celle-ci recoupe de nombreuses tombes. Donc, et on a aussi une troisième phase architecturale, mais de la même manière, on n'est pas sûr que ça corresponde à l'édifice de culte, mais peut-être alors à des bâtiments qui font partie du complexe palatial, mais qui seraient peut-être destinés à d'autres vocations, plutôt pour la réception des personnes.
2: Ça, la circulation.
4: Voilà. Mais là, on n'a que trois murs plus ou moins parallèles, mais qui recoupent clairement toutes les fondations de l'église, que ça corresponde à la première implantation ou à la seconde qui est présumée.
3: Oui, donc l'essentiel là-dedans, c'est on a le développement, la vie, la modification d'un complexe palatial. Donc complexe palatial, c'est non seulement effectivement, comme Denis l'a dit, on a des pôles religieux, un, deux, trois même parfois. Et puis, on a aussi des infrastructures pour la vie de cour, mais aussi des infrastructures de stockage, puisque c'est un centre économique. Donc, on a des granges, on a des ateliers, on a des forges, tout ça, il faut les mettre quelque part. Et c'est donc pour ça qu'on a des sites palatiaux qui sont aussi étendus, parce qu'on doit mettre toutes les activités destinées à la vie de la cour et à la perception des tribus, des impôts. Tout ça doit se trouver au même endroit. Donc, on a une multiplicité de fonctions qui fait que si ce lieu de pouvoir a grandi, il a dû modifier son aspect d'une manière ou d'une autre.
2: C'est ça. Et pour l'instant, il n'y a aucune trace écrite de ce nouvel édifice mis au jour.
5: Non, pas du tout. Non. Alors, vous aurez remarqué que le conditionnel est souvent de mise.
2: Bien sûr.
5: On prend des pincettes et c'est tout à fait normal.
2: Oui.
5: Tout le site n'est pas encore fouillé, et donc il restera des choses qu'on espère nos successeurs fouilleront plus tard. Donc c'est un travail en progrès, continuellement.
2: Alors ici, justement, vous parlez de délai. Est-ce que le fait que le chantier du tram est reporté à Herstal va vous permettre d'allonger votre délai de fouille ?
4: Mais le délai a déjà été allongé, puisque au départ, la fouille devait se terminer au mois de février de cette année. Et donc là, elle est prolongée jusqu'à la fin du mois de juin.
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1: Donc nous sommes sur la place Licourt dans les fouilles archéologiques et on le sait, vous avez déjà beaucoup parlé des tombes. Est-ce que vous pouvez maintenant, pour peut-être auditeur qui ne connaît pas bien le process, nous parler un petit peu justement d'une exhumation d'une tombe avec des ossements? Comment est-ce que ça se passe concrètement?
2: Comment on pratique, vous voulez dire? Ah ben bon, donc c'est simple, on dégage déjà le contour de la tombe, on essaie de l'établir. Une fois que ça s'est établi, on descend délicatement au sein de la tombe, on dégage le squelette. Et quand le squelette est au cours de ce travail, on fait des annotations parce qu'il peut rester des traces organiques du cercueil qui est en décomposition. On relève la présence ou non de clous qui aussi sont des indices pour établir l'existence d'un accessoire funéraire en bois en l'occurrence. Donc voilà, on enregistre tout ce qu'on voit au fil de la fouille. Et une fois que le squelette est totalement dégagé, alors on fait appel à une anthropologue, dans ce cas-ci, Caroline Laforêt, qui travaille pour l'Institut des sciences naturelles et qui a, l'Institut a une convention avec la WAP. Caroline vient faire son rapport détaillé de terrain, puisqu'elle en fera un second ultérieurement. Une fois que ce rapport détaillé est établi, si elle a le temps et suivant le nombre de squelettes qu'il y a dégagés, elle les démonte. Ensuite, les ossements, nous les gardons le temps de les laver, c'est-à-dire quand la fouille sera terminée, parce que là, techniquement, on n'a pas le temps. Et une fois qu'ils seront nettoyés, séchés, on les renverra à l'anthropologue pour l'étude en laboratoire.
1: Et quelle est leur destination finale? Est-ce qu'ils sont gardés?
2: Ils seront réenterrés.
1: Réenterrés, d'accord.
2: Donc là, sans doute, je m'avance peut-être, mais ce sera dans le cimetière de la Licourt, ils ont un ossuaire. Et c'est la réglementation.
1: En parlant d'ossements, évidemment, il y a aussi un sujet qui fâche, qu'on ne peut pas éviter, qui a fait la une des journaux. C'est évidemment les vols / dégradation du chantier. Est-ce que vous pouvez un petit peu nous raconter ce qu'il s'est passé?
3: C'est un épisode malheureux, on va dire que c'est la faute à pas de chance, mais suite à beaucoup d'interviews et de passages télé, journalistiques, etc. Le chantier a eu une très très grosse visibilité et malheureusement, comme je le disais, la faute à pas de chance, cette visibilité, elle a touché des gens que l'info en elle-même, culturelle ou patrimoniale, ne devait pas toucher au départ, et qui se sont dit on va aller à la pêche aux ossements, et puis voilà. Donc des gens sont introduits sur le site, ont vaguement vu des ossements qui étaient en cours de dégagement, les ont emportés, mais en termes scientifiques, il n'y a pas une grande perte, ce sont des choses qui avaient été déjà enregistrées, mais comme on l'a déjà dit à ce moment-là, c'est le d'abord c'est il y a une forme de respect à avoir sur le travail qu'on fait auprès de ces dépouilles, et puis aussi une forme de respect par rapport à notre travail à nous, puisque le dégagement est quand même lent, minutieux. Je veux dire, parfois on peut passer jusqu'à 3-4 jours de travail pour dégager correctement un individu. Et donc, il y a aussi une forme de respect de ce travail-là qui n'a pas du tout été comprise par les gens qui ont fait ça. Alors, la répercussion, malheureusement, c'est que il faut maintenant, il a fallu faire appel à, comment dire, à une société qui fait de la vidéosurveillance et qui maintenant s'occupe du site. Pour moi, c'est une première en plus de 25 ans de carrière. C'est la première fois qu'on me dit faut que tu installes des caméras. Voilà, ça j'avais jamais vu, mais voilà, semble-t-il que c'est la direction que l'on prend.
4: Quand on sait que les moyens sont de plus en plus réduits, j'imagine que ce n'était pas la bonne nouvelle non plus.
3: Non, évidemment. Si je dois choisir entre
4: voilà.
5: trois datations C14,
3: ou même une journée de travail sur un corps plutôt que de faire toute une série de démarches administratives et juridiques pour s'assurer qu'il y a une caméra. Forcément, moi, en tant que qu'archéologue, ben, je vais privilégier les premières solutions.
4: Bien sûr, voilà. Et on en est là. Et je pense que il faut aussi pouvoir l'évoquer. Les moyens ne sont pas faramineux, c'est le moins qu'on puisse dire. Et j'aurai l'occasion peut-être brièvement de l'aborder justement avec cette question. Est-ce qu'on a déjà pensé à la mise en valeur de ce patrimoine, Denis ?
5: Oui, tout à fait. Donc mes collègues qui gèrent l'intervention sur terrain et qui étudient le site sont en contact plutôt journalier, régulier avec le musée d'Herstal, avec la commune d'Herstal qui suit les fouilles et qui franchement s'y intéresse de manière intéressante. Et une demande de classement qui a été déposée par la commune d'Herstal dernièrement, qui permettra d'avoir une politique de conservation intégrée. Cette place va devenir quelque chose un jour.
4: Oui.
5: Mais c'est ce site qui n'est pas complètement fouillé, c'est important de le dire, sera pris en compte et respecté dans le cadre pour le futur simplement. Donc oui. La réponse est oui.
4: Oui. Il faut espérer qu'il y ait une belle valorisation. Alors, vous parliez justement du chantier du tram qui pouvait y passer, mais peut-être qu'il y a des tronçons qui pourraient être sauvegardés, peut-être mis en avant et devenir des sites de découverte et de...
6: Disons que la mise en valeur sera sans doute effectuée plutôt par le biais de, on va dire, d'illustrations sur le site, de panneaux explicatifs, peut-être par
5: marqué au sol,
6: un marquage au sol, mais que ce soit peut-être avec une différenciation dans le type de végétation. Enfin,
4: c'est
6: la ville, la commune qui va gérer. Mm-hmm. Par contre, les deux sarcophages qui ont été... pour le moment, il y en aura peut-être un troisième, mais ça, on ne sait pas. On sait qu'il y en a un troisième, mais on ne sait pas si on aura le temps de le dégager. Mais les deux sarcophages donc, qui sont sur le site, nous, on compte les dégager, les enlever. Les faire restaurer auparavant, mais qu'ils aillent au musée d'Herstal sur la place Licourt, parce que ça nous paraît évident que c'est le lieu où ils doivent finir reposer pour que la population puisse venir les voir.
4: Tout à fait. Alors, chères auditrices, chers auditeurs, vous le voyez, il reste encore bien des choses à nous à rapprendre et à nous raconter sur ce chantier archéologique d'Herstal. On est au début des découvertes, un chantier d'envergure, et il faut espérer que les moyens seront mis en œuvre pour valoriser et visiblement, ce sera le cas, ce patrimoine. L'archéologie, plus que jamais depuis son intégration au service public de Wallonie, est une discipline citoyenne, vous l'avez compris. On fouille, on est en ville. Elle est également étroitement corrélée à l'aménagement du territoire. Elle concerne donc chaque aménageur, chaque élu, chaque citoyen. Et en mettant en perspective le particulier, le général, l'histoire locale, l'histoire générale, elle tente de répondre aux interrogations fondamentales de l'homme, de ses origines, son histoire et ses valeurs. Mais là, c'est une autre histoire. Sophie de Bernardy de Sigoyer, Denis Henrard, Guillaume Moradieu, un grand merci pour avoir partagé avec nous un petit bout de ce chantier.
3: Merci.
5: Merci à tous, à toutes.
6: Merci beaucoup pour cette émission. Et je tiens à préciser pour les personnes que ça intéresserait que le 13, 14, 15 juin, il y a les Journées européennes d'archéologie et le site de la place Licourt sera ouvert au public. Donc nous faisons des visites de chantier et de plus, le 13 juin, nous faisons une conférence
5: à
6: Herstal, à la salle communale, je crois.
5: Oui.
6: Voilà.
4: Eh bien, nous ne manquerons pas de vous rappeler toutes ces informations, chers auditeurs, chères auditrices. Merci et à la semaine prochaine.

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1: Bah papa, bah maman, citoyens, citoyennes, frères et sœurs. Laissez-moi vous dire l'histoire de Bonobi le singe, dit double tête Bonobi, à cause de sa grande intelligence. Ceci est l'histoire de l'amour de tous. Ceci est l'histoire de toutes les guerres et de toutes les haines. Ceci est l'histoire de celui qui a posé la question : qui aime la haine ?

En ce temps-là, les animaux vivaient où bon leur semblait. Ceux qui aimaient la fraîcheur vivaient dans la forêt. Ceux qui avaient besoin d'espace habitaient la savane. On allait volontiers visiter son voisin vivant à proximité. Seule une petite rivière séparait les deux habitats. En ce temps-là, il n'y avait qu'une seule brousse, un seul peuple. En ce jour ensoleillé, Bonobi le singe, dit « double tête Bonobi » à cause de sa grande intelligence, se promenait au bord de la petite rivière quand son attention fut attirée par un petit bateau en papier descendant le courant, venant d'on ne sait où. Bonobi prit le jouet confectionné dans une page de magazine, le déplia avec curiosité. Ce qu'il y découvrit le ravit et l'étonna. Un personnage important